0: Non, non, mais moi, je crois pas à ça, là. Tu sais, il y a pas
1: c'est
0: de...
1: vrai que ta pensée,
0: on le sait pas.
1: Ta croyance est différente de plusieurs.
0: Ouais, tu sais, je ressens des choses, puis même moi, à chaque fois que je fais des contacts défunts, je me convainc moi-même, je suis comme aïe, tu sais.
1: Parce que, mais... tu sais, on dit qu'on a quoi, 10% du cerveau humain développé. Fait que, est-ce que quand on joue, par exemple, il y a des gens qui disent qu'ils jouent à Ouija, puis que là, bon, les esprits restent et tout ça, est-ce que c'est peut-être pas juste notre imagination? Tu sais, on sait pas à quel point, bon, au niveau. La force du cerveau, les fréquences, mm-hmm. on sait qu'on est fait de fréquences, mm-hmm. de vibrations. Est-ce que c'est nous qui pouvons reproduire des trucs sans s'en rendre compte, puis que finalement, il n'y a pas d'autres dimensions, c'est vraiment juste nous qui arrivons à... En tout cas, bref...
0: Mais moi, je pense que on peut créer notre réalité, là. Justement, notre conscience est tellement forte
1: ouais.
0: qu'on peut la créer. Fait que, tu sais, si tu es dans ce monde-là, puis que tu t'ouvres à ça, ça va arriver, mais si tu es fermé à ça, puis ça t'intéresse pas, tu vas jamais l'expérimenter.
1: Oui, ça doit être ça. Vous avez jamais vécu là, d'expériences qui vous ont fait dire d'un coup que?
2: Ben oui, en fait, beaucoup.
1: Ah!
3: Hein, ben là!
1: Ouais, vous restez Thomas.
2: Des petites expériences personnelles, des petites croyances, marche pas sur la ligne du trottoir.
1: Des superstitions! Oh mon Dieu, OK, là, vous parlez plus de superstitions, tu sais, mettons... Marcher sur la ligne, trottoir, ça porte malheur.
3: Chez
1: du
3: bois.
2: Ouais.
1: OK,
2: ouais.
1: Ça, c'est plus des superstitions. Moi, ça, je le prends plus avec un grain de sel. Tu sais, comme, justement, renverser la salière, l'envoyer du côté gauche parce que le diable...
0: Mais je peux jamais m'empêcher
1: gauche.
0: De le faire, la salière.
1: Ouais.
0: Moi, j'ai entendu que c'est des chicanes.
3: Ouais,
0: moi,
3: aussi,
0: moi, à chaque
3: ouais,
0: fois que j'étais avec mon chum, puis je renverse ça, je suis comme, hey, on prendra pas de chance.
1: Oui, mais la réalité, c'est qu'à l'époque, le sel, ça valait très cher, ça avait une certaine valeur. Donc, quand tu renversais du sel, ben, le diable était à ta gauche.
0: Ah,
1: ouais. Attention, là, t'as renversé du sel, là, faut que t'en renverses un petit peu plus
0: ouais, c'est
1: pour
0: fou,
1: faire
0: hein?
1: partir le diable. Tu sais, c'est ridicule comme les croix, croiser les doigts quand tu fais un vœu ou si tu comptes une petite menterie puis que tu veux te protéger, tu fais ouais. le signe de croix avec tes doigts. Toucher du bois, ben c'est en lien avec... à l'époque, on disait que les esprits étaient dans les arbres
3: ouais.
1: et pour être protégé, tu devais toucher les arbres. Et tu sais, tout ça, ça vient vraiment de loin. Mais ça, c'est plus des superstitions. Je sais pas
2: c'est
1: si fait, ça fonctionne ou pas.
2: Je me suis trompé de catégorie, excuse-moi.
1: Ben non, il n'y a pas de souci, là. C'est parfait. C'était mon sujet, justement, dans le show du midi avec JC et Patricia.
2: Hein?
1: C'était mon sujet aujourd'hui, les superstitions.
2: Ah,
1: ben oui!
2: Non,
1: j'ai...
2: Pour vrai, OK. C'est pas une plug, là. C'est un hasard.
1: Ouais, OK, bon, ben écoutez, c'est.
2: Ben, il y a peut-être un fantôme qui m'a aidé.
1: Ben, il y a peut-être un fantôme qui vous a
0: aidé.
1: Exactement. Mais je suis quand même contente que vous ayez pris le temps de nous appeler. Vous êtes quelqu'un qui semble très rationnel. Donc, merci beaucoup d'avoir pris le temps de nous appeler.
2: C'est une farce, là. Mais, mais pour vrai, alors, il n'y a pas de fantôme qui m'a aidé.
1: Mais non! J'espère. Hey, mais merci. Merci beaucoup d'avoir appelé.
2: Eh bien, merci de votre écoute.
1: Merci, au revoir.
2: Salut.
1: Rapidement, sur le texto, on a quelqu'un ici qui dit Ouija avec... Là, elle mentionne quelqu'un. Donc, je nommerai pas le nom de famille, mais Ouija avec Cathy, ça fait trop longtemps. Nous avons levé nos mains et ça a continué de bouger. J'avais 15-16 ans, 4 témoins, Dani, sa sœur et une autre fille et moi. Donc, on sait pas qui nous écrit, alors je nomme les noms que vous me donnez, mais... Je sais pas là qui écrit. Ensuite, il y a une femme qui a déjà raconté que jeune, elle était avec son père à Place Douville. Il la tenait par la main et un homme était derrière eux. Il s'est retourné par curiosité. Il a vu un visage inhumain. Elle a affirmé que si on pouvait mettre toute la haine et la méchanceté sur un visage, ce serait celui qu'elle a vu. Quand elle s'est retournée à nouveau, l'homme avait changé de visage normal. Ça, c'est des phénomènes étranges qui se sont produits. J'ai vu un podcast où... En tout cas, il y a quelqu'un qui m'a raconté ça. On a quelqu'un au téléphone, hein, mais là, il reste pas beaucoup de temps.
3: C'est sûr qu'on prend le téléphone. On peut prendre le téléphone.
1: Ouais.
3: On prend la peine d'appeler.
1: OK, ouais, OK. Parce que l'horloge grand-mère, là, sur le texto, c'est quelque chose.
4: Oui,
1: bonsoir. À qui on parle?
4: C'est vraiment... J'ai appelé tantôt. Je suis venu parler à cause de mon opération en bas. Là, 4-5 ans, avec qui je s'en parle, quand ça tenait puis émission depuis longtemps, puis parents, d'esprit. Que mon réseau est ouvert, il ne pas fort. Puis je me vois, je dis, nous sommes une vraie dame nature. Parce que les esprits, là, ils passent souvent par les zones de la radio.
1: Oui!
4: Ouais, parce que tu s'en parles, là, c'est un sceptique, mais le soleil, tu avais allé.
1: Oui. Hey, monsieur, savez-vous quoi? On va refaire cette émission-là, mais je vous. Parce que là, vous dites que justement, vous avez été opéré, je pense, à la bouche?
4: J'en sais plus tard, je vous en avais, puis je t'attends de manger. La langue est coupée, puis la rangée. C'est pas pire de m'entendre un petit peu. C'est bien, bien valeur, parce que j'ai été à votre poste, moi.
1: Oui.
4: Et ça, vous êtes là présentement, elle était là, moi.
1: Wow.
4: Il y a 15, 20 ans, 15 ans d'années.
1: OK. Ben, ah, ben vous pourrez.
4: Je vais tester, là. Puis moi, là, j'en ai du stock.
1: On est limité dans le temps, monsieur. Je m'excuse, il reste 15 secondes avant d'aller à la pause. Mais écoutez, écrivez-nous ou rappelez-nous dès qu'on refait cette émission paranormale. Merci. Merci beaucoup. Au revoir. Mon Dieu, OK, Dariane est déjà au téléphone. On va tout de suite aller à la pause. Mais on vous remercie, mesdames et messieurs, pour vos partages. Il y a d'autres histoires sur le texto. On garde ça en note puisqu'on vous les racontera lors de la prochaine édition Émission Paranormale. Émilie, merci.
0: Merci.
1: Merci beaucoup d'avoir été là ce soir. Merci mille. Et merci
3: je
1: à
3: reste
1: tous les
3: là,
1: auditeurs
3: moi.
1: Et auditrices d'être ici avec nous. Émilie va nous quitter, mais on poursuit cette émission avec Dariane Gauthier, qui est l'organisatrice du Salon de l'érotisme. À tout de suite.
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9: Vous êtes de retour avec Mel et Mel et vous écoutez l'univers de Mel sur les ondes de choix 98h Radio X. Et c'est le moment d'aller rejoindre notre chère Dariane Gauthier, organisatrice du magnifique salon de l'érotisme. Bonsoir Dariane.
10: Allô.
9: Ça doit être quand même une grosse période pour toi, hein, à quelques jours, une semaine pile du lancement du salon de l'érotisme qui en est à sa combienième édition?
10: Troisième édition déjà cette année.
9: Hey, c'est complètement fou et t'es quand même la femme à la tête de ce magnifique événement-là. Peux-tu me dire, en fait, d'où est partie l'idée de présenter ce salon-là? T'es quand même déjà propriétaire d'une boutique de produits érotiques. Mais l'idée d'organiser un salon, ça t'est venu comment?
10: Absolument, ben ça a parti de mon expérience avec la boutique Miss Aphrodite, c'est sûr, mais c'est aussi de l'envie de créer tout un monde autour de ça, pas juste l'expérience boutique. Puis on remarque beaucoup dans l'air où ce qu'on est aujourd'hui, l'ouverture d'esprit, la curiosité des gens qui prennent de plus en plus de place. Puis avec cette ouverture-là, on trouve ça crucial d'avoir accès à plus d'éducation sexuelle, ce qui manque énormément. Donc, mettre le salon de l'érotisme en place avec tous les professionnels dans leur domaine pour venir communiquer l'information aux gens, c'est quelque chose de vraiment important pour nous. Puis en 3 années, je pense qu'on a atteint cet objectif-là au salon.
9: Absolument.
10: C'est vraiment, ouais, côté éducation sexuelle, c'est vraiment crucial et on en manque ici.
9: Oui, vraiment, pour les gens qui pratiquent déjà, là, par exemple, dans le libertinage ou des BDSM, ces trucs-là, bon, autant pour les, comment dire, les connaisseurs que pour ceux qui veulent découvrir et les curieux, c'est vraiment l'endroit idéal. On te retrouve vraiment de tout pour tous les goûts, pour les solos, les couples, les gens qui se questionnent aussi. Cette année, il y a une nouveauté, il y a le QG des libertins. Peux-tu nous en parler un petit peu?
10: Absolument, le QG des libertins, c'est notre nouvelle zone de découverte en collaboration avec libertinage.ca. Donc, c'est vraiment un espace qui est fermé, qui est intime au salon pour permettre aux gens du monde de libertinage de venir à un point de rencontre, connecter avec des nouvelles personnes, participer à des ateliers aussi. Il y a des 5 à 7, de la discussion, des conférences sur le libertinage.

0: Donc là, le QG du Libertin a vraiment sa programmation à lui dans son espace cette année. Et on ne vous dévoilera pas tout. Il y a des invités spéciales aussi dans cette zone.
1: Oh.
0: Fait que plein de petites surprises pour cette année. Mais le QG des Libertins, vraiment un endroit pour se déposer et venir connecter là avec faire des nouvelles rencontres finalement.
1: Donc autant pour les couples qui pratiquent déjà le libertinage que pour ceux qui veulent simplement explorer ou qui sont juste curieux d'en apprendre sur le milieu, c'est l'endroit parfait pour ça. Puis en plus, on offre en collaboration avec vous l'univers Olé qui permet aux gens de rencontrer virtuellement en audio, en vidéo ou même par écrit. Là, on donne un code promo de 2 mois gratuits dans l'univers Olé grâce à la collaboration avec le salon de l'érotisme. Donc c'est vraiment un beau cadeau à offrir aussi pour ceux qui veulent découvrir cet univers. Là. Donc, venez faire un tour au QG des Libertins. Et par rapport aux éditions précédentes, qu'est-ce qui distingue celle de cette année? En dehors du QG des Libertins, est-ce qu'il y a d'autres nouveautés qu'on pourrait partager aux gens ou des événements ou des présentations là, que tu dis, hey, ça là, manquez pas ça.
2: Il faut être là.
1: Faut être là.
0: Et oui, c'est sûr. Cette année, il y a plusieurs. Il y a le QG des Libertins qui est une grande zone qui est nouvelle, mais il y a aussi un espace similaire avec les Clés du plaisir, qui est un espace de découverte au niveau de toutes les pratiques BDSM, l'ameublement. Donc, il y a des ateliers sur place qui est offert par Catherine, qui est vraiment professionnelle dans son domaine.
1: Oui, ben c'est Catherine. Catherine Sex Coach, qui est déjà venue ici faire des chroniques. D'ailleurs, elle est tellement bonne pour justement éduquer. Faire de la sexo-éducation, là, c'est vraiment une magnifique personne à découvrir.
0: Oui, elle connaît merveilleusement son sujet, puis elle a vraiment une bonne approche. Donc, encore une fois, pour les gens qui sont plus expérimentés, on en apprend. Et pour les gens qui sont juste curieux, Catherine est là pour faire monter ses 9 ateliers puis donner de l'information sur les stations tout le week-end. Puis cette année, ce qui est très, très mis de l'avant, le côté spectacle, parce que nous, on est habitué les salons, on dit salon, souvent, on pense à des kiosques en rangée, on se promène, on magazine, mais le salon de l'érotisme, on a vraiment le côté spectacle qui est mis de l'avant et d'expérience immersive, encore une fois, cette année qu'on peut vivre. Donc, le cirque offre beaucoup de spectacles aériens. Ils ont monté des très grosses structures cette année où les artistes vont grimper, faire du cerceau, du pole dance. Donc, beaucoup de spectacles de cirque intime et puis ces artistes. On a toujours Fille de joie qui revient pour la 2e édition. Donc, Sonia Van Safer qui est là le vendredi, samedi, qui va faire les podcasts en live et rencontrer les gens aussi sur place.
1: Oui.
0: Puis il y a Kirpé des Québec cette année qui vient de tourner Au-delà du sexe vendredi soir.
1: Donc Joe Roberge et son acolyte seront sur place vendredi soir et je serai également en animation. On anime l'univers de Mel en direct au salon d'érotisme.
0: Oui, le vendredi soir, 17h30 à 21h.
1: C'est de 19h30 à c'est de 19h à 20h30. À 20h30, l'univers de Mille, édition s'exploratrice, évidemment. On aura la chance de recevoir Jonathan de Passeport Plaisir, d'Ariane. J'espère que tu vas venir nous voir aussi durant cette émission-là. Puis on pourra peut-être en profiter pour accrocher justement Joe Roberge, si c'est possible. Mais regarde, ce sera à voir sur place. Et il y a aussi des conférences super intéressantes. Moi, j'en donne une, d'ailleurs. C'est dans la programmation là, le samedi, en après-midi. Donc, je présente la conférence là, sur les schémas érotiques et le langage de l'amour. Donc, il y a beaucoup de gens qui me demandaient justement quand est-ce que j'allais redonner cette conférence-là. Ben c'est là. Donc, ma prochaine conférence, c'est au Salon de l'érotisme. Puis, il y a des ateliers comme Corps d'espace. Puis, il y a même des... est-ce que cette année, on va pouvoir tester encore une fois le...
2: Latex?
1: Le latex, oui. Évidemment. Il y a sûrement du latex là-bas, mais les tapes, le sparkling.
0: Le ligotage japonais, ben, Corps d'espace.
1: Ben oui, le ligotage, assurément. J'imagine qu'il y a encore des gens qui pourront se faire attacher.
0: Absolument. Là, nous, on a en continu beaucoup de choses qui sont gratuites, qui viennent avec le billet d'entrée que les collaborateurs, les exposants offrent aux gens. C'est quand on parle d'expérience immersive, évidemment, c'est pour tout le monde, mais il n'y a aucune obligation. Là, les gens qui veulent essayer, essaient. Ceux qui veulent juste être curieux, regardent simplement. Mais Corps d'espace offre des sessions de ligotage avec ceux qui seront volontaires pour apprendre les bonnes pratiques c'est vraiment pour ça qu'ils sont là. Le Spank Daddy qui descend de Toronto pour venir montrer les bonnes façons. Pour le spanking, le fouet, le paddle, comment bien les utiliser.
1: Oui.
0: Il va y avoir du burlesque sur place. Il y a Atelier G. Fred qui va nous faire des beaux modèles de body painting aussi pour le week-end.
1: Velvet Underground.
0: Tous les jours, on varie un peu sur les activités aussi. Donc, c'est pas la même programmation pour les 3 jours.
1: Non, c'est ça qui est le fun. Donc, puis il y a même des billets, je pense, 1 journée ou 3 jours, justement, pour les gens qui voudraient venir et revenir. Moi, en tout cas, on a des collègues ici là qui ils hésitaient entre le vendredi puis le samedi. J'ai dit, fais donc les deux.
2: Ouais.
1: Fais les deux jours parce que ça va être vraiment différent. Velvet Underground sera là encore une fois pour le moulage de vulve et peut-être même de phallus. Je sais pas si
0: absolument. Velvet offre encore, elle offre encore ce service-là et elle a son show le samedi soir à 22h30. On clôt la soirée avec le magnifique spectacle de Velvet.
1: Super. Et le samedi, il y a également là, les ateliers, l'antre du BDSM. Donc, on a atelier spécial anal 101, trip à 3, jeu de sensation, wax play 101, puis apprendre à dominer. Donc, on a ça également là, qui est présenté le samedi, en plus des QG des Libertins et, mon Dieu, Cirque Intime, Corps d'Espace, comme on l'a dit tout à l'heure. Écoute, c'est Est de Québec.
2: Il y en a pour tous les goûts, là.
1: Oui, exact. Donc, c'est vraiment là, de tout pour tous les goûts, pour les curieux, pour les experts qui veulent tout simplement voir qu'est-ce qui se fait de nouveau. Donc, il y a vraiment de tout pour tous les goûts, même les solos, hommes et femmes. Il y a des jouets sexus, des nouveautés qui valent la peine d'être essayées. Donc, allez faire un tour au Salon de l'érotisme vendredi, samedi et dimanche. Dariane, merci beaucoup d'avoir accepté cette belle invitation. Est-ce qu'il y aurait autre chose que tu aimerais ajouter pour clore cette belle discussion?
0: Ça fait super plaisir, Mel. Merci à toi. Puis je vais dire d'oser être curieux pour cette édition, de venir voir. On le sait que la sexualité, ça a des côtés qui peuvent gêner, qu'on veut pas montrer. On dit pas de parler de sa vie sexuelle à l'heure du souper, mais venir s'informer, venir prendre des bonnes informations, c'est bénéfique pour tous. Donc, osez venir cette année pour la 3e édition.
1: Exact. Merci beaucoup, Dariane Gauthier, organisatrice du Salon de l'érotisme de Québec, qui sera présentée au Centre de Foire les 25, 26 et 27 septembre. Les billets sont disponibles au sdequebec.com. Et ben Dariane, merci beaucoup. Je te souhaite une magnifique fin de soirée. Puis on se dit à très bientôt.
0: Merci. Bye.
1: Merci. Bye-bye.
2: Bye-bye.
1: Alors voilà, c'était Dariane Gauthier avec qui on termine cette belle soirée. J'ai bien hâte à notre soirée au Salon d'érotisme. Je pense qu'on va avoir bien du plaisir.
2: Oui, ça va être toute une soirée, ça.
1: Oui, absolument. Puis ça sera un plaisir de vous voir aussi, chers auditeurs et auditrices. Si vous passez nous voir, ça se pourrait que je vous passe le micro. Ça se pourrait qu'on prenne des auditeurs sur le fly pour voir qu'est-ce que vous venez voir, qu'est-ce que vous avez impressionné le plus, qu'est-ce que vous avez aimé et tout. Donc, venez nous voir au kiosque de la Sexploratrice de l'Univers de Mel le 25 septembre dès 19h. On sera présent là à ce bel événement pour la 3e fois et le samedi, ben 15h30, je serai sur scène pour présenter ma fameuse conférence sur les schémas érotiques et le langage amoureux. Alors voilà, Mel, c'est tout pour cette soirée.
2: Oui.
1: On se dit à la semaine prochaine. Merci beaucoup à tous les auditeurs et auditrices d'avoir été avec nous. 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
1: 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C'est quoi le
0: sujet?
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Le grand héron. Quand il est obèse, c'est un gros grand héron. Le grand héron. Des fois, il se promène en quatre roues dans une pit de sable avec ses chums de gars. Puis après, il s'en va s'asseoir à une table de pique-nique. Il prend une coupe de bière. Après, il allume un lighter. Il pète là-dessus. Ça fait une flamme. C'est un moyen grand héron. Puis quand il est sous, ben le grand héron est rond. 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

0: c'est ça. 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Ça finit là. 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
2: Oups, OK, on va changer d'écouteur. Mon micro tombe en ruine. Le micro de Dan est en ruine. OK, c'est correct. Pour l'instant, l'oreille gauche fera. Comment ça va?
3: La gauche.
2: La gauche, ceci est un message subliminal.
3: Je vais dire couper les impôts, tu vas entendre épicerie publique. Ce sera un drôle de show.
2: Bienvenue dans Morel Live. Ben, faites de la radio, les gars, là, je change d'écouteur.
3: OK. À la météo ce soir et ce week-end.
2: Il va faire beau, Dan.
3: C'est vrai, j'ai
2: même pas regardé. Ah oui, super belle journée de demain.
3: J'ai même pas regardé. Par
2: 16
3: contre,
2: degrés avec du soleil.
3: Par contre, je suis obligé de dire quelque chose ce matin. Là, les fans des Bills m'aimeront pas. Là.
2: Bon.
3: Mais c'est pas ça, Buffalo. Buffalo, c'est pas supposé d'être beau. Buffalo, c'est pas supposé d'avoir un stadium, un stade qui illumine de même. J'ai comme fait, ah, c'est beau, il est sharp, quel point le nouveau stade, là. L'ambiance, le grain du gazon, tout est là, mais c'est pas ça, Buffalo.
2: Non, c'est trop classique.
3: C'est trop classique pour Buffalo.
2: J'ai écouté l'avant-match, on aurait dit San Diego. Pas de palmier.
3: C'était très beau.
2: San Diego, pas de palmier, c'est trop propre.
3: Ouais, c'est ça, là. Donc, on va demander à la Bills Mafia de faire un petit job, là. Faites comme le chauffeur d'autobus des Chiefs, donner des coups de hache dans l'autobus.
2: Faut que ça sente le fond de tonne dans ton salon aussi, là. Faut que tu regardes l'image, ça sente le fond de tonne. Victoire des Bills, pour parler de la game. Mais ça n'a pas été une victoire écrasante. Hier, j'ai écouté Pardon the Interruption, un show écœurant, là, qui est un grand classique de la télé sportive américaine. Puis Will Bond disait les Lions vont se faire déchirer en deux. Moi, je trouvais ça exagéré, là. Tu sais, je veux dire, ça va finir 72-0. Là. Non, ça a été une victoire bien assumée, mais les Lions sont pas fait déchirer en deux.
3: Mais
2: là,
3: non,
2: quand même.
3: Les Lions, à un moment donné,
2: ça reste les Lions, sont encore forts, là.
3: Oui, il y a une défensive louche un peu, je trouve.
2: Oui, mais sont moins forts qu'il y a deux ans, mais sont forts pareil.
3: Ouais. Puis les Bills, là, on va en reparler un peu plus tard, on a une chronique football quand même aujourd'hui, mais les Bills,
2: oui.
3: Je ne sais pas si c'est parce que c'était le premier touché dans le premier stade, mais il me semble que quand ton meilleur joueur, c'est ton carrière, à semaine numéro 2, à premier les buts à ligne de 1, tu fais autre chose que d'envoyer ton carrière se faufiler dans la zone des buts.
2: Il est gros, qu'est-ce que
3: tu veux? Il est gros, mais les risques de blessure sont quand même là.
2: Il ne fait 2 ou 3 touchés.
3: Semaine numéro 2. Tu sais, t'es à semaine numéro 2, là. T'es en premier les buts. Je dis pas si t'avais été troisième les buts, ce genre de patente-là. Mais là, t'es vraiment premier les buts, ligne de 1. Premier essai, j'ai trouvé
2: donne
3: ça.
2: Un running back qui va se pitcher sa butte. Sa butte de
3: exactement.
2: Monde.
3: Il a fait deux touchés. Au sol, là, pour répondre à ta question.
2: Oui. OK. Nick va bien?
4: Va très bien.
2: C'est parfait. Moi, j'ai combien de 20 piastres? Je pense que j'en ai 3. Je traîne l'argent liquide. En tout cas, s'il y a des gens qui vont bingo à soir, là, moi, je suis willing. Là, je vais mettre ça dans une calotte. Là.
4: Ouais, c'est ça. Ou dans des t-shirts. Là.
3: J'ai pas mis de calotte aujourd'hui.
2: Hey, c'est incroyable. Toi. Ça, c'est plus grave que un tel candidat qui a traité une telle de grosse, peu importe, tata, puis toutes les... Les niaiseries que vous avez pu entendre là, à gauche et à droite, quel que soit le parti, soit dit en passant, tu as eu du Guerrier-Pi, tu as eu du Dumas, il a dit telle affaire. Là, on parle de Louis-Charles Thouin quand même, qui est encore et toujours ce matin et qui le sera jusqu'à la fin, because si vous retirez un candidat, ben vous pouvez plus le remplacer en date d'hier. Le candidat dans le comté de... je cherche le comté de Rousseau. Ça, c'est dans le coin de Montréal. C'est-tu Rive-Nord, Rive-Sud de Montréal? J'en sais trop rien. Lui, il allait dans des bingos puis glissait un petit 20$. Révélation dans le journal de Québec.
4: Madame
2: Trépanier. Ben oui.
4: Votre T-shirt.
2: Puis il l'a avoué. Il s'est fait pogner. Il l'a avoué. Dans le cadre de mes activités électorales, j'ai fait tirer des prix de présence lors de 3 bingos organisés par des organismes communautaires. Les prix ont été offerts gracieusement par ma campagne. Les récipiendaires ont été déterminés par le hasard. Tu sais, il essaie de se dédouaner. Là. Hein, c'est du communautaire, regarde. Vous plaignez qu'on supporte pas assez ça. Les organismes communautaires. Ah, c'est du hasard, c'est pas moi qui ai décidé des gagnants.
3: Mais le pire, c'est que...
2: 20 piastres dans des calottes, dans des t-shirts.
3: Ils ont appelé le boss du bingo.
4: Hein?
3: Ils ont appelé le boss du bingo, puis il a dit... Ah non, il a juste payé son lunch, puis il a raccroché. Tu sais, le boss du bingo a essayé de le défendre, puis lui, il a avoué. Ça, t'as tout le temps de l'air épais, hein? Tu défends ton chum là avec Gris.
4: Ouais, on va mettre dans la merde.
3: Écoute, Jeff, il a passé la nuit de chez nous. Là. Il vient de partir. Il vient de partir.
2: Ouais. Quand sa blonde appelle.
3: Ouais, ouais, c'est ça. Il vient juste de partir et passer la nuit chez nous.
4: Parce qu'il avoue sans avouer. Qu'il était pas là.
3: C'est ouais. Ça. J'ai branché son cellulaire. Je comprends défendre, pas pourquoi ça marche pas. Puis après ça, tu l'appelles. Tu dis, hey, t'as passé la nuit de chez nous.
2: Ouais, ouais, c'est ça, là. Fadoc. La Fadoc. Donc, casquettes à l'effigie de la CAQ. Juste ça. Ça devrait être criminel, là. Yark. Tu mets ça quand? Tu mets même pas ça de peinturé.
3: Non.
2: Une calotte de la CAQ. Tu mets même pas ça pour aller à la chasse à l'orignal.
3: Ben, c'est un déguisement d'Halloween.
2: Tu peux pas donner ça à Renaissance.
3: Tu te déguises en Jacques à l'Halloween, tu mets une calotte de la CAQ.
2: Ouais. Oui, c'est ça, avec
4: ben, la madame de la CAQ ouais, aussi, oui. Là. Tu sais, qui était déguisée, là.
2: Hein?
4: Ouais, la madame de la CAQ, là, qui se promenait, là. Elle était habillée avec des drapeaux.
2: Ouais, oui, ça, c'était flagué, ouais. Là.
3: Mais ça se pourrait qu'elle soit déguisée à Eric Trump, à Eric Duhaime cette année, là.
2: Eric Trump, oh, t'as dit Eric Trump.
3: Hey.
2: T'es dévoilé, t'es démasqué. La droite. On l'avait dit, la droite de Québec.
3: J'ai commis l'impair ultime. Je quitte le studio.
2: La droite de Québec, on l'avait dit. Vous êtes satanique.
4: Donc,
2: fait que c'était pas des brownies, c'était des greenies. Donc, un petit vent à gauche, un petit vent à droite. Non, mais ça a l'air de rien qu'un brownie, tu peux faire du chemin. Si tu vas le casser, un brownie, ça fait 5 greenies. D'après moi, c'est 5 calottes, peut-être 5 votes. Qui va dans les bingos de la FADOC? Ah, c'est sûr que c'est des jeunes de 22 ans.
4: Ça vaut pas beaucoup, là.
2: Donc, c'est ça. On a essayé encore une fois de manipuler les aînés. Donc, une journée, c'est « Il va vous couper votre courant! » Ça, c'est cri-cri. Et le lendemain, vous avez Louis-Charles qui arrive avec des 20 piastres. Ben non, on va vous calmer, on va vous protéger.
3: Mais
2: c'est incroyable.
3: C'est les électeurs de Rousseau qui devront décider s'ils aiment ça,
4: Ouais, puis à date,
2: Ça, je suis d'accord avec toi qu'on n'est pas là pour... canceller quoi que ce soit, retirer, appeler à la cancellation. C'est ça. Les gens jugeront, comme dans le cas de Dom Dumas, si vous l'aimez, votez pour lui. Si vous l'aimez pas, votez pas pour lui. Même affaire pour Toin, même affaire pour Guerrier Puy, peu importe.
4: Puis Toin, tu sais...
2: Toin, c'est plus grave. Une dizaine
4: de plus, ça fait, vrai. Parce qu'en ce moment, il est à égalité avec le Parti québécois.
2: Ouais.
4: Égal, égal.
2: Mais ça, c'est vraiment... Moi, je trouve ça pire. Là. Puis c'est pas la question du montant. Ça fait très Duplessis. Ça fait très « j'achète ton vote direct ». C'est carrément ça. Là. C'est carrément dedans. On est carrément dedans. Rousseau, c'est où? T'as-tu la carte?
4: C'est au nord de Montréal.
2: Nord de Montréal.
4: Ouais.
2: OK. Donc, une affaire de fête. C'est pas un gros scandale, mais quand même, ça vient mettre de l'épice. L'autre histoire, ben ça date de 10 ans. Là. Ça fait très hippie, solidaire. Il y a un petit volet solidaire. Ben, il y avait beaucoup de solidaires quand même qui avaient voté pour Éric dans le temps de la pandémie. Les gens qui étaient soit anti-vax, les gens qui voulaient se soigner avec des produits naturels, on s'en souvient.
3: Les pro-liberté.
2: Pro-liberté.
0: On va le dire de cette façon-là.
2: Pro-liberté, exact. Mais pro-liberté, olé, olé un peu. Moi, je me soigne avec des herbes, je prends pas de médicaments.
3: Oui. La liberté au patchouli.
2: Anti-pharma, mais à l'os. Alors que. Quand même des bonnes affaires dans le pharma. Je dis ça de même. Ça se peut que ça guérisse du monde, mais il y en a qui sont vraiment hardcore. Moi, je prends de la tisane.
3: Ouais, mais non seulement je prends de la tisane, mais je la fais moi-même avec des clous de girofle. Là.
2: Oui, c'est ça. Je fais bouillir mes sabots.
4: Okay, mes
2: sabots. Moi, j'ai deux chevaux. Je fais bouillir les sabots.
3: Mes ongles d'orteil.
2: Oui, puis à ce moment-là, ben mon cancer va partir.
4: C'est si on met ça à l'extrême. C'est un cocktail de salem.
3: J'appelle ça la tête fromagée.
2: C'est ça. Exact. Tu ouvres le frigidaire, on est vraiment pas sûr. Donc, c'est une madame.
3: Ben, t'es sûr d'une chose.
2: T'es sûr d'une chose, c'est qu'on n'est pas sûr.
3: Tu sais que tu ne mangeras pas là.
2: Non. Tu pars le char, c'est là que tu pars le char.
3: Oh, oui.
4: Comment elle s'appelle, donc?
3: Demeure en distance, plein dans tes poches.
2: Comment elle s'appelle, la solidaire?
4: Michel Corcos.
2: Raconte-moi un peu l'histoire. Là.
4: Ben, dans le fond, elle, c'est
2: on
4: une
2: va faire un pré-nic à feu.
4: C'est une acupunctrice. Puis elle.
2: Juste ça.
4: Ben,
2: ouais. Juste ça, tu peux arrêter l'histoire-là.
3: Voilà. Tu es une acupunctrice.
2: Merci.
4: Une acupunctrice.
2: Ruba est en feu. Une acupunctrice la buit. Avais-tu une aiguille sur le nez? Une aiguille sur le nez, une aiguille dans l'œil. Non, mais c'est quoi l'histoire?
4: En fait,
2: c'est vrai, que... l'acupuncture, là, ça marche. Oh, oui. Écrivez-nous pas, là.
4: Je l'ai testé, mais ouais. Ça a l'air que oui.
3: Ben, l'effet placebo, ça marche.
4: Beaucoup. On t'en parlait dans le nez café, l'effet placebo, tantôt.
2: Oh, parfait.
4: Avec les prières.
2: Elle, qu'est-ce qu'elle a fait?
4: Dans le fond, elle prend des rendez-vous
2: oui.
4: Pour des clients. Puis les clients, des fois, se pointent pas au rendez-vous.
2: Des no-show.
4: Annulent le rendez-vous à dernière minute. Elle, elle disait à ses clients, beaucoup,

0: rendez-vous. Ouais. Tu sais, il y en a des sauvages. C'est, ah, moi, je vois pas. Tu sais, tu laisses un message 10 minutes avant. Ah, ça me tente pas. Tu sais, pour vrai, il y a des. Elle, c'est une business, là. Quel que soit la business, elle, c'est acupuncteur, ça peut être ostéopathe ou restaurateur. Restaurateur. Tu sais, les restaurateurs exigent un certain montant maintenant en garantie. Pourquoi? Parce que c'est de la business. Elle, c'est sa business. C'est juste coloré, là. C'est, ça date d'il y a 10 ans, là.
1: Ouais, puis c'est du monde qui se sont plaints. Puis là, l'enquêteur du code de déontologie.
0: Hey, là, on est rendu loin, là. On est rendu loin, là.
2: Code de déontologie des acupuncteurs.
1: Oh, oui, code de déontologie. Ça. Pour planter l'aiguille de la bonne manière.
0: Si ben oui. Tu nettoies pas tes aiguilles, oui. On veut le code de déontologie. Ouais. Mais ça, vraiment, moi, j'ai acheté un orpailleur parce que ben, je ne peux pas aller à mon rendez-vous.
1: L'enquêteur a fait le client mystère. Là.
0: Comment?
1: L'enquêteur a fait le client mystère dans l'histoire.
0: Es-tu sérieux?
1: Ben oui. Il l'a pogné de même.
2: Non, mais là. Franchement. Elle est en train de me dire que...
0: Franchement.
2: Les acupuncteurs, les aiguilles, c'est pas unique, là?
0: Oui, c'est unique.
1: J'espère que oui.
0: Oui, c'est unique. Ben oui. Non, non, mais le code de déontologie, si elle se fait pogner... Non, non, mais si elle se fait pogner, Dan, à réutiliser...
2: Non, non, c'est ça, là, oui.
0: Oui, c'est ça que je dis.
2: Mais
0: c'est
2: parce que t'as dit nettoyer, j'ai fait... Ah,
0: non, non, nettoyer, jeter.
2: Je pensais...
0: Ce que je veux dire, c'est que si c'est un cas de...
2: Je connais rien là-dedans,
0: si c'est un cas de non sanitaire, tu sais, tu comprends? Oui, mais là, c'est parce que c'est une coquinerie, ça.
1: Ah ouais, tu sais...
0: Une coquinerie, c'est arrangé avec ses clients. Ben, garde, dommage-moi un peu. Autrement dit, elle disait à ses clients, tu sais, tu vives.
2: Voilà.
0: Tu sais, dommage-moi un peu. Achète-moi pas une livre de beurre. Achète-moi pas un corps de pain. Moi, j'aime le vino et le vino sur le side.
2: Puis la façon coquine aussi, là. Donne-moi une bouteille de vin et tu resteras pour la boire avec moi.
0: Ben ça se peut.
1: Ça dépend du client.
0: Ça se peut.
1: Ouais, après ça,
0: on va jaser de ton traitement.
2: Ouais, c'est ça, tu vas voir, je vais la nettoyer ton traitement.
0: Non, Dan, maudit.
2: Je m'excuse.
0: T'as-tu inspiré par Eric Trump? Là?
2: Non, non.
0: T'es visiblement très trumpien ce matin.
1: Ouais.
0: Parfait.
1: C'est le syndic de l'ordre des acupuncteurs. C'est ça.
0: Ils l'ont pogné.
1: Il l'a pogné avec le mystère, lui.
0: Le look, ça a l'air de quoi?
1: Ah, oh, c'est beau.
0: On peut le juger. Vous avez des pancartes, les amis, on vous juge. Ouais, OK. C'est beau. Acupuncteur. Acupunctrice, Dan. On a compris.
2: Oh, oui.
1: C'est ça.
0: Hein? Mm. On a compris. C'est bon. Je vais prendre Ruba, si ça te dérange pas, ça n'a pas la carte.
1: Libre-toi.
0: 6h13. En passant, les boys, ça va bien?
1: Ouais, très bien.
0: Gros week-end. Il va-tu faire beau en fin de semaine?
1: Non, c'est beau demain.
0: Tu fais un show de Bryan Adams?
1: Moi, là, j'étais en congé de spectacle jusqu'aux fêtes. Ça, c'est la beauté de la chose.
0: C'est une bonne nouvelle, disons-le.
1: Ah,
0: mais que, quand je vais t'appeler, tu vas répondre.
1: Je réponds tout le temps. Ouais, ou je rappelle.
0: Je le sais, je t'écœure.
1: Ben oui.
0: Mais là, il y a des femmes qui vont s'ennuyer. Là.
1: Je le sais.
0: Oh, excuse-moi, des fans. J'avais mal compris. Là.
1: J'aurais tout envoyé lu, une carte pour
2: les partants de missiles.
1: Les partants de missiles.
2: Les partants de missiles quand tout le monde dort. Nick est encore là en train de chanter.
0: Il est-tu tannant, Dan, le matin?
1: And things you do.
0: OK. Hey, j'ai du stock un matin. Je veux commencer avec. Ah oui, il n'y a pas de sondage en passant. On a un break. Ben, j'imagine qu'il va en avoir un bon demain. Ça en prendrait peut-être un, là, juste pour vérifier la température de l'eau après deux débats.
1: Ça vient, Palace a appelé.
0: Palace a appelé?
1: Oui. Ouais,
2: ils ont appelé. Il faut demander si tu fais asseoir.
0: OK. Ils
1: ont appelé.
0: On verra. On va regarder tout ça. Après deux débats horribles de cri-cri. Cricri qui en parlait dans son assiette hier, elle devait prendre un break total, mais finalement, Cricri est sorti. Très, très vite, d'ailleurs, on dit « Bravo, Carney ». Ça, je sais pas, là. Anyway, j'ai beaucoup de questions à poser à Charles Milliard ce matin. Manquez pas ça aux alentours de 8h15.
1: Ouais, dans ce coin-là.
0: Aux alentours de 8h15, on aura Charles Milliard ici. J'ai mes questions. Ah, il y a 1h du matin, je t'ai réveillé raide, là. J'étais en train, dans ma tête, de refaire l'entrevue. Je fais jamais ça, mais là, un cas d'insomnie. Mais ce qui est mauvais, c'est que je me suis endormi à 3h.
2: Wow!
0: Je me suis endormi à 3h, le cadran sortait.
2: Ça
0: sonnait à 4. Là, je suis un peu fucké à matin. Là.
2: Ça se pourrait que le jus de fil à la fin du show te donne un coup de marteau de plus.
0: Non, oh, oui, ouais. C'est ça. Je vais faire attention. Là.
2: Se rendormir, c'est la pire affaire.
0: Ben, c'est ça. J'aurais dû me lever, prendre ma douche. Mm. Je me suis rendormi. Puis moi, je reste pas loin de la polyvalente de Charlebourg. Puis, le jeudi et le vendredi, on a tous été à Polyvalente. Il y a des kids qui se mettent chaud puis ils chantent dans le chant. Là. Fait que là, hier, j'ai pogné deux filles qui chantaient « Call me baby ». Tu sais, « Call me baby ».

0: mais hey, ça résonnait dans le quartier. Là. Deux filles chaudes.
1: Kelly Ray Jepsen.
0: Oui, c'est ça. Ouais, c'est ça. Chantait ça. À 2h15 du matin. On a tous fait ça.
2: Ben, c'est clair. Ouais.
0: Prendre une bière dans le champ. La liberté.
1: C'est clairement une fille qui a frenché la soirée. Là.
0: La liberté. Puis c'était deux filles.
2: C'est pas
0: deux filles.
1: Ben oui, je sais. Mais elle revient et elle fait avec son satcha, mais elle est bien contente parce qu'écoute, elle a frenché.
0: À scorer. Ouais. Oh, man.
1: Tu sais, l'âge où. Juste frencher, c'est une soirée, c'est une réussite. Là.
0: C'est vrai. Ouais. J'ai vécu ça, moi. Comme tout le monde.
1: Ouais. Imagine-toi, t'es au secondaire, un jeudi soir, rentrée scolaire, ton âge est encore neuf.
0: Oui.
1: Puis te frencher avant, à mi-septembre, c'est réglé.
0: Là, je me suis levé, j'ai ouvert le store un peu, puis les deux filles dansaient dans la rue.
2: Ouais, c'est ça.
0: Champ, ils dansaient dans la rue, s'en allaient à la maison.
1: Ben voilà, tu disais à ton ami, hey!
0: C'est ça que je chantais. Je dis que ça... Ça passe pas aux élections, loin du tracas, du coût de la vie, de l'impôt, de ci, de ça. C'est la liberté, c'est des beaux souvenirs.
1: Ben oui, c'est des beaux souvenirs. C'est une belle nostalgie, je trouve.
0: Oui.
1: Puis, tu sais, je sais que c'est pas tout le monde qui a eu un passage comme ça au secondaire. C'est pas tout le monde qui a trouvé ça vraiment trippant, tu sais. Mais il reste que c'est ça pareil. C'est vrai que ça nous rappelle des beaux souvenirs. Puis, j'y retournerai pas, Marc, là. Je suis bien content de ma vie d'adulte.
0: J'ai des regrets. J'ai des regrets, mais c'est pas des regrets qui font mal. Tu sais, hier, j'ai regardé les Lions, là, l'avant-match. Parce que je me suis couché, j'ai pas vu le match. J'ai regardé l'avant-match, puis tout ça, puis j'ai dit à mon gars, je me trouve cave. Parce que j'ai resté à Windsor, j'allais à Détroit 2 à 3 fois par semaine. Parce que je travaillais pour CBC, Radio-Canada, je faisais des reportages là-bas. Ça, c'est en 1995. Mais j'aurais pu prendre mon char, j'avais un cavalier blanc, puis je suis allé aux Wolverines, mais dans le stade, je suis allé à Ann Arbor. J'allais passer mes week-ends à Ann Arbor. Je suis jamais allé aux Wolverines, mais j'allais... À Ann Arbor, parce qu'il y avait un café là-bas, ça s'appelait Borders. C'était écœurant, hein? Ann Arbor, c'est débile, là. Et je suis jamais allé au fucking Lyon. C'était à Pontiac, dans le Superdome. C'est-tu le Superdome ou Silverdome?
1: Silverdome, ouais, t'as raison.
0: Silverdome.
1: Le Superdome, c'était...
0: Je suis jamais allé au Lyon, je restais là un an.
1: C'était à Nouvelle-Orléans.
0: Oui.
1: Et l'Astrodome, qui était du côté de Houston. Houston.
0: Je me trouve niaiseux, des fois. Tu sais, je regarde ça, je me dis où j'étais. Tu sais, dans ma tête, ça allait pas bien, il me semble. J'aurais dû aller aux Tigers davantage.
1: Ben oui.
0: Je suis pas allé. C'est la dernière année de Tiger Stadium. Ils ont démoli le stade des Lions un peu plus tard à Pontiac. Je suis allé aux Red Wings. Je suis allé puis j'étais accrédité Red Wings. Parce que je faisais des entrevues avec les joueurs des Red Wings. Ça, j'avais mon accréditation de Joe Louis Arena. Mais. Tu sais, j'étais en face, c'est mon bureau, t'es là, c'est comme Lévis-Québec. Windsor, Détroit, c'est carrément Lévis-Québec. Mon bureau, c'était, mettons, le Café du Monde. Puis l'autre bord, c'est la Davy, mais la Davy, c'est le Joe Louis Arena. Ouais. C'est exactement ça. C'est le lac Saint-Clair qui appelle. La rivière entre les deux, en fait, c'est une rivière so-so, ça s'appelle le lac Saint-Clair. Saint-Clair. Et non Saint-Pierre. Mais c'est sûr, je me trouve cave. Tu sais, je regarde ça, je me dis, calique, j'aurais dû en profiter. Mais tu sais, c'est quand même loin, là, dans ce temps-là. C'était dans le temps de Barry Sanders, où les douaniers regardaient le journal
1: et
0: ils lisaient des nouvelles de Barry Sanders.
1: Tu pourrais dire et faire chier la planète football au complet et dire « j'ai vu jouer Barry Sanders ».
0: Ben, ça serait un mensonge.
1: Non, je sais, ça serait un mensonge.
0: Je l'ai vu à TV.
1: C'est pour ça que je parle au conditionnel, là, oui.
0: Oui. On devrait faire, d'ailleurs, un détecteur de mensonges.
1: Oui, mais là...
0: Mais là, je me suis brûlé avec celle-là.
1: Non seulement celle-là, mais...
0: On devrait en faire un, parce que Nick, c'est un nouveau venu dans la
1: team. T'as raison, oui, c'est un nouveau venu.
0: Ah, oh, Dan! On l'avait dit!
2: Non.
0: Le micro est tombé en ruine! Le micro vient de tomber à terre!
1: Tabarnette!
0: Ben oui. Qu'est-ce que tu dis, Dan? Dan va prendre une photo?
3: Ben oui.
0: Oui. Non, il est brisé. Le micro de l'animation est brisé. Il est carrément brisé, là.
2: Non, non, c'est dessoudé, c'est... Et ce n'est pas un mensonge.
0: Et on a trouvé le fautif, peut-être, monsieur.
2: Je sais pas.
0: On réglera ça en dehors des ondes dans le corridor. Là.
2: Ouais, des terres rap,
0: mais il y a des animateurs qui s'accrochent après carrément pour animer. Là. Je sais pas pourquoi, d'ailleurs, un animateur de radio qui s'accroche après son micro, comme s'il avait peur de tomber. Le micro, il est là, tu parles dedans, puis à ce moment-là, ben Je pense que tu vas te pogner pour le tenir dans tes mains comme, comme le chanteur d'Aerosmith, j'ai l'impression. Tu l'as su?
1: Tu parles si je faisais un podcast, ça?
0: Ouais. Mmh. Voyons.
1: OK, ben je suis là.
0: Ah là là, gars, il faut filmer ça, là. Faut mettre ça, attends un peu.
1: Oh, les pièces peuvent tomber dans les mains.
0: Hey, ça n'a pas d'allure.
2: Non, ça, c'est épouvantable.
0: Hey, on reçoit de la visite un matin.
1: Radio Russia.
0: Ah, je te filme, là.
1: Allô? Bienvenue dans Morel Live.
0: Alors, dans l'écran, les gars l'échappent. Montre les morceaux, je fais une vidéo. Là,
1: j'ai maintenant trois morceaux.
0: Je sais pas si Carbo peut faire de quoi avec ça.
1: Hey, je sais pas, ça prendrait une torche à souder.
0: Ça prend un morceau dans son garage.
1: Ouais, pour moi, les adolescents...
0: T'as carrément le micro dans les mains, il est carrément tout démantibulé.
1: Les adolescents, t'as vu cette nuit, il y avait peut-être une torche à souder dans le sac à dos.
2: Peut-être.
0: Ouais. Fait que... Je sais pas quoi vous dire.
1: Moi, je pense à Jean-Claude.
2: Hein?
0: Ouais.
2: Ah non, mais
1: faut Jean-Claude va trouver le temps long aujourd'hui, je pense.
0: Jean-Claude, hein?
2: Il devra changer
0: si
2: le
0: tu
2: pied.
0: Tu vas avoir un bougonneux. Aujourd'hui, là, tu viens de te placer les billes à bonne place. Là.
1: C'est pas moi qui l'ai cassé.
2: Non, oui. Ouais.
0: Ben, tu vois Frank avant, mais... Ouais, tu l'as, là. Touche plus à rien.
1: Oh!
0: Touche plus à rien.
1: Oh, maman!
0: Ah, mais là, je te refilme, là. T'es un peu... Allez, vas-y.
1: Oh, maman! Oh, maman! Ah, tout est parfait. Ben, j'ai encore la vis, pardon. Tu sais, ça, c'est comme quand tu montres un meuble qui
0: reste un morceau.
1: Il reste une vis,
0: tu le sais pas. Tu le sais pas où elle va, puis.
1: Ça te dérange pas.
2: Une vis bonus.
1: Ça te dérange pas, on va le pogner à deux. Hein?
2: Ouais, c'est ça.
0: C'est bon, 6h22. Hey, on plonge dans mes gogos. J'ai quand même une couple de trucs, le fun. Puis j'ai eu l'autorisation de passer l'extrait. Ça vient de Cube. C'était quand même drôle cette semaine. On a parlé de. La très, très, très toxique Cindy Sweeney qui a vraiment provoqué tout un scandale. Wow! C'est carrément une vidéo des années 70. A mis des ballons de football, porte pas qu'en voie. Wow! Bingo scandale. Évidemment, il y a des foules frues qui se sont enflammées. Des jalouses, surtout. Pas vu de gars, ben dire, ouais, dégueulasse, c'est dégueulasse.
1: Mais surtout,
0: beaucoup de gars dire ça, là.
1: Mais moi, c'est les athlètes, les filles qui sont des athlètes. Ouais, je comprends pas, c'est pas le même.
0: Mais laisse-moi aller.
1: Je sais ce que tu vas faire. Okay.
0: Ouais, Martineau, un bon point avec du Trisac. J'ai l'autorisation de le passer, donc ça commence ainsi.
3: Je pose seulement une question. C'est une fille qui s'appelle Stéphanie Lafortune qui pose la question sur sa page Facebook. Je peux-tu savoir pourquoi... Quand Safia Nolin se fout à poil, vous trouvez ça cool et fabuleux, mais que dans le cas de Sydney Sweeney, c'est antiféministe et scandaleux.
0: Ça là-dessus, là.
2: Ben, moi, j'ai. C'est un post Facebook, là.
0: Revenons à la base. Moi, je le sais que Sophie et Richard ont eu leurs enjeux avec Safia Nolin. Moi aussi. La meilleure manière de parler de Safia Nolin, c'est de pas en parler.
1: Ouais.
0: Puis à ce moment-là, ben, elle a peut dire, ils n'ont pas parlé de moi. Mais aussitôt que tu parles d'elle, à ce moment-là, elle se victimise. Puis étant donné ses origines, me la mêle là-dedans raciste, tant qu'à y être. Au début, c'était juste de, c'est de l'acharnement, puis il me traite de ci et de ça. Mais maintenant, il y a eu une petite sauce là, par la suite qui s'est ajoutée. Là. De par ses origines, je crois qu'elle est d'origine arabe, donc on met ça dans la grande sauce. Donc il n'y a pas moyen de... Pas moyen de faire de commentaires sur cette fille-là. Mais Stéphanie Lafortune, je suis pas sûr qu'elle existe. Là. En tout cas, peu importe. Moi, j'ai un gauge qui est pas infaillible, mais c'est pas grave. C'est pas grave. On met la table de cette manière-là. Par la suite, il est dans le show du Trisac. Les deux continuent de parler du sujet.
4: C'est deux poids, deux mesures.
3: Effectivement, deux poids, deux mesures.
5: Mais il y a la notion de sport là-dedans, déjà, qui est absente chez Safia Nolin. Là. Je veux dire, c'est pour sa propre autopromotion.
3: Okay, je continue.
4: Pourquoi on juge dans un cas, mais on ne juge pas dans l'autre? On devrait ne pas juger dans les deux cas.
5: Qu'on devrait ne pas juger dans les deux cas.
4: Mais il y a un cas où elle le fait pour faire de l'argent. Et l'autre, elle le fait pour s'exprimer.
5: Bah, je sais pas. En même temps, elle fait de l'autopromotion. Safia Nolin, elle sait très bien que ça va lui apporter une certaine publicité.
3: Je peux continuer.
0: Oui, c'est ça. Là, moi, c'est Martineau qui m'intéresse plus.
2: Ouais.
0: On va continuer.
3: Je peux continuer le message de Stéphanie Lafortune.
5: Vas-y. Ouais.
3: Comme si les athlètes ne jouaient pas avec leur apparence pour s'attirer des commanditaires ou de la visibilité. Soyons honnêtes, là, s'il vous plaît. Les athlètes féminines dans le volleyball portent des G-strings alors qu'elles ont le choix de se vêtir davantage. Les joueuses de tennis qui portent des jupes très courtes ou qui portent des petites culottes très révélatrices en dessous de leur jupe. Elle dit, et moi, je m'en fous. Personnellement, je m'en fous. Mais arrêtez de dire que c'est épouvantable de se montrer les fesses pour une pub de sport.
4: Mais surtout quand c'est pas montré les fesses.
3: Stéphanie Lafortune.
4: Non, mais attention, l'erreur qu'elle fait, Stéphanie Lafortune, puis on le fait le sujet à 10 heures, c'est que c'est pas une publicité de sport.
3: Mm-hmm.
4: C'est
3: voilà.
4: Une publicité de paris sportifs.
3: Voilà!
4: Et c'est... qui s'adresse surtout au monsieur.
3: Mais une entreprise dont elle est actionnaire.
5: C'est pas une publicité Nike, c'est pas une publicité où on encourage les femmes à faire du sport. Non. C'est une publicité où on encourage les gens à aller faire des paris sportifs.
4: Mais qu'est-ce qu'on veut?
3: Mais indépendamment de ça, comment ça se fait que certains types de femmes, quand elles se montrent à poil, c'est fabuleux, c'est fantastique, elles s'épanouissent, c'est audacieux. Puis d'autres femmes, regardons ça, des femmes qui rentrent dans les critères, standards, hein. Les standards de beauté. Là, ça n'a pas de bon sens. Je m'excuse.
4: La question est bonne.
0: Oui, vas-y, Dan.
1: Sydney Sweeney...
0: Je prends ton micro en passant.
1: Sydney Sweeney a toujours polarisé comme ça. Et ça, c'est l'intangible. Ça, je comprends pas pourquoi. Tu sais, depuis Euphoria, depuis 2016, ça fait 10 ans que Sydney Sweeney...
0: Rappelle-moi Euphoria, parce que je sais pas quoi.
1: Euphoria, c'est une série d'HBO pour adolescents.
0: Okay.
1: Mais tu sais, c'était très trash comme série. T'sais, on disait, c'est une série pour adolescents, mais on est loin de Watatata. On te présente la vie des adolescents. La drogue, le sexe,
0: au travail.
1: La tromperie, okay. Les mensonges, tout est là-dedans. Là. Okay. C'est une série à faire broyer, c'est pas une comédie. Là. Et il y a beaucoup de sexualité dans cette série-là. Il y a beaucoup de sexualité et elle est beaucoup incarnée de par Sydney Sweeney. Il y a deux, trois actrices qu'on voit plus souvent.
0: C'est un sex symbole de par ses formes.
1: Ouais,
0: c'est une blonde, la blonde américaine bien formée.
1: Exactement.
0: Là.
1: Ensuite, de ça, rajoute la pub de American Eagles l'été passé. Avec les
0: jeans.
1: Exactement. Et là, tu rajoutes cette pub-là. Par contre, ce qu'il a dit, c'est quand il dit elle est actionnaire de la compagnie.
0: Ça, c'est super important, là.
1: Mais non seulement c'est important, mais c'est pas réellement ça. Elle s'est faite demander de faire la pub et elle a demandé d'être co-actionnaire de l'entreprise pour faire la pub.
0: Ah, OK.
1: Donc, elle a échangé, si tu veux, son cachet.
0: Ouais. Breaking news, c'est une femme brillante.
1: Contre beaucoup, beaucoup d'actions d'une entreprise de paris sportifs.
0: Une businesswoman.
1: Qui, cette semaine, est une des applications les plus downloadées. Là.
0: Ah, mais c'était ça le but?
1: Donc,
0: elle est brillante.
1: Ben oui, elle est brillante. Puis, tu sais, la meilleure façon de faire... La raison pour laquelle ces pubs-là, ça marche parce qu'il y a du monde qui sont choqués puis qui réagissent. Si t'es vraiment choqué puis que tu veux pas...
0: C'est devenu viral. Elle a provoqué la viralité et le hater raid.
1: Exactement.
0: Mais le hater raid a provoqué la viralité.
2: C'est la base du marketing.
0: Et les haters se sont tirés dans le pied et ils ont provoqué le succès qu'ils voulaient dénoncer, qu'ils voulaient éviter. Ils ont généré le succès qu'ils voulaient éviter. C'est ça que tu dis.
1: Exactement. Puis toutes les choses qui... en fait, la seule raison pour laquelle cette campagne de publicité-là a fonctionné, OK? Parce que je l'avais vendredi passé dans le Deep Down, la campagne de pub de Sydney Sweeney. Là. Donc, puis personne n'avait entendu parler. À partir du moment où ça commençait à faire jaser sur X, ce genre de patente-là, lundi, mardi, là, c'est devenu la grosse affaire, tu comprends? Mais ce qui a alimenté ce feu-là, ce monstre-là, c'est les haters. C'est eux qui sont arrivés puis qui ont garoché le combustible dans le feu.
0: Est-ce que t'es en train un peu aussi de dire que les haters bâtissent Radio X?
1: Ben oui, c'est
2: la même affaire.
0: Ah ouais?
2: Tu sais, c'est pas juste un adage de dire parlez-en mal, parlez-en bien. Là.
0: Ah, OK.
2: Ça marche.
0: Es-tu en train de dire que la chroniqueuse avec un K vient aider Radio X?
2: Parce que oui, moi. Mais encore ce matin, là.
0: Encore ce matin.
2: Elle parle pas de Radio X, mais le comté de Bellechasse, là.
0: La droite, Duhem, toxique, blablabla. Bla, bla. En tout cas, Rebecca McConnell était vraiment pas contente, tu comprends-tu? Puis elle tenait à le dire.
6: En fait, on est fâché parce qu'on dénonce l'hypersexualisation évidemment de la femme, qu'on est encore en train de scruter à la loupe son corps au lieu de ses compétences, ses habiletés. Elle tente encore de se faire prendre au sérieux dans un monde qui est dominé par les hommes. Je vous rappelle que c'est en 1984 seulement que les femmes ont pu être incluses, par exemple, dans le marathon aux Jeux olympiques. Il y en a même qui ont dit que ça va dissuader les jeunes filles à participer à des sports, sachant qu'elles vont être hypersexualisées de cette manière-là. Donc, plusieurs ont participé sur la variation de ce même thème. Beaucoup de critiques aussi sur les valeurs, le jugement de Sydney Sweeney. On se rappellera qu'elle a participé à une pub d'American Eagle l'an dernier pour des jeans qui avait beaucoup fait jaser parce qu'on trouvait que c'était à caractère suprémaciste, eugéniste, parce qu'il y avait tout ce jeu de mots là, sur les gènes et le denain en anglais, jeans et jeans. Et puis elle n'avait absolument rien dit. Elle avait gardé le silence pendant 7 mois avant de dire « Ah, je suis surprise, la controverse. » J'aime pas vraiment quand les gens...
0: Ça, c'est profondément sexiste. Parce qu'on présume que c'est une tarte,
1: oui.
0: Elle n'est pas intelligente et qu'elle a été foncièrement manipulée par une gang de machos.
1: C'est ça.
0: Et que c'est une victime. C'est pas une victime. Elle sait exactement ce qu'elle fait. Et c'est la plus brillante l'une des plus brillantes américaines que vous voyez. Parce qu'elle utilise ses charmes, son corps, sa beauté, appelez ça comme vous voulez. Ses attributs, finalement, comme un homme peut le faire. En passant... moi, j'ai pas parlé au gars qui est sur la boîte de Calvin Klein le matin, qui vend du parfum, mais oui. D'après moi, ça fit. Là, quand il va faire payer l'épicerie, là, ça rebondit pas
1: ben, en fait,
0: sa carte. Là. Donc, ça va très bien de ce côté-là.
1: David Beckham.
0: Ah, oui. Le vendeur de bobettes.
1: Il n'y a jamais un joueur de soccer qui est sorti pour dire hey, on n'est pas juste des pecs, nous autres, dans la
0: non,
1: vie.
0: Non, c'est ça. Donc, la femme exploitée, elle présume qu'elle a été victime du début à la fin.
2: Ça? Quand elle dit que ça va faire décrocher les jeunes filles du sport, elle est totalement déconnectée. Parce que si tu regardes la pub d'American Eagle, par exemple, les jeunes filles, je pense, qui veulent être comme Sydney Sweeney, les ventes d'American Eagle n'ont jamais été aussi hautes que quand elle a fait ce pub-là.
0: Des actions.
2: Fait que tu sais, allô, là?
0: Non, le sport féminin, on me glisse à l'oreille. Ça va très bien, le sport féminin. Des amis, WNBA, le hockey féminin explose. Le hockey féminin, d'ailleurs, puis on aura une entrevue avec le coach la semaine prochaine.
2: Jeudi prochain, je pense.
0: Le Rouge et Or féminin commence cette année. Ouais. Succès assuré. Le sport féminin va très, très, très bien. Peut-être le dire à McConnell.
1: Oui, puis revenons à base, là. C'est pas un site de sport. C'est un site pour dire si le prochain lancer de Gerrit Cole, ça va être une rapide ou une courbe.
0: C'est ça, c'est juste des gageures de sport. Ouais. C'est ça, l'application. Ouais. Tu sais, il n'y a pas de gageures. Genre, Donald Trump, va-tu perdre ses élections, blablabla. Tu sais, je veux dire, il y en a des sites comme ça, là. Mais eux autres, c'est juste du sport.
1: C'est,
0: là,
1: ça, c'est ça, exactement. Puis c'est Sweeney.
0: Pas parce qu'il y a des ballons de football vis-à-vis les saints qu'il y a une quelconque promotion du sport ou de l'anti-promotion de sport. C'est la promotion d'un site et ce site-là explose. Et c'est bien, bien nourri par le Haterade dont vous avez entendu un échantillon ce matin. Le Haterade se promène partout et elle est morte de rire un matin. Là. Elle se lève, elle met son petit costume de bain, elle va se baigner.
1: Elle regarde les chiffres.
0: Elle, dit, hey, guys, elle regarde les chiffres sur son téléphone, elle m'a dit, colique.
2: Ça a marché,
1: ça a bien été.
0: Wow,
1: ça a bien été.
0: Pas pire.
1: Puis écoute, elle fait un paquet de films aussi, Sydney Sweeney, dans lequel elle n'est pas nécessairement sexualisée, là. C'est entre autres pour Christy, le film biographique qu'elle a fait sur une boxeuse dont j'ai oublié le nom. Tu sais, elle s'est faite maquiller pour avoir l'air un peu plus laide. Tu sais, elle s'est enlaidie pour ce film-là. Elle est
0: scandale.
1: C'est quand même un bon rôle, là. Je veux
0: scandale.
1: Dire, c'est pas un grand film. En
0: elle
1: même
0: a
1: temps,
0: joué une laide au lieu qu'on engage une vraie laide. Ça a volé une job, Dan, une vraie laide qui attend à Hollywood.
2: On le sait, ils sont pas pris souvent, en plus.
0: Ouais. C'est de la laidophobie, c'est ça que vous êtes à Radio Wix.
1: Ouais, c'est ça, c'est du...
0: Puis pendant ce temps-là, moi, j'ai beaucoup de pensées pour Sophie Grégoire. On écoute.
1: Elle
0: a pris une marche à Montréal.
7: Bon matin.
1: Salut, Ben.
7: Montréalaise, fière avec mon coton ouaté. T'es-tu bien dans ton coton ouaté?
1: Oui.
0: Non, je vais juste m'arrêter là, je vais le reprendre, mais... Prendre marche à Montréal. Dans sa tête, qu'est-ce qu'on entend? Si je peux-tu pas croiser mon ex pis cet astifi de bitch sale, là, qui paye des instruments de musique à mon gars, qui essaie de se la jouer deuxième main. Mais ça n'a rien à voir. Mais ça n'a rien à voir.
7: Bon matin.
1: Salut, man.
7: Montréalaise. Fière avec mon Coton ouaté. T'es-tu bien dans ton coton ouaté?
8: Oui.
7: J'ai une copine à moi qui m'a dit récemment, qui m'a demandé, « Hey Sophie, toi, quand t'es à ta version la plus courageuse, t'es comment? Comment est-ce que tu te traites? Comment est-ce que t'es avec les autres? Comment est-ce que tu te nourris? Comment tu dors? Comment tu bouges? » J'étais là, « Ah, wow! » J'ai vraiment pensé. Ça m'a fait réfléchir. Alors, je vous pose la même question aujourd'hui. Comment êtes-vous quand vous êtes votre version la plus courageuse ou le plus courageux? Laissez-moi savoir dans les commentaires. Bisous, bye!
0: OK, ben répondez, les livers, let's go!
2: Ah, ouais,
0: hein? J'ai le goût de faire un câlin.
1: Ouais.
0: Viens-t'en, Sophie, laisse faire, tu le verras pas, Trudeau. T'es pas dans le bon quartier. Lui, il se tient, lui a acheté une maison à Outremont. Ah, oh, dans l'Outremont français, hein? T'sais, ah, oh, Cathy va parler français dans 5 ans, hein? Non, it won't happen, one never, non, never happen. J'ai le goût de vous parler de moi.
1: Oh, salut Chantal, comment ça va?
0: On peut pas dire que à Ottawa, on me juge comme étant hypersexuel.
1: Non, je pense pas.
0: Je suis hyper politisé.
1: Je pense pas que, effectivement.
0: Je ne suis pas hyper sexualisé, mais il faut dire qu'il y a des coiffeurs qui sont bien essayés avec le temps, hein, puis ils en ont dépensé des bouteilles de shampoing. Je peux pas dire que ça a poigné.
1: Mais non, c'est sûr.
0: Là, je le vous pour parler de.
1: C'est sûr que si on te voyait
0: de Carney
1: assis d'un panier de basketball, ce serait visiblement pas la même image.
0: Non, ce serait totalement ahurissant, là, comme dirait l'autre. Hein?
9: C'est de plus en plus malaisant. Là. On est devant Stephen Harper qui est identifié à ce sommet, qui va prononcer le discours de clôture. Et au même moment, là, il y a 12 minutes, Pierre Poilievre, il va d'une longue tartine qui commence avec les discours, les sommets, les cérémonies de signature symbolique ne font pas croître l'économie.
10: OK. Okay. Ce serait quoi son idée à lui pour faire croître l'économie?
9: Mais là, évidemment, il explique que si les conservateurs avaient été au pouvoir depuis 10 ans, on serait en bien meilleure posture pour attirer d'investissements.
0: Alors, c'est le malaise de la semaine, c'est Stephen Harper. Et toute cette histoire-là d'Europe par la suite, je ne sais pas ce qu'Harper en pense de ça, là. Ça a dégénéré, là. T'sais, là, c'est rendu. Ça a commencé avec un sommet à Toronto, Harper est là, bing bang prend l'avion, fait un câlin cursus là. Et là, tout le monde là, est bien content. D'ailleurs, j'écoutais les politicos s'impliquer dans la campagne. Ah là, c'était écœurant, c'est hot! Non, mais c'est les documents sont où?
2: Ouais.
0: C'est, donnez-moi les documents, je les ai pas lus. Là. L'ampleur de ce deal-là, j'ai pas lu ça. Là.
2: Puis on peut-tu recommencer à siéger aussi à l'Assemblée,
0: oui,
2: au Parlement?
0: S'il vous plaît.
2: Là?
0: Ouais. Les députés, qu'est-ce qu'ils font ce matin, Dan, les députés?
1: Les députés à Ottawa?
0: Les députés conservateurs, ça c'est réglé, sont à Pentington.
1: Oui.
0: Donc, ils sont habillés ici, puis ils prennent du vino avec Tipierre. Mais les députés libéraux, les néo-démocrates, si vous voulez, mais les bloquistes. Oui. Bon, les bloquistes, et un vrai bloquiste, faut que tu sois sur le téléphone pour aider tes chums péquistes.
1: Oh oui, les 22 bloquistes, eux autres, sont le en
0: font,
1: campagne pour le PQ.
0: Est-ce qu'ils le font?
1: Je sais
0: tous.
1: Pas. Je sais pas.
0: Mais restons-en aux libéraux. Ouais. Ce matin, les députés libéraux. Hey! Voici l'horaire. 7h, 7h30, bing bang, se lève, mais ça, Sportsnet. T'sais, mettons dans la région de Toronto, il y a des nouvelles, le camp des Leafs. Tu vas t'entraîner en bas, tu te montes un petit gym, tu reviens, 8h30, 9h, prends la douche. OK, non, mais avant la douche, je vais rester en survêt, mais aller promener le chien.
1: Je vais aller regarder la pub de Sidney Sweeney sur YouTube.
0: Ouais. Non, ça, c'est après avoir promené le chien.
1: Ah oui. Mais avant la douche, c'est important.
0: Tu vas dans le bureau pour ça.
1: Oui.
0: Tu fermes la porte.
1: Absolument.
0: Parce que ta blonde a fait du télétravail.
1: C'est chérie, je vais prendre mes emails.
0: Oui, il faut pas qu'elle entende. La blonde fait du télétravail au deuxième, mais des portes minces, des fois. Donc, tu te mets de musique.
1: Ouais.
0: Tu mets Q107, la station de Toronto. Fait que là, ta femme pense que tu écoutes du rock and roll. Et là, tu regardes Sydney un peu. OK, parfait. T'es plus relax après ça, hein?
1: Oui, après avoir effacé
0: ton
1: historique.
0: On n'a pas besoin de vous faire de dessin, oui.
2: C'est à cause de l'eau chaude.
0: On parle un habitué ici.
2: L'eau chaude qui...
0: Éric Trump.
2: Ça relaxe l'eau chaude.
0: Non, toi, t'es trop vite. Moi, je parle l'eau chaude, je suis dans le bureau encore.
1: Okay, excuse-moi. T'as encore les mains sales, là.
0: Oui. Okay, okay. Tu veux de la poubelle?
2: Oui.
0: Parce qu'il y a plein de Kleenex, puis ta femme, elle pourrait te demander, comment ça qu'il y a des Kleenex, t'as pas la grippe?
1: C'est que ça sent, hein? Quand on rentre dans ton bureau, ça, c'est que ça sent.
0: Too much information. Dan, encore une fois, je suis obligé de te breaker. Too much information. Reste juste au Kleenex. Tu vides la poubelle dehors. Mais là, la poubelle dehors est vide. Fait qu'il y a juste des Kleenex dans le fond. Tu te dépêches à aller vider la poubelle de la cuisine. Puis tu mets ça sur les Kleenex, dans le bac. Ben, là, il n'y a plus rien qui paraît.
1: Il n'y a plus rien.
0: Là, tu siffles. Ben, c'était content.
1: Mm-hmm.
0: T'es soudainement de bonne humeur. Comment tu fais ça, né? Ah, là, regarde. Mm. Puis là, tu vas faire couler la douche. Pis là, oui. Tu montes au deuxième. Ta femme a fait du télétravail. Puis, chérie, ça va-tu bien? Là, tu l'entends, elle parle avec quelqu'un. Elle est en Zoom. Ça, c'est juste parfait. Fait que là, tu prends une douche, une longue douche. Là, il est rendu quand même 11 heures. T'es député, là. C'est mardi. C'est pas samedi. Ta secrétaire est-tu au bureau? Elle est pas au bureau, secrétaire. Elle est en train d'avoir son cours de pilates à Mississauga West.
1: C'est sûr. C'est sûr.
0: Le bureau, c'est Fidouda.
1: Mm-hmm.
0: Là, vous allez dire, Carney est bien épouvanté. Carney, il sait même pas c'est quoi un député. Carney, il est avec Ursula, là, au bord. En Belgique ou whatever. Ça balance. Tout le monde se balance de tout. Tout le monde se balance de tout. Il sort de la douche. Il s'habille. Il se met quelque chose de propre. Là, il est rendu midi et demi, là. Il va aller dîner. Quelle place? Un resto, pas loin. Il va aller jaser avec son chumé, businessman de ce coin-là. Puis comment ça va, blablabla. Bla, bla. Parle de Carney un peu. Ouais, ça fait longtemps. J'ai vu le boss, ça fait 2 mois.
1: Ouais.
0: Je sais pas de quoi il y a de l'air. En tout cas, je le vois aux nouvelles. Puis là, il revient à la maison. Il est 2h, 2h15. Et faites le reste de l'horaire. Là. C'est ça, l'horaire de député. Là. Mmh. C'est complètement débile, cette affaire-là. Il n'y a plus de parlement, les boys. Ah
1: non, c'est ça.
0: Il n'y a plus de chambre des communes. Il n'y a plus de parlement. Il n'y a rien qui tient.
1: Hier,
0: il n'y a rien qui tient. Là.
1: J'étais dans mon char puis je réfléchissais. Puis même, j'ai été. Dan Le Conspire est revenu. Dan Le Vrai a été tassé hier. Ouais.
0: Oh, il est revenu.
1: Tu te souviens, puis les livers vont s'en souvenir, on parle de Mark Carney facile dans Montréal Live depuis, je dirais, 2023-2024, depuis l'après-pandémie,
0: mm-hmm.
1: où on dit « Watchez-vous, c'est celui-là, à un moment donné, quand il va dire « ça me tente d'y aller », Trudeau va se tasser, puis il va y laisser la place.
0: Il y avait la face dans la fenêtre. Son nom était répété constamment par les médias.
1: Exactement. Exactement. C'est comme un cycliste qui attend le bon kilomètre pour partir tout seul. Son coéquipier est en face de lui. Puis c'est ce qu'il faisait avec Trudeau. Il restait en arrière. Puis avez-vous remarqué le timing quand il a dit c'est beau, je suis prêt à y aller?
0: Oui.
1: C'est tout de suite après l'élection, la réélection de Donald Trump. C'est en revenant des fêtes. Il s'est fait élire début novembre. En revenant des fêtes, le 5 janvier, Justin Trudeau disait savez-vous quoi? Je me tasse ici, c'est Mark Carney qui prend ma place. Donc, Dan Le Conspi est en train de se dire, Mark Carney, c'était quoi ses réelles intentions de devenir premier ministre du Canada à ce moment-là?
0: Hier, j'ai fait une petite recherche sympathique. Puis je sais qu'il y a beaucoup de bons podcasters au Canada anglais. C'est écœurant. Le Canada anglais, les amis, a des podcasters, c'est l'enfer. Hier, je vous ai parlé de mon podcast préféré. J'en ai trouvé un autre. Des suggestions pour les gens qui sont Belling, Moose on the Loose, mais Elliot Daigneault également, qui est bilingue. J'aimerais essayer de jaser. Je vais essayer d'entrer en contact avec... Ça semble être un genre de franco-ontarien. C'est Daigneault, là, mais son podcast est en anglais. Anyway, c'est écœurant, hein? Pour vrai, là. C'est vraiment, vraiment bon. Et... De plus en plus de podcasters. Les médias font pas de job en passant. Arrêtez ça. Global CTV. Ils lèchent le cul à grande lampée, là. Ah, oh, Mark, il est bon. Puis Mark, puis regardez comment il est heureux. Puis regarde, on est un peu européen là-dedans. Puis yeah, j'ai écouté Cri-Cri hier. Cri-Cri qui dit on est un peu européen. On est zéro européen.
1: Ben oui, alors.
0: Oui, il y a eu la Nouvelle-France où la France nous a abandonnés. Et on était...
1: Ils sont jamais venus.
0: Soumis au dictat de... Ben, ils ont perdu la guerre, quand même. Il y avait du monde. Il y a du monde qui sont morts, quand même.
1: Ça date d'il y a longtemps, mais il aurait pu revenir une couple de fois.
0: Ça commençait là, Dan, c'est ça. La conquête,
1: ouais,
0: non, la conquête, ça s'est passé.
1: Ils sont jamais revenus. Ils nous ont laissé...
0: Ben non, ils sont jamais revenus.
1: Qui mangent la merde.
0: Il y a eu le traité en 1763, puis ça a conclu le traité de paix entre l'Angleterre et la France. On était abandonnés. Quelques serpents de neige, comme disait Émile Néligan. C'était vraiment une terre... qui était pas attirante du tout pour les Français. Donc, ils ont envoyé quoi? Des curés, les filles du roi, rangez-vous. Que les plus toughs résistent. Et finalement, il y en a qui ont résisté. Puis, ben, pour le reste, ben, c'est l'histoire. Là. Lisez les livres. Mais au final, on n'est pas européen. Là. On est américain.
1: Zéro.
0: On est américain. mais parlant français avec une culture qui est bien québécoise. Oui, la culture québécoise existe, aucun doute là-dessus, je ne remets pas ça en cause. Je vous dis que, comme individu, on n'est pas français. Mais j'adore la France. J'adore la France. C'est pas ça le point. C'est qu'on n'est pas français. C'est tout. Elliot parle bien français. Aïe, merci pour l'info. Mais bref, dans ces deux podcasts-là que je viens de nous nommer, là, ils ont l'info sur Brookfield. Puis je veux pas vous faire la liste d'épiceries là, ce matin, ça serait trop long. Mais il y a une série de domaines où Brookfield va scorer avec l'Europe. Le deal Canada-Europe donne énormément d'opportunités à Brookfield dans des secteurs très, très bien précis. Là. Donc, c'est pas désintéressé, cette affaire-là. Tu sais, c'est pas comme... c'est pas naïf, là, ou c'est pas romantique. C'est pas, oh, enfin, on revient un peu en France, la Nouvelle-France, on est un peu chez nous. C'est pas ça du tout. Là. C'est money, money, money. Puis moi, ce qui m'inquiète là-dedans, c'est beaucoup de choses. D'abord, la question de l'immigration, la question des normes green, la question des décisions du tribunal de l'Union européenne qui impose carrément ses décisions sur les pays qui sont membres. Mais nous autres, on est membres comment? Là? Ouais, on est membres associés. Ouais, associés comment? Bureau avait une bonne image. Bureau disait, c'est comme si on sortait avec une fille, mais on a le droit d'aller coucher ailleurs. T'sais, c'est un peu ça, c'est pareil.
1: Ouais.
0: Puis là, Bureau, il a fini, puis ça, c'est son commentaire à lui. C'est le meilleur des mondes, ça. C'est son commentaire à lui. lui pour lui.
1: Ouais,
0: une relation libertine, c'est le meilleur.
1: C'est le meilleur, des,
0: c'est
1: mondes.
0: Le meilleur des mondes, mm-hmm. dans sa tête à lui. Il a dit ça avant hier. Mais c'est un peu ça, pareil.
2: Oui, puis je sais pas si tu as entendu. C'est Pierre qui a fait jouer ça hier. Je pense que c'est la première ministre, la présidente grecque qui parlait.
0: Oui.
2: Ursula von der Leyen, dans l'anglais, parce que ça va pas super bien en Europe, dans plusieurs pays, à cause de l'Union européenne.
0: Ben oui.
2: Un parlement par-dessus les parlements.
0: Il n'y a rien qui va bien.
2: Ben non.
0: Hey, écoutez ça, le délire. Et ce matin, c'est le Globe and Mail qui en parle. Carney va se rendre dimanche à Saint-Pierre-et-Miquelon. No shit.
2: Ah ouais.
0: Avec Macron.
2: Ouais. Saint-Pierre-Miquelon.
0: T'es déjà allé?
2: Je suis allé deux étés de suite jouer de la musique là-bas. C'est tout petit, là.
0: C'est tout petit. On dit 5000 habitants. Ouais. C'est à 25 km de Terre-Neuve.
2: Tu sais, il y en a beaucoup de jeunes qui sont là l'été, mais qui repartent. Eux autres, ils disent, on repart en métropole pour aller étudier.
0: C'est l'euro, là hein?
2: Ah, c'est l'euro.
0: Toi, t'avais-tu du type en euro?
2: Moi, j'étais payé en canadien quand je partais.
0: OK. Ouais.
2: Mais oui, si tu payes en euro, là.
0: C'est comme la France à côté.
2: Oui. Ils ont quand même une certaine culture québécoise-canadienne parce que...
0: Newfoundland. Collés, là. C'est genre des newfies qui parlent français.
2: Oui.
0: C'est un peu ça.
2: Puis les filles... Certains gars, mais beaucoup de filles qui partent de Terre-Neuve, qui traversent la fin de semaine.
0: Il y a un traversier.
2: Ben oui, parce que les bars ferment plus tard. C'est la loi française, donc les discothèques, à l'époque, je sais pas si c'est encore de même, fermaient à 5-6 heures du matin. Là. Fait que là, ils traversaient tout pour fêter là, évidemment. Mais c'est une petite île, là, c'est tout petit. Du très bon monde, mais...
0: Quel spectacle! Je sais pas où est-ce qu'on s'en va, les boys, pour vrai, là. Il y a les Américains, l'autre bord, qui regardent ça et qui disent, pour vrai, ils sont virés sur le top. Le Canada est viré sur le top, raide. Viré sur le crin, tombé sur le crin, comme on dit. Donc, Macron, sur cette île-là, va parler à Carney d'aérospatial. Tous des domaines, en passant, qui concernent Brookfield. Là. Énergie, minéraux critiques, satellites, supercalcul, quantique. Coopération militaire régionale, ouais, ça aussi, c'est heck. Là. Danemark, Canada, France. Really? Câble sous-marin numérique. Utilisation de Saint-Pierre-et-Miquelon comme base arrière pour la coopération polaire. Ouais, ça a pas l'air, justement, à enchanter Trump.
2: Ben,
0: parce que Trump, la vision de Trump, c'est ça, c'est la vision des États-Unis. C'est la doctrine Monroe qui est devenue la doctrine Dunroe, jeu de mots. Mais c'est les Américains qui ont le contrôle de la chasse gardée. Là.
2: Ah ouais.
0: Mais là, t'es les Européens qui vont arriver. Et hier, elle l'a dit, Ursula von der Leyen. Ils veulent naviguer le Nord. Ils veulent prendre le contrôle du Nord au niveau de l'armée. Coopération avec le Canada. Hey, ding-dong, allô. C'est NORAD, là. C'est les Américains,
2: point,
0: là.
2: Tellement un point névralgique en plus, là.
0: Les Américains commencent pas à... ils trippent pas, là. Donc, je ne sais pas vraiment où ça s'en va, cette affaire-là. Ursula et Carney, wow. Ursula a parlé hier. On vous fait entendre juste un petit 24 secondes.
8: We will move from CETA to an alliance for the future to create a common prosperity and economic security space. We will work on intelligent manufacturing. We will create a tech alliance. We will integrate defense industrial bases. We will make the Arctic a flagship joint project. We will work on energy critical minerals and batteries, on AI, quantum cyber and economic security.
0: Ouais, ça va vite, là.
11: And I will put on my boots and you will be my husband.
0: Non, non.
11: Ça va vite.
0: Et l'autre chose dont on parle pas ici beaucoup, mais dont on parle en France, mais dans les pays européens, il y a des pays européens qui lèvent les mains. Oh, on n'a pas été consultés, nous autres, là. Là, là tu nous mets dans la couchette avec Carney. Ils ont refait le drapeau, je l'ai posté hier sur le Facebook. Ils ont refait le drapeau de l'Union européenne avec le drapeau du Canada on the side. Très laid, là. C'est très laid.
1: Ouais.
0: C'est mais il y a des Européens qui disent hey, « Oh, on aurait aimé ça être consulté là-dessus. Là. Je sais pas là où vous en allez avec ça. » Parce qu'on veut pas être associé au Canada nécessairement non plus. Mais on n'est pas Européens. C'est quoi l'histoire, Dan?
1: Il en demande pas moins que quand j'entends quelqu'un qui parle allemand ou russe parlant en anglais, j'ai l'impression de regarder James Bond.
0: Oui, hein? Ouais. Elle, elle fume une cigarette avec un long bâton.
1: Ah oh, oui, c'est sûr.
0: C'est sûr. Elle a un châssis à moi. Elle le flatte du bout des
1: voilà, ondes. Voilà. Exactement.
11: I would like to tell you that I will control the world, Mark.
0: Docteur Terreur.
11: I'm not too sure about the Great Orange, but c'est vrai qu'on a
1: moi, j'ai l'impression... J'ai l'impression qu'on est en train d'assister à un beau gros feu d'artifice. Là. À un moment donné, mais que ça arrête de péter, ben tout ce qui va rester, c'est de la cendre.
0: Poilievre a parlé contre ça. Poilievre, là, ils ont dit... F. Harper. Ils ont dit. Ça lui a joué dans la tête,
1: ça. Fait Farper,
0: ça. Fait Farper. Ils ont dit feu. Et là, il s'est comme déconfiné à BC. Puis, il a quand même fait une coupe de bons discours. Parce que ça, il a joué dans la tête, veut pas. Je veux dire, c'est un ministre junior d'Harper. T'sais, c'est Harper qui l'a mis au monde, là, pour vrai. Là. C'est Harper qui pisse d'en face. C'est pas le fun, c'est pas amusant. Là. D'après moi, c'est sa femme qui a parlé aussi, qui a dit, garde, ton nom, c'est-tu Pierre? Oui, mon nom, c'est Pierre. Parfait, sois Pierre.
1: Ouais.
0: Pierre qui roule n'amasse pas mousse. On écoute.
12: The conservatives are clear. While we support free trade and continued NATO cooperation with our European allies, conservatives say no EU taxes, no EU laws, and no EU open border rules on immigration in Canada.
0: C'est ça. C'est Éric avait d'autres enjeux hier, là, puis pour vrai, c'est pas la priorité du tout de l'élection. C'est une élection provinciale. Mais Éric doit, je pense, avoir cette ligne-là. On ne veut pas de réglementation. Éric, son combat, c'est contre la réglementation, le red tape. Et s'il y a un endroit qui est réglementé dans le monde, c'est l'Europe. On n'en veut pas. Là, ils ont comme les politicos québécois ont comme été un peu surpris de ça. On l'a été tous, pour vrai. Puis il y en a qui ont mal réagi, je pense, ou réagi de manière, en tout cas, surenthousiaste. Mais Éric a d'autres affaires à manger aussi. Là, aujourd'hui, quand même... Petit Gilles Lehouillier, 7h30, appuie à Éric, ça c'est pas vilain, là, à surveiller.
1: Est-ce que c'est pas vilain?
0: Hein? Non, c'est pas vilain. C'est pas vilain du tout. C'est très, très serré, hein, à Lévis. C'est très serré. Puis
1: ouais.
0: Petit Gilles Lehouillier, Blainé est tellement mauvais qu'il y a du monde qui s'ennuie de Gilles. Désolé. Blainé est mauvais, là. Le téléphérique.
1: Ah, t'as raison. Il y a personne qui va dire je voterai pas pour les candidats conservateurs parce que.
0: Parce que je les appuie.
1: Parce que je les appuie, mais l'inverse peut arriver à quelques reprises.
0: Ça
1: on déchantait un peu le monde de Lévis sur le Houllier Doom, là. Ouais, la réalité, c'est ça.
0: Mais avec le recul, c'était peut-être mieux qu'on pensait. Et Gilles Lehouillier, il est pas parfait, mais il a mis Lévis sur la map, les boys. Là.
1: Ah oui.
0: Il a mis vraiment Lévis sur la map. Là. C'est pas Jean Garon qui a mis Lévis sur la map. Là. C'est Lehouillier, là. Il est pas parfait, là. Mais Lehouillier fait que Lévis est là où il est aujourd'hui. Effectivement, surdéveloppement, ils ont mal planifié leur patente.
1: Dette, augmentation de taxes.
0: Mais c'est une ville qui s'est vraiment enrichie. Et plus le temps va passer, plus on va se dire « Wow, quelle mer! » Un genre de la bombe bien engueulée dans le style. Puis Blainé qui est là, lui, vraiment, c'est vraiment une catastrophe. Là. DH a sorti quelque chose hier, puis je veux finir avec ça avant de passer à Puck à Dan. C'est quoi l'histoire des gars qui se pognent le cul dans des trucks?
2: Ben écoute, j'écoutais le début du show à DH hier, puis il racontait ça. Lui, ce qu'il dit...
0: Ben c'est où d'abord, là, situé, là?
2: Ben, c'est il dit que c'est à Québec, c'est là. C'est dans le chantier du tramway, là.
0: Québec, ça peut être Cap-Rouge, mais y a comme pas ça donné, peut être à Beauport.
2: Il n'y a pas... Hier, je le fais entendre, là, j'ai sorti deux extraits.
0: Je pense que c'est sur René Lévesque, pour être précis.
2: Je pense que oui, mais tu sais, il dit... Même lui, il dit, je pense que c'est là, il veut pas nécessairement le
0: déjà
2: situer.
0: Déjà là, ça, c'est erratique, là. Il faut situer toujours, là, c'est les W, là. C'est...
2: Ouais.
0: Ben, peu importe, on va
2: l'écouter. L'histoire, c'est qu'il raconte qu'il y a des pelles mécaniques avec des opérateurs.
0: Oui.
2: Ça peut coûter à peu près, opérer une pelle mécanique, ce qu'on comprend, 250$ de l'heure.
0: Oui, c'est cher.
2: Et ces gars-là ne foutent rien parce qu'il y a pas, on leur donne pas d'ouvrage.
0: On écoute.
2: Je te fais entendre.
13: Il y a des pelles mécaniques... Est-ce que je suis dans les prix si je vous dis qu'un opérateur de pelle mécanique, ça gagne 50$ l'heure? Bon, non, il dit oui, CCQ, c'est 50$ l'heure. Il y a sur un chantier à Québec, pas bien loin de la station, il y a des pelles mécaniques qui travaillent pas fort, mais qui sont là très tôt le matin. Ils sont là toute la journée, ils sont là depuis au moins 2 semaines. Mettons qu'ils sont 3.
14: Parenthèse, comment ça prend 50$, mais de faire opérer... L'opérateur plus la pelle mécanique, on nous dit que c'est à peu près 250$ de l'heure.
13: Depuis 2 semaines, 3 pelles mécaniques qui sont là à tous les jours depuis 2 semaines.
0: C'est Turnbull.
13: Mais qui creusent pas. Mais il y a quelqu'un dans la pelle mécanique.
0: Parc de l'Amérique française, Turnbull.
2: Il m'a envoyé un texto qu'il a reçu. Je vais te le lire parce qu'il y a des détails quand même assez importants là-dedans. Je nomme pas les compagnies ni de nom. Mais la personne dit « Je travaille pour telle compagnie comme opérateur de pelle » en pose de conduite souterrain, fait que les tuyaux. On dit que l'équipe est sur René Lévesque. Ils n'ont pas travaillé. Ils n'ont pas fait aucune pose de tuyaux encore. Le sommaire de nos semaines jusqu'à présent, c'est de rien faire. Puis ce qu'il dit, et là, je cite la personne, ça a l'air qu'il fallait que les travaux du tramway commencent avant les élections. Pour que le parti qui va rentrer au pouvoir soit pogné avec ça.
0: Ah, ça, c'est sûr qu'il y a comme une course, là. Là, ils attendent, c'est quoi, là? Ils attendent, ils travaillent pas.
2: Ils
0: attendent, OK.
2: Ils attendent, puis même que des opérateurs de pelle qui ont dit à DH que là, au niveau de la CNSST, c'est épouvantable. Faut qu'ils fassent des étirements avant de travailler.
0: Parce qu'ils travaillent pas, OK.
13: Mais la meilleure, ça se peut-tu qu'on vous demande sur certains chantiers, je sais pas si c'est la totalité des chantiers à Québec, les gars, les opérateurs de pelle mécanique sont obligés de faire des étirements. Est-ce que vous confirmez que quand vous opérez vos pelles mécaniques, c'est-tu vrai que vous êtes obligé de faire des étirements? Quand t'es obligé de faire des exercices, tu peux pas commencer ta journée si t'as pas fait tes petits exercices pour opérer tes deux, toi, Thibault. Puis il y a beaucoup, semble-t-il, qu'en ce moment, sur les chantiers, pourquoi ils sont arrêtés, payés, m'arrêter. Beaucoup de niaisage. Beaucoup, beaucoup, beaucoup de niaisage, d'exigence.
0: À suivre, c'est ça. Les amis, c'est le début de quelque chose qui pourrait ressembler au Stade olympique de Montréal.
2: Ben oui.
0: Donc, attendons, regardons ça. C'est sûr que là, on fera pas le procès de quiconque avant que ça arrive. Là. Mais là, c'est ça, on a affaire à un chantier qui est mal géré, peut-être. Merci pour les infos, là, ça déboule sur le texto. Oh,
2: ouais. Puis tu sais, okay. Les autres vont faire quoi? Ah, oh, mais ça, c'est la facture, puis ça y va. Ça va aller en dépassement de coût, d'homme.
0: Puis pour ce qui est du pont, vite, pont de Lille, c'est sûr que là, il y a des piliers croches. On m'écrit. Aussitôt que tu donnes de quoi comme information, là, ça, aussitôt que tu parles de quelque chose relié à un chantier public, c'est sûr que les langues se délient. Le pont de Lille, ça va pas bien, là.
2: Non.
0: Le pont de Lille, ça va pas bien. Il y a une partie sur laquelle ils continuent de travailler. Mais la partie qu'on avait dénoncée ici, ça, les piliers sont croches.
2: Ouais, j'ai entendu qu'ils songent peut-être à recommencer.
0: Oui. Non, non.
2: Ah, c'est terrible.
0: Pas
2: ça.
0: Beaucoup de transparence de cri-cri, là, puis du ministère. Là. On dit-tu un peu, ça te pile, que je t'en dis? Un petit peu de cinéma.
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0: Alors, ça déboule les infos, là, c'est...
16: Juste une illusion.
0: Il y a juste un parti qui est contre le tramway. Peut-être c'est ça, vous le rappelez, là.
1: Ouais. Moi, je pense que l'histoire, c'est pour. Fallait que le chantier soit parti avant de partir dans le tramway. Ça, c'est de la conspiration. C'est pas dans nos, c'est juste dans nos têtes, là. Parce qu'il y a juste un parti qui est contre le tramway, puis il y avait aucune chance de prendre le pouvoir, là. Il y a personne qui est stressé avec le projet de chantier par rapport à l'élection qui s'en vient. Personne, là. Juste une illusion au clap. Ben, en fait, au clap dans tous les cinémas. C'est un film qui se passe dans la banlieue de Paris au début des années 80. C'est un film qui est...
0: C'est la toune en partant, Just an Illusion. La toune, Christy de Hit des années 80, Dan. Just an Illusion. Imagination.
1: Ouais, oui,
0: ça dit quelque chose?
1: C'est
0: malade, là. Ça, c'est une des tounes que j'ai aimées en tabarouette.
1: Mais je comprends qu'ils ont pris la toune pour le film, mais le film, c'est un film parisien. Donc, c'est juste une illusion, là. C'est pas...
0: Mais c'est la toune... C'est le... Dans le feature, on entend la toune. Une fois qu'on a entendu la toune, il y a un film après, ça se dit.
1: Voilà, c'est de la grosse sortie, évidemment, qu'on attend la semaine prochaine. La semaine prochaine, c'est tout va arracher, là, avec le film de Brad Pitt qui sort avec le chien.
0: J'ai hâte!
1: Au cœur de la bête, je pense.
0: Mais je veux pas que ça finisse mal.
1: Mais moi, le film que j'ai le plus hâte de voir, je pense, c'est Digger. Le film avec Tom Cruise, il est prothésé à mort, là, où il joue un riche gars qui travaille dans le pétrole au Texas, vieux. Là, ils l'ont vraiment vieilli et engraissé.
0: Digger, je vais aller voir ça.
1: Pour le film, c'est une satire politique. Là. C'est vraiment une satire politique sur un milliardaire qui a l'espoir de sauver le monde. C'est Tom Cruise qui le joue. C'est un film duquel on dit déjà beaucoup de bien. Là. J'ai hâte de voir à partir de la semaine prochaine. Tout ça va être au cinéma. Il y a une couple de nouvelles le fun là, dans le monde du cinéma. Entre autres, parlons biopic. Parce que le film sur Sylvester Stallone a fait vraiment sensation du côté des festivals. Il était diffusé pour la première fois au Festival du film de Toronto. Puis on dit que c'est un super bon film.
0: Rocky, ouais, c'est ça?
1: Ouais. I Play Rocky.
0: I Play Rocky.
1: I Play Rocky.
0: T'as vu les images?
1: Oui, j'ai vu les images. J'ai trouvé.
0: Ça a l'air vraiment malade.
1: Ça a vraiment de l'air très bon. T'as entièrement raison. Ça a vraiment de l'air très, très bon.
0: Et l'acteur au naturel ressemble à un jeune Sylvester Stallone.
1: Oui.
0: Pour vrai, là. Il ressemble.
1: Oh oui,
0: vraiment.
1: Non, ouais. Tout est là.
0: Il y a du maquillage, là, mais il ressemble. Là. Ouais. Quand il est en camisole, ben, raconte donc l'histoire, tiens. Raconte, c'est quoi, cette patente-là? C'est très original comme concept, là. C'est original.
1: Oui, ben, c'est original dans le fait que c'est un film.
0: C'est un film.
1: Ben oui, c'est un film sur Sylvester Stallone qui a.
0: Ben moi, j'ai jamais vu ça. J'ai toujours
1: trouvé que. Quand tu vas chercher juste une portion de la vie de quelqu'un pour faire un film, c'est la meilleure chose à faire. Selon moi, le meilleur biopic qui a été fait, c'est Spielberg sur Lincoln. Il a pris 3 semaines dans la vie de Lincoln, puis il a fait un film là-dessus. Oui.
0: Ce qui est original, c'est que c'est un film sur le tournage d'un film. C'est l'audition pour jouer Rocky. Puis là, t'as le tournage de Rocky. Dans ce film-là, on tourne Rocky, mais on raconte le tournage de Rocky.
1: Ah, c'est marrant.
0: T'as Rocky, là, qui est un classique, qui est l'un de mes films préférés. Mais là, c'est vraiment l'envers du décor. Comment il y a eu ce contrat-là? Comment celle qui joue Adrienne, elle a eu le contrat? C'est original en tabarouette, pour vrai, là. Puis ça a l'air vraiment bon. Pour vrai, ça a l'air vraiment, vraiment bon. Il est en camisole, nourri à tortue. Là, tu vois comment ça s'est passé. Non, t'es poche. T'es pas un bon acteur. Tu réussiras pas. Il s'est fait cracher dans la face. Ouais. Pour vrai, Stallone, là, c'était un Christy de fighter. Il était pas respecté. Il était vu comme un acteur nul. Mm-hmm. Puis là, tu vois les auditions
1: qui
0: dans ce film-là.
1: Qui est obligé de faire des films...
0: De cul, ouais. Entre autres. Puis des films poche. Donc, c'est super original. Ça a l'air... Ça va être un succès, Dan. C'est sûr.
1: Ça va être un succès.
0: Puis, c'est-tu approuvé par Sylvester Stallone? Il dit-tu ça passait de même? Parce qu'il faut...
1: Je sais pas si c'est approuvé par Sylvester Stallone. Okay. Mais, tu sais, c'est un peu comme The Artist. Voilà.
0: Ouais, raconte. Je me souviens plus de ça.
1: The Artist avec Jean Dujardin.
0: Oui.
1: C'est un film qui raconte exactement ça, l'histoire de comment on faisait les films dans cette époque-là.
0: Oui, oui.
1: American Night, un film des années 70, aussi fait ça. Donc, c'est des...
0: Puis il y avait une série, à un moment donné, qui est sortie il y a une couple d'années, comment ils ont fait le parrain.
1: Ben, je me souviens plus du... Souvenez-vous du film qui est sorti l'année passée sur Saturday Night Live, où on explique les débuts de SNL. Ça ressemble,
0: ouais, c'est ça. C'est un film de coulisses.
1: Voilà, exactement.
0: C'est un film de coulisses. C'est le fun. C'est vraiment le fun.
1: C'est, parlant de biopic, on va faire un film sur ben, l'histoire de Charlie Hustle, l'histoire de Pete Rose. Et c'est Mark Wahlberg qui jouerait. Je te parle au conditionnel, parce que ça reste des rumeurs. Mais Mark Wahlberg jouerait Pete Rose dans un film sur la vie de Pete Rose. Ça manque de films de baseball, Doom. Ça manque de films de baseball. Je sais pas c'est quoi votre film de sport préféré, mais moi, de voir un film qui se passe dans un stade de baseball avec le vieil uniforme des Reds de Cincinnati, Pete Rose qui est coach au baseball, j'ai le goût de voir ça. J'ai le goût de voir ça. Je trouve que c'est une bonne idée. Visiblement, toi, ça te fait pas trop réagir. Non. Je veux te parler de...
0: Ben, ça dépend qui le joue. Là.
1: Ben, je viens de te le dire, Mark Wahlberg.
0: Ouais. Mais ça fait pas dans le... Ben, je l'adore, là.
1: T'as un peu, je vais te montrer l'image.
0: Ouais, donc. C'est ça. Mais c'est parce que je viens de voir Digger, ben, effectivement, on peut faire des miracles. Là.
1: Ouais, ça, c'est un film de prothèse. Ça, c'est l'effet des prothèses ça, sur... Regarde, Mark Wahlberg en Pete Rose.
0: C'est écœurant. C'est vraiment Pete Rose dans son rôle. Aïe, aïe, aïe. Dans son rôle de joueur des Reds, Big Red Machine. Ah, c'est écœurant, ça. Il c'est hot, là.
2: Ben oui.
0: Oui. Ça, j'achète.
2: Mark Wahlberg, j'achète. Toujours
0: mais
2: très
0: est-ce
2: bon.
0: Qu'on va jusqu'à montrer le bout quand il.
1: Je ne sais pas.
0: Il est gageur, là.
1: Je ne sais pas. T'sais. Ben, c'est ça. T'sais,
0: c'est ça qu'on veut.
1: C'est de ça que le film traiterait.
0: OK, parfait.
1: C'est fait. Il a battu le record pour du box-office aux États-Unis. C'est Spider-Man qui l'a fait. C'est vraiment une grosse sortie. Dans les nouvelles cette semaine également, on connaît la distribution complète du nouveau Miami Vice, le film qui va sortir. Michael B. Jordan et Austin Butler, qu'on a vu dans le rôle d'Elvis Presley, qui seront les deux protagonistes de Spider-Man. Voilà pour, pas Spider-Man, mais Miami Vice, voilà pour la chronique.
0: J'espère que ça va être mieux que le Miami Vice qu'il avait fait.
1: C'est pour ça qu'on le refait.
0: Oui, hein.
1: Ouais,
0: avec, c'était pas bon, hein.
1: Jimmy Fox.
0: Non, c'était pas bon. C'était-tu Tom Cruise?
1: Non, c'était le gars qui joue le pingouin, là. Voyons, c'est quoi.
0: Ouais, c'était pas bon.
1: C'est l'Irlandais, là. Je me souviens plus de son nom.
0: Oui. Qui est un très bon acteur, là. Qui
1: ouais,
0: est
1: c'est
0: un...
1: Jimmy Fox aussi, là, c'est deux très bons acteurs, mais c'est l'histoire qui était pas bonne. Tu veux
0: Colin Farrell.
1: Oui. Colin Farrell, c'est ça. Merci.
0: OK.
1: Rapidement, on va deeper en 3 minutes.
0: Ah oui? Oh non, on a du temps matin, Dan?
1: Non, on n'a plus.
0: Non?
1: Non. OK. On est 1 minute dépassée.
0: La SQ apporte
1: Nick.

0: les expos, ouais. C'est pas sûr qu'ils vont montrer les trolls dans les formes des expos, là.
1: Je suis même pas sûr qu'ils vont le montrer en train de... T'sais, ils vont, selon ce que je comprends, ça va être plus sur comment est-ce qu'il a vécu toutes les histoires quand il était coach. S'il avait voulu mettre Pete Rose joueur, c'est pas Mark Wahlberg qui le jouerait. Il vieillit, là, il est comme nous autres.
2: C'est Rose coach avec les gageurs.
1: Voilà.
2: OK.
1: OK, ben rapidement, il faut que je te parle de ce qui s'est passé hier soir du côté de Buffalo. Je te fais entendre l'hymne national. Ben, je commence par la version broadcast de l'hymne national canadien qui a été chanté par la formation Barnacle Ladies.

0: Ouais, le Capellos. Les deux drapeaux sur le terrain, quand même.
1: Quand même.
0: En français. Donc voilà, c'est. Je voulais
1: bien dit. Puis ce qu'il faut voir, c'est que les Américains. Il y a beaucoup de Canadiens en foule aussi.
0: 25% des billets de saison à Buffalo sont achetés par des gens de Toronto.
1: C'est ça. Donc, c'est du bon voisinage.
0: C'est tout.
1: Ça fait du bien aux elbows up, les haters américains, les anti-américains elbows up. Hey, mange la merde, les haïs! Ça fait du bien. C'est un feel-good story que de constater ça. Puis on pourrait le constater dans d'autres villes frontalières aussi, entre autres. C'est le cas de Détroit aussi. Où il y a beaucoup de gens de Windsor, du sud, de même. D'après moi, il y a même du monde de London qui ont des tickets pour aller aux Lions. Pas loin, là. Tu descends la 401, tu prends le tunnel, t'es rendu au stade. C'est le fun. À part ça?
0: Ben, à part ça, le Canadien joue son premier match hors concours demain contre Toronto.
1: Il y en a deux matchs, hein? Match A, match B. Équipe A, équipe B.
0: Équipe A, équipe B. On maximise.
1: Bon, je vais regarder celui avec Caulfield, là.
0: Ouais, celui qui est à TV.
1: Ouais. C'est lequel? C'est le bon ou le mauvais?
0: J'en ai aucune idée. Le Rouge et Or joue également, c'est télévisé la partie de demain, le Rouge et Or qui vont jouer contre le Vert et Or de l'Université de Sherbrooke. Okay. C'est le match en blanc du côté du Stade du Peps. Si donc, vous y allez, habillez-vous en blanc.
1: Autre victoire.
0: Ça devrait être une autre victoire, évidemment, à Sherbrooke. C'est pas top. Je peux te faire. J'ai pas le temps de te faire attention.
1: Et rappelons qu'il n'y a plus de billets pour le tailgate.
0: Tout est vendu, le tailgate.
1: Le stade est sold out.
0: Ça,
1: c'est la semaine prochaine.
0: 26 septembre, ça va être vraiment la place à être.
1: Tiguidou, petite pause, on revient à Radio X.
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0: Ah ben pile, bienvenue à Couture dans le Mid. Les deux prochaines heures Radio X, en direct de la Grande Allée. Et il y a beaucoup d'actualités. On aura encore un show bien rempli. 10h20, on va avoir les cotes, festicotes avec Louis Deschaines. Monsieur Radio X.
1: C'est Deschaines, hein?
0: Deschaines, hein?
1: Oui.
0: Pas l'évêque, Deschaines. Non. C'est rendu un running à l'intérieur.
1: tout le monde est débaptisé, mais qu'est-ce que tu veux
0: dire? Ben oui, c'est ça. À 10h40, on va avoir Claude Villeneuve, candidat du PQ.
1: Oui.
0: Lui, dans Jean Lesage, et c'est chaud. Parce qu'il y a Sol Zanetti qui est là pour Québec solidaire. Et je pense que Claude, il chauffe QS solidement.
1: Ben, le PQ avait besoin d'un bon candidat dans ce comté-là. C'est un comté qui est spécial, hein, parce que ça regroupe...
0: Moi, j'habite là, j'habite dans ce comté-là.
1: Ben, ça regroupe Limoilou, mais une partie de Beauport aussi,
0: oui,
1: hein, si j'ai
0: exact.
1: Bien compris. Fait que,
0: tu sais,
1: c'est un comté... C'est pour ça que quand tu regardes, tu dis, voyons, c'est Limoilou, puis les conservateurs font quand même... Je suis pas trop, pas loin de 20%
0: à peu près,
1: dans ce comté-là.
0: À peu près, mais les deux qui se battent en haut, là.
1: C'est ça.
0: C'est Sol Zanetti qui est là, c'est le député en place.
1: Député sortant, oui.
0: Et Claude Villeneuve qui très, en tout cas, c'est collé. Fait qu'on va jaser de tous ces enjeux-là, puis comment il voit l'allure de la campagne. Quand même, Claude a un background journalistique. Il a écrit des discours pour Pauline Marois. Il est capable de voir le 360. Donc, on va l'avoir avec nous autres autour de 10h40. Et 11h20, on va jaser de la NFL la deuxième semaine. Et hier, les Bills inauguraient leur nouveau stade. Quel stade de football en passant? Ça a coûté plusieurs milliards de dollars. Et les Bills ont remporté le match. Mais ce que je veux parler de ce match-là, Frank, c'est qu'il y a eu l'hymne national canadien avant le début du match. Et les Bare Naked, ils ont invité les Bare Naked Ladies. Et les Bare Naked Ladies ont chanté l'hymne national canadien, mais il y avait du français en plus là-dedans.
1: À Buffalo, c'est
0: à
1: ça.
0: À Buffalo.
1: Ben, comme il y a eu pour les Sabres. Hein?
0: Les Sabres font ça à chaque match. Ouais. Hein? Ils invitent toujours quelqu'un de faire l'hymne national canadien. Mais là, ils ont commencé à faire ça. 12% des spectateurs dans le stade, où, assez régulièrement, c'est des Canadiens.
1: OK. Moi, j'avais entendu dire que pour les Sabres, des fois, c'est pas loin de la moitié.
0: Oui, exactement. Parce qu'on tripe sur le hockey, là, les Canadiens, puis c'est pas loin, là, Niagara, Buffalo, tout ça.
1: Ben oui.
0: Fait que regarde, c'est un beau clin d'œil avec tout ce qu'on entend de marde entre les Américains et les Canadiens. Je trouvais que l'idée était très, très bonne. Voilà. Est-ce que tu as mis tes 20$ cachés dans tes cadeaux que tu donnes à tes auditeurs de ton podcast, Frank?
1: Oui, c'est ça. Faudrait que je le glisse un 20, c'est ça.
0: Ah, mais c'est
1: même
0: pas
1: ça
0: drôle.
1: Marche.
0: C'est pas drôle, là. Le député de la CAQ sortant. Louis-Charles Thouin, lui, il fait bingo dans son comté et il donne des cadeaux aux personnes qui sont dans le bingo. Puis ça a l'air qu'il prend le contrôle du bingo. Là. Il pogne le micro, puis il anime le show. Puis là, il se promène avec des cadeaux, des calottes, des t-shirts, puis il insère des billets de 20$, des billets de 10$. Comme ça, il s'est fait pogner. Il s'est fait pincer, là. Il a l'air calme. Oui, il a l'air calme. Il s'est dit, bon.
1: Mais il les met où, ces billets de 20
0: piastres? Il cache, mettons, dans la doublure de la, tu sais, une casquette.
1: Okay.
0: T'es toujours
1: okay,
0: en dedans,
1: okay.
0: T'as une doublure. Il met un petit 20 piastres. Fait que là, le monde le savent, là. Puis là, ils vont bingo. Puis là, ils se disent, hey, je vais avoir la calotte, moi, puis je vais avoir le t-shirt. Mais à quoi on joue, là, du côté de la CAQ? Sérieux, c'est pathétique, là. Là, il s'est fait pincer. Et lui, c'est pas, tu sais, c'est un député qui est là, là. Lui, il est à l'Assemblée nationale depuis un certain temps.
1: Ouais, ben, c'est ça. Mais quand tu me parlais de ça, tu m'as appris deux affaires. L'histoire des 20 piastres et l'existence de Charles Thivierge Thouin, c'est
0: non,
1: ça?
0: C'est Louis-Charles Thouin.
1: Louis-Charles Thouin.
0: C'est un backbencher, là.
1: Mais Pierre, c'est pas normal, là.
0: Jamais entendu parler de ça, là.
1: Non, mais tu trouves-tu ça normal? Je veux dire, on est deux gars, tu sais, que quelqu'un qui quelqu'un nous écoute là, qui est en train de travailler tout ça là, qui suit la politique, oui, mais pas plus qu'il faut, c'est normal. Mais comment?

0: des gars comme toi et moi, on est là-dedans tous les jours. Tous les jours, le matin, revue de presse.
1: Aucune idée.
0: C'est la première fois de ma vie que j'entends prononcer ce nom-là. C'est pas normal.
2: Ça. Non, non.
0: Christy, qu'est-ce qu'il a fait pendant... Ça fait-tu 4 ans, 8 ans que j'en ai aucune idée?
2: Je pense que c'est ce qui brique son troisième mandat.
0: Hein?
2: Oui. Oui, non, non, c'est... Puis, tu te souviens aussi, il y avait eu Mme Poulet. Elle, c'était une députée de la CAQ qui avait annoncé aussi qu'elle s'en allait, Mme Poulet. Tout le monde avait fait des jeux de mots, là, bouillon de saveur, les ailes, je sais pas trop, là. On riait, là, on avait du fun. Mais elle, c'était une backbencher, elle aussi. Hey, mais dans la CAQ, il y en a une gang, là, tu sais, qu'eux autres, ils punchaient, rentraient. Oui, oui, se levaient, se redescendent. Ah ouais, on rentre dans le comté. Mais lui, c'est ça, là, des histoires de calotte à 20, mettait des 10 piastres, 20 piastres, là. Là, ce qu'ils disent, eux autres, c'est que ah, finalement, on va le comptabiliser comme une dépense dans la campagne. Mais si ils ne vont pas pincer, en passant, c'est un texte du Journal de Québec, Nicolas Lachance.
0: Oui, mais comptabiliser ou pas, t'as le droit de faire ça. Ah oui, 20.
2: Ben, quand tu te fais pogner, tu dis OK, on va le mettre.
0: Bon, mais même si tu le mets, c'est ça que je veux dire. T'sais, c'est comme, mettons, les.
2: Mais c'est particulier.
0: C'est comme l'histoire des brownies. Là.
2: Ben, ça ressemble à ça pas mal, là.
0: T'sais, mais mettons, ouais, c'est ça qu'on apprend. Les autres sont plus, finalement, la CAQ est plus cheap que les libéraux, c'est ça qu'on comprend.
2: Ouais, mais quand même, c'est subtil, là.
0: Ça, c'est un brun, mais ça, c'est un vert, c'est ça.
2: Tu te promènes dans les appartes, dans un party de petits vieux de bingo, puis là, tu t'amènes du cash. Hey, sérieux, c'est particulier, là. Moi, j'ai jamais vu ça, là. Peut-être que ça se fait. Je sais pas, les auditeurs, écrivez-nous. Ça
0: moi, je suis pas familier avec le bingo.
2: C'est-tu quelque chose que vous avez déjà vu? Tu sais, parce que on a vu de toutes sortes là des bagman du parti qui arrivent avec des valises puis qui donnent du cash là, on avait vu ça à un moment donné. C'était Marc-Yvan Côté, tu te souviens là, il y avait eu comme une espèce de commission puis là on disait que des fois les bagman arrivaient puis ils donnaient de l'argent du monde, les bénévoles de en campagne électorale. Là ça, on court les bingo, on donne du cash caché dans des calottes puis dans des t-shirts, c'est comme un peu particulier tout ça là. Regarde, là, Mme Fréchette n'a pas réagi. Elle va-tu le mettre dehors? Parce que là, la date limite pour mettre dehors les députés, en tout cas, les candidats, c'était hier. Elle va-tu le mettre dehors ou elle va-tu le rappeler à l'ordre? Y a-tu fait ça? Combien? C'est la première fois qu'il fait ça? Ça a l'air que c'est pas la première fois qu'il fait ça. Quand même particulier. Là. Très, très particulier.
0: En tout cas, je me fie au texto puis je suis pas le seul qui connaissait pas Monsieur Thouin.
2: C'est Louis-Charles Thouin.
0: Thouin.
2: Ouais.
0: Il faut faire attention des fois, on prononce.
2: On dit cadeau, oui. Souper spaghetti. Ouais, je comprends, mais là, c'est parce que. Là, tu mets de l'argent carrément. C'est comme une forme de ouais, brownies. Je pense que c'est ça le terme le plus précis.
0: Ben, c'est parce qu'on a fait toute une
2: histoire. Un extra sauce.
0: C'est parce qu'on a fait toute une histoire des libéraux, alors que c'était une course. C'est moins pire, tant qu'à moi, parce que c'était une course à la chefferie. C'est le bebel, c'est leurs enfants. C'était pas une élection générale. Là, c'est une élection générale. Je comprends que c'est 20 et c'est pas 100, mais je veux dire, à quelque part, tu peux pas donner de l'argent au. Tu peux pas te donner de l'argent de même en sous-en. Tu sais, c'est quoi le message en
2: regardant ça? Ben là, il y a plusieurs questions. C'est-tu de l'argent public? Parce que l'argent vient d'où? C'est-tu son fonds discrétionnaire? C'est-tu l'argent de lui, de sa poche? Là, faut-tu le calculer comme une dépense d'entreprise? Ouais. Ben de compter. Une dépense politique? Là, tu vas te la faire rembourser après ça par le nombre de votes, c'est ça? C'est-tu ça? Ou. Capoté, là, ce qui se passe, là. Là, l'argent vient d'où? Ça sert à quoi? Moi, un que j'ai vu qui faisait ça, c'est le gars en Turquie, là, Erdogan. Il se promenait, lui, avant devant les bureaux de votation, puis il donnait de l'argent au monde pour dire de voter pour lui. Non, mais je veux dire,
0: ça n'en parlait pas des fleurs du tapis.
2: Non, mais ça, puis je te donne un 20$ avec une calotte.
0: Ben, écoute.
2: Je sais pas, c'est particulier, là.
0: Ben là, si on est prêt à fouiller dans des messages Facebook de 2014 pour monter un scandale avec ça, d'après moi, un gars qui donne des vins au monde, c'est plus grave. Je sais pas, qu'est-ce que t'en penses? Moi, je pense que c'est plus grave, là. À ce que je cherche, les gens, les patentes de Gary dans Urbania puis les posts Facebook de Dom Dumas, il y a pas personne qui a été payé pour un vote, là.
2: Mais là lui, carrément, il y a une tentative d'acheter des votes, là. Donne des 20$, puis là, ça a l'air qu'il y avait deux gagnants sur un bingo. Il est retourné dans son char, chercher une calotte, un t-shirt, puis il a mis un petit 20$ là-dedans, un 10$, puis il a donné ça aux gagnants aussi.
0: Donc, fait que là, c'était-tu un gars de la CAQ ou de équipe Christine Fréchette?
2: Ben, c'est les deux.
0: OK.
2: Les deux. Ben, il donnait, ça a l'air qu'il donnait.
0: Juste pour être sûr.
2: Les articles promotionnels, c'était t-shirt de la Coalition Avenir Québec et d'équipe Christine Fréchette. Donc, il est là. J'ai hâte de voir qu'est-ce qu'elle va dire. J'ai hâte de comment. Es-tu là aujourd'hui? Là, ils vont-tu nous la sortir? Hier, elle était comme discrète aussi. Mais est-ce qu'elle va sortir aujourd'hui là-dessus? Est-ce qu'elle va le discréditer? Elle va-tu le ramener à l'ordre? Elle va-tu le mettre dehors? Je sais pas, là. Là, j'imagine que le DGEQ va enquêter là-dessus. Je veux dire, là, c'est-tu une pratique que lui a faite dans les dernières élections aussi? C'est-tu quelque chose qui se répétait puis que ça se répète dans d'autres comtés? Je pense qu'il y a, on a peut-être quelque chose là, là. On a-tu, on va peut-être, tu sais, si tu tasses la roche, tu dis, oh, tabarouette, ça bouge ici. Là, finalement, t'enlèves la roche puis il y a du gros stock en dessous de ça. Moi, je pense que si j'étais journaliste, j'enquêterais là-dessus à grande échelle, là. Ils ont-tu fait ça dans d'autres comtés? C'est-tu une pratique que lui a déjà fait par les anciennes élections? Et s'il n'avait pas comptabilisé ses dépenses-là, puis en même temps, tu peux-tu mettre du cash de même? L'argent vient d'où? Tu sais, c'est du cash.
0: Ben, c'est ça, là.
2: Non, c'est vraiment des questions importantes, là. Fait qu'on va suivre ça aujourd'hui. Madame Fréchette devrait ou devra répondre aux questions. La machine est très nerveuse, les amis, je vous le dis, là, avec la montée du Parti conservateur du Québec et la possibilité qu'il y ait quoi, une dizaine de députés. Là, vous avez vu hier le président du RTC, qui est un fonctionnaire, hein, le réseau de transport de la capitale. Oui. C'est un organisme public, qu'on prend, financé par des fonds publics. Mais lui, il n'est pas en campagne électorale. Là. Lui, il n'y a pas d'affaires à sortir. Et lui est sorti, le président du RTC, qui a traité notamment Éric Duhaime de charlatan de la mobilité. Il s'appelle Yannick Fauteux. Et lui, il sort hier pour dire à Duhaime, « Garde, t'es un charlatan de la mobilité. » Le gars, je ne sais pas pourquoi il sort contre Duhaime. Pourquoi il sort pas contre les PQ? Il sort pas contre le Parti libéral du Québec ou contre l'équipe Christine Fréchette ou encore, je sais pas. Duhaime a parlé que le tramway, pour lui, c'était pas un bon projet pour la ville de Québec. Le RTC va être un gros joueur là-dedans. Et là, ben lui, il est pas d'accord. Mais depuis quand que les fonctionnaires, Frank, sortent? C'est quand même particulier, là.
0: Oh, c'est n'importe quoi. J'ai la réponse d'Éric, veux-tu l'entendre?
2: Ben,
0: il était en scrum, puis on lui a posé la question là-dessus. Là.
1: C'est ça, il y a une photo qui dit que vous êtes un charlatan lorsque vous parlez de transport en commun, que vous ne présentez pas d'études sur la mobilité. Qu'est-ce que vous répondez à M. Fauteux du RTC?
3: Ben, écoutez, je connais ça un peu, la mobilité. Là. Je sais que la RTC, c'est la 9e société de transport sur 10 en termes de gestion. Je sais que c'est une des rares sociétés de transport qui a vu l'achalandage diminuer de façon considérable dans la dernière année. On parle de plus de 6 %. Et je pense que au lieu de faire de s'occuper des élections provinciales, ces gens-là devraient peut-être aussi s'occuper de la saine gestion des fonds publics pour les contribuables de Québec.
2: Bang! Bang, bang, bang! Là, lui, il dit que, notamment, la promesse sur le pont de l'île d'Orléans et le prolongement de l'autoroute 40 à travers Ancienne-Lorette, là, parce qu'à un moment donné, quand t'arrives, c'est ça, c'est complètement débile. T'es à la capitale, puis là, faut que tu fasses la curve pour aller sur Henri IV. Parce qu'à l'origine, ça devait continuer, ça. Puis aller rejoindre l'autoroute 40 plus loin. Puis lui, écoute, lui, il a carrément débarré. Lui, il s'invite dans la campagne. Depuis quand les fonctionnaires, les hauts fonctionnaires? Parce que lui, c'est un fonctionnaire de l'État, là. Il relève d'un organe. Qu'est-ce qu'il fait dans la campagne électorale? Moi, je me pose la question. Il n'y a pas d'affaire là pantoute. Lui, il faut qu'il soit rappelé à l'ordre par son boss, là. Son boss, c'est Bruno Marchand, en passant. Le RTC relève de la ville de Québec. Là, c'est-tu une commande? Écoute, le RTC, là, cette année, on s'en va sur une dette de quoi? 144 millions. On dit que d'ici 2033, on parle d'une dette qui pourrait atteindre 415 millions.
0: Bien, t'es supposé d'avoir un minimum de devoir de neutralité dans cette poste-là.
2: Bien, t'as pas d'affaire à sortir
0: de surtout même, en campagne électorale.
2: Bien, c'est ça, je te dis. Là,
0: En temps normal, il dira bien ce qu'il veut. Mais là, en campagne électorale, c'est. Je trouve. Puis là, c'est parce que c'est comme un en arrière de l'autre sur lui. C'est tout le temps dirigé vers les mêmes personnes, en l'occurrence le Parti conservateur du Québec, qu'on a le droit de pas aimer si on veut, mais c'est toujours les mêmes. Je rappellerai à ces gens-là que c'est la CAQ qui est au pouvoir. Là.
2: Oui,
0: c'est eux qui ont un bilan à défendre, c'est eux qui doivent rendre des comptes sur l'État. Si vous êtes pas content de comment marche le transport, les routes, les écoles, les hôpitaux, je suis désolé, mais c'est pas de la faute à Duhaime. Puis c'est pas de la faute à Milliard, puis c'est pas de la faute à Rubas-Gazal.
2: Ah, mais ils sont en panique, là. Ils ont peur que Duhaime ait un mot à dire dans le prochain gouvernement de coalition et qu'à un moment donné, on dise pour les sociétés de transport. D'ailleurs, sociétés de transport, je sais pas si tu as vu, là.
0: Ce qui quête à tous les ans.
2: Le RTC, là, 9e sur 10 des audits de performance. Puis je veux dire, t'as rien. Vous avez pas grand-chose à vous. Comment? Vous êtes pas là pour faire la morale au monde, là.
0: Non, non.
2: Ils sont pas équipés pour faire la morale au monde. Là. Avec leur performance, puis les déficits qui s'en viennent. Puis l'argent qu'ils revolent, puis la manière dont ils gèrent le RTC, là. C'est sérieux, là. Pogne tes affaires puis rentre dans ta niche. Oui,
0: sans parler des multiples conflits de travail qui ont fait suer tout le monde dans les dernières années. Quand c'était pas les chauffeurs, c'était les mécaniciens.
2: On écœurait les présidents de syndicats. Je sais pas si t'as vu, là. Ils ont gagné leur cause. Ils ont suivi les présidents de syndicats, puis on les harcelait au travail, puis tout. Ils ont gagné leur cause, eux autres-là, là. Tu sais, non, la gang du RTC, là, moi, je me regarderais un petit peu plus dans... Je me regarderais une gêne, mettons. Surtout que tu t'enlignes sur un déficit de 144 millions cette année, là. Puis 415 millions en 2033, si tu fais pas le ménage dans tes
0: Là, ça commence, là. Tu sais, avec le tramway, on n'est pas sorti de l'auberge.
2: Ah, ben non, mais là, les autres vont ramasser le tramway, ramasser toute la gestion du tramway.
0: Ah non, c'est sûr.
2: On parle de déficit potentiel dans les prochaines années. Fait que je sais pas ce qu'il fait là. Lui, il a...
0: Non, je comprends pas. Moi non plus, je comprends pas c'est quoi l'objectif de ça. Là.
2: Lui, le fauteux, là, il a pris la place à Nicolas Girard. Nicolas Girard est rendu candidat du PQ dans le coin de Montréal. Nicolas Girard était le boss du RTC.
0: Ouais.
2: Il a démissionné, il est parti. Fauteux s'est amené. Là, c'est une gang, ils ont peur de Duhem, clairement. Là. Ils ont peur de compression. Je sais pas trop où ce qu'on s'en va avec ça. Autre chose qui fait beaucoup... Écoute, c'est l'histoire de l'Union européenne avec Mark Carney hier. Et j'ai bien aimé hier JC, son chroniqueur, Christian Rioux.
0: Christian est très bon.
2: Très solide, là. Lui, il dit que membre associé de l'Union européenne, est-ce que c'est une coquille vide? Clairement, il pose la question. Là, il dit, écoute, là, on a un traité de libre-échange avec l'Europe. Ça fait 10 ans qu'on a un traité de libre-échange. Il y a 10 États de l'Union qui n'ont pas encore entériné, qui veulent rien savoir de ça. Il dit, pensez-vous. Ouais. Puis lui, ce qu'il dit, c'est que ça va prendre l'accord des 27 pays membres de l'Union européenne pour qu'on accepte le Canada comme membre associé. Puis il dit ça, c'est pas gagné d'avance, là.
0: Puis nous autres, on est-tu... on va-tu être consulté maintenant pour ça, nous autres?
2: Ben, ça n'a pas l'air. Carney n'a pas l'air pressé de consulter le peuple canadien. Lui, il se promène en Europe, il va partout.
0: Mais moi, je pense que si tu rentres le Canada dans un affaire de même, il faut que tu demandes... Tu dois avoir l'accord unanime de toutes les provinces. Là.
2: Ben, moi, je pense que ça prend au moins... Selon ce que je comprends, c'est 70% ou l'accord... C'est 50% du vote, donc 50 plus 1, ou soit 7 provinces. L'équivalent de 7 provinces qui diraient oui à cette union-là. Là, Fréchette a l'air à vouloir y aller, là. Elle demande des...
0: Des statuts particuliers.
2: Des statuts. Mais quand une machine a faim, là, la machine, qu'est-ce qu'elle fait? Elle crée des nouveaux programmes. Elle crée des statuts.
0: Ouais, ouais.
2: Là, on dit qu'il y a des tables sectorielles qui vont être mises de l'avant avec les provinces, là, puis on va discuter de champs de compétences. Écoute, on a de la misère à s'entendre avec le Canada puis les autres provinces pour vendre nos bébelles. Puis là, on s'en va à l'Union européenne, dont on a un accord de libre-échange et dont 10 pays n'ont pas encore entériné depuis 10 ans cet accord-là de libre-échange.
0: Mais non, mais on peut-tu s'occuper de nos affaires? On n'est même pas capable de faire du libre-échange au Canada, entre nous autres.
2: Il y a des règles.
0: On a reçu cette semaine le monsieur Thériault de Matelas Dauphin qui nous disait que pas sûr que c'est facile de vendre des matelas en Ontario.
2: Mais lui dit qu'il y a beaucoup de compétition, puis il y a des gros compétiteurs qui arrivent, puis que
0: c'est ça, des règles aussi,
2: ouais,
0: toutes sortes d'affaires.
2: Ouais.
0: Là, parce que si quelqu'un qui est au Québec a de la misère de vendre ses matelas en Ontario, je pense qu'avant qu'il les vende en Grèce, je pense qu'on va passer un autre appel.
2: Écoute, la crosse aussi, c'est que si on devient pays associé ou membre associé, là, il y aurait une cote. On dit que ça pourrait être autour de 500 millions de dollars canadiens, 600 millions de dollars canadiens par année pour être dans le club puis juste d'être assis à table. Là. Parce que je pense pas qu'on va avoir décisionnel là. On sera pas dans la décision. Là.
0: Ça coûte cher avec Harry Trump.
2: Ah, non, mais c'est ça. Oui, ça coûte cher. Là, moi, je me dis, est-ce que tu as un deal sur la table, tu refuses le deal, les contre-coups du deal vont être plus terribles. Parce que là, il y a des entreprises qui vont fermer, là, c'est sûr.
0: C'est sûr.
2: Les contre-coups.
0: Malheureusement, là, c'est ça.
2: Tu reviens à table, t'as perdu pas mal d'affaires. Là, t'es écœuré tout le monde, t'es rendu à l'Union européenne parce que t'es désespéré. Capoté. Bon, notre invité du vendredi est là. Louis Deschaînes, Monsieur Radio-X, comment ça va?
4: Ouais, salut, ça va super bien.
5: Est-ce qu'on m'entend?
0: Oui, oui, là, on t'entend.
2: T'as-tu ton thème?
5: Salut!
2: Pars ton thème. Pars-moi ça.
5: Non, j'ai pas mon thème. Il est où, ce thème-là?
2: Ben je sais pas, ben Frank. Ben oui.
6: Tous les festivals.
2: Bon, Louis, tu nous amènes où aujourd'hui? Bon.
5: Ça part très, très
0: bien.
5: Oui. Ben, écoute, au début de la semaine, on a parlé beaucoup de SIFA. Encore une fois, le gouvernement de la CAQ là, qui a été ciblé, un projet qui a été évalué à 96 millions de dollars. Finalement, On a réévalué le tout du côté de Radio-Canada et ça devrait coûter plus $1 billion.
2: C'est, pensez à ça, là. Tu passes de 96 millions à 1 milliard. C'est quoi? C'est 1000% de dépassement de coûts?
0: Là, Duranceau a dit que c'est pas vrai, là.
2: Non, mais Duranceau a dit n'importe quoi, là. Elle est en campagne électorale, là. Elle va pitcher
0: le les autres qui ont attaqué Gerbet, puis ont dit qu'il faisait pas sa job, là.
5: C'est elle qui est allée au bâton, justement, pour...
2: Mais elle a dit au moins 460 millions, puis ça pourrait atteindre 1 milliard. Ouais, mais as-tu vu les demandes aussi? On dit qu'il y a 8 milliards de budget pour tout l'État québécois en informatique de budgéter pour les 10 prochaines années. Et juste Santé Québec a besoin de 8,6 milliards.
5: Ouais.
2: Ils vont l'échapper, là.
5: Ah, pas de bon sens. Et ce qu'il y avait d'intéressant, c'est que Marie-Claude Sarrazin, ça dira pas grand-chose peut-être aux gens, sauf qu'elle, elle se présente pour le Parti québécois dans le Grou et elle était procureure, justement, pour la commission d'enquête SACLIC.
2: Commission galant.
5: Ouais, c'est ça. Mettons qu'elle s'en est donnée à cœur joie cette semaine.
4: C'est à mon sens irresponsable qu'un conseil des ministres d'un gouvernement en fin de parcours adopte un décret en plein été pour autoriser une dépense supplémentaire de 900 millions de dollars alors que tous les voyants étaient au rouge. On constate aussi un manque d'imputabilité et de responsabilité du ministère de la Santé parce qu'ils ont pitché la patate chaude à Santé Québec qui n'était même pas créée.
2: Non, écoute, c'est épouvantable.
0: 100%.
2: Là, ils ont créé ça cet été, là. Hein? Elle a signé ça vite, avant
0: juillet.
2: d'aller en élection, là.
5: Oh oui.
2: Donc, tout ce qui arrive, c'est de sa faute, là. Elle peut pas dire, hey, je sais pas, à un moment donné, il parlait des libéraux.
5: Ah oui.
2: Ça fait 8 ans qu'ils sont là. C'est incroyable.
5: Ça, d'ailleurs, ça me fascine toujours dans les débats qu'il y a eu cette semaine, là. Justement, on revient souvent sur les années des libéraux. À un moment donné, là, faudrait peut-être tourner la page.
2: Ouais, mais t'es-tu d'accord avec moi que l'informatique, là, les hauts fonctionnaires, le gouvernement connaît suite à rien de ça?
5: Rien.
2: Ils se font avoir. Écoute, t'as encore LGS dans le dossier, là.
5: Oui, c'est la même firme que SACLIC, qui a travaillé sur le système informatique.
2: Hey, je sais pas. Faudrait aller me luncher avec le gars d'LGS.
5: Mais tu sais, à la base, là, tu devrais leur demander, êtes-vous capable de mettre votre alarme sur votre iPhone? Puis déjà là, ça serait la première base. Je suis sûr qu'il y en a qui sont même pas capables.
2: Non, c'est ça. mais les gars d'LGS, là, moi, je leur lève mon chapeau, là. Je veux dire, eux autres, c'est merveilleux.
5: Oui.
2: Je veux dire, incroyable.
5: Les autres, c'est l'argent à rendre, ching, ching.
2: Merci. Bonsoir.
5: Ouais. Il y avait également séance du conseil cette semaine, la ville de Québec. Et avant les séances du conseil, le maire Marchand prend toujours la parole. Et il a attaqué une bonne partie, dans ses dernières interventions, il a attaqué beaucoup Duhem.
2: Il a l'air à pas aimer Duhem. Hein? Qu'est-ce qui se passe? La reddition de comptes, la transparence, les dépenses qui revolent.
5: Ben évidemment, là, tantôt on va parler du tramway. T'sais, le tramway, il aime pas ça que Duhem dise que c'est, qu'il pourrait mettre la hache là-dedans.
2: Mais as-tu parlé du 7,6 milliards?
5: Oui.
0: Mais y aime-tu quelqu'un? C'est la question que je me pose. Non, mais pour
2: moi, je pense qu'il s'aime beaucoup, là.
0: Oui, mais en dehors de ça, pour vrai, il aimait pas Geneviève Guilbeault, la CAQ, ça marchait pas. Il aime visiblement pas les conservateurs. Là, il a attaqué le PQ sur l'immigration.
2: Ouais.
0: Et il reste qui, là? Il y a qui aime? Il y aura pas de libéraux ici.
2: Il aime les fédéraux. Il aime les fédéraux parce que les fédéraux amènent le dollar loisir. Okay. Ben, les fédéraux arrivent toujours avec un chèque, eux autres.
5: Mais c'est certain que... moi, j'étais évidemment à la conférence de presse et moi, je m'inquiète sur le fait, tu sais, est-ce qu'un conflit entre deux personnes nuira pas à des citoyens? Puis c'est un peu la question que je lui ai posée, là.
6: Est-ce que vous allez être capable de mettre les chicanes de côté pour le bénéfice des citoyens?
7: Moi, là, à partir du moment où on a envie de travailler de façon constructive pour la ville, là, on n'est même pas obligé d'être d'accord sur tout, là, avec plaisir.
6: Donc, vous pourriez tendre la main, là, en autant qu'ils veulent danser.
7: Moi, j'adore danser aussi. C'est une belle, c'est une belle question. J'adore danser. Peut-être pas un slow collé. On n'est pas encore rendu là. J'ai pas la proximité de M. Lachance avec M. Duhem, mais j'adore danser.
2: Ah, c'est ça. Il en manque pas une.
5: Mais non.
2: Comme Frank, tu te dis, là, y a-tu quelqu'un qui aime, lui, là? Il a l'air en tabarouette après tout le monde.
0: Mais moi, c'est parce que, je me mets dans sa peau, là. Moi, je me dis, t'es maire d'une ville. Ton intérêt, c'est de garder des canaux de communication ouverts avec toutes les formations politiques parce que potentiellement, elles peuvent tous avoir des sièges chez vous. Tu vas avoir affaire avec eux autres. Tu vas être obligé de composer avec eux autres.
2: Exact.
0: Fait que c'est quoi ton intérêt de te pogner avec du monde de même?
2: Ben, si tu crées de la chicane, de la diversion, c'est tout ça? Parce que ça, ben là, pendant que tu te chicanes, les gens regardent le doigt.
0: Parce que maintenant, il va en avoir des députés potentiellement du PCQ. Il y aura des problèmes, des enjeux. Puis ils vont devoir se parler, là, puis mais, travailler ensemble.
5: Et il n'est pas capable de se retenir.
2: Non,
5: c'est ça l'affaire.
2: Ah,
5: c'est que des fois, il commence les réponses, c'est pas si pire. Mais là, à un moment donné, faut qu'il lance des flèches. C'est la même affaire pour le tramway.
2: Oui.
5: Là, il persiste et signe pour le 7,6 milliards. Il dit que la caisse de dépôt, il leur parle une fois par semaine, très régulièrement.
2: Mais mets-tu son siège en jeu là-dessus? Moi, j'aimerais ça que tu me dises, Bruno, que tu viennes ici à Radio X, puis tu dises 7,6 milliards, là, c'est, garde, je mets mon siège en jeu.
5: C'est ce que Stéphane Lachance a demandé, justement.
8: Je lance un appel très clair là sur vos ondes. C'est la première fois que je le fais.
2: Oh.
8: Si M. Marchand est prêt à garantir que ça va rester à 7,6, puis que si ça dépasse, il va quitter son siège, ben qu'il prenne l'engagement.
5: Et d'ailleurs, c'est Pat qui lui avait suggéré ça dans l'émission du midi.
2: Non, mais c'est intéressant, parce que lui, il nous jure que c'est 7,6 milliards. Lui, l'inflation n'existe pas. Puis l'autre chose, Frank, regardez les finances publiques aller, là. Des prochaines années, ils vont manquer d'argent.
5: Mm-hmm.
2: Les gouvernements vont être obligés de réduire leurs dépenses.
5: C'est sûr.
2: Où tu penses qu'ils vont réduire leurs dépenses? Ils vont réduire leurs dépenses où, là, c'est moins payant politiquement. Puis les réseaux de transport, je suis pas sûr que c'est très payant politiquement, là.
5: Non, c'est
2: les prochaines années, là.
5: Puis de plus en plus, on le voit, les municipalités, les villes sont à la mamelle du gouvernement, là. Eux autres aussi, ils ont plus d'argent, là.
2: Mm.
5: Fait que c'est sûr qu'ils se tournent vers le gouvernement. Stéphane Lachance également, a parlé du tramway et une question qu'on se fait souvent poser, puis peut-être que vous êtes là-dedans. Avez-vous abandonné, vous autres, concernant le tramway, dans le sens que, tu sais, les gens passent, voient des travaux, puis tout ça, est-ce qu'on peut revenir en arrière? Ben, Steph Lachance, il a répondu à ça cette semaine.
8: Il ment la population lorsqu'il dit que tout est engagé, tout est irréversible, on ne peut pas reculer. C'est faux. Le CDPQ Infra doit remettre un rapport au gouvernement et qu'ils doivent leur dire combien ça va coûter. La deuxième des choses, par la suite, le gouvernement doit prendre la décision s'ils vont de l'avant ou non et là, signer ce qu'on appelle le quatrième décret en juillet 2027.
2: Ah, c'est vraiment juillet 2027 parce qu'il y a des firmes qui travaillent notamment sur le tunnel. Eux autres, ils vont revenir au mois de juin là, avec un prix à CDPQ Infra. Ils vont donner ça au gouvernement. Là, ça sera plus 7,6 milliards, je vous l'annonce. Ça va être peut-être 9, 10, 11 milliards. Et là, l'enveloppe n'est pas là, l'argent n'est pas là. Il y a des déficits à venir. Puis pour revenir à l'équilibre budgétaire en 2030 au gouvernement du Québec, il faut trouver 7 milliards de dollars par année.
5: Mmh.
2: L'argent ne pousse pas dans les arbres. Là.
5: C'est vraiment, ça va se passer là, là.
2: C'est là que ça va se passer. Et là, pour l'instant, c'est des travaux en dessous. C'est des travaux qui ont déjà été budgétés d'aqueduc. On change tous les tuyaux de la patente. Là. Mais pour le tramway, puis le tunnel du tramway, ça va être un... Si vous pensez que le pont de l'Île-d'Orléans, 2,7 milliards, on n'a rien vu, là. Le tunnel du tramway, là, ça va être tout un show, ça, là. Là.
5: Et M. Marchand a toujours dit qu'il ne faisait pas le projet si ça coûtait trop cher.
2: À 10 milliards, moi, je pense qu'ils vont couper les tronçons. De ce qu'on entend, là, c'est qu'il y aurait peut-être un tronçon genre Laurier-Québec, Grande Allée ou Grand Théâtre. Là.
5: Ouais.
2: Ça serait ça à 7,6 milliards.
5: Ouais.
2: Ils vont essayer de jouer là-dedans.
5: Il
2: là.
5: Y a le conseiller Marc Roussin aussi qui a pris qui a retenu l'attention cette semaine.
2: Son poème, lui?
5: Je ne sais pas si les gens ont entendu ça, mais ça vaut la peine. Ça vaut la peine de ramener ça, je dirais, dans le top 10 des meilleurs extraits de la semaine.
9: Ce soir, j'ai envie, à mon tour, de faire de la poésie. Je m'excuse à l'avance si j'ai pas le talent de la collègue de Saint-Roch. Je vais faire de mon possible. L'être ou le paraître, Monsieur le Président? Telle est la question. Trop souvent, le choix entre la coupure de ruban ou l'entretien de nos infrastructures existantes est cruel. On convient tous qu'il est beaucoup plus séduisant d'inaugurer une statue, une piste cyclable, un monument commémoratif qu'un tuyau d'égout, Monsieur le Président. L'être ou le paraître, telle n'est plus la question. Le paraître prévaut malheureusement trop souvent.
10: Monsieur Roussin.
9: C'est pas pire.
10: Monsieur le maire.
11: Je vais me permettre de répondre au Émile Nelligan de Lac-Saint-Charles.
5: Il y a du fun, les autres, hein?
2: Ah, écoute, mais là, c'est sûr que t'as Bruno Marchand en avant de toi qui est étudiant en philosophie, là. Si tu veux te lancer dans des grandes montées classiques, là, tu peux te faire ramasser, là.
5: Ouais.
2: Il l'a ramassé.
5: Disons que ça se passe mieux le vendredi, cet extrait-là. C'est la fin de semaine qui s'en vient. Ouais. On rit.
0: C'est la deuxième fois que je l'entends, mais c'est toujours aussi bon.
2: Émile Nelligan de Lac-Saint-Charles.
5: Ouais. Je suis allé dans la rue cette semaine, en fin de semaine. Dimanche, j'ai passé 2h15, 2h30 pour aller jaser avec des itinérants.
2: Dans le coin de l'Aube-Rivière?
5: Oui. Dans le coin de l'Aube-Rivière, j'ai rencontré Richard et Denis. Ben, j'en ai rencontré plus que ça, mais il y en a deux qui étaient assez lucides pour me parler et qui ont accepté également.
2: Il y en avait des gazés?
5: C'est certain que, tu sais, beaucoup de toxicomanie chez les itinérants, j'allais dire à Québec, probablement partout, mais si on prend l'exemple de Québec, toxicomanie, santé mentale, des gens qui sortent de prison, qui ont pas d'endroit, qui travaillent pas.
10: Les gens qui ont perdu plus de. C'est une question que je me pose souvent, ça, parce que c'est une impression que j'ai, mais j'ai pas de chiffres là-dessus. Elle me semble qu'avant, c'était quasiment que des hommes, puis maintenant, on voit beaucoup de femmes.
5: Oui. J'ai vu des femmes, j'allais dire en masse, là, c'est peut-être exagéré, mais à travers le lot, il y avait des femmes.
10: Mais j'ai pas inventé ça. Il me semble avant, on voyait beaucoup plus de gars, quasiment exclusivement. Ouais. Puis là, je vois des femmes de plus en plus.
2: Hier, à Montréal, dans un campement qui tolère, là, il y avait une femme avec son enfant d'un an.
10: Voyons.
2: Elle a mis une tente là, elle dit moi j'ai plus de loyer là, je suis plus capable d'arriver. Ça faisait une semaine qu'elle était là avec son bébé d'un an dans un campement sans abri.
10: Mais là les services sociaux ils font quoi dans ce temps-là?
2: Ben là c'est
10: la
2: DPJ, ça,
10: là
2: sont
10: l'enfant qui
2: sont intervenus. Oui.
5: La DPJ dans le dossier là.
10: Oui, oui, c'est sûr.
5: C'est certain qu'à Montréal, tu sais, dans les campements, on parle beaucoup d'immigration aussi là, des immigrants des fois illégaux. Ici là, c'est certain qu'à l'Aube-Rivière, j'ai pas remarqué le même phénomène. C'était beaucoup des gens qui... On se rend compte d'une chose, là. T'es mieux à deux pour payer un appartement. Si tu te sépares, si t'as des problèmes de drogue, après payer un appartement, ça peut passer deuxième puis troisième, malheureusement, dans les priorités, là.
2: Ouais.
5: Et on s'en rend compte parce que, t'sais, si t'es pas deux, trois, même quatre personnes, on sait combien ça coûte un loyer.
2: Maison de chambre, là, à cette heure, c'est rendu 500-600 pièces une chambre.
5: Ouais.
2: Si t'es sous l'aide sociale, d'après moi, le chèque passe pas mal.
5: Ouais. Certains. Et là, ce qui inquiète également certaines personnes, ben les sans-abri que j'ai rencontrés, c'est que l'hiver s'en vient. T'sais, l'hiver s'en vient.
10: L'été,
5: à la limite, on me disait, on manque pas de bouffe. On est dehors quand même, on s'amuse, t'apprends à connaître du monde.
2: T'as le sleeping bag, le chien des fois réchauffe.
10: Mais historiquement, c'est pour ça qu'on en avait moins qu'ailleurs aussi. C'est pas parce qu'on est meilleur, là, parce qu'ils s'en vont ou ce qui fait chaud. Il y a 30 ans de ça, on disait, il se trouve des moyens de s'en aller dans l'Ouest.
5: Mm-hmm.
10: Parce que, mettons, au BC, pis tout ça, l'hiver, beaucoup moins rough qu'ici.
2: Là. Moi, j'ai vécu à Vancouver un été, puis je te jure, il y avait du Québécois là.
10: Oh,
2: puis ça allait à cause de la température, notamment. Là.
5: Fait que je vais vous faire écouter Denis. Denis, 61 ans, est à l'Aube-Rivière, sans abri depuis 5 mois. Mais lui, il dort là, vraiment dans la bâtisse.
2: Il vient à tous les soirs. Hein? Il y a une chambre et il y a une bouffe aussi. Là.
5: Exactement. C'est sûr que là, c'est limité. Là. Il peut pas rester là toute sa vie non plus. Parce que
2: mais il sort le jour. Là. À une certaine heure, il faut que tu sortes du périmètre. Là.
5: Exact. Puis il y a des règlements. Là, comme le soir aussi, ils ont des heures pour revenir. Si tu reviens pas à l'heure,
10: tu couches dehors.
2: Ton lit est donné à quelqu'un.
5: Non seulement que tu couches dehors, c'est ça, mais après, le lendemain, là, ils peuvent te... suspendre, entre guillemets, là, pendant une semaine ou deux. Et Denis, justement, lui, il dit, là, faut que je règle mes affaires avant l'hiver parce que c'est assez stressant, là, puis il veut pas dormir dehors. Là.
12: Moi, je pense rabonner d'ici.
13: Qu'est-ce que tu vas faire?
12: Ben là, moi, m'en faire mes démarches, puis finir mes démarches, puis commencer à neuf. Non, parce que je sais que je resterai pas dehors. Là. Parce que dehors, c'est pas, l'hiver, c'est pas évident. Là. J'ai vu du monde ici dormir dehors l'hiver. C'est pas humain.
2: L'autre? Ah non, c'est tough.
10: Ça me vire à l'envers quand je les entends.
2: T'as-tu jasé un peu plus avec lui? C'était quoi? Qu'est-ce que tu voyais qui sortait là?
5: Denis,
2: c'était-tu de la drogue? C'était-tu...
5: Lui, dans son cas, parce que...
2: Santé mentale?
5: Tous les itinérants ont leur propre cas.
2: Ouais.
5: Lui, c'était pas un cas de santé mentale. Je le disais, là, 61 ans, un gars de Limoilou. Il avait son appartement avec sa blonde. À un moment donné, sa blonde est tombée malade. Lui a arrêté de travailler pour s'occuper d'elle.
2: OK, proche aidant.
5: Elle est décédée.
2: OK.
5: Alors là, il s'est retrouvé seul. À travers ça, il y avait des problèmes de consommation aussi.
10: Mais pas d'assurance vie, probablement.
5: Exact. T'sais, il se retrouve seul,
2: son loyer.
5: Un loyer de 1 100 piastres, avait des retards. Et là, à un moment donné... Et il m'a même parlé en bien, malgré tout, de son propriétaire en disant, tu sais...
2: Ouais, il a toffé un mois, deux mois, puis après ça, il l'a mis dehors.
5: Ils ont bien essayé de prendre des ententes, puis il était correct avec moi, mais à un moment donné, tu sais, quand tu payes pas, tu payes pas. Et il s'est retrouvé, à la rue.
2: Il y a un auditeur qui a vraiment un bon point. Il dit, beaucoup des problèmes de drogue.
5: Beaucoup.
2: Mais il dit, pourquoi on leur fournit les seringues puis de la drogue? Pourquoi on les met pas en désintox? Ou on les amène pas à... Là, je comprends, là, c'est...
5: Ouais.
10: Ça, quand c'est tout un débat.
2: Ouais, quand t'es pas rendu à désintox, des fois, ça peut être long, là.
5: Une des raisons qu'on me donnait, c'est justement la violence. C'est que quelqu'un qui est en manque, qui a une dépendance puis qui a pas de drogue, ben, premièrement, il est prêt à tout faire pour voler les autres.
2: Ah, c'est.
5: Il est prêt à tout, ça y en prend, là.
10: Ouais,
5: donc,
10: ouais.
5: C'est pour ça que, tu sais, on est comme pogné avec, finalement, c'est une claque, ça y a le gauche ou, ça y a le droite, là. Ouais. C'est comme, et finalement, t'es pogné avec un problème. On va écouter Richard.
10: Oui, oui, oui.
5: Un dernier extrait. Richard, lui, 54 ans, ça fait 2 ans qu'il est dans la rue et lui, il couche dehors. Parce que, tu sais, c'est le genre de cas-type.
2: Quand tout le temps, tout le temps dehors.
5: Oui. Quand je disais qu'à l'Aube-Rivière, tu peux pas rester là non plus. Oh, c'est pas le Club Med, là. Donc, lui, il se fait 2 ans. Donc là, il n'y a pas d'autres endroits.
2: Lui, il est dans rue, là. Il est errant, là.
5: L'hiver, il va au répit. Maison répit, Québec. Alors, il va là, on accepte des gens. On a quoi, 150 ou 160 places, là, du okay. côté de Répit Québec. Mais il admet, Richard, que ça joue dur. Ça peut jouer dur, là, dans la rue. Autrement dit, faut que tu te mêles de tes affaires, là. Dans la rue, comment ça se passe? Y a-tu de la violence?
14: Tu te mêles de tes affaires.
5: Tu te mêles de tes affaires?
14: Oui. Puis tu t'en mêles tôt, là, tu vas te le faire dire, puis ça joue off. Moi, je demande rien à personne.
5: Il peut avoir du vol?
14: Il y a beaucoup de cocaïne. Cocaïne. Ça, je ne veux pas. À un moment donné, il n'y a pas le choix. S'il y en veut, tu trouves le moyen de trouver de l'argent.
5: Ouais.
14: Tous les moyens sont bons pour eux autres.
2: Ah non, il peut manger une volée, là.
5: Ouais, ouais.
2: Les gars se cachent, hein. Mais tu vois, 2 témoignages sur le texto de gens que, soit des proches ou eux-mêmes, ils ont vécu ça, là, de la drogue, la l'itinérance, puis ils disent, quand on veut arrêter de consommer, il faut que ça vienne par nous. Et même s'ils nous offriraient des programmes à répétition, faut que ça vienne par nous autres. Ouais.
5: Et ça, tout le monde me le dit. Ouais. Parce qu'il y en a, justement, qu'on n'a pas enregistré parce qu'ils voulaient pas, mais qui me parlaient quand même. Et c'était ça. Tout le monde disait, pour s'en sortir, ça prend le vouloir. Puis la première personne qu'il faut qu'il veuille, c'est pas ton père, c'est pas ta mère, parce que souvent, d'ailleurs, ces gens-là ont plus de famille, c'est pour ça qu'ils se retrouvent dans la rue, là. Mais c'est pas ton voisin, il faut qu'il veuille s'en sortir. Ouais. C'est toi. Alors, c'est un peu ça, le problème de drogue, évidemment, là, c'est beaucoup relié à ça aussi.
2: Personne nous a écrit, là, un ancien toxico, aujourd'hui, famille, replacée, fait en haut de 100 000 $ par année.
5: Wow.
2: J'ai voulu, bravo. J'ai atteint, et ça n'a pas été facile, mais je l'ai fait.
5: Mm-hmm.
2: Fait qu'il y a de l'espoir.
10: J'aime ça ce que tu as fait, moi, parce que beaucoup de gens parlent en leur nom, mais on les entend pas souvent.
5: Ouais.
10: Franchement, good job.
5: Yes.
2: Hey, merci beaucoup, Louis.
5: Salut.
2: On se reparle la semaine prochaine?
5: J'ai fait un salut à la Pierre Couture, me semble.
10: Oui, hein?
5: Salut!
2: Ben, gars, ça va être le fun parce que de toute l'itinérance, notre prochain invité, Claude Villeneuve, qui est candidat pour le Parti québécois dans Jean Lesage, ben, il va nous parler de ça. Il en voit, lui aussi. C'est quoi les solutions des politicos? On revient après la pause.
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0: Moi, je veux pas là, créer la zizanie. Là. Je me demandais juste si on pouvait commencer le show. Bonjour! Bienvenue dans Ouellet en direct. On est vendredi aujourd'hui. Oh, thank God it's Friday! Ouais. On va les prendre les vendredis. Tous les vendredis, à soir.
1: Ce soir!
2: On se saoule!
0: Comme dit le tigre.
2: On se défonce la face!
0: Ben, moi, en tout cas, je vais au football à Saint-Georges.
2: Ah.
0: On retourne à Saint-Georges. Hey, je vous aime assez, Saint-Georges. Ça n'a aucun rapport. Mon gars joue au foot à Saint-Georges. Fait que je vais aller faire un petit tour en Beauce. Pat, elle nous l'a dit. Elle se saoule la face.
2: Hey, mais sais-tu qu'est-ce que je fais à soir?
0: Tu te saoules la face.
2: Je m'en vais voir. Comment il s'appelle? Colin, attends un peu, moi, te le dire. Là.
0: Ben voyons.
2: Non, mais je m'en vais voir le gars. Là,
3: ça va être Max Mornorns. C'est ça?
0: Ça va être bon.
3: On a parlé cette semaine de Max Mornorns.
2: Ouh, ouais. Tadine, j'ai un blanc.
0: Hey, c'est assez
2: Bull.
0: Bon. Comment?
2: Zach Bull. Ah,
3: tu vas voir Zach Bull.
0: Zach Bull.
2: Ouais, hey, j'avais allé le voir au Grizzly Fuzz.
3: Toi, ça?
2: A été... ouais, en fait, c'est un cadeau de Noël que j'ai fait. En fait, c'est drôle ta réaction, Max.
3: Ouais.
2: Parce que j'ai acheté ça à Noël. À mon chum puis mon gars, OK? C'était supposé d'avoir lieu au Grizzly Fuzz. C'est déplacé à l'Imperial Bell.
0: Oh, quand même.
2: OK? Parce qu'il se vend d'étiquette. D'ailleurs, je pense qu'il est sold out. Puis, mon chum ne se souvenait plus que je m'étais pris un billet. Fait qu'il y a eu la même réaction. Fait qu'il disait, fait que vendredi, oublie pas, cette semaine, c'est notre cadeau de Noël. Je dis, ouais, mais je vais être là. Toi, ça? Il dit, ben, tu t'offres pas 5 minutes. Ben là, je dis, je veux voir c'est quoi, là.
3: OK, tu sais pas c'est quoi?
2: Non, je le connais, Zach Bull. Je sais pas si, effectivement, je vais trouver ça bon 1 heure et demie de temps.
0: C'est le personnage du petit pas fin, là.
4: Ouais, qui mange le maillot, qui parle comme ça à 7 ans.
2: Oui. Oui. Ouais, c'est ça. Moi, une capsule, ça me va.
0: Ouais.
2: Ça me va de 30 secondes.
0: Mais il fait des shows dans ce personnage-là.
3: Je sais pas si c'est le personnage au complet, mais moi, les critiques que j'ai entendues, ça a l'air, c'est vraiment bon.
0: OK, je vais reposer la question autrement. C'est-tu un personnage?
2: Ben...
3: Ben, il paye des impôts.
2: Oui.
0: Ben non, mais aujourd'hui, tu sais, tout le monde a une caméra et un téléphone. Là.
2: Non,
0: tout le monde peut faire des vidéos, genre, on le sait plus. Là.
2: Agent, il parle différemment.
0: Ah ouais?
2: Oui.
0: Ouais.
3: Mais il est weird.
0: Il est donc,
3: weird
0: il n'est pas agent quand il fait ça.
2: Exactement.
3: Il bosse sa maillot.
2: Exactement. Mais j'ai hâte de voir parce que je sais pas à quoi m'attendre, dans le sens que je sais pas s'il va garder ce personnage-là tout le long ou, admettons, 3/4 du temps, puis il y a une partie où il redevient lui-même le bon vieux Zachary qui pond des numéros. J'ai aucune idée.
0: Ah, OK, un vrai...
2: C'est Zachary Allard.
0: Ah!
2: Okay. On dirait que ça pogne moins que Zach Bull, Zachary Allard.
0: Ouais.
2: On dirait que t'as plus envie de porter un
0: mais
2: chandail.
0: Mais il a quand même gardé le Zach.
2: Oui. Ben Zach, c'est international.
0: Ah, oui, c'est vrai.
2: Ouais.
0: Bon, puis toi, Max?
3: Ma seringue est prête.
0: Bon.
3: Direct d'un ven à soir.
2: Oh.
0: Ah, de la mayo?
3: Non, de l'héroïne.
0: Ben voyons.
3: Là, ben là, tu me demandais ce que je faisais. À soir, je la rechute.
0: Ben voyons.
2: Ah, ça, c'est beau, ça.
0: T'as eu une grosse semaine. Hein?
3: Des grands proches, ça a été une grosse semaine.
0: Ouais, ça, oui. Hein?
2: Tu sais, des petits écarts, faut s'en permettre de temps en temps.
3: Hey, une fois n'est pas coutume.
2: Moi,
0: c'est des croustilles.
2: Oui.
0: Toi, c'est autre chose.
3: C'est la piqûre.
0: Ben, coudonc. Hey, des grosses fins de semaine pour tout le monde.
2: J'ai-tu le droit de te poser cette question-là?
3: Vas-y, on va voir.
2: Okay, ben, au pire, tu répondras pas.
0: Mm-hmm.
2: Est-ce que t'en as déjà fait?
0: Ben, voyons. C'est intense comme question.
2: Non, mais c'est lui qui a fait une blague.
0: Oui, oui.
3: Okay. Là, on tombe dans l'entrevue de fond, mais non, c'est la seule affaire que j'ai jamais faite.
2: Okay.
0: Parle-nous donc de ta misère un peu. C'est vendredi, là, je pense que...
3: Ben, d'autres affaires, mais ça, j'ai jamais voulu aller là. Okay. Les aiguilles, pas tant.
2: Ay, c'est capoté quand tu
0: mais,
2: là.
0: Mais c'est drôle, hein, parce que c'est la même affaire pour moi. Parce que j'ai essayé bien des affaires dans ma vie. Là.
2: Ouais.
0: Je me suis jamais caché de mon passé de galère. Là. Mais l'aiguille, moi, tu connais mon amour pour les aiguilles. Toutes les fois que tu me parles d'aller donner du sang. Là.
2: Oui.
0: L'aiguille m'a toujours terrifié plus que le trip.
2: Ouais.
0: Tu sais, j'ai fait comme, ah non, moi, c'est sûr que je me pique à rien. Là. Tu sais, ça, c'est,
2: ouais.
0: Ça m'a toujours rebuté. Puis, je pense qu'on n'est pas juste deux. Là. Je pense qu'il y en a beaucoup qui auraient peut-être échappé plus leur vie s'il n'y avait pas eu cette crainte-là des aiguilles.
2: Oui, effectivement. Hey, c'est next level.
0: Ah oui, tu t'injectes des affaires dans les veines.
2: Oui, déjà qu'il y a plein des affaires qui sont next level, là, mais celle-là,
0: mais
2: c'est comme l'étape ultime.
0: Ben, c'est parce que le but ultime de tous les trucs qui nous intoxiquent, c'est que ça se ramasse dans le sang. Mais tu as différentes façons, tu sais. Tu le prends de façon dérivée. L'alcool, en passant, c'est dans le sang. Tout est dans le sang. Là. Mais l'alcool va passer par tes parois intestinales, genre la cocaïne par tes parois pulmonaires, t'sais, pour finalement faire son chemin jusque... Mais ça, là, c'est...
2: Intraveineux.
0: Direct dedans. C'est... Écoute, puis t'es voué, là. L'autre affaire, puis c'est une question, on peut parler d'itinérance, parce que je pense que c'est deux sujets qu'on peut facilement merger, là. Mais c'est parce que quand tu vois quelqu'un faire ça, faut vraiment que ta vie soit triste pour que tu aies envie d'être de même, là.
3: Tout le temps ça, je me suis dit, moi aussi. Ça n'a pas de l'air le fun. Tu t'endors partout, t'es l'ombre de toi-même.
0: Ben moi, certains poètes. Tu sais, je sais pas, Max, ce que t'en penses, parce que t'as aussi ouvertement dévoilé que t'as baigné là-dedans pas mal, là, tu sais, mais je sais pas. Tu sais, moi, je pense que ça a toujours été le pourquoi, là, la base du problème, là, tu sais, pourquoi tu consommes. Quand ça devient un mode de vie quotidien, puis que sans ça, tu peux pas vivre, tu peux pas, tu sais, c'est là, je pense, que le signal d'alarme doit sonner. Là, parce que moi, je vois du monde faire le party un soir, puis je veux dire, la semaine d'après, ils se couchent à 9h, puis ils s'occupent des enfants, puis tu sais, c'est pas... Fait que tu sais, souvent, je trouve qu'on met tout dans le même panier, mais le problème étant, si tu vois quelqu'un sur l'héroïne, sur Saint-Joseph, après-midi, puis que tu trouves que ça serait une bonne idée de faire ça à soir, ou lundi soir, ou mardi, ou le lendemain... Il y a clairement de quoi qui, tu sais, que c'est profond, là. C'est plus que j'ai envie de l'échapper à soir, là. Tu sais, t'es dans le, t'es cadavérique, là. Mm-hmm. C'est épouvantable, là. Quelqu'un qui, on les voit, on s'enfarge dedans. Ils s'en rendent même pas compte qu'on vient de s'enfarger dedans, là. C'est capoté, là, tu sais, d'un veine, puis en quelques secondes, ça penche au 45, ça chie dans ses culottes, c'est, je sais pas, tu sais, faut vraiment que ça aille pas bien. Fait que, puis on en voit beaucoup, là. L'itinérance a fait jaser pas mal depuis le milieu de la semaine ou à peu près quand on a trouvé... C'est-tu hier qu'on a trouvé un enfant d'un an dans le campement à Montréal? Tabarouette, c'est rough, là. La madame complètement intoxiquée qui se piquait dans la tente pendant que son enfant d'un an et demi est là, puis il est là. Ouais, mais hey, d'un campement... Ça, c'est l'autre affaire, là. Là, je vois la mairesse dire « On va s'occuper de normer les campements. » Le problème, c'est pas la norme. Le problème, c'est le campement. Là. Le campement, c'est une zone de guerre. Là. Là-dedans, t'as des illégaux, des criminels, des violeurs, des pédophiles. Là, à un moment donné, les campements, on tolère tout ça. Pat, toi, tu regardes ça, là, tu te dis-tu « Faut lui garder un petit spot. »
2: Ben, plus que t'en laisses, de disponibles, plus qu'ils vont... Tu sais, ça, le mot se passe, by the way, là, entre itinérants. Là, c'est pas parce qu'ils sont itinérants qu'ils savent pas parler, là, puis ils communiquent entre eux autres. Ils se parlent. Puis après ça, moi, je l'entendais dire à l'époque. Tu sais, tu te souviens-tu, dans le temps, on parlait souvent de la Colombie-Britannique. Puis ce qu'on disait, c'est que les junkies, les itinérants, etc., les gens maganés, ouais, entre autres, se passait le mot que ça se passait en Colombie-Britannique. À un moment donné, ça se déplace, ça. Puis à un moment donné, tu dis, ah, ben là, ça se passe à Montréal. Fait que là, ça se déplace, puis là, tu commences, puis là, tu t'installes, puis t'es de plus en plus confortable. Je dis pas que t'es confortable avec ta vie. Dans l'environnement où tu dis, ben, il y a personne qui dit de m'en aller. Fait que je vais rester, tu te mets à tes aises. C'est pas une vie que je veux, moi, mais c'est la vie. Il y en a là-dedans qui l'ont pas choisi, ils la subissent. Il y en a aussi qui choisissent cette vie-là, soit dit en passant. C'est important aussi de le mentionner dans toutes les nuances. Mais si tu les laisses aller, ben tout le monde vient à son aise, ça se passe le mot, ça ne fait que grossir. Mais c'est ça que vous voulez. C'est plate, hein, gérer ça.
0: Ben oui,
2: c'est plate parce qu'il n'y a pas de solution magique. Mais en même temps aussi, il y a des gens là-dedans qui sont récupérables. C'est pas tout le monde qui fonctionne de la même façon.
0: Non.
2: Il y en a pour qui il faut que tu parles. Il y en a aussi que c'est souvent un très long processus pour tout le monde. Il y en a aussi qu'ils ont besoin de se faire parler de façon plus bête et radicale. Il y en a qui se traînent les pieds. Il y en a qui ont les capacités, mais qui sont fâchés après papa, maman, puis on se rend... Tu sais, il y a plein de raisons. Mais si tu laisses aller... C'est sûr que la raison... En fait, la solution, c'est pas de laisser ça aller. Ça va grossir. C'est facile à voir, là. On le constate. Il va se rajouter tout le temps du monde.
3: Ouais, puis je pense que ça prend plus de pognes aussi pour les corps policiers au sens de la loi. C'est une interrogation que j'ai souvent en tête, là, dans le sens où ceux qui sont dans ces campements-là, souvent, il y a de la dope. Beaucoup de dope. Se sortir de la dope, c'est immensément difficile. Faut que tu veuilles, faut que ça soit ta propre volonté, mais quand t'es pogné dans ce milieu-là pis t'as pas de porte de sortie possible à court terme, ce serait-tu une possibilité, au sens de la loi, de les prendre au même sens qu'on fait un P38, quand quelqu'un est un danger pour pour sa vie, puis danger pour autrui, on l'hospitalise. De prendre ces gens-là puis de les amener en thérapie forcée pendant 21 jours, c'est très discutable là, comme idée, mais j'en souvenais à me dire que c'est peut-être une des seules options, parce que si tu le délocalises, le problème de son environnement, tu vas peut-être lui permettre de voir ce qui se passe de pas correct, d'avoir un pas de recul sur la situation. C'est très complexe là, comme approche, mais je pense que ça pourrait vraiment aider.
0: Ben, comme tu le disais toi-même, là, dans la même élocution que tu viens de faire, c'est, si ça vient pas de toi, forcer c'est tough. Là. Moi, j'en ai vu du monde qu'on a forcé, entre guillemets, là, dans le sens où tu y vas où on te parle plus, là, pis ta blonde te quitte, pis ils vont à reculons. En tout cas, je peux pas extrapoler. Là. J'ai un micro-échantillon qui est le mien. Là. Sur trois, c'est zéro en trois. Là.
2: Sauf que là, ils sont...
0: C'est zéro en trois. Là.
2: Ils sont dans la rue.
3: C'est
2: puis,
3: ça.
2: Tu sais, c'est drôle. Puis c'est vrai que le point est bon. Il est exagéré, mais il est bon pareil. Reste que on a une réglementation. Il y a des normes de logement. Attends, construction de logement, c'est ça.
0: Ouais.
2: Mais là... C'est une tente, ça peut brûler à grandeur. Ben, il y a plein de gens qui peuvent mourir.
0: Moi, il y a ça aussi dans
2: le... On laisse ça grossir. Mais c'est une réalité dans le point.
0: Mais c'est pas nouveau. Ça fait combien d'années, là, depuis la pandémie, qu'on a des campements puis des... Moi, je me souviens, là, être monté à Montréal encore, on avait encore des masques, là, puis il y avait la fameux camp de base de Notre-Dame, là. Tu longeais Notre-Dame à Montréal, là, ça, c'est en s'en allant vers l'usine Molson, là, sur le bord du fleuve.
3: En face du stade de pratique de l'Impact, le CF Montréal.
0: Entre autres, là, puis écoute, c'était un campement... immense.
2: Ah, c'est pas beau, là.
0: Non, c'était comme un camping de fortune avec des cochonneries puis des affaires qui traînent partout. Puis on laisse ça aller. By the way, on parle de pollution. On m'a dit de quoi, là? Les verres qui flottent au vent puis qui tombent dans le fleuve, c'était un après l'autre. Là. C'était de la cochonnerie partout à grandeur. C'est une dompe, ni plus ni moins. C'est des gens qui sont pas capables de s'organiser. Donc, encore moins d'un camping, là, tu sais, puis la bagarre, puis ça se pique au couteau, puis écoute, la prostitution, puis là, ce qui fait réagir tout le monde, puis je le comprends, là, mais c'est un enfant d'un an et demi. Pensez-vous que c'est le premier qu'il y a là?
3: Ben non.
0: Hier, le coloré Yves Poirier, OK, lui, tu lui donnes un micro, puis il va y aller, là. Quand je vais aller faire une entrevue avec les rats dans les égouts, il va y aller, OK, il est prêt. Fait que lui est allé au campement, puis il faisait des vox pop. Puis il y en a pogné deux, trois, là, des mères que... Oui, il y en a une, a dit, moi, j'ai déjà accouché dans la rue. Puis c'était extraordinaire. Tu sais, tu vois qu'elle est pas là, là. Vous êtes en train de me dire, vous avez accouché, là, dans la rue. Oui. Tu sais, c'est pas le premier, puis ce sera pas le dernier. Puis là, hier, ça avait pas de bon sens. Là. Tous les politiciens, là... Il faut faire quelque chose. Puis au débat, t'as PSPP qui dit « Je m'en occupe personnellement. » Tu sais, puis ça marche pas, votre affaire. C'est pas ça, là. Premièrement, la vraie première cause, là, c'est la situation économique du Québec. OK, arrêtez, là.
2: Il y a un laisser-aller, là. Non, mais il y a un laisser-aller. Je veux dire, il n'y a pas personne. La mairesse de Montréal, quand c'est la nouvelle, là, elle est partie à broyer quand elle a parlé des itinérants. C'est pas à broyer, c'est pas une main de fer, là.
0: Non. Non, mais ce que je veux dire, là, c'est que...
2: Non, mais aussi, il y en a des
0: gens...
2: Là,
0: on parle de normer les campements.
2: On a laissé ça aller, JC. Ça va plus que la situation économique. C'est comme un peu quand que le passage woke est arrivé, là. On n'avait plus le droit de rien dire sur les itinérants. On n'avait pas le droit de débrusquer. On n'avait pas le droit de rien faire. Il fallait les laisser vivre leur vie dans les tentes. Tu sais, oui, il y en a qui s'appauvrissent. Mais aussi, en passant aussi, il y a une situation d'immigration. Ça, on ne le soulève pas. Ça, c'est d'un point de vue d'un itinérant qui, là, peut-être deux mois, je me souviens plus qui a fait le reportage. Je me demande si c'était pas Rebel News. Ça vaut ce que ça vaut, mais l'itinérant disait, entre autres, il dit, moi, je vis dans la rue parce qu'il y a des programmes où j'ai plus accès parce qu'ils sont contingentés.
0: Ouais,
2: puis les nouveaux arrivants ont pris la place.
0: Free pass.
2: Fait qu'il dit, moi, j'ai rien. Fait que moi, on me laisse crever de faim alors que moi, je suis born and raised. Puis peut-être qu'il a couru après son trouble, by the way, ça le dédouane pas à 100%.
0: Non.
2: Puis je dis pas que c'est ça la cause. Il y a plusieurs causes, mais assurément, plus que la situation économique, il y a eu un laisser-aller où on s'est dit que c'était bien correct qu'ils se mettent des tentes, puis c'est qu'est-ce que tu veux, t'en as contre les itinérants.
0: Ouais, je suis d'accord sur le laisser-aller, entre autres sur la gestion du campement en tant que tel. Puis je dis du campement, des campements, il y en a plusieurs. Là. Il y a des parcs à Montréal, à peu près dans tous les parcs, il y a un petit raccoin où il y a des tentes. Mais ce que je veux dire, Pat, c'est que tu me parles d'immigration, j'entre ça dans la situation économique. C'est-à-dire que C'est sûr que oui, tout le monde, puis des gens, moi, l'affaire d'itinérance zéro, là, quand quelqu'un me dit ça, je retiens un peu mon rire. Là, genre,
2: non, mais il y en a qui vont.
0: C'est à l'intérieur, je rigole un peu. Puis là, on me dit, hey, ils ont réussi à le faire en Finlande. Non, non, attends un peu. Là. En Finlande, ils ont juste mis dans des apparts.
3: Ben, c'est housing first.
0: Oui, mais ces gens-là sont encore des gens incapables de gérer, incapables d'avoir un job, incapables... Tu sais, comprenez-vous ce que je veux dire?
3: C'est le chaos.
2: Tu parles des invalides. Non,
0: c'est qu'en Finlande, c'est-tu en Finlande ou en Norvège? Il y a un pays où on s'est targué d'avoir atteint l'itinérance zéro. Okay. Si vous me dites que la définition d'itinérance, c'est juste quelqu'un qui couche dans la rue la nuit, OK, ils leur ont trouvé des cases.
2: Oui.
0: Ils ont pris dans la rue, puis ils ont dit, gain, on t'a trouvé un shoebox, là, puis toi, tu vas là.
2: Un toit sans tête.
0: Exact. On t'a trouvé un toit subventionné, là.
3: La Finlande.
0: Bon, c'est ça que je pensais. Mais c'est pas. Tu sais, le cas est réglé pour la vue, là. On les voit plus. Non, OK. Mais ils sont encore incapables de gérer, incapables de se payer un appart, incapables de travailler, encore toxicomanes. Tu sais, si vous me dites on règle l'itinérance zéro, ça veut dire qu'on n'a plus de problème dans la vie, ça. Puis ça, je vois pas ça là, dans un horizon d'un siècle. Là.
3: Faut traiter le problème à la source, puis tu parles des gens qui sont encore dans dope. Là. C'est pas normal qu'en 2026, aller en thérapie, c'est 5 000 $ bien souvent. Ces gens-là, même s'ils veulent se soigner,
0: non,
3: ils ont pas le cash pour y aller. Puis l'année passée, là, la CAQ a annoncé des coupures en santé mentale.
2: Oui.
3: Ça,
2: oui.
3: Ça fait partie du problème d'itinérance.
2: Ben,
3: parce que
2: oui.
3: Ces gens-là, bien souvent... La première ligne à laquelle ils font face quand ils sortent de la rue, c'est bien plate, là, mais c'est des hôpitaux en santé mentale. Ils ont besoin d'être internés pendant une certaine période de temps pour régler leurs problèmes. Ça vient avec un pactole de problèmes. Ouais. L'itinérance, santé mentale, la dope, tout ça, là, c'est un bon paquet.
0: Je veux séparer, là, parce que ça, là, la santé mentale, la toxicomanie, ça, c'est là pour rester. Faut le gérer, comme tu dis. Faut mettre des budgets sur la santé mentale. Faut s'occuper de notre coco.
3: Ben oui.
0: Bon, mais je reprends ce que je disais. L'itinérance en tant que telle, parce qu'on en rencontre aussi encore là des gens qui... Ben, moi, j'avais une job. Garde, voyons, Louis, notre journaliste, est allé faire des entrevues cette semaine. Je l'ai entendu, il a joué les extraits dans Pierre un matin, là, dans Couture. Là. Le gars, là, écoute, il était avec sa femme. Sa femme est tombée gravement malade. Il a lâché sa job pour s'occuper de sa femme. Puis finalement, ben retard de loyer, il s'est ramassé dans la rue. A plus une scène. C'est pas une histoire de tu sais, c'est pas toutes des histoires de grosse santé mentale puis toxicomanie. Et c'est là que j'en reviens avec, on réglera pas la santé mentale, la toxicomanie. Faut travailler dessus. Mais pour le reste, moi, je pense la grande cause, c'est notre situation économique. Quand t'es plus capable de te louer un logement, tu vas où? Tu vas dans la rue?
2: Ouais, ben tu sais, je sais pas jusqu'à
0: quand
2: quel point...
0: Quand tu peux
2: point,
0: plus payer ton épicerie, qu'est-ce que tu fais?
2: Si je vais te voir, si à un moment donné, tu as un problème, puis tu vas te ramasser dans la rue. Je pense aussi qu'il y a...
3: La solitude du monde seul.
2: Ben ça doit être ça, là. C'est plus...
0: Ben,
2: et encore
0: quoi,
2: là, ça revient à la santé mentale, là. Parce que je veux dire, moi dans la vie, là... Moi, là, ça, là, ce que tu viens de dire, là, j'ai envie de dire à tout le monde, c'est inacceptable que... que tu ailles te coucher dans la rue parce que t'es pas... Ben, premièrement, je comprends pas pourquoi t'es pas capable de trouver un job, mais pas capable de trouver des solutions alors que des organismes, il y en pleut.
0: Oui.
3: Ah, mais
0: trouver
3: les
0: jobs,
2: oui, mais si t'es
0: seul...
2: D'esprit, je comprends. Je pense qu'il y a pas assez d'aide pour ceux qui sont maganés puis pour la santé mentale.
0: Non, mais attends, reste sur l'affaire des... Tu sais, si t'es seul,
2: oui.
0: Puis t'as pas d'études, puis t'as pas de compétences, puis tu trouves une job au salaire minimum, avec le prix des loyers, je sais pas où tu vas aller rester. Ça,
2: ouais.
0: Tu pourras pas te trouver un loyer. Les loyers sont à 1 500.
2: Il y a des loyers, des logements sociaux.
0: Il y a une file d'attente.
2: Mais
0: il y en a qui sont dans la rue en attendant.
2: Moi, c'est du quoi? Je suis pas capable de victimiser ça. Là. Je veux dire, moi, dans la vie...
0: moi, ce que je te dis, c'est que maintenant,
2: que ça
0: existe.
2: Parce que sinon, tout le monde, là, on va tout avoir une bonne raison à un moment donné pour aller vivre dans la rue.
0: Non, c'est pas d'affaire d'une raison, Pat. C'est que le calcul marche plus entre j'ai une job, donc je peux me payer un loyer.
2: Oui.
0: C'est plus vrai, ça. Moi, je le vois, l'épicerie, là. Écoute, mes factures d'épicerie me dépriment totalement, là. Tu sais, ça m'enlève tous mes dollars loisirs. Ça fait que le loyer, le ci, le ça, puis on a ici, je pense, tous des salaires corrects. Là, tu sais, on est capable de survivre avec ça. Là. Je vois pas de problème. Mais quelqu'un qui a pas de formation, pas d'études, puis qui avait une job d'une shop, je sais pas, puis qui perd sa job du jour au lendemain, tu vas me dire qu'il est dans un autre shop, peut-être. Mais il y a des situations où tu as eu des gens, j'en ai vu des gens interviewés, là. Le gars, bon, peut-être qu'il y a des problèmes un peu d'alcool aussi ou ça, mais le vrai problème, c'est qu'il ne fait pas assez d'argent pour ce que c'est devenu. Fait que là, on va nous donner des solutions faciles. Ah, faudrait monter le salaire minimum. Mais non, tout le reste va suivre. Faut régler la macroéconomie. L'économie du Québec fait pitié présentement. Tu sais, c'est... Puis aussitôt que tu commences à faire de l'argent, tu le donnes au gouvernement. Tu sais, il n'y a pas de... Il faut que les gens aient plus d'argent dans leur poche, puis il faut trouver une solution pour que on soit capable de bâtir des maisons, bâtir des logements pour que le monde... Mais ça, regardez-les tout aller, là. Ils en font de la politique, là. Pensez-vous que quelqu'un va régler le problème? Je sais pas. Je suis d'accord, Pat, que si t'as vraiment de la volonté puis que tu as des compétences puis des talents... Je suis pas inquiet.
2: Moi, je le
0: tu vas
2: crois,
0: te trouver
2: si,
0: quelque chose.
2: Même si t'as pas de... Moi, ça, je veux dire, t'as pas besoin de diplôme. Là. Moi, j'ai un secondaire 5. Là.
0: Ouais.
2: Fait que je veux dire...
0: Non, t'as une attestation d'études collégiales.
2: Effectivement, j'ai oublié.
1: OK. Wow.
2: Je l'avais oublié. Je le sais pas. Je pense que l'économie va pas assez mal pour que les gens... qui sont valides ne puissent pas s'en sortir.
0: Je pense
2: que ça
0: là.
2: Va... La manière dont on prend soin des gens qui sont invalides, de la santé mentale, du manque d'aide, de ressources, de coupures, je trouve que le but dans la vie, c'est pas de faire pousser des organismes. Là. C'est pas une victoire, ça,
0: non,
2: c'est d'en avoir le moins
0: ça,
2: possible.
0: C'est pas une bonne nouvelle.
2: C'est pas d'avoir... Je le sais pas. Je pense que l'économie va pas... assez mal pour que les gens qui sont valides ne puissent pas s'en sortir.
0: Je pense
2: que ça va, la manière dont on prend soin des gens qui sont invalides,

0: Bien, mais ça va pas si mal que ça. Mais je vais leur dire, quand on parle à des gens sur le terrain, la santé mentale, c'est l'enjeu numéro un.
1: Et les logements aussi,
0: je dirais. Les gens vont se faire soigner 3 jours à l'hôpital, JC. On les ressort à coups de pied dans le cul, puis on dit, débrouille-toi, t'as fait 3 jours ici.
1: Ouais.
0: Mais t'as pas les outils pour faire ta vie après 3 jours.
1: Mais tout ça est raccord.
0: Tu vas retomber dans la drogue, dans ton alcool, dans tes vices.
1: Puis on va leur dire, puis je le pense, là, c'est multifactoriel. Là.
2: Ah ouais.
1: Mais c'est sûr que si présentement, Pat, le dollar qu'on fait était capable, dans une proportion normale, de payer et le logement et l'épicerie et qu'il y ait assez de logements pour tout le monde.
0: Oui, mais mets-nous riches, JC.
1: Ben, on aurait encore les problèmes de santé mentale puis de toxicomanie. Puis ça, c'est correct, là. Ça, c'est le même débat, mais c'est deux débats. Tu sais, tu comprends qu'on peut pas tout régler. C'est multifactoriel. Mais je pense que là, l'explosion qu'on vit présentement est directement relié au fait que on a plus notre dollar vaut plus ce qu'il valait quand c'est le temps de payer notre appart ou notre hypothèque.
2: J'ai lu une stat intéressante là-dessus dans un article, là, je pense que c'est Radcan qui sortait ça ou peut-être La Presse là 2 semaines et disait que d'ici 2028, on va atteindre le plus haut taux d'inoccupation des logements au Québec depuis 1998, là, en presque 30 ans, là, vraisemblablement. Pourquoi? Parce que il y a des logements, là. Il y en a beaucoup qui sont libres, mais sont tous à 2 000-3 000. Puis cette clientèle-là qui est à la rue ou qui est sur le bord de ce rang-là, ils n'ont pas les moyens d'aller là.
0: Puis je vais te dire, ben franchement, t'es vu-tu comme client?
2: Non, ben,
0: c'est une roue qui tourne.
2: C'est sûr que non.
0: Ben
2: là.
0: Non, tu veux.
2: De toute façon, ils passent pas dans le cadre de crédit bien souvent, mais tu sais, puis QS, là, on en rit bien, là. Mais là-dessus, j'y trouve assez target, pas sur ce qu'ils proposent pour régler le problème, mais sur juste mettre le doigt sur le bobo. C'est vrai qu'il y a beaucoup de logements qui sont disponibles, mais ils sont pas achetables pour cette clientèle-là qui a besoin d'avoir des logements moins chers.
1: Et
2: on fait quoi pour ça?
1: Ben, on bâtit, joie le vert, mais on n'est pas capable de bâtir ici.
2: C'est parce qu'on est pogné avec des normes, des réglementations.
1: Ben c'est ça.
2: Puis les propriétaires, c'est pas parce qu'ils veulent pas construire des logements abordables, c'est qu'ils peuvent pas.
1: Mais non, ils ont pas les permis, puis quand ils l'ont, ça fait 4 ans qu'ils l'ont demandé.
2: Ben, c'est les matériaux.
1: Après ça, ils commencent à construire, puis là, t'as un inspecteur de ci, puis de ça qui pose, puis que ci, puis de ça, puis à la place de prendre 1 an, ça en prend 2, puis t'sais. Fait que ton projet, il finit jamais d'être fini, puis une fois que t'as fini ton projet, ben on a rentré 3000 immigrants de plus dans le secteur, tu sais. Fait que c'est à conséquence nulle. Puis là, tu mets ça sur le dos des immigrants. Ben non, mais ça fait partie de l'équation. On n'a pas parlé depuis tantôt, là, mais ça fait aussi partie de la patente.
0: Tu sais, je parlais avec quelqu'un qui travaille dans le domaine, là, il n'y a pas si longtemps, puis on avait cette discussion-là, puis je demandais comment ça allait, puis tout ça. Puis le point numéro un, premièrement, le point numéro un, c'est la santé mentale. Après ça, c'est toutes les histoires d'horreur. Là. La personne, elle me contait ça.
1: Santé mentale, tu rentres toxicomanie, là.
0: Oui, peu importe ce qui peut t'arriver dans la vie, c'est le fait qu'à un moment donné, on te donne les outils pour t'en sortir, mais ça dure 3 jours, puis après ça, on te dit, vas-y.
1: Vas-y, bonne chance.
0: Ben, ouais. Ça ne fonctionne pas. Par contre, pour ceux qui réussissent à avoir une place puis des traitements adéquats, il y a des belles histoires de gens qui vont savoir trouver un appartement, qui vont avoir été encadrés, puis ont réussi à faire quelque chose avec ça.
1: Le processus est ardu.
0: Il y a aussi un problème où de plus en plus de gens deviennent invalides. Ça les a... Il n'y a plus rien à faire dans le cerveau. Là.
1: Ouais.
0: Ce qu'ils ont pris, là, ça a été...
2: Ça a brûlé.
0: C'est brûlé.
2: Mais la dope n'est plus pareille comme avant.
0: La dope n'est plus pareille comme avant. Fait que tu sais, ça aussi, les neurones brûlés, quand même, bien que je dirais, va travailler.
1: Non.
0: Il n'est pas valide.
1: Non.
0: Il n'y a rien à faire avec lui. Il n'est pas capable de réfléchir de par soi-même. C'est un bébé à vie.
1: Ben oui.
0: Ça, il y en a de plus en plus.
1: Là aussi, les affaires de santé mentale, là, les fermetures, la désinstitutionnalisation des années fin 90, ça, c'était pas brillant non plus.
2: Non.
1: Là. De laisser aller tout le monde. Parce que là, t'as des gens qui avaient des problèmes de santé mentale qui ont maintenant des problèmes de toxicomanie. Là. Eux autres, ils étaient pas des drogués avant, mais là, ils sont dans la rue tout seuls. Putain, essaye ça. T'as un pusher pas propre qui veut se faire de la clientèle. Ah non, c'est pour vrai, le constat, il est dol un vendredi. Là. Puis j'avais même pas prévu tant que ça partir là-dessus, mais le constat est que notre société s'en va vers la déchéance. Et on l'accepte un peu. Ça me met aussi en joie le vert. Moi, la mairesse de Montréal, hier, t'en parlais, là, j'étais comme un common grow up. Là.
0: Elle avait rien
1: j'ai
0: faire.
1: J'ai un enfant. Donc là, on va revoir les normes des campements. Non, c'est fini, les campements. Do it. Va les voir, va les chercher. dispatche-les, il n'y a pas assez de place, il n'y a pas assez de monde, monte à Québec, fais une grève, je sais pas, fais, tu sais, là, on l'accepte, puis là, qu'est-ce que tu veux qu'on fasse? Mais, hey, le feu va pogner. Ben, c'est déjà arrivé, d'ailleurs, les bonbonnes de propane, les ci, les ça.
2: On n'est pas à la boue là-dedans.
1: Il y a du monde qui se font piquer au couteau, se faire voler leurs affaires.

0: affaires. Et puis je dis voler leurs affaires. On parle d'un bessic rouillé puis d'un fond de rack de vieux lave-vaisselle là, avec des cochonneries dedans. Puis c'est la jungle.
1: Mais il y en a aussi une autre réalité là. Merci. Il y a quelqu'un qui dit moi je suis travailleuse sociale. Je l'ai souligné, mais je voulais le ramener ce point-là. Il y en a plein là-dedans qui sont bien aussi. C'est pas vrai que tout le monde veut se faire aider.
0: Non.
1: Puis ça, là, c'est tannant, ça. Parce que là, on essaie de. Il se rajoute au problème.
0: Ouais.
1: Tu sais, aider quelqu'un qui veut pas se faire aider parce qu'il est bien. Lui, il est bien. Il en veut pas de cette vie-là, de je sais pas trop quoi. Ouais. Fait que son choix, c'est de vivre d'une tente.
0: Mais c'est-tu, lui, c'est-tu le plus gros problème?
1: Ah, ben, non, mais il s'ajoute parce qu'il y a plein d'organismes. Oui, ça se contamine. Tu sais, il faut pas que tu te dises ah oui, mais je comprends.
0: Mais c'est parce que moi, le zéro, je vois pas ça, là. Tu sais, j'imagine pas que tout le monde, à un moment donné, va être motivé à aller travailler puis à faire ci, puis à faire ça. Même si l'économie va bien, même si.
1: C'est un problème dans ces gens. Il y a certains pans de ces gens-là, OK, qui sont bien. Ils en veulent pas. Il y a des organismes qui sont disponibles. Oui, des fois, c'est plein. Mais moi, on me dit, Chaudière-Appalaches, il en pousse. Là.
0: Oh oui, il en pousse. Oui, parce que maintenant, il y en a partout.
1: On en échappe. Ouais. Ça, je suis d'accord avec ça. Il y a peut-être aussi des secteurs où c'est plus contingenté. Mais il y en a des organismes aussi.
0: Il y en a
1: des possibilités
0: de
1: d'aide. Il y a des pamphlets qu'on peut vous donner pour de l'aide. Puis la personne fait...
0: Ben oui. Ben moi, Pat, là, j'ai vécu dans le temps de Montréal pendant plusieurs années. Okay? Puis j'avais mes itinérants. C'était les miens, tes écœurs et poules. Puis, je me souviens de Tom, entre autres. Lui, je me souviens de son nom parce que je le croisais à peu près à tous les jours que j'allais travailler. Puis, quand j'avais une pièce, je donnais. Puis, j'ai jasé avec une couple de fois. Des fois, je sortais de la job, je payais une pointe. Il y avait des pizzas. Je sais plus si ça existe, ça, d'ailleurs, des pizzas à une pièce.
2: Au Giovanni.
0: Non, c'était à côté du Sarah, là, sur Mont-Royal-Saint-Laurent. T'avais une pizza, une pièce. 99 cents de la pointe.
2: Ah, ça, c'était la belle vie.
0: Wow. Fait que des fois, en sortant de la job, je payais une pointe. Je savais que lui aimait le mordu de la viande. Tu sais, il y avait du bacon là-dessus.
1: Tant que ça existait, là, parce qu'en ce temps, ça coûte trop cher.
0: Ouais, ben, je sais pas si ça existe encore, des pointes de pizza à 99 cents.
1: Mordu de la viande, je t'annonce que non.
0: Puis, des fois, j'en achetais une, tu sais. Puis des fois, j'y parlais, puis je savais que le gars, il était brosseux, là, tu sais, c'était un alcoolique, tu sais, puis il avait... Et lui, il en voulait pas d'aide. Tu sais, c'est arrivé que j'essayais, parce qu'à un moment donné, je me suis dit, tant qu'à... C'était pas mon ami, tu sais, j'ai jamais invité chez nous, hey, viens-tu prendre un café, tu sais, je vais pas aller jusque-là, là, mais j'y jasais au coin de la rue, j'attendais à Rouge, puis il venait me voir, hey, comment ça va matin, tu sais, puis il me disait, tu t'en vas encore travailler. Ben ouais, on va aller encore travailler. Je dis, faut bien payer ça, là, tes popotes mobiles pis tes affaires, tu sais. Puis il me dit, je vais jamais là, moi, man, 5 minutes, tu sais. Puis lui, là, il me dérangeait pas. Mm-hmm. Puis il dérangeait pas personne. Puis quand il sentait qu'il dérangeait, il s'en allait. T'sais, tu comprends? Fait que moi, je suis capable de vivre avec un degré de gens qui veulent vivre en marge. Ça me dérange pas tant que ça. Non,
1: mais lui, là, il en parle à 15 de ses chums. Il est plus tout seul.
0: Non, mais c'est ça. Mais là, si des tomes, j'en ai 28.
1: Ben oui.
0: Puis qu'ils viennent tous me voir, t'as-tu une pièce? À un moment donné, il me dit, mais non, j'ai pas 28 piastres, là.
2: Ça, c'est un angle qu'on parle pas souvent non plus. Là,
0: parce que ce que tu dis là, Pat, juste finir, attends un peu. Parce que ce que tu dis là, je sais que ça existe, mais je sais que c'est pas la majorité. Il y en a des gens qui refusent le système. Moi, je suis capable de vivre avec ça.
1: Mais il y en a plus
0: qu'on pense. Mais là, c'est plus ça. Ben, oui, mais je pense que sur ce qu'on voit exploser là, depuis 5-6 ans, c'est pas ça. Là. On les voit, ils jouent à le vent, ils sont couchés à terre, ils bavent du nez. Puis
1: moi, je te dis que la statistique est assez importante pour qu'on le mette
0: dans
1: la problématique. Ce que je veux dire par là, je peux pas te dire 20%. Ce que je veux dire, c'est que on entend assurément beaucoup plus parler de ça et que ça fait partie d'une problématique. C'est plus genre, c'est pas grave, là, c'est anecdotique. Ça fait partie d'un pan à problème qui fait que avant c'était drôle quand on en parlait. Maintenant, finalement, c'est plus drôle. Là, on le voit.
0: Mais là, c'est plus drôle parce qu'il
1: y en a qui c'est un choix de vie. Ça veut pas dire que. Je suis pas en train de dire, by the way, je suis vraiment pas en train de dire que tous ceux qui sont dans la rue, c'est un choix puis qu'ils veulent y rester. Ce n'est pas vrai. C'est pas ça que je dis. Je te dis juste qu'il y en a bien plus qu'avant, puis on peut pas le mettre de côté. Avant, on pouvait le mettre de côté. Mm-hmm. Plus maintenant.
2: Puis le statut de l'itinérance dans la rue, il a beaucoup changé parce que, voilà 20 ans, là, tout le monde avait de la monnaie sur eux autres. Tout le monde. À cette heure, il n'y a plus personne qui avait de la monnaie.
0: C'est vrai que là, j'aurais plus bébé d'argent pour Tom.
2: Puis ce que ça entraîne, c'est nécessairement une hausse de la criminalité, là. On le voit en Basseville. Moi, j'habite en Basseville. J'habite Basseville, Québec, là. Je l'ai vu dans les dernières années que ça a changé. C'est un peu plus violent. Il y a une hausse de la criminalité parce qu'il faut qu'ils mangent comme tout le monde. T'sais. Ils n'ont pas le choix. S'ils sont pas dans les organismes, ils vont voler à quelque part ou ils s'arrangent pour manger de cette façon-là. Donc, s'ils se font pogner à voler, ils se ramassent en dedans. En dedans, c'est des peines bonbons. C'est le fun à la limite. Donc, c'est une roue qui tourne. Quand ils ressortent, ils se disent, ben, c'est pas si pire, là. Finalement, je me suis fait arrêter. Je me suis ramassé en dedans. J'ai eu du fun.
1: Ben oui.
2: Pourquoi? Ben, je changerais.
1: Ben oui.
2: Mais c'est ça. Fait qu'on est dans une roue sans fin qui tourne éternellement. Je sais pas comment on peut sortir de là. Je pense qu'il faut juste apprendre à vivre avec en tant que société. C'est malheureux, mais c'est ça.
0: Mais, moi, je suis ben de la misère. Tu sais, en fait, moi, je pense qu'en améliorant notre sort général, on améliore le sort de tout le monde.
2: Ouais, ben là, ça va prendre quoi?
0: Ben, ça va prendre un gros coup de barre dans le système actuel.
2: Ou une guerre.
0: Le modèle québécois est terminé, là. Ben, là, une guerre.
1: Mais là, le salaire moyen est rendu à 60 000.
0: Ben, oui.
1: Le salaire moyen au Québec, il est pas à 25 000.
0: Oui, mais en pouvoir d'achat, pense pas que ça a augmenté.
1: Ouais, mais
0: je vois que le ministre Girard nous dit ça, là. Le ministre Girard, quand même, tu sais, qui vient me dire ça là en entrevue il y a deux semaines. Là.
3: Est-ce que en moyenne, les Québécois sont mieux après inflation qu'en 2018?
0: Oui, tu sais. Puis je comprends ce que lui veut dire, c'est que si tu prends toute l'économie, tu sais, puis là, eux autres ils ont joué là-dedans pour avoir le chiffre. Les autres sont aux commandes. Là. C'est sûr que si tu donnes un petit crédit d'impôt pour telle affaire bien spécifique, oups, ça vient rebalancer. Puis là, eux autres sont arrivés sur la ligne à dire, « Regarde, on était un petit peu mieux qu'en 2000. » Oui, mais l'épicerie, est-ce que notre pouvoir d'achat est amélioré? Je pense pas, là.
2: Puis tu parles de 60 000.
0: Le gaz, je pense pas, là, tu sais. Mais ouais, mais si tu t'achètes une roulotte, ça va te coûter moins cher en proportion quand... Oui, mais ça, tu t'achètes ça une fois dans ta vie, là. Tu me dis, hey, les lave-vaisselle, là, en pouvoir d'achat, vous avez gagné un peu de terrain. OK, mais je m'achète ça une fois aux 10 ans, lave-vaisselle, là. Tu sais, c'est dans le day-to-day que les gens rushent, là. C'est pas dans toute l'économie. C'est dans le logement, c'est dans... Il y a des affaires pointues qui ont pas augmenté de 6 %, là, qui ont augmenté de 25, 30, 35 %. C'est là qu'est le bug, là. Moi, le ministre disait ça, il est en face de moi, là. Les gens, vous étiez là, puis vous m'écriviez. Voyons, es-tu malade, lui, ici? J'ai vraiment pas plus d'argent qu'avant, là. Mais il se convainc, eux autres, là, j'imagine. C'est... En tout cas, tu disais?
2: Puis, ben, au Québec, là, tu parlais d'un salaire de 60 000. V'là 10 ans, c'était excellent, là. Mm-hmm. Mais là,
0: oui.
2: Tout monte, donc, les taxes et les impôts montent aussi. Avec 60 000 à cette heure, t'es pauvre.
1: Ah, t'es
0: classe moyenne, bien ordinaire.
2: T'es au début de la classe moyenne.
0: Ouais. Ouais.
1: Mais tu sais, ça a déjà été 55 000. Tout a monté, fait que le salaire moyen n'a pas le choix de monter.
2: Ouais. Mais t'en as pas plus dans tes poches au final.
1: T'en as pas plus dans tes poches parce que tout a monté.
0: Ouais. Encore plus.
2: Encore plus.
0: Tu sais, le salaire a augmenté de 10 %, mais le reste, l'épicerie a augmenté de 25.
2: De 30 dans les 5 dernières années.
1: Bon. Quelqu'un me dit, moi, j'étais à Winnipeg, là, il se paraît que c'est l'enfer, l'itinérance. Bon.
0: Partout au Canada, dans les villes, c'est l'enfer.
1: Bon. Fait que là, c'est une problématique canadienne, c'est
0: oui.
1: Une problématique. Américaine, c'est nord, c'est occident,
0: ouais, ouais.
1: Occidental.
0: Ouais.
1: Bon, fait que ça veut dire que là, on jase, là, et que je vais me faire pitcher des tomates. Mais c'est pas grave, on jase, OK? Il faut débattre d'idées. Est-ce que parce que, par empathie, puis parce qu'on est humain, est-ce qu'il y a un moment donné où ça devient trop confortable d'être itinérant? C'est-à-dire que si tu as une place où coucher, où manger, puis si, puis on prend, puis tu peux retourner dans la rue, puis à un moment donné, tu veux te sortir de la rue, là, tu peux, mais si tu veux retourner, tu peux retourner, tu peux rentrer, tu peux aller, nanana, jusqu'à temps qu'on ne soit plus capable de fournir aux besoins, mais quand même, tu sais, il y a des ressources, là, aux alentours, là, les travailleurs de rue nous ont écrit tantôt pour dire qu'il y a certaines ressources, d'ailleurs, qui pourraient être utilisées, puis qui ne sont pas utilisées. Est-ce qu'à un moment donné, on est trop fin, puis à force de vouloir trop aider, tu sais, quand t'es bien dans ta situation parce que t'es capable de. Ça veut pas dire. Moi, c'est pas ma vie à moi, là. Moi, je serais pas capable.
0: Ben, Pat, ça dépend si t'es capable de vivre avec le fait qu'à tous les jours, aux nouvelles, on nous dit qu'il y a eu des morts dans la rue, puis du monde mort l'aiguille dans le bras.
1: Parce qu'il y en a que c'est ce que je dis, là. Il y a quand même il y en a qui décident d'être là.
0: Oui. Moi, je pense pas que c'est un pourcentage si élevé que ça.
1: C'est parce que je me dis, mettons, si t'as frette l'hiver puis t'as faim, t'as peut-être plus envie de t'en sortir que si tu sais que ta soupe chaude va être là. Ça va pas, mais je sais pas jusqu'à quel point ce
0: mais
1: que
0: là,
1: je dis.
0: Mais là, parce que tu dis,
1: vrai.
0: Ça implique, comme je te dis, ça implique des conséquences.
1: Mais je l'ai entendu.
0: C'est que
1: ça.
0: Des nouvelles, ben, il va y avoir à tous les matins des grands froids, des, on a retrouvé deux itinérants morts sur le trottoir.
1: Oui. Mais tu sais, c'est sûr que c'est pas tout le monde qui.
0: Si on peut vivre avec ça en tant que société, peut-être, là.
1: Il y en a des plus maganés que d'autres. Il y en a qui sont pas capables.
0: Non, moi, je suis de l'école qu'il faut, faire quelque chose. Il faut les aider.
1: Ben non,
0: mais ça n'a pas, pas de limite. Je pense que c'est plus là peut-être que tu vas aller dans le sens où ça peut pas être juste ah ben un milliard de plus. Ah, puis remets-en un autre. Ah, puis, tu sais, à un moment donné, il faut travailler à la source. Il y a quelque chose. La société va pas très bien. Disons qu'on pourrait dire ça comme ça, là. Bref, on réglera pas ça là. Regarde, Bruno Marchand nous l'avait promis, l'itinérant zéro, puis il a pas été capable. Fait que si Bruno est pas capable, je serai pas capable. Bruno est
2: bien meilleur que moi.
0: Hein?
2: C'est de la faute du provincial.
0: Ben oui, c'est ça. Ben moi, ils sont meilleurs que moi, eux autres. Fait que je me retire du petit feu.
1: Main tendre, mais ferme.
0: Ouais. Moi, je suis un peu...
1: Je
0: suis un petit peu ça aussi. Ouais. Mais tout en disant, on peut pas juste dire « Ah, ben là, tu vas être dans la rue, ben... »
1: Je veux dire, présentement, c'est ça qu'on fait, là. Il n'y a pas de main tendue, mais ferme, là.
0: T'as raison.
1: Présentement, je veux dire, la preuve, on voit que les campements, il y en a de plus en plus, puis il y en a de plus en plus, puis non seulement ça, c'est pas juste un problème local,
0: ben, les campements,
1: c'est un problème
0: Pat,
1: de grandeur du pays.
0: Les campements arrivent aussi parce qu'ils sont fermes dans les organismes. Tu sais, à l'Aubrivière, tu peux pas rentrer là de péter raide, là.
1: Ben, ils vont te mettre dans une salle pour diffuser.
0: Puis le lendemain, si t'es pas rentré à ton couvre-feu, tu perds ta place, là. Tu sais, on a un côté un peu ferme, mais ils s'en vont d'intente. Fait que, tu sais, c'est comme essayer d'arrêter le fleuve avec tes mains, là.
1: Est-ce qu'on peut
0: tu vas en ramasser un peu, là, mais... Ben non. Et c'est pour ça que je te dis que m'amener... Moi, je suis capable de vivre avec un pourcentage de gens qui me disent, moi, je refuse le système, je veux juste quêter, ramasser ma bière, puis aller virer dans le parc. Ben écoute, ça va être ta vie. Moi, je serais pas prêt à faire ça, là. Moi, je veux pas vivre d'un parc. Moi, j'aime bien ça, mon divan. Mais c'est moi, c'est peut-être mon petit confort de bourge. Là.
2: En même temps, à Basseville, ils ont construit des bains à 25 000 sur Saint-Vallier. Là. Ils sont pas piqués des verres.
0: Ouais?
2: Ah, ils sont
0: avec un bon coussin l'été, on est bien.
2: Ah, ça vaut à peine.
0: Hey, avant de. Parce que je voulais aborder quelque chose qui. Parce que vous savez que depuis le début de la campagne, beaucoup d'encre a coulé concernant les mauvais candidats du PCQ. Et un peu du PQ. Ça a été surtout le PCQ et un petit peu le PQ qui ont été ciblés dans ces affaires-là. Puis là, il commence à sortir des affaires d'autres partis. Puis je trouve ça intéressant. Parce que ici, vous savez, moi en tout cas, là, que quelqu'un ait fait un gag salace il y a 14 ans, je pense que vous avez compris que si vous nous écoutez, que je m'en torche complètement. Ça change pas la crédibilité de la personne. C'est quelqu'un peut-être qui a un côté humoristique un peu plus louche que le vôtre. Je pense pas que ça fait d'elle une mauvaise gestionnaire ou quelqu'un qui a des mauvaises idées ou quelqu'un qui est méchant ou raciste ou whatever. Tout dépendant, là. C'est sûr que s'il passe sa vie à faire des blagues anti telle religion ou anti... C'est peut-être là, qu'on peut cibler. Pis que... Mais là, ce qu'on avait eu comme histoire, là, les affaires de Doom Dumas, la joke de Katy Berry, que je trouve encore drôle quand j'en parle.
1: Très bonne.
0: Puis quoi d'autre, là? Tu sais, les histoires de Gary avec ses articles écrits au tournant du dernier siècle. Tu sais, je sais pas. Mais là, je vais être obligé d'appliquer le traitement à peu près à égal à tout le monde. Là. Parce que j'ai deux histoires ici qui sont sorties dans les dernières 24 heures. J'ai une histoire concernant la CAQ, puis j'ai une histoire concernant QS. On va commencer par QS. Voici le titre de l'article. Une acupunctrice, aujourd'hui candidate de Québec solidaire, demandait des bouteilles de vin à ses clients. Qu'est-ce que c'est ça, cette histoire-là? Alors, on va aller voir l'histoire. D'ailleurs, Annabelle Blais, c'est une grosse campagne, elle est attitrée à sortir les vidanges. Hein? On ramasse des histoires puis on y voit allègrement. C'est une histoire quand même qui remonte à 2016. Là.
1: Elle peut dire peut-être merci à CAQ, là.
0: Probablement, hein, selon ce que nous a dit Doom Dumas, Madame Biron avait des histoires qui ont même pas été dans le journal.
1: Oui.
0: Mais elle les avait, puis elle pensait qu'elle était dans le journal, mais il était pas dans le journal.
1: Non, à trop parler.
0: T'es allé loin un peu. Donc, probablement qu'Annabelle a reçu un autre courriel qui finissait par acommercialcac.qc.ca. Et elle nous raconte l'histoire de cette acupunctrice. Je vous rappelle qu'il remonte encore une fois à une décennie, là, 2016. En 2016, la madame s'appelle Michèle Corcot, est acupunctrice. Et à un moment donné, elle réalise qu'il y a beaucoup de no-shows, comme dans bien des domaines. Quand c'est les restaurants, on trouve ça bien terrible, les no-shows, puis on serait prêt à faire charger du monde sur la carte de crédit. Mais en acupuncture, visiblement, c'est pas le même traitement. Donc, elle écrivait des fois à ses clients qui annulaient à dernière minute, « Je vous demande une compensation. » Puis elle suggérait une bouteille de vin ou autre. Ça pouvait être une bouteille de vinaigre balsamique. Elle disait, ça peut être une découverte gastronomique ou une barre de chocolat ou, tu sais. Juste un petit reminder de, hey, c'est parce que tu me fais perdre mon chiffre, là, tu sais. Et, ben là, évidemment, c'est pas légal de faire ça. OK? Donc, elle est passée en sanction à son ordre des acupuncteurs et elle a été reconnue coupable d'avoir fait ça. Puis elle a payé 2 500 $ pour avoir demandé à ses patients, clients, de la compenser quand ils annulaient la SCAL. Hey, je peux pas y aller l'après-midi.
1: Moi, ce que j'ai envie de dire, là, le gouvernement qui se mêle de ses affaires. Si elle.
0: Ben,
1: là,
0: c'est l'ordre des acupuncteurs.
1: Ah oui, ben, c'est ça. Mêlez-vous de vos affaires. Des règles, je trouve niaiseuses, là. Va plus la voir si tu trouves qu'elle exagère.
0: Mais là, les gens, tu sais qu'ils sont pas comme ça, les gens. Fait qu'à la place de juste dire, fuck off, là, je vous payerai pas une barre de chocolat toutes les fois que je.
1: Présente pas à ton rendez-vous.
0: Ben, va-t'en ailleurs.
1: C'est un manque de respect.
0: Mais là, tu sais bien que le monde allait sur Facebook. Puis il disait, hey, ça n'a pas de bon sens, j'ai cancellé, puis elle m'a chargé une bouteille de vin.
1: Moi, je m'en fous qu'elle soit candidate pour QS. J'ai le même propos, je change pas.
0: Absolument, mais je m'en vais là.
1: Tellement ça niaiseux qu'on rapporte ça. Puis surtout, je me dis, elle n'a pas demandé, elle n'a pas estorqué quelqu'un en disant, tu vas me devoir 10 000 $. Elle dit, gars, t'as manqué ton rendez-vous. Moi, j'aime ça le vin. Donne-moi une bouteille de vin, puis on n'en parle plus.
0: Oui, parce que puis l'histoire ne le dit pas, mais il y avait peut-être aussi 2-3 rendez-vous qui manquaient. Là. Hey. Tu sais, maintenant, là.
2: Il a peut-être montré ses aiguilles rendu là, par
0: Elle a dit à sa défense, j'évalue humblement qu'en permettant au patient de déterminer lui-même la valeur du dédommagement, je subordonne largement mon intérêt personnel à celui du patient. Ce qu'elle voulait dire, c'est. C'est un reminder pour leur dire, hey, ça me fait chier quand tu fais ça. Fait qu'au pire, paye-moi donc une petite gogosse à 8 $, là. Tu sais, achète-moi donc une petite bouteille de vin à 12 $, là. Ouais. Tu m'as fait perdre mon après-midi. Bon. J'abonde dans ton sens, Pat. Je sais pas c'est quoi l'histoire qu'il y a là.
1: Non, ça n'a pas rapport.
0: Et je vous rappelle que ça remonte à 2016.
1: Mais même ça avait fait ça, vous, le 2 ans.
0: Elle est toujours membre de l'ordre et de son CA. Et elle continue de pratiquer l'acupuncture. Pour vrai, là, qu'est-ce que... Je vais défendre le QS, là. C'est quoi vous cherchez? C'est quoi ce fouillage de marde-là dans le fond du tas de fumier? Ah, j'ai trouvé de quoi! Mais en quoi ça change de quoi dans sa communauté? Y a-tu vraiment comme des gens qui manifestent devant sa clinique? Et... Évidemment, Ruba Gazal a dit, ben non, je la garde. Là. Comme Duet m'a dit, ben non, le gars a fait une mauvaise joke, il y a 12 ans, 14 ans, je le garde. Tout comme PSPP a dit, là, Québécois continue, là, ça vache, ça trouve des histoires de poubelles à grandeur. Et là, parlons de l'histoire de la CAQ. Oh, attends un peu, là, par exemple.
1: Là. Ouais, là, on est ailleurs.
0: Là, attends un peu, là. Là, vous ne mettrez pas ça sur un pied d'égalité, là. L'histoire du gars qui se promenait d'un bingo voir les personnes du troisième âge, puis lui pousser des 20 piastres d'une calotte de Christine Fréchette.
1: Et que ça fait mon oncle.
0: Et
1: que ça fait mon oncle.
0: T'as peu, là. Toi, buddy, là, comment il s'appelle? Louis-Charles Touin. Hey, check donc, Max. Marque donc Louis-Charles Touin, adjoint parlementaire. Écris donc ça, s'il te plaît.
2: Oui.
0: Voir s'il travaillait avec quelqu'un en particulier, lui, Louis-Charles Touin, pendant que je raconte cette savoureuse histoire. Louis-Charles Touin faisait le tour des bingos de la circonscription de Rousseau, là où il est candidat pour la CAQ.
2: Ah, ben coudonc.
0: Qu'est-ce qu'il y a? T'as-tu trouvé quelque chose?
2: Ben, ce gars-là, c'était l'adjoint parlementaire de la première ministre.
1: Ah,
2: ben coudonc.
0: De Christine?
2: Oui.
0: Ah, ben mon Dieu, je savais pas. Je t'ai fait chercher ça comme ça au hasard.
2: Ben, on vient de l'apprendre.
0: Ben, on vient d'apprendre ça. Louis-Charles Touin, L'homme qui arrosait les personnes âgées avec des 20 puis des 50 pour leur dire oubliez pas d'aller voter avec une petite calotte de Christine était l'adjoint parlementaire de Christine Fréchette. J'espère que tout le monde vient comprendre la différence entre les deux histoires. Une des deux histoires implique quelqu'un dans sa fonction qui a fait un faux pas de façon, je pense, de bonne foi. Les histoires du PCQ impliquent des gens qui ont fait des commentaires qu'on peut juger douteux ou pas, qui ont aucune incidence sur l'électorat, incluant l'histoire du PQ avec Gary. Là, on a quelqu'un qui graissait des personnes âgées, là. Peut-être que les personnes âgées aussi, parce que j'ai vu des images, hein, on a vu des images de M. Thouin, là. Personnes âgées plus ou moins présentes mentalement, là.
1: Non, mais en fait, là, c'est juste pour dire que le Parti libéral, il y a eu une controverse concernant, on parle de 100$, là, mais à date d'hier, la controverse du Parti libéral qui impliquait de l'argent, OK, ouais. L'argent en papier. Là, le gars, il distribue des casquettes.
0: Ouais, mais lui, il dit, je faisais ça pour être généreux, ils font pitié, vieux. Hey, come on, man.
1: Non, mais c'est d'essayer hey, d'acheter.
0: Avec des T-shirts avec la face à Christine dessus. Non, mais... Oubliez pas, là. Hey, regardez donc. Ah ben, il y a 20$ dans le T-shirt avec Colin.
1: Tu souviens-tu quand on faisait des line-up d'un bar, puis tu donnais 20$ au doorman, là, tu pouvais passer plus vite. Tu sais, dans le temps, nous autres, là, c'est peut-être pas un temps que Max a connu nécessairement, là, mais moi, je me souviens très bien que quand on a 20 ans, on sortait d'un bar, puis il y avait des line-up d'un bar, puis tu donnais 20$ au doorman, puis
0: ben
1: tu
0: oui.
1: passes plus vite.
0: Ben
1: bon,
0: oui,
1: ben, tu le séduis, c'est une manière
0: ben oui,
1: de
0: ben,
1: séduire.
0: Ben, mais pas, t'as pas besoin de m'expliquer ça.
1: Quand tu mets ton 20$ d'une casquette, c'est parce que c'est une manière de séduire.
0: Ben oui, ça veut dire vote pour moi.
1: Ben oui.
0: Bon, ben sachez-le, Christine Fréchette, hier, a sorti pour dire non.
1: Puis quand tu sais pas pour qui voter.
0: Hey, Christine Fréchette ose nous dire, moi, je fais comme les autres partis, hein, je le garde. Attends, là, attends peu, là. Ça n'a rien à voir. T'as quelqu'un qui graisse des pattes. Ça s'appelle... comment je dirais ça? C'est de la corruption.
1: Ben, en tout cas, il y a...
0: Oh, mais c'est juste 20$. C'est ça pareil.
1: Ben, c'est sûr que tu vas voter pour lui. Il t'a donné 20$. Ben, c'est pas pour
0: ben
1: qui
0: moi,
1: voter.
0: Non, moi, Pat, c'est sûr, je ramasse le 20$ puis je vote pas pour lui. Là. Mais c'est pas la clientèle.
1: Exact.
0: Hey, hier, on le voyait parce qu'il y avait des vidéos de lui, des bingos.
1: Ben
0: fait
1: oui.
0: Le tour, le gars fait le tour des bingos.
2: Ah, puis c'est un gros animateur. Là,
0: ben
2: il
0: oui.
2: Comme Better
0: puis là, il pogne le micro de l'animatrice. Puis, hey, la gang, c'est moi, la CAQ. Hey, oubliez pas votre T-shirt, il y a un petit cadeau dedans. Hey, come on. Il n'y a rien à défendre là. Le gars, c'est un crasseur.
1: Ben, en tout cas, je...
0: Oui. Ben non, mais oui, moi, oui. Je vais là. Là
1: c'est pas élégant, là. Moi, en tout cas, je confie pas ma grand-mère.
0: Non. Hey, puis autre affaire.
2: Elle va peut-être être plus riche, par exemple.
0: Tu sais, on dit souvent qu'il va y avoir des autres... ouais, c'est ça. Ouais, tu veux pas que ta grand-mère se fasse de l'argent?
2: Non.
1: Ouais, mais d'après moi, finalement...
0: moi, je dirais à ma grand-mère, ben, ils sont décédés. Mes deux grand-mères sont décédées, ouais, Dieu et leurs âmes, là. Mais moi, j'aurais dit, hey, grand-maman, quand il revient, là, va chercher 3 T-shirts de moellet.
1: Oui.
0: Non, mais regarde, s'il y a de l'argent qui traîne, on va le prendre. Là. Donc, Christine Lagarde, pas de problème. C'est une erreur de jugement. On va rembourser ça à même le budget du parti. Il y avait du louche, j'imagine.
1: Non, alors, mais moi, j'ai pas de trouble à ce qu'elle garde. Vraiment, sincèrement, je me dis, là, maintenant, vous avez... Là,
0: bon, ils vont vivre avec.
1: Ben, c'est ça. C'est le résultat de...
0: Mais elle va crier sur le fait que le PCQ garde ses candidats qui ont fait des blagues.
1: Ben, là, il va falloir qu'elle change de discours. Là.
2: Ah, mais ça fait tellement cac le garder. Là. Mais moi, ce que je me demande, c'est que ça fait combien de temps qu'il fait ça? Il a fait ça en 2018 et en 2022 aussi.
1: Oui, puis il a l'air d'avoir du fun.
2: Ben, c'est pas son premier rendez-vous.
0: Lui, le bingo, il aime ça. Hein. quand le G57 sort, là, ça a l'air qu'il capote. Il lance ses bretelles, puis il monte sur la table. Bon! Fait que voilà, tout ça pour ça. Hey, faut aller à la
1: mais
0: pause.
1: Quelqu'un dit que c'est 100% illégal. Je ne sais pas si c'est illégal.
0: Ben oui, c'est illégal.
2: Oui, il a donné de l'argent
0: en campagne, tu peux pas.
2: Mais lui, il disait qu'il payait le lunch, là, tu sais, d'une certaine façon.
1: Oui,
0: non, il disait qu'il était généreux.
2: Ouais, c'est ça.
1: C'est ça.
2: Petit cadeau généreux, non, je paye le lunch.
0: Mais,
2: tout
0: mais
2: ça,
0: c'est ce qu'on appelle un pot de vin, là.
1: Je
0: ne sais pas, là.
1: Ben non, mais je le sais, mais. Si tu le fais de façon détournée, que tu comprends-tu que c'est pas écrit nécessairement dans la règle qu'on peut pas cacher un 20$ d'une casquette, puis lui, il a joué avec ça.
0: Ouais.
1: Ben là, c'est ça, je sais pas jusqu'à quel point. Mais c'est-tu, ben, on le sait-tu?
0: Parce que lui, quoi, il plaide, là, hey, j'avais oublié que j'avais mis ça là, ce 20$-là.
2: Dans les 20 t-shirts que j'ai donné aux gens.
1: Mais non, mais
0: c'est vrai, moi, j'ai l'habitude, quand je les lave, je mets des 20$ dans l'alcool.
2: Ça me fait des petites surprises au printemps.
1: C'est immoral, mais je sais pas si, mettons, factuellement, c'est illégal. Mais ils l'ont peut-être décrit dans l'article.
0: Non, attends un peu. C'est illégal si tu... Là, ce qu'a dit Christine, c'est qu'ils vont le déclarer dans leurs dépenses de campagne.
1: Ouais. Fait que, c'est ça. C'est parce que les auditeurs, ça peut nous choquer pareil.
0: Mais s'ils se faisaient pas pogner, là.
1: Oui, je sais pas.
0: Ça y allait, là.
1: Je sais pas, mais... Non, mais c'est mon nom de CAC.
0: Ben,
1: c'est ça, la CAC.
0: Hein, veux-tu un petit vert? Prendrais-tu un petit rouge?
1: Je lisais ça, puis je me disais, c'est la CAC.
0: C'est la CAC.
1: C'est la magie.
0: T'as raison, Calga. C'est la magie. Hey, puis concernant la madame acupunctrice, j'ai une, je dirais même pas, un restaurateur, OK, que je connais, qui me dit, tabarnache, moi, je trouve qu'elle chargeait pas assez. Moi, si j'avais le droit pour les no-shows, je changerais 150 piastres. Ben, c'est drôle quand on parle de restaurant, ça passe. Puis je suis un peu d'accord. Moi, sérieux, les no-shows, là, pour avoir côtoyé des gens qui en vivent régulièrement, là, vous faites chier, là. Appelez donc 24 heures avant, ça se fait, là.
1: Moi, je pourrais pas devenir politicienne parce que là, ça m'a donné une idée. Qu'est-ce que je ferais, moi?
0: Tout est coudré dans le linge. Non. Comme ça, tu dirais, il est fait de même.
1: Ben, tu sais, je me prendrais un budget, une levée de fonds, OK? Je ferais un GoFundMe, OK? Puis après ça, cet argent-là, ce que je ferais, là, je ferais comme le monsieur de la CAQ. OK? Ben, s'il veut prendre mon idée. Tu sais, les pamphlets, là, qu'on reçoit dans mal, là.
0: Ouais.
1: Ben, je dirais, ouvrez donc vos pamphlets. Puis là, il y aurait ma face, ouais, évidemment, avec ce que propose, ouais, mon parti. Ouais. Puis il y aurait, moi, 40 piastres.
0: Ben, oui, mais t'as pas le droit de faire ça.
1: C'est pas grave. T'en fous. Je vais être
2: élu. Attends, c'est wise, là, parce que si c'est un GoFundMe.
0: Ça, OK, fait que ton idée, c'est juste d'en mettre plus.
2: Ben oui.
1: Ben oui.
2: Non, mais c'est pas fou, parce que c'est l'argent du monde qu'elle leur donne au monde.
1: L'argent du monde, je leur donne au monde.
2: C'est tout ça, l'économie circulaire?
0: Ben oui. C'est ça.
1: Moi, je pense que je suis une bonne fille, moi. Ah. Moi, je pense que c'est cool ce que je fais.
0: Moi, je pense que tous les partis devraient faire ça.
1: Moi, je pense que mes voisins aiment mon idée.
0: Puis encore là, je trouve qu'aujourd'hui, 2026, pas de 40, un peu cheap. Mmh. Mais c'est, ouais, moi, je pense qu'en bas d'un brun, là, les libéraux avaient compris.
1: Ouais, ben là, j'aurais pas le budget assez, là. Faut que, quand même, puis 40, je trouve que c'est quand même généreux, là. Ça
2: mais
1: passe
2: pourquoi ça marchera pas? Pourquoi? Parce que c'est trop une bonne idée. C'est pas une idée de taouin. ça me fait plaisir.
0: Bon, fait qu'il faut aller à la pause. Midi 54, Max.
1: Tu reconsommes.
0: Finalement, non, je vais sortir. Je vais sortir Max. Il va aller réfléchir, là. Puis on vient après la pause. Puis la couture s'en vient, ça va. On va rebalancer sa patente.
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0: Ouais, je m'excuse.

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8: Juste pour vous dire qu'on aura Charles Milliard dans à peu près une heure en studio. Ça va durer une vingtaine de minutes. Si vous avez des suggestions de questions, allez-y. J'ai les miennes, ça va rouler. Il y a énormément de sujets à aborder. Circulation, ça va bien, Dan, ce matin, vendredi, comme toujours?
9: Vendredi, c'est comme à l'habitude, là, c'est toujours un peu plus facile sur les routes. 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
8: OK, on va faire l'entrevue, puis après, on jasera d'autres trucs... d'autres patentes. Mais on va parler tout de suite quand même à Robert Charron. Je suis content de lui parler, conseiller municipal de Mirabel-sur-Alto. On n'a pas parlé encore à des opposants de ce projet-là, qui est un projet de fou. Disons-le, le montant serait beaucoup plus élevé que ce qu'on dit d'abord. Ça, c'est le Globe and Mail qui révélait ça. Mais il y a une foule de trucs qui ne marchent pas là-dedans. Assurément que je vais l'entendre. Robert Charron, comment ça va ce matin?
10: Ben, ça va super bien. Écoutez, vous faites ma journée avec votre déclaration de il y a quelques secondes. On a quand même la résistance par rapport à ce cher projet de film de série B. Excusez-moi d'utiliser l'expression.
8: Oh, non, c'est un projet dégueulasse. Vous êtes conseiller à Mirabel. Oui. Mirabel, c'est peut-être rappeler aux gens qui connaissent pas leur géographie.
10: Ben
8: là.
10: Oui.
8: C'est bon, au nord de... Oui. C'est au sud,
10: de
8: on peut-tu dire au sud de Saint-Jérôme, au nord?
10: Oui, tout à fait, c'est au sud de Saint-Jérôme. Et je suis conseiller municipal et chef de l'opposition à la ville de Mirabel depuis près de 10 ans maintenant. Et je parle en mon nom personnel, oui, et également comme porte-parole du groupe d'opposition au TGV Alto. Et écoutez, en partant, là, je vais tout de suite, excusez l'anglais, plugger l'événement de demain. On a, oui, un événement, un rassemblement qui va se faire au 1100 Chemin Saint-Thomas à Rigaud. Donc, c'est à la ferme Daniel Legault. Pourquoi que c'est à Rigaud? Pourquoi que c'est chez mon ami Daniel Legault? Ben parce que ses terres et aux alentours de sa ferme, si jamais le tracé du TGV passe à cet endroit-là, ben ça vient carrément scinder en deux, en plusieurs morceaux, ses terres à lui et à d'autres agriculteurs, qui fait qu'il faudra qu'il renonce à sa vie d'agriculteur. C'est aussi simple que ça. Donc, on le fait là symboliquement à partir de 10h demain matin. Il annonce beau en plus. Plusieurs dignitaires. Je tiens à préciser, il va y avoir des représentants du Bloc québécois qui vont être là. Il va y avoir M. Dixième également du Parti conservateur du Québec.
8: Okay.
10: Oui, tout à fait. M. Dixième va être là demain.
8: Tu sais que le PQ s'oppose également à ça. Là, ça a bien épouvanté la gauche. Ah oui, ils sont contre ça, le train rapide. Ben oui.
10: Ben, c'est ça, c'est parce que quand...
8: On peut-tu leur demander, après ma barre, allez-vous le prendre, le train? On connaît même pas le prix. Il y a eu une étude qui démontrait, une étude du HEC qui démontrait que tu sais, les Québécois, on aime ça, les patentes à gosse. Donc, ah oui, la majorité des Québécois sont pour, mais aussitôt que tu leur demandes combien de plus vous seriez prêt à payer pour embarquer dedans, les gens sont prêts juste à mettre 20$ de plus, alors que ça va coûter un Christi de prix de fou.
10: Ben oui, écoutez, puis justement, d'accord avec vous, puis je termine, c'est dignitaire, il va y avoir des membres du Parti québécois également qui vont être là. Je ferme la parenthèse, mais je veux juste dire, puis je suis tellement content de parler avec vous, Mathieu, ce matin, parce que quand le peuple se lève, là, comme ce matin, là, prenait notre petit café, tout le monde, nos céréales avec notre lait, là, notre fièrement notre lait du Québec, là, on oublie là que ce lait-là, c'est pas de la magie, là, ça vient des animaux, ça vient des terres chèrement protégées dans le corridor Québec-Toronto. Mais quand le monde se lève le matin, là, la création d'un TGV, que ce soit à Mirabel, que ce soit à Québec, que ce soit à Portneuf, que ce soit à Toronto, c'est pas une priorité. Les gens essayent de survivre et non de penser de prendre le TGV pour aller voir les Blue Jays de Toronto.
8: Ah oui.
10: C'est juste un segway, excusez-moi, un exemple des Blue Jays.
8: Ah non, moi, ben vous prenez, vous pouvez te donner le bon exemple. Oui. À qui ça va, tu sais, la question fondamentale, à qui ça va servir? Les gens d'affaires vont continuer de prendre l'avion, ding dong. C'est payé par les compagnies en plus. Tu mets ça sur ton compte de dépenses, tu vas à Toronto, downtown Toronto, à YYZ. Qui va prendre le train?
10: Exactement. Vous êtes direct sur le point où ce que je veux parler exactement. Qui va prendre ce train-là? Combien que ça va coûter? Puis les gens là, qui écoutent là, des grands centres urbains, là, que ce soit à Québec, Trois-Rivières, Laval, Montréal, etc. Parce que moi, on m'a reproché de dire, oh, Robert, t'es alarmiste. Je suis alarmiste. C'est 150 à 200 milliards de dollars de notre argent. En ce moment, nos amis d'Alto là, font de la publicité à grandeur du Québec dans les journaux. C'est 3,1 milliards de dollars, mais c'est de votre argent à vous puis à moi. Là. So, moi, ce que je dis pour que les gens qui nous écoutent dans les villes puis qui rêvent de transport en commun, que ce soit le tramway, que ce soit l'autobus, etc., là, ben, je vais, comme j'ai dit hier à d'autres journalistes, je vais crever votre ballon un matin, puis je suis désolé, je vais être constructif quand même, mais le tsunami financier d'Alto, là, une fois qu'il va avoir passé, là, il va rester des miettes pour le reste, pour le transport en commun. Le monde, malheureusement, pense que le TGV, c'est comme le REM à Montréal, c'est comme possiblement d'autres transports ailleurs dans la province. Ça n'a rien à voir, là. C'est un tracé destructeur. Cette trame narrative-là commence en 69 pour nous à Mirabel. Nous, là, le mot expropriation, c'est l'équivalent de Voldemort là, dans Harry Potter. On a tellement vécu l'enfer avec ça. Mais
8: c'est scolastique.
10: Moi, je connais personnellement des familles qui ont été décimées, qui ont tout perdu. Des gens qui se sont enlevés de leur vie parce qu'ils ont tout perdu. Et là, en 2025, on a le retour vers le futur avec Justin Trudeau qui décide d'annoncer à grande pompe ce projet-là.
8: Puis vous n'avez jamais voté pour lui, là. Rassurez-nous,
10: non, ce matin. Non. Ben non. Et en 2026, on apprend que Carney et le premier ministre Carney et le ministre McKinnon qui ont sorti leur tronçonneuse pour rentrer dans la loi C-15. Puis juste pour le commun des mortels, puis les gens qui nous écoutent, la C-15, là, écoutez ça, je vous dis, ça vaut la peine. La C-15 a été créée, la loi C-15, dû aux abus qui ont été faits sur les agriculteurs et les propriétaires de terres agricoles à Mirabel. Ça a été créé après 1969 parce qu'on s'est rendu compte qu'il y avait eu de l'abus, il y avait eu des négociations qui n'étaient pas équitables envers nos propres agriculteurs ici à Mirabel. So, la C-15 est créée. Elle donnait auparavant un certain pouvoir de négociation à vous et à moi qui avait des terres. Le gouvernement fédéral décide d'acheter nos terres. Ben, on a quand même des moyens de pouvoir négocier d'équitable avec le gouvernement fédéral pour avoir le prix qu'on voudrait avoir ou un échange de terrain légal, etc. Mais là, c'est plus ça, là. C'est qu'en janvier 2026, il y a eu un réveil de notre côté, notre député bloquiste, M. Jean-Denis Garon, que je salue. Mm-hmm. Lui, il a eu le flair de dire, « Hey, Robert, il y a quelque chose qui se passe là au niveau fédéral. On va checker ça plus approfondi. » Puis là, on s'est rendu compte qu'ils ont carrément massacré la C-15 initiale qui a été créée pour nous à Mirabel. Et là, au lieu d'avoir, par exemple, 30 mois de temps pour négocier une possible acquisition de terre, le pauvre agriculteur a maintenant combien, vous pensez? 30 jours. 30 jours. Donc, c'est une négociation, parce que vous êtes assis avec le fédéral. Le fédéral a un 38 chargé au bord de la table. Excusez le symbole, mais c'est à peu près ça. Ce qui fait en sorte que le pauvre agriculteur là, se retrouve avec des moyens qui sont quasiment inexistants pour se défendre. Ça, c'est une chose. La deuxième, c'est que nos amis d'Alto, ben, sont pas fous, hein. Ils ont été chercher des contrats avec plusieurs évaluateurs de terrain à grandeur du Québec. Ce qui fait en sorte que la masse d'évaluateurs que l'agriculteur va avoir besoin pour pouvoir l'aider à négocier, ben, elle est très réduite. Donc, c'est vraiment pas un combat qui est chic. C'est vraiment quelque chose d'inacceptable. C'est épouvantable. Et ce que je voulais dire, la mobilisation qu'on va faire demain, ben, c'est une mobilisation pour nous faire entendre encore une fois. Hier, j'ai quelqu'un qui m'a dit, ouais, mais Robert, tu sais bien que c'est 15, ça va être extrêmement dur de la faire changer. Je fais bien attention à ça parce que le peuple, faut pas oublier, on a un pouvoir politique. Notre pouvoir politique, c'est le 5 octobre prochain. On sait très bien qu'il y a deux partis politiques qui sont contre le TGV. Le Parti québécois de M. PSPP et le Parti, excusez-moi, conservateur de M. Duhem. Donc, j'espère que les gens comprennent que c'est pas juste un problème.
8: Vous prenez pas parti, mais ce que vous dites, c'est faites votre choix entre les deux. Si vous êtes réveillé le moindrement. Parce qu'il y a une méchante gang d'endormis quand même dans votre coin, puis pas juste dans votre coin, ailleurs aussi. La gang d'Elbows Up, là, la gang avec les coudes en l'air, oui, Carney va nous sauver, tout ça.
10: Oui,
8: il y en a beaucoup des bloquistes, disons-le, qui ont décidé de virer cul par-dessus tête et d'appuyer ce gars-là, Carney, qui veut faire le TGV. T'sais, donc, à un moment donné aussi, il y a du monde qui ont fait un dodo, là. Ça, faut en convenir, M. Charon, là.
10: Vous parlez du Bloc québécois.
8: Je pourrais pas vous le dire. Oui, mais nous autres, on peut vous le dire. On le sait, on les a, les stats. Non, mais il y a des Québécois qui, habituellement, votent Bloc, qui ont décidé de voter libéral.
10: C'est ça.
8: La gang d'Elbows Up, là.
10: On l'a vu à Chicoutimi.
8: Ben, c'est ça. Votre coin, il y en a beaucoup de Elbows Up. Parce que votre coin, il est bloqué, c'est habituellement, là.
10: Tout à fait.
8: Ils ont reviré cul par sous tête. Je le sais que c'est votre député, nommément dans votre comté, là, l'économiste, qui est quand même, intéressant à écouter, là, ce gars-là, le Jean-Denis Garot,
10: c'est
8: un économiste.
10: Mais
8: je veux dire, toute la région du nord de Montréal, là, toute cette région-là, où va passer le fameux TGV, il y a beaucoup de gens là-dedans dont on n'est pas sûr du jugement. Là. Ceux qui ont voté Carney.
10: Ben, faut que je donne raison parce que je pense que le gouvernement fédéral, je suis à la même page que le gouvernement fédéral et certains politiciens provinciaux au Québec que je nommerai pas, mais le monde va comprendre, exploitent la crise avec la guerre tarifaire en ce moment. Ils font peur à certaines personnes ici au Québec. Et là, les gens, dans cette situation-là, ben, ils ont décidé d'aller voter pour M. Carney et son équipe, ce qui fait en sorte qu'on se retrouve aujourd'hui où ce que moi, je prends souvent l'exemple, excusez, je mets un peu du mot parce que ça en prend dans film de série B-là, mais souvent, on est peut-être de la même génération, mais les livres d'Astérix, la première page, quand on la rouvre, là, on voit le village gaulois en Gaule, là. Et entouré de légions romaines, là, mais le combat qu'on fait en ce moment, et c'est là que je veux éveiller tout le monde à la grandeur du Québec, là, le petit village gaulois là, qui est le front commun, le Québec-Ontario, hier, quelqu'un a sous-estimé le nombre de personnes dans ce front commun-là. La personne m'a dit, vous êtes quoi, une centaine? Madame, on est des milliers, là. On est des milliers de personnes. C'est pas parce que la personne vient pas à un rassemblement ou à une manifestation qu'elle est elle est en faveur du CGV. La plupart des gens sont contre. Le problème, c'est que la sensibilisation doit se faire à une vitesse grand V, excusez le jeu de mots, avec le TGV. C'est qui va payer les infrastructures qui vont être endommagées? C'est qui va payer pour ça? Ça va être vous et moi avec nos taxes municipales. C'est quoi le schéma de risque? En ce moment, là, un camion de pompier doit se rendre dans 10 minutes à un endroit X pour éteindre un incendie. Mais là, avec le tracé du TGV, peu importe l'endroit entre Québec et Toronto, le schéma de risque va être complètement modifié. L'accès aux terres, moi, là, par exemple, j'ai une terre producteur laitier, j'ai mes vaches, là, je dois accéder à peu près à 2 kilomètres de ma maison. Là, avec le tracé, là, c'est 10 à 15 kilomètres. Et là, Alto, ce qu'ils nous disent, là, parce qu'Alto, là, ils ont des solutions à tout. Alto nous dit, ben non. On va faire des passages sous la rail où les tracteurs vont... J'y crois pas pour 5 cents. Et ça va être vraiment important de... pour les gens là à grandeur du Québec là puis dans la région ce que vous êtes messieurs, il faut que les gens commencent à s'inquiéter par rapport à la facture de ce projet là. Puis je veux juste donner une dernière image.
8: Oui, allez-y,
10: L'acquisition d'un TGV, là, moi, il y a un grand sage mirabellois qui m'a dit l'autre jour, il dit Robert, c'est l'équivalent de s'acheter une Ferrari neuve que tu as parké dans ton stationnement chez vous, mais que ta toiture de maison coule. C'est la même affaire. C'est la même affaire. Nos écoles ont besoin d'amour. Nos hôpitaux ont besoin d'amour. Nos infrastructures, hier encore à Montréal, là, puis ça aurait pu arriver à Québec, là, la pauvre situation où il y a un bébé d'un an qui est retrouvé dans un campement.
8: Il y a beaucoup de besoins urgents.
10: Ben oui, c'est ça, c'est une priorité. C'est pas de dépenser 150, 200 milliards pour un TGV, comme vous avez dit vous-même, qui va être utilisé par des corporations. Moi, j'ai été voir les Blue Jays l'année passée, là, monsieur, là, par vie à rail, OK? Ça m'a coûté 300$ par tête de pipe, on était quatre. C'était en classe économique, quand même 300$ pour se rendre à Toronto. Je vous dis pas le délai que ça a pris, parce que ça, c'est un autre débat.
8: Hey,
10: mais pourquoi que le gouvernement Carney et McKinnon n'ont pas décidé de réinvestir dans ce qui existait déjà? Ça, on la comprend pas, celle-là, parce que Villarreal, s'il y a une place qui a besoin d'amour, là, excusez, je sais pas si vous avez pris Villarreal récemment, là,
8: oui.
10: Puis tout le respect que j'ai pour les gens qui travaillent Villarreal, là, c'est le système de train de Villarreal. Il aurait dû avoir un
8: investissement. Tu laisses le train de marchandises en priorité.
10: Ben là, écoutez, ça, c'est n'importe, c'est du n'importe quoi.
8: Quand t'arrives à destination, ton linge est pas en mode. Pas compliqué. Hey, on est obligé de se laisser. Mais
10: oui.
8: Nous, on est contre ce projet-là depuis le début. Mais ça
10: excellent.
8: Donne, que voulez-vous, qu'on a un maire un peu bizarre à Québec. Un maire avec des bien drôles de chouclac qui se la pète, qui dit « Oh non, nous autres, on le veut. » Ben, ça partirait d'ici, là.
10: Ben,
8: le point
10: oui,
8: de départ ou le point d'arrivée, dépendant d'où vous partez. Là. Mais là, cette gang de flyers-là, ils étaient en train de dire « Ouais, la gare va être où? » Tout ça, sont rendus à déterminer l'endroit de la gare.
10: Ben,
8: c'est-tu du monde qui sont pas capables de planifier et de
10: ça
8: compter? Le même maire qui nous dit qu'il faut combattre l'itinérance, mais qui est en train de positionner la gare d'un train qui serait complètement fou et hors de prix, un train dont on n'a pas besoin. Monsieur Charon, je vous laisse. Bonne manif.
10: Plaisir.
8: Bonne marche.
10: Merci beaucoup.
8: Rappelons le PQ.
10: Oui.
8: PQ ou PCQ, dans
10: exact.
8: Le contexte. Si vous êtes contre le TGV, bien entendu, c'est les deux parties qui sont contre. C'est un grand plaisir de vous parler, mais on s'en reparle assurément.
10: Merci beaucoup. Okay. Bonne journée.
8: Salut,
10: merci,
8: bye. Très bon. Très, très bon. Dan?
9: Oui. Hey, tu?
8: Tu touches pas à ton micro?
9: Je l'ai réparé.
8: Ouais, tu l'as réparé. On sera à 10h.
9: Ouais,
8: comme du tape à hockey. Si Ovechkin tape son hockey de même, d'après moi, il va scorer 75 cette année.
9: Oh oui, c'est clair.
8: Mais bon, on fait une courte pause et par la suite, c'est le nick à feu. À 20 milliards, on va parler avec Max également, Truman. Question de faire le tour du sport quand même. Question de faire le tour du sport. C'est le début de la NHL. Hein? Vous allez dire, oh, des matchs en concours. C'est le début, il y a un buzz. Il y a un boss, c'est le fun. Il y a des affaires à jaser. Hier, j'écoutais les anciens collègues de BPM. Je pense qu'on fait 2 heures là-dessus. Hey, il y a
9: on fait un trio.
8: Ryder. Non, mais c'est pas Saint-Louis, Mick Ryder, c'est le premier. Ouais, mais il est en essai.
9: Oh,
8: on
9: oui.
8: s'amuse.
9: J'ai
8: on
9: vu.
8: On s'amuse. Ryder, c'est le premier. On devrait-tu mettre Slav, l'autre. Mais
9: j'ai vu.
8: On est carrément dans le piton, puis je m'inclus là-dedans, là.
9: J'ai vu PJ Stock, en fin de semaine, cette semaine, qui faisait ses trios. Lui, il a mis les deux frères Jack Hayes sur la quatrième ligne, puis Kreider, puis Dano, sur la galerie de presse.
8: Ah oui! Ah, c'est un gars qui dropait mitaine, ça.
9: Ben oui.
8: PJ, quand il jouait avec les Tigres de Victo. Mais quel joueur! Avec son frère! Les frères Stock, je me souviens plus du prénom de son frère, mais c'était quelque chose, là. Les frères Stock qui arrivaient en ville, là, tu savais qu'il y avait des gants lousses, là. 7h34, vous êtes à Radio X.
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3: Bruno Marchand, il n'est pas le ministre d'immigration. 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Là. Et s'il veut aller régler l'immigration, ça, c'est à Ottawa, puis c'est peut-être au provincial. C'est pas à municipal. 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
3: Ah, ben, il est là, notre gars du PQ, Claude Villeneuve, candidat du Parti québécois dans Jean Lesage. Comment ça va, Claude?
16: Ça va très bien, vous, messieurs.
3: Ça va bien. T'as entendu, sur Radio X, tu as été faire un tour en ville. Beaucoup d'itinérance.
16: Ouais.
3: C'est quand même une priorité pour le PQ?
16: Ben, nous, c'est la priorité sociale de notre mandat, là. Paul Saint-Pierre Plamondon l'a dit à plusieurs reprises, là. Quand il demande, ça va être qui le super ministre de l'itinérance, là? C'est Québec solidaire qui propose ça, qui est le super ministre de l'itinérance. Paul dit, ça va être moi, le premier ministre, là. Je vais être responsable.
3: Il l'a dit au débat, là.
16: Il a fait une affaire personnelle. Puis, tu sais, c'est super personnel aussi pour du monde comme Christian Savard, candidat d'Attachereau, puis moi, dans Jean Lesage. Moi, j'ai été à la ville. J'ai travaillé quand, comme conseiller municipal, j'avais mon bureau au YMCA. La situation de l'itinérance, je la connais, je l'ai côtoyé. Je discute avec des personnes en situation d'itinérance. En plus, je reconnais, c'est mon monde. Puis, ça n'a pas de bon sens ce qu'on a vécu à Québec au cours des... Ça a toujours été un problème qui n'était pas qu'à Montréal, mais là, c'est endémique. Là.
3: Mais on voulait faire itinérance zéro à un moment donné. Là, ça fait 5 ans que le maire Marchand est à la mairie, puis il me semble que ça, c'est pire que jamais. Il me semble que si tu mets une priorité, tu t'occupes de ta priorité, là.
16: C'est parce que la situation de l'itinérance, le problème, c'est que les effets, les conséquences sont municipales, mais les causes sont... C'est plus le palier national qui peut s'en occuper. Qu'est-ce que ça prend? Ça prend plus de ressources en santé mentale, ça prend plus de ressources en toxicomanie, il faut aider le monde à avoir un logement. Ça coûte bien moins cher garder quelqu'un dehors de la rue que le sortir de la rue. Moi, il y a un itinérant qui m'a déjà dit, tu sais, Claude, on arrive tous dans la rue pour des raisons différentes, mais 3 semaines après, on a tous les mêmes problèmes.
3: Ouais.
16: C'est ça l'enjeu. Fait que c'est le gouvernement du Québec qui a les leviers pour être capable d'empêcher
3: et
16: le monde
3: fédéral aussi,
16: rue.
3: Ouais.
16: Mais c'est ça. Puis après ça, c'est les villes qui gèrent, tu sais, qui doivent gérer ça dans les rues. Là, c'est l'Aubrivière, c'est les répits, les refuges de nuit, tout ça. Si vous en parliez tantôt, répits Basseville, puis en fait, nous autres, c'est ça beaucoup notre proposition. C'est que dans le fond, il y a plein de monde qui font des affaires, chacun sur le bord, puis ils travaillent bien. Là,
3: en silo, tout le monde travaille en silo.
16: Tout le monde travaille en silo, mais à un moment donné, c'est là que ça prend une coordination, un gouvernement, un premier ministre qui dit, moi, j'en fais une affaire personnelle, puis on va coordonner les efforts pour que on tire, non pas seulement pour donner, s'occuper du monde qui sort dans la rue, mais pour les sortir de la rue puis les garder en dehors de la rue. Parce qu'il y en a qui vont faire des allers-retours aussi, là. Faut s'attendre à ça.
17: Puis ça pourrait être quoi, mettons, une proposition? Parce que on parle beaucoup de ça, mais à toutes les fois, je me dis, je sais pas, moi, c'est quoi la t'sais, il y a pas une solution, c'est probablement un paquet de mesures. On sait qu'il y a un lien avec la crise du logement. On sait qu'il y a un lien avec la drogue. On sait qu'il y a un lien avec la santé mentale. T'en as parlé. Fait que ça pourrait être quoi un genre de bouquet de mesures ou de propositions qui viendrait à attaquer ce problème-là?
16: Ben, t'sais, c'est parce que c'est ça, l'itinérance. On parle de 12 000 itinérants dénombrés au Québec présentement. C'est pas une tragédie. C'est 12 000 tragédies. C'est 12 000 personnes qui ont une histoire différente les années là. Puis à la fin, c'est pas juste de leur trouver des logements, puis de trouver des répits, puis de dire, bon, on va les envoyer là, puis au moins, on les verra plus. C'est que ces personnes-là, ils ont besoin de services, ils ont besoin d'accompagnement.
3: Toxicomanie, elle revient souvent, là. Hein?
16: Ouais. Mais il y a un truc qui existe qui est vraiment hot, puis on n'en parle jamais. À l'Aubrivière, là, l'Aubrivière, me font capoter. C'est que t'as autant là, au sous-sol, c'est le dégrisement, là. Si t'arrives là, bagané, t'accueilles. Puis là, t'as le centre de jour, t'as différentes niveau d'intervention à chaque étage, puis le 7e, c'est des appartements supervisés temporaires. Tu sais, ils te prennent d'en bas, là, puis ils te remontent jusqu'en haut.
3: Ils te montent, ouais.
16: Trois étapes. Mais ils ont un service, ça s'appelle la fiducie. C'est que tu reçois ton chèque, puis eux autres, là, tu vas le déposer là. Puis eux autres sont ouverts du lundi au vendredi de 9h à 5h.
3: Là, comme une banque, là.
16: C'est ça. Tu laisses ton argent là. Fait que quand c'est le temps d'aller payer ton loyer, quand c'est le temps de payer ton compte d'hydro, tu vas chercher tes sous. Fait que t'as pas de danger de partir sur une dérape un vendredi soir là, parce que tu files pas ou parce que c'est l'Halloween, ouais, c'est je bon sais ça. Pas. Puis ça, c'est le genre d'affaire de main que ça prend. Puis c'est rééduquer les gens. Il y a des gens qui sont retournés en appartement puis qui sont stables.
3: Mais on a eu quelqu'un qui était dans la rue toxico puis qui aujourd'hui a une famille puis il gagne 100 000 par année.
16: Ils continuent plusieurs années après à aller mener leur argent à la fiducie parce qu'eux autres, c'est ça qui fonctionne pour eux puis ça leur donne un bon encadrement. Tu sais, cette espèce d'éducation-là de familiale, économique, financière, tout ça, apprendre au monde à se faire à manger, c'est cave.
3: C'est ça pareil. Donc, l'indépendance aussi, d'être indépendant. Là.
16: C'est ça, fait que ça te prend plein de services comme ça, où tu vas être capable de faire fitter les gens selon leurs différentes histoires à eux. Il faut multiplier ça, mais il faut que tous ces gens-là, tout le monde extraordinaire qui travaille en itinérance, qui se coordonnent, par exemple, ouais. qui se pilent pas sur les pieds, puis que, c'est pas que c'est ça présentement, mais que, tu sais, qu'il y ait des gaguères pour aller chercher des enveloppes ici et là, tu sais. Il faut que ce soit coordonné.
8: Faut que tout le monde se parle.
16: Ça, c'est un gouvernement qui peut s'assurer que la concertation se fait. Enfin, c'est pas le gouvernement qui va descendre dans la rue pour sortir les gens de là, là, tu sais. C'est nos travailleurs communautaires, nos travailleurs du milieu. Tu sais, la place du gouvernement, c'est de s'assurer que ce monde-là ait les ressources pour travailler puis qu'ils se coordonnent entre eux.
8: Bon, parle-moi de ta campagne. T'es sur le terrain. T'es nez à nez avec Sol Zanetti, qui est le député sortant de Québec solidaire. On regarde les sondages, là, vous êtes collé.
17: C'est serré, là, Jean Lesage.
16: C'est une, sinon la course la plus serrée.
17: C'est ça, Philippe J. Fournier parlait, Pierre, de trentaine de comtés, il appelle ça les pivots. Là, donc, ça veut dire qu'il n'est pas capable de se prononcer. Là. Donc, on met quelqu'un en favori par défaut parce que, mettons, les derniers sondages montrent que. Mais globalement, ça pourrait, selon le taux de participation, aller d'un bord ou de l'autre. Là, ben, c'est QSPQ nez à nez là, dans Jean Lesage.
8: La réception des gens, les gens te parlent de quoi?
16: Ben, d'abord, ils me parlent de la course. Puis ça, c'est super plaisant. C'est que j'arrive d'importe, là, le monde ouvre la porte, puis ils sont au courant qu'ils sont dans une circonscription, c'est serré, puis qu'ils ont une décision à prendre. Puis ils sont très au courant que le choix se pose entre Sol Zanetti, un député qui est là depuis 8 ans, puis qui est apprécié, puis qui a été loyal envers les gens de son côté, puis qui a porté son message, leur message, mais face à un député qui pourrait être au gouvernement, qui peut faire des gains concrets. Moi, un combat que j'ai mené avec Sol Zanetti alors que j'étais au conseil municipal de la Ville de Québec, c'est la guerre contre le rehaussement de la norme de nickel permise dans l'air au port de Québec. Ok, on l'a perdu, ce combat-là. Le gouvernement de la CAQ, il l'a rehaussé, la hausse de nickel permise dans l'air.
8: Ah, on le sait, moi j'habite cette circonscription-là, là. Puis le soir, quand on prend nos marches, là, ben, il y a de l'odeur. Là,
16: ben, la poussière.
8: Ça sent, on le sent, là.
16: Puis on reconnaît nos odeurs, l'incinérateur, la White Birch, le centre de biométhanisation. Oh, oui. Ben, la norme que la CAQ a changée, là, ben, elle avait été instaurée par un gouvernement du Parti québécois. Yves-François Blanchette, ministre de l'Environnement, en 2013. Enfin, ce sont les gouvernements qui font les normes. Ce sont les gouvernements qui changent les règles. Et je pense que Limoilou mérite ça. On est dû. C'est le temps qu'on soit à table des décisions. On a le choix entre un député qui porte notre voix pour.
8: Mais QS, c'est minoritaire, là.
16: C'est ça. Le choix entre un député qui porte notre voix pour bloquer des affaires ou un député qui peut agir pour nous faire gagner des affaires. Moi, c'est ça la proposition que je fais aux gens de Limoilou puis de Giffard, qui compose Jean Lesage. Est-ce que vous voulez au gouvernement un député qui fait simplement porter votre voix ou un député qui peut faire des gains, qui peut agir?
17: Non, c'est carrément ça. Et là, dans le fond, dans votre comté, mis à part le dossier de l'itinérance, c'est quoi? Puis là, on a parlé un peu de qualité de l'air, mais mettons d'autres enjeux qui peuvent être pertinent pour les gens qui nous écoutent.
16: La qualité de l'air, c'est super important, c'est sûr que je m'en fais parler. Par contre, tu sais, c'est un peu dans l'intangible. Hein. C'est pas tout le monde qui sont sensibilisés à ça. Puis tu sais, je veux dire, quand j'arrive dans des portes où, tu sais, il y a des portes où tu le sais que quand ça ouvre, là, tu le sais que c'est pas une place que ça mange 3 fois par jour. Là.
17: Qui nous écoute.
16: La qualité de l'air, c'est super important, c'est sûr que je m'en fais parler. Par contre, tu sais, c'est un peu dans l'intangible. Hein. C'est pas tout le monde qui sont sensibilisés à ça. Puis tu sais, je veux dire, quand j'arrive dans des portes où, tu sais, il y a des portes où tu le sais que quand ça ouvre, là, tu le sais que c'est pas une place que ça mange 3 fois par jour. Là, la question du logement, la question de l'escalier.

0: mon ami, je veux dire, c'est là que ça, c'est vrai, c'est une vraie épicerie au cœur de quartier. Mais dans Mézeray, là, tout est en périphérie. T'as le super 100 en haut.
1: Il y a comme un désert.
0: Il y a comme un désert.
1: Un désert alimentaire.
0: Ça fait du monde qui vont s'alimenter des dépanneurs ou qui mangent prêt à manger, puis de l'hyper transformé, puis tout ça. Puis c'est qu'il faut ramener ça au cœur de nos quartiers. Puis là, Québec solidaire arrive avec son système d'épicerie publique. Ben là, c'est parce que
1: c'est pas
0: quelque chose que tu peux amener.
1: Voyons, ça arrivera pas, là.
0: C'est un peu. Toutes les places, ça a été essayé, ces affaires-là,
2: ça marche catastrophe.
0: De toute façon, c'est pas ça que les gens veulent. Les gens ne veulent pas aller dans une épicerie où il y a une canne de bins.
1: Mais tu veux-tu une épicerie où le gars est syndiqué à 25$ de l'heure, puis c'est le gouvernement qui le paye? Voyons.
0: Il y a plein d'initiatives qu'on peut faire pour ramener l'alimentation saine au sein de nos quartiers, mais ça passe pas par une autre grosse structure étatique, puis un autre grand avec. Justement, je cite Éric Duhaime, là, ça, c'est pas toute ma gang qui va aimer ça, mais on n'a pas besoin de fonctionnaires pour mettre des tomates sur des tablettes d'épicerie, tu sais. À un moment donné, il faut, justement, là, des petites passes comme Jobidon, puis tu sais, le vrac. Moi, je crois beaucoup dans le vrac, tu sais, la possibilité d'aller acheter, là, les quantités dont on a besoin, tout ça, tu sais. Puis ça existe déjà, tu sais, il y a le marché solidaire dans Saint-Jean-Baptiste. Tu peux avoir des initiatives qui viennent du communautaire, là. Moi, j'ai aucun problème avec ça. Faut encourager ça, mais c'est pas la job du gouvernement. On va pas créer une autre société d'État.
1: Non, ça n'a aucun rapport.
2: Là, les débats, penses-tu que ça a fait bouger un peu? Pour l'instant, on n'a pas de sondage, là, mais ça a été quoi? Un peu tout, t'en as fait au municipal, ouais, des débats. T'étais chef de parti. Comment tu vois ça un peu, là? Parce que beaucoup de gens ont dit que PSPP c'était bien débrouillé. Mais quand t'es en tête, c'est un job qui est pas facile parce que toi, ce que tu veux, c'est éviter de tomber, là.
0: Ben moi, j'ai aimé la formule du face-à-face TVA. Parce que, tu sais, à l'écran, on voyait les visages des cinq chefs, puis Paul était situé à la gauche, puis tu voyais que Paul, il regardait droit devant lui, s'adressait à la caméra, puis t'avais l'impression que les quatre autres regardaient dans sa direction, comme
2: ouais,
0: pour l'interpeller.
2: C'est difficile,
0: lui.
2: Ouais.
0: Puis, mais je trouve que, justement, Paul Saint-Pierre Plamondon, là-dedans, il a su rester dans sa traque. Nous autres, on a passé nos messages, on a respecté notre plan de match, puis, tu sais, moi, je trouvais que les deux soirs, t'avais un premier ministre qui était Paul Saint-Pierre Plamondon, puis t'avais quatre chefs d'opposition, qui était Christine Fréchette notamment. Alors, nous, on est à la place où qu'on voulait. Puis ce qui se dégage, tu sais, il y a le débat, puis il y a le débat sur le débat.
2: Ouais, ouais, c'est ça.
0: Puis, tu sais, je trouve que ce qui se dégage de ça, c'est que Paul Saint-Pierre-Blamondon, il est en contrôle, il est souriant, il est content d'être là, il maîtrise, tu sais, en termes de maîtrise du contenu, il y a personne qui l'accote. Moi, j'étais très, tu sais, c'est le fun. Tu sais, il dit ça, joueur du Canadien, là, quand on a notre goaler, il est bon, là, dans le tête de Carey Price, là, ça nous met en confiance pour jouer en avant.
1: On le avec Dobèche, là.
0: Ouais, c'est ça. Moi, avec un gars comme Paul Saint-Pierre Plamondon d'un but, je me sens très confortable de me porter en attaque, là.
1: Gouvernement minoritaire, c'est pas mal ça qui se dessine. Gouvernement de coalition, est-ce possible pour que le PQ reste en vie plus que 12 mois?
0: Ben, nous, on va travailler jusqu'à la fin pour être majoritaire. Moi, dans Jean Lesage, pour gagner, j'ai besoin que le PQ soit majoritaire, là. On va se dire les choses telles qu'elles sont, là. Tu sais, c'est pour avoir un gouvernement qui a les coudées franches. Puis ça, c'est une affaire, tu sais, c'est que le monde, il parle beaucoup d'incertitudes face à Trump et toutes ces choses-là. C'est sûr qu'un gouvernement minoritaire, c'est pas facilitant dans ce contexte-là pour se faire valoir face au Canada. Je ne pense pas que Christine Fréchette va rester au pouvoir. Je pense pas qu'elle doit le rester. Je pense pas que les libéraux vont gagner. Moi, je pense que l'option pour avoir un gouvernement fort qui est capable de tenir face au vent dans ce qui se passe présentement, c'est un gouvernement majoritaire du Parti québécois et jusqu'au 5
1: octobre. Et là, on s'en va vers un référendum, là, qu'un gouvernement majoritaire québécois, le Parti québécois, là.
0: Pas tant que Trump sera là, parce que de toute façon...
1: Oui, mais c'est dans 3 ans, là.
0: Oui, mais de toute façon, on a plein d'affaires à faire, à préparer pour faire un référendum. Ça prend du temps. On a toujours prévu que c'était quelque chose qui arrivait plus en fin de mandat. Mais, tu sais, on va pas se lancer dans des coups de fou. Je veux dire, nous autres, notre job, c'est... tu sais, moi, je pense que la première condition à l'indépendance, j'ai toujours pensé ça, en fait, c'est de montrer aux gens qu'on est capable de se gouverner sur le sens du monde. Si les gens trouvent qu'ils n'ont pas un bon gouvernement au Québec, ils vont pas avoir le goût d'en faire un pays indépendant.
1: Vous allez avoir 3 ans pour prouver aux gens que vous êtes une option réaliste pour un pays.
0: Première étape, mettre fin au gaspillage de la CAQ. T'sais, c'est niaiseux, mais je veux dire, on met de l'argent dans notre vote, dans sa clique, puis là, ça nuit à notre confiance en nous-mêmes. Les gens, ils disent, voyons donc. Je veux dire,
1: non, mais les projets informatiques à 1 milliard, ben, ça n'a pas de sens non plus.
0: Les gens me disent ça. Voyons, vous voudriez faire un pays à marche même. Je dis, nous, on va prouver aux gens que ça se peut, qu'on est capable de faire ça.
1: Vous allez avoir toute une livraison à offrir, là, parce que les syndicats vont arriver, eux autres, pour les renouvellements de conventions collectives juste avant le référendum. On s'en va vers des déficits de 5 à 7 milliards identifiés, là, ça a été identifié. C'est toute une tâche pour le PQ.
0: Ouais, mais c'est là que Paul Saint-Pierre Plamondon est intéressant puis intelligent, je dirais, parce que on va essayer des affaires qui sont pas faites encore. Moi, des gouvernements là qui proposent de couper dans bureaucratie puis dans réglementation, là, je veux dire, on se regarde les gars là, depuis les années 80, depuis Bourassa là, qui arrive tout le temps en disant ça. Paul, il dit, on va pas dire, on veut couper 1000, 2000, 5000 fonctionnaires. Non, c'est pas ça qu'on va faire. On va passer à l'autre bord. OK, c'est quoi les réglementations?

0: les règlements qui servent à rien. C'est quoi les politiques qui sont trop lourdes? On va y aller, encore là, en passant par en haut. Qu'est-ce qui doit être enlevé? Puis là, on verra ce que ça amène en termes de coupure d'emploi et tout ça. C'est, tu sais, y aller sur, ça, c'est quoi les besoins qu'on a? Qu'est-ce qui fonctionne pas au Québec? Plutôt que de donner des objectifs. OK, moi, je veux couper 5000 têtes. C'est pas comme ça qu'il faut travailler.
1: Non, c'est sûr, il faut avoir des objectifs quand même réalistes, mais je pense que Pierre, il touche un point, puis je vais faire du millage un peu là-dessus, mais c'est que la CAQ, malgré ce qu'on a dit des libéraux, ont été chanceux, ils ont hérité d'un surplus, ils ont pu arriver puis déposer un premier budget, c'est le seul qu'ils ont fait d'ailleurs, équilibré, puis tu sais, c'est facile quand t'arrives dans cette condition-là. Là, vous, si vous êtes élu, la maison n'est pas en ordre.
2: Hey, vous arrivez avec un déficit de quoi? Là, 8 milliards?
1: Faut que tu passes la balayeuse un bout là, avant que ça revienne propre.
0: Puis ça, pour avoir participé, bon, vous savez que j'étais au cabinet de Paul Saint-Pierre Plamondon depuis le mois de mai, puis pour avoir participé à la préparation de notre plateforme électorale, je sais que notre mot d'ordre qu'on s'est donné, c'était OK, ceux-là qui veulent faire des suggestions d'affaires à mettre dans la plateforme, ceux qui ne coûtent pas cher auront plus d'écoute. Puis à la fin, on fera le décompte là, au 4 octobre. Mais tu sais, je suis pas mal sûr que c'est nous qui allons annoncer le moins de nouvelles dépenses. T'sais. On est très réaliste.
2: Ben là, je regarde aussi le pace des dépenses. Vous allez à 1.1-1.2% là dans des prochaines années.
0: Oui, oui.
2: Ça va être serrant, tabarouette.
0: Ça va être serré.
2: Ça va être très serré.
0: Je regarde quand même, tu sais, en tout cas
2: la croissance des dépenses.
0: Il y a plusieurs partis dans cette course qui savent qu'ils gouverneront pas. Fait que eux, ils promettent beaucoup. Christine Fréchette, elle souhaite gouverner. Je trouve qu'elle veut dépenser beaucoup. Nous, on va être l'option responsable. On veut pas se mettre dans le trou nous-mêmes. Puis on a, justement parce qu'on veut faire un pays, on sait qu'on a une crédibilité à préserver.
2: Bon, on va vous le souhaiter. Claude Villeneuve, candidat dans Jean Lesage du Parti québécois. Merci beaucoup de ton passage.
0: Toujours un plaisir.
2: Merci. On se reparle, on va suivre ça. Ça va être serré.
0: J'ai fini ça l'an passé à mairie. Là, je vous ai pas parlé beaucoup dans la dernière année. J'espère être élu puis avoir l'occasion qu'on se parle souvent.
2: Bon, on se parlera. Merci beaucoup.
1: Yes.
2: Frank, après la pause, on débarque sa musique. Là.
1: Oui, on a une couple de nouveautés. On va s'amuser. On tombe en mode fin de semaine.
2: Voilà, on vient après la pause.
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0: Tiens, donc, des fois, le hasard fait bien les choses. On va rejoindre notre chroniqueur, Christian Rioux, correspondant en Europe, chroniqueur depuis plus de 30 ans et en Europe depuis plusieurs années. Rappelle-moi, Christian, depuis combien de temps est-ce que tu fréquentes comme ça nos amis français?
1: Ah, je les compte plus, là. Ça fait certainement plus que 25 ans.
0: Donc, ben, c'est intéressant. Donc, tu l'as vu, l'arrivée de l'euro, t'as vu les changements, t'as vécu ça avec les Français, la société française oui. qui a dû s'adapter, laisser tomber son franc, embarquer dans la zone Schengen. Pour toi, l'Union européenne, mettons qu'on demande de faire un bilan aujourd'hui, 17 septembre, depuis le début de l'entrée du pays. Pour toi, est-ce que c'est un bilan positif?
1: Écoute, tu m'aurais posé la question il y a 10 ans, 15 ans. J'aurais probablement dit oui. Aujourd'hui, le jugement est beaucoup plus mitigé. Il ne s'agit pas tellement de dire que l'Union européenne ne sert à rien. Là. Je pense que tout le monde s'entend, bon, à part les Britanniques qui sont partis, tout le monde s'entend sur la nécessité de quelque chose qui réunit les pays européens.
0: Mais
1: Est-ce que ça devrait être une organisation fédérale de plus en plus centralisatrice qui applique des règlements, qui applique des politiques indépendamment de ce que pensent les pays? Non. Ça, on a découvert ça depuis 10 ou 15 ans et beaucoup d'Européens aujourd'hui sont déçus de notamment les anciens pays de l'Est qui sont rentrés plus récemment. Donc et l'Union européenne n'a pas livré ce qu'elle annonçait, c'est-à-dire une croissance économique. Au contraire, on semble empêtré dans une bureaucratie un peu infernale. Et donc non, je pense que aujourd'hui en général, en tout cas le jugement sur l'Union européenne, du moins en France, est assez négatif.
0: Et d'ailleurs, il y a un mouvement de résistance qui est en train de s'intégrer au Parlement européen. De plus en plus de partis de droite qui semblent vouloir modifier les choses. Évidemment, quand ça va trop loin d'un bord, t'as toujours une espèce de backlash qui arrive avec ça. Est-ce que c'est un bon moment, ça, pour le Canada, de commencer à jaser de rapprochement diplomatique au-delà d'un simple échange commercial? Là, on parle de membres associés. On sait pas trop exactement ce que ça veut dire, là, mais dans le contexte, en sachant qu'on envoie aussi un grand message et à nos voisins américains et au monde, est-ce que pour toi, on est dans un bon moment, là, pour se donner le droit d'aller négocier comme ça avec l'Europe?
1: Ben, on peut comprendre Carney qui veut, dans ses négociations, imposer un rapport de force. On peut comprendre qu'ils viennent ici à Strasbourg, en Europe, faire des déclarations sur ça et montrer son accord avec l'Union européenne. Mais bon, c'est des déclarations circonstancielles. Si on pense un peu plus à long terme, faire du Canada un membre associé, d'abord, on se demande ce que ça veut dire. Ensuite, vous savez, est-ce que c'est le bon moment? L'Union européenne a un taux de croissance en bas de 1%, hein? 0,% l'Allemagne est pas loin, vient à peine de sortir de la récession, puis est dans une situation de stagnation économique assez dramatique. La France a un déficit abyssal, ce qui l'empêche de jouer un rôle dans l'Union européenne important. Non, c'est pas le bon moment pour quelque part, je dirais, pour venir en Europe. D'ailleurs, l'Islande a refusé d'amorcer des négociations avec l'Union européenne et beaucoup de pays sont réticents, même membres encore sont réticents à adopter l'euro. Donc c'est pas une grande époque pour l'Union européenne aujourd'hui. Même si on peut penser que pour Mark Carney, tout ça fait partie de sa stratégie de négociation avec Donald Trump, ça c'est peut-être un bon coup, mais c'est circonstanciel. Et être membre associé en fin de compte, on sait pas ce que ça veut dire sinon cet événement-là, c'est-à-dire sinon la possibilité de jouer une carte par rapport aux États-Unis. Parce qu'un membre associé, personne ne sait ce que c'est, hein, c'est un coquille vide pour l'instant.
0: Ben ça, c'est ce que nous, on sait, parce que je t'en parlais pendant la pause, le futur ambassadeur canadien qui sera envoyé à l'Union européenne, Jonathan Wilkinson, s'est échappé un peu en laissant tomber comme ça que à la fin du mois d'octobre, il y a le sommet Union européenne-Canada qui va se tenir à Montréal cette année. Et lui a laissé tomber que probablement que l'annonce officielle du partenariat devrait être dévoilée à ce moment-là. Et là, ça nous laisse un mois et une semaine à peu près. Donc, si c'est vraiment une entente aussi globale qu'on laisse sous-entendre, c'est-à-dire que là, ça touche plusieurs domaines, de la défense aux minerais critiques, aux échanges commerciaux, aux voyages, aux gens qui peuvent voyager librement, travailler, on pourra peut-être déduire qu'il y a déjà des travaux en cours, là.
1: Écoutez, dans un mois, le Canada devient membre associé de l'Union européenne, ce que ça veut dire, c'est que ça veut pas dire grand-chose. C'est essentiellement un affichage, parce que si ça avait du sens, il faudrait d'abord consulter les 27 pays. Pour avoir un membre associé à l'Organisation internationale de la francophonie, quand on admet un membre associé, ça existe, hein.
0: La connexion est mauvaise.
2: Colin de Bin.
1: L'Union européenne pour voter sur le, je sais pas, d'ici un mois, est-ce qu'on a le temps de faire ça?
0: Ma question, c'est est-ce qu'on a le temps ou est-ce qu'on a déjà entamé des négociations? Non. Est-ce qu'il y a déjà des gens au travail?
1: Moi, je pense pas. Le site Atlantico disait, lui, que Mme von der Leyen avait ajouté ça dans son discours à la dernière minute.
0: Ah.
1: Mme von der Leyen, vous savez comment on la surnomme ici en France? On l'appelle l'impératrice. Ça pourrait être l'impératrice ici, là, ou je sais pas quoi. On la surnomme comme ça, et c'est quelqu'un qui est habitué à faire des déclarations un peu à l'emporte-pièce, mais quand on vérifie un an ou deux ans plus tard ce qui s'est produit, il y a pas toujours derrière ça des résultats. Donc, si c'est réglé dans un mois, à mon avis, c'est que ça veut pas dire grand-chose et que c'est un titre, essentiellement un titre, et probablement une déclaration d'intention, c'est-à-dire on va dire oui qu'on on veut développer la coopération sur les minerais, sur tout ça. Mais ça, on peut faire ça avec n'importe qui, puis ça reste un document sans portée véritable. Si ça doit avoir une portée véritable, si ça concerne par exemple la renégociation ou des ajouts à l'accord de libre-échange que le Canada a avec l'Union européenne, c'est autre chose, parce que cet accord-là, ça a pris d'abord des années à négocier.
0: Ouais.
1: Il y a 10 pays de l'Union européenne qui l'ont pas encore adopté. La France, moi, je vois pas le jour où la France va adopter cet accord-là. Ça sera pas fait, à mon avis, dans 5 ou dans 10 ans. Donc, et c'est un accord qui, largement, quand on regarde le bilan depuis presque 10 ans, a joué dans les intérêts de l'Union européenne. Les échanges ont augmenté, mais le Canada a un gros déficit commercial, et c'est surtout les Européens qui ont bénéficié de cet accord-là. Donc, si on commence à mettre le doigt là-dedans, là, c'est une machine infernale, et ça, on n'en sortira pas dans un mois, c'est évident. Puis quel est le coût de ça, hein?
0: Il y aura quelque chose à donner. Il y aura une facture, oui, c'est sûr.
1: Oui. Il y en a des pays qui sont associés, qui ont des ententes de libre-échange assez étroites avec l'Union européenne, mais tout ça a un coût, tout ça se négocie. C'est-à-dire, il faut, en contrepartie, offrir quelque chose. Un pays comme la Suisse, par exemple, va dorénavant payer quelques centaines de millions d'euros à l'Union européenne pour garder son entrée dans le marché, pour garder la libre circulation, donc il y a un prix à tout ça. Donc à moins que ça ne soit qu'un affichage ou qu'un titre honorifique, tu sais, on peut vous donner une médaille, déclarer.
0: Oui. Parce qu'il faut regarder aussi le contexte plus large, c'est-à-dire notre chicane avec les Américains. Est-ce que on a affaire à un leurre? Est-ce qu'on est en train de jouer ce qu'on appelle ici la game de chicken? Est-ce qu'on fait ça comme tu laisses un peu sous-entendre pour faire une espèce de statement en surface un peu pour dire, regarde, on va s'entendre un jour, puis on se serre la main devant le parterre, puis sur le podium, puis voilà, c'est tout ce que ça donne. Est-ce qu'il y a un message carrément envers les Américains là-dedans, peut-être aussi, là? On est peut-être dans une game de stratégie, là.
1: Moi, je pense qu'on est là-dedans. À la fois les Européens qui eux, par contre, ont déjà signé leur accord hein, avec les Américains. Ils ont d'ailleurs concédé un certain nombre de choses. Ils ont supprimé à peu près tous leurs droits de douane. Mais les Américains ont conservé les leurs à 15%. Donc, vous voyez, c'est un accord inégal. Le Canada est dans cette négociation-là, c'est-à-dire on nous dit qu'on a rompu les négociations, mais bon, la semaine dernière, il semblerait que Carney et Trump se sont parlé deux fois au téléphone. Alors, pour des négociations rompues, on a déjà vu, on a déjà vu mieux. Et donc, je pense que ces négociations-là se poursuivent. Moi, je pense qu'on continue à se parler et que la présence de Carney à Strasbourg, c'est dans l'ordre des choses et ça fait partie des stratégies de négociation. Qu'il y ait des atomes crochus entre Mme von der Leyen et M. Carney, ça c'est très possible, et entre l'Europe et le Canada, mais peut-être pas tant sur le plan commercial, je dirais que sur le plan idéologique. Vous savez que l'Union européenne et le Canada se prennent tous les deux pour des organismes, vous savez, qui sont au-dessus des nations, des organismes supranationaux. Le Canada applique sa constitution, même si le Québec l'a pas signé.
0: Ouais.
1: Parce que les nations, pour eux, c'est secondaire, ça a fait son temps, c'est passé date. L'Europe fait pareil. Elle fait pareil aussi. Elle applique l'accord de libre-échange avec le Canada sans que la France, sans que d'autres pays, une dizaine d'autres pays, l'aient accepté. Donc, il y a des affinités, je dirais, mais idéologiques entre le Canada et l'Union européenne. Sur le plan commercial, c'est beaucoup plus difficile. La géographie existe encore.
0: Hein. Oui. Et on parle de libre-échange, tu sais, puis je regardais ce que ça prend pour être membre, c'est pas de ça dont t'es question, mais quand même, c'est libre transport commercial. D'ailleurs, je me souviens des manifestations, les Français ont comme sport national peut-être le soccer, mais également la manif, et je me souviens des grandes manifestations avec les tracteurs qui bloquent les autoroutes. Concernant justement ces échanges-là que beaucoup d'agriculteurs semblent trouver imparfaits, disons-le. Et ici, on n'a peut-être pas conscience de ça. Hier, j'écoutais des échanges au Parlement européen. Tout le monde devrait aller faire un tour. C'est vraiment la zizanie totale à l'intérieur de ce bâtisse-là. Entre autres, il y a le discours de la députée grecque qui fait le tour présentement. Il y a aussi une députée française de la France insoumise. Ça brasse énormément à l'interne. Puis t'en parlais un peu tantôt là, au début de notre discussion. Présentement, est-ce que l'euro semble sur une voie de destruction interne? Est-ce qu'on veut détruire cette zone-là? Parce que, comme je disais, il y a beaucoup de partis de droite qui rentrent là, présentement au Parlement européen. C'est tout un show, en tout cas. Mais est-ce que tu penses que le futur de la zone... Tu sais, tu me disais, oui, on va garder une certaine entente, mais pour le reste, est-ce qu'il y a des pays qui vont quitter? Moi, on suit pas ça beaucoup ici parce qu'on a plein nos bottes là, avec nos affaires. Mais ça semble la zizanie totale là-dedans, là.
1: Oui, ben écoutez, oui, le je pense que l'Union européenne n'est pas menacée d'implosion. Ça c'est certain. C'est une institution qui va rester là, mais c'est une institution où on s'entend de moins en moins. Et d'abord, on est rendu 27. Alors, comment voulez-vous que la France s'entende avec l'Ukraine, avec la Pologne, avec la Roumanie, avec des pays qui ont des cultures politiques complètement différentes? On parle de faire rentrer l'Ukraine dans l'Union européenne. Savez-vous que si l'Ukraine rentre demain matin, là, ça va détruire la moitié de l'agriculture française.
0: Ben oui.
1: Donc, vous voyez un peu le panier de crabes que l'Union européenne est devenue, alors que si elle se concentrait sur un certain nombre de choses dont les Européens veulent, je pense qu'elle serait relativement acceptée. Mais l'Union européenne est partout. Hein. Elle décide de la grosseur des pommes qu'on peut vendre dans les marchés. Elle impose des contrôles mécaniques sur les Vespa, les petites motos. Oui. Là. Une fois par année, ça coûte 150$ un contrôle mécanique. Elle a décidé que tous les petits jeunes paieraient 150$ par année pour aller faire leur contrôle. Vous voyez, l'Union européenne, c'est ça. Là. Elle s'ingère dans toutes les petites affaires. Donc, effectivement, c'est une union qui est de moins en moins aimée. Vous parliez de l'euro tout à l'heure. On sait que l'euro, écoutez, moi, depuis, j'ai vu l'euro arriver en 2000. Et depuis 2000, Avant 2000, la France allait économiquement plutôt bien. Elle avait un surplus dans ses exportations à l'étranger. Depuis 2000, ça a été une catastrophe. Ça a été un déclin lent, tranquille. L'euro est toujours surévalué pour les Français. Ils ont une monnaie qui coûte beaucoup trop cher, alors que traditionnellement, ils avaient une monnaie beaucoup plus basse et ils s'en sortaient beaucoup mieux avec le franc. Donc, c'est ça un peu l'état de l'Union européenne. Donc, effectivement, les Canadiens n'ont pas grand-chose à envier, je dirais, à l'Union européenne comme telle. Ce qu'on voit, en tout cas chez Carney, c'est ce qu'on appelle des effets de jambe, là, c'est-à-dire des effets un peu d'apparat. Et moi, je pense que tout ça est lié directement aux négociations avec Trump. Ben oui. Vous savez, Pierre-Elliott Trudeau avait fait la même chose dans les années 70. Hein, il avait fait le tour des pays européens pour prêcher sa troisième voie. Et puis, à la fin de son mandat, l'intégration, les exportations canadiennes aux États-Unis avaient encore augmenté et elles occupaient encore plus de place. Donc, on peut pas... La géographie peut pas mentir. On peut pas se détourner de la géographie. Ceci dit, le Canada peut probablement développer un certain nombre d'échanges avec l'Union européenne, mais il y a déjà tous les instruments pour le faire. Mmh. Il y a un accord de libre-échange. Il n'en tient qu'au Canada d'essayer de développer ces échanges avec l'Union européenne. Et ça, ça n'a rien à voir avec un pseudo-statut de membres associés dont personne en fait ne sait ce que ça veut dire. D'ailleurs, il y a déjà des réactions politiques au Rassemblement national, à la France insoumise, des gens qui ont dit mais qu'est-ce que c'est que ça, Madame von der Leyen se permet d'admettre des membres associés dans l'Union européenne sans même nous en parler, sans même nous consulter.
0: Ben, c'était ma dernière question là, la démocratie là-dedans a pris le bord là, excuse l'expression, mais et de notre côté et de votre côté de l'océan, la question est, mais qui a donné le mandat à ces gens-là? Mark Carney n'avait pas ça dans sa plateforme électorale. Il a été élu pour faire un deal avec les Américains. On n'est même plus à table de négo. Comme tu dis, on sait qu'ils se parlent encore, mais la ligne officielle, c'est on n'est plus là. Et j'ai entendu les mêmes remontrances de l'autre côté. C'est-à-dire, comme tu viens de le dire, qui a donné le mandat à qui d'aller négocier quelque chose avec le Canada? De où ça sort? On dirait deux PDG de compagnie qui se parlent. C'est pas très démocratique.
1: Oui, si j'étais un peu sarcastique, je comparerais le statut de membre associé pour le Canada dans l'Union européenne à la participation du Canada à l'Eurovision. Vous savez, oui. le Canada a adhéré à l'Eurovision. Oui, bon, d'accord, c'est bien.
0: Mais pourquoi? Mais,
1: so what? Hein? Mais bon, okay. Mais effectivement, ce que ça révèle, effectivement, surtout en Europe, je pense, c'est l'absence de... Effectivement, c'est l'absence de démocratie, mais ça, c'est pas la première fois qu'on constate que l'Union européenne n'est pas un organisme démocratique. Le Parlement européen qu'on voit là, qui a applaudi Carney, c'est un Parlement qui représente pas grand monde, hein, et où souvent les États nationaux où s'exerce une véritable démocratie sont mis de côté. Et donc l'Union européenne, c'est aujourd'hui, c'est devenu, ça n'a pas toujours été ça, mais aujourd'hui, c'est devenu une machine un peu à détruire les nations ou à reléguer les nations au second rang. Et donc, effectivement, l'aspect démocratique, ça, je pense que...
0: Bon, ben Colin, ça lâche juste au bon moment.
2: Ouais.
1: Si c'est pas une décision personnelle qu'elle a.
0: Ben, c'est ça. Et d'après moi, il faudrait ramener un peu de démocratie là-dedans. Merci, Christian. Toujours un plaisir. Bonne semaine.
1: Très bien. Vous aussi.
0: Salut.
1: Au revoir.
0: Salut, bye.
1: À bientôt.
0: Christian Rioux. Bon, ben, écoute, on a eu un petit bug au début puis vers la fin, mais sinon, ça a bien été. 13h18. On fait une pause. On vient.
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6: Hey, ça va se faire en deux blocs. Le premier bloc, Jordan et moi, on va poser des questions à Renaud Labrec, candidat dans Lebinière-Frontenac pour le Parti conservateur. Et deuxième bloc, ben, j'aimerais que les auditeurs participent avec nous, Monsieur Jordan, à poser des questions, soit via le texto. Alors, vous pouvez tout de suite vous exprimer sur le texto 88-670-9098. Puis tantôt, bon, on va vous donner le signal pour le téléphone. Écoute, on a la chance d'avoir un gars qui a pas langue dans sa poche. Vous l'avez entendu ici sur nos ondes pendant des années même. Renaud Labrec, salut.
7: Bon vendredi, les gars, ça va bien?
6: Parce que les chroniques vous manquent à l'occasion, M. Labrec.
7: Oui, je vais pas mentir. Comme tu l'as dit, j'ai pas la langue dans ma poche. Là. Donc oui, c'était quelque chose de très plaisant. JC, Pat, Max et tout le monde dans l'équipe ici, là, c'était très agréable. Puis ça restait des données factuelles. Donc après ça, ça devient difficile à débattre.
6: Bon, comment ça se passe jusqu'à maintenant? Est-ce que c'est ce à quoi tu t'attendais ou pas?
7: Ça va bien. Sur le terrain, rien à dire. Les entrepreneurs, les entreprises, rien à dire. La réception, elle est très, très bonne. Faut comprendre que Lebinière-Frontenac, c'est pas céleri, là. C'est deux planètes totalement différentes. Christian Gauthier, à l'époque, avait déjà passé très près de gagner en 2022 par à peu près 3000 voix contre Isabelle Lecour de la CAQ.
6: Ouais.
7: Même dans la soirée, avait été projeté comme gagnant. Ça l'a viré à la dernière minute. Donc, comme je dis en toute transparence à tout le monde que je rencontre, le 14 000 personnes qui ont voté pour M. Gauthier à l'époque, ils ont pas disparu, là. Les quatre dernières années n'ont pas fait en sorte que les gens ont fait « Wow, la CAQ a fait un service excellent. Maintenant, votons pour la CAQ. » Cette base-là, elle est très solide.
6: OK. Il reste que tu étais impliqué, toi, dans la région de Thetford, parce que la ville principale de Lebinière-Frontenac, c'est Thetford Mines. Tu étais là depuis des années.
7: Oui, ça fait quatre ans que je suis entraîneur au cégep de Thetford, là, au football, coordonnateur à l'attaque. Donc, je suis déjà impliqué là, dans la région. Là. Je suis là chaque soir de semaine, à part le vendredi. Là.
8: C'est-tu comme tu pensais de faire du provincial comme ça versus le municipal? Tu sais qu'il y a un gap, puis est-ce que tu t'attendais à ce type de politique-là ou c'est un autre monde?
7: Ben, je l'ai mentionné en débat. On a eu un débat la semaine dernière au cégep de Thetford Mines. Je m'attendais à plus de hauteur en restant poli. On voit là des candidats, candidates qui tombent rapidement dans les attaques faciles de la vieille politique. Je l'ai mentionné au débat. Je veux dire, je m'en vais pas là pour faire de la vieille politique ou des attaques gratuites. Par contre, est-ce que je vais remettre en question l'appareil avec des documents, des factuels, quelque chose de réel, tangible? Absolument, ça c'est sûr, je changerai pas. Donc, si ça l'implique de lancer de la gravelle un peu ici et là, je vais le faire. Mais toujours de façon factuelle et non pas d'attaquer la personne ou de fouiller des choses comme ça. Je m'attendais un peu plus de sérieux. Je le dis comme ça. Puis on semble se présenter, ou du moins, même s'il reste quelques semaines, là, à faire un copier-coller de la campagne là, municipale qui s'est passée il y a déjà un an. Là.
6: J'ai vu passer, moi, c'est ce matin, la création de Radier, un espèce de registre pour les incompétents.
7: J'ai pas pris ces mots-là.
6: C'est mon terme.
7: Exact. Effectivement, c'est un registre que j'affectionne grandement. C'est une proposition que je vais rapidement apporter sur la table au moment, là, après le 5 octobre. Plusieurs connaissent, et je l'avais déjà dénoncé dans le Journal de Montréal il y a un moment, le RENA. R-E-N-A. C'est le registre des entreprises non admissibles à soumissionner sur des contrats publics. C'est des entrepreneurs, des entreprises qui sont bannis, qui tombent sur une liste noire et qui ne peuvent plus soumissionner sur aucun contrat public. Que ce soit école, hôpitaux, routes, voiries, peu importe. Et comme j'ai mentionné dans l'article cet été, c'est plus de 450 entreprises qui ont été bannies seulement en 2026. Déjà. On a déjà dépassé le nombre de 2000 entreprises bannies. Mais oui, les entrepreneurs ont une part de blanc.
6: Bannis pour?
7: Collusion, fraude, malversation, crime organisé, relayé indirectement. Bref, on n'était pas éthique au niveau de la gestion des fonds publics parce qu'on était un entrepreneur. Plusieurs blâment les entrepreneurs à tort et à raison. Plusieurs politiciens, dont partis politiques, l'ensemble des partis blâment la fameuse règle du plus bas soumissionnaire comme étant la règle qui fait en sorte qu'on a des mauvaises infrastructures. C'est totalement faux. La règle du plus bas soumissionnaire, c'est le dernier palier pour s'empêcher de payer inutilement trop cher. Parce que si quelqu'un vous dit « reproduisez-moi une toile » et le plus bas soumissionnaire est à 1 million, même si vous auriez pris le deuxième ou le troisième plus cher, si c'était 70 mm de pavage, le deuxième n'ira pas en mettre plus pour mes beaux yeux, là. Il va reproduire ce qu'on lui a demandé. Donc, de payer inutilement trop cher ne changera rien à la qualité de nos infrastructures. C'est un faux problème. On blâme le faux coupable. Et là, Radier, c'est le registre des administrateurs dédié, dénoncé et devenu inadmissible à gérer des fonds publics.
9: OK, mais on vise pas juste les entreprises. Ça peut être un sous-ministre, ça peut être...
7: C'est là, exactement. Voilà. Le RENA vise les entreprises. Ouais. Le radier que je propose vise vraiment les élus, les sous-ministres, les fonctionnaires, les hauts fonctionnaires, les cadres qui ont laissé déraper des projets. Parce que non, ce n'est pas toujours les entrepreneurs le problème. Bien souvent, c'est à l'intérieur même de la machine le problème. Et Radier cherche à instaurer une liste de fonctionnaires, de sous-ministres, d'élus, moi-même au provincial l'an prochain, qui pourraient être bannis par incompétence ou mauvaise gestion.
9: Donc, on perd notre job si on est incompétent.
7: Ben, comme partout ailleurs.
9: Ben, c'est ça. C'est tout à fait normal.
7: Comme partout ailleurs.
9: Mais c'est... Si c'est des gens syndiqués, ouais, là, c'est plus difficile. On le sait, là, le pouvoir des syndicats au Québec. Là.
7: Oui, je peux comprendre, mais on parle quand même de la gestion des fonds publics. Si ouais, la personne veut avoir des lacunes majeures dans la gestion des fonds publics, ça marche pas. Si elle veut le faire avec son compte chèque chez Desjardins, ça le regarde.
9: C'est ça, mais
7: là, quand on gère l'argent public, on se doit d'être imputable. On peut pas avoir des viaducs qui tombent sur la tête de du monde, des viaducs avec des trous gros
9: sans
7: comme
9: conséquence.
7: Un auto, impossible, impossible, ouais, impossible.
8: Pourquoi tu t'es lancé là-dedans? Parce que j'entends Doom Dumas qui nous dit qu'il l'a fait pour ses filles, ses convictions profondes, puis il sentait qu'il y avait un certain timing, parce que dans les dernières années, on l'a vu avec une CAQ majoritaire, ou peut-être qu'il ne se sentait pas nécessairement les chances. Ouais. Pourquoi tu décides de te lancer? Ça fait-tu longtemps que tu y penses?
7: Non, je reprends la ligne que j'ai dit mercredi au débat à Saint-Agapi. Dans mon introduction de présentation, j'avais écrit, si quelqu'un m'avait dit, il y a 6 mois, je me présentais, j'ouvre mon Messenger, puis c'est écrit, ha, ha, ha. J'y croyais pas, pour être honnête, il y a 6 mois. Oui, il y a une opportunité, il faut quand même appeler un chat, mais je l'ai dit, DH l'a dit en introduction, ça fait plusieurs années que je suis très critique à l'égard de la gestion des fonds publics, à tout palier confondu, municipal, provincial, fédéral, à l'égard des entrepreneurs, à l'égard des élus, mais la réalité, c'est qu'à l'extérieur de l'appareil, est-ce qu'on peut être un motif de changement? Oui, mais il faut aussi incarner ce vent de changement-là et d'être l'élément déclencheur d'un potentiel changement à l'intérieur de la machine, donc c'est pour ça que je rentre.
9: Tu sais, si t'as choisi la bannière du Parti conservateur, c'est que dans le programme, il y a des promesses, des idées, une vision qui vient te chercher. Les 3 promesses d'Éric depuis le début de la campagne qui viennent te chercher toi personnellement en disant « Ouais, je suis fier de porter les couleurs du Parti conservateur », ce sont lesquelles?
7: Principalement déréglementer, réduire la taille de l'État. Je l'ai déjà dit plusieurs fois avec Pat et JC lors du midi. On n'est pas face à un Québec qui manque de revenus. On est face à un Québec qui est totalement incompétent dans sa gestion des dépenses, puis je reste poli, là. On a un problème de la gestion de nos dépenses et non pas un manque de revenus. Puis c'est ce qu'on préconise au PCQ, de dire on doit réduire la taille de l'État, déréglementer, parce que je le dis, il n'y a aucun fonctionnaire qui est bénévole. Donc, quand on gère du papier, je l'ai mentionné la semaine dernière, on est devant des paliers de gouvernement, même principalement provincial, dans les 12 dernières années, toutes couleurs confondues, qui ont préféré faire travailler des crayons au lieu de faire travailler du monde sur le terrain. C'est ce qui tue à petit feu le Québec. Parce que je le dis facilement, les barrages de la Baie James ou même le Stade olympique, à une certaine année, on a été capable de les construire. Mais aujourd'hui, en 2026, on serait incapable, à cause des lobbies, des groupes de pression qui viendraient chialer et empêcher le développement du Québec. Une chance que ça a été fait avant, parce qu'on serait incapable aujourd'hui.
8: Dans le Frontenac, c'est plus rural un peu, mais j'entendais certains candidats dans la grande région de Québec parler principalement des mêmes affaires. Mais quand tu parles aux gens sur le terrain, ils disent quoi? Parce qu'ils sont écœurés de quoi, en fait, depuis les 8 ans de la CAQ où tout s'est débâti?
7: Je vais reprendre tes mots. Ils sont écœurés. Ils sont vraiment écœurés. Puis je le dis, puis ça va pourquoi je me suis présenté. On voit qu'il y a un sinistre ambiant. Les gens sont tannés. Les gens sont écœurés, sont de moins en moins polis et je ne seconde pas ça jamais. J'ai même dénoncé là, sur mes réseaux sociaux là, la semaine dernière une pancarte de PSPP qui avait été vandalisée sur mon territoire de Lobinière-Frontenac, qu'on a nettoyé nous-mêmes à nos frais avec du VIM, du RTL, ainsi de suite, pour enlever les graffitis dessus. La publication a fait plus de 1,8 million de vues sur mon petit compte à moi là, sur Facebook. Mais ça, personne n'a daigné d'en parler. Petite balle à part, là, juste le dire, là, parce que ça concordait pas avec les images du PCQ, faut croire. Les gens sont devenus cyniques, sont devenus irrespectueux. C'est un peu ce vent de changement-là que j'essaie d'apporter en professionnalisant l'approche. Puis je l'ai dit à tout débat, puis je le répète ici pour que ça soit bien entendu grâce à votre auditoire. Je préfère gagner mes élections à... Excuse-moi. Je préfère perdre mes élections à 90% de participation que de les gagner à 30%.
8: Puis ça te parle-tu de Trump, puis le coup de l'épicerie, ces affaires-là?
7: Le coup de l'épicerie, oui. La première partie, Trump, personne m'en parle. Personne. Même les entrepreneurs, là, beaucoup de l'immigration, parce que Lobinière, on a beaucoup de ruralité, des fermes. Si demain matin, on voudrait faire ce qu'un certain parti veut faire, c'est-à-dire retourner beaucoup d'immigrants temporaires à l'extérieur du Québec, ça va faire 100 fois plus mal que les tarifs de Trump qu'on vit actuellement. C'est des dizaines, des centaines de fermes qui vont fermer, des entreprises qui vont fermer parce qu'ils doivent avoir cette main-d'œuvre-là. Est-ce qu'il y a une discussion à avoir sur les prochains arrivés au Québec? Absolument. Parce qu'une bonne immigration, ça se passe pour les gens qui arrivent ici, mais aussi ceux qui sont déjà ici. C'est à titre de Québec, on n'est pas capable d'offrir les services pour ceux qui sont ici, mais aussi ceux qui s'en viennent, c'est une mauvaise immigration.
9: Je t'écoute, t'es solide, Renaud. les auditeurs, c'est rare que les politiciens acceptent qu'on ouvre les lignes. Renaud accepte ça. On va faire la pause et au retour, j'espère que nos auditeurs et auditrices, vous allez sauter sur le 418-670-9098. Ça serait vraiment intéressant que vous posiez vos questions à Renaud Labrecque. Rien de compliqué, mais allez-y avec ce que vous voyez depuis le début de la campagne. Alors, 418-670-9098, réservez votre circuit pour poser des questions en direct à Renaud Labrecque.
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7: Tout va très bien.
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0: Juste avant d'ouvrir les lignes, Renaud m'a dit, il faut parler du gars là, qui donne des petits 20$.
1: Ah, monsieur Chose, qu'on n'avait jamais entendu avant, monsieur Twain.
2: Oui, exact. Je vais juste ramener un fait. On se rappelle de mes chroniques là, le mercredi midi avec JC. Je vais juste citer l'article 558 de la loi électorale du Québec qui dit « Il est passible d'une amende de 5 000 à 20 000 $ pour une période, une première infraction ou 10 000 à 30 000 pour une deuxième. La personne qui, par elle-même ou par l'intermédiaire d'une autre personne en vue d'influencer le vote d'un électeur, incite ou tente d'inciter à voter en faveur d'un candidat ou à s'abstenir de voter en lui promettant ou en lui accordant quelconque don. » Fin de citation.
0: Donc, toi, tu donneras pas des poignées de main qui a un petit 20$ dans le fond de la main. Là.
2: Ça arrivera pas, mais j'aimerais quand même que, tu sais, je le dis, puis c'est pas une bonne idée pour le PCQ, mais j'aimerais quand même que M. Louis-Charles Thouin gagne ses élections pour le croiser dans l'Assemblée.
1: Puis, ça fait combien de temps qu'il fait ça? C'est ça la question aussi. C'était pas sa première année, lui, non?
0: Puis, est-ce le seul à le faire à la CAQ? 418-670-9098. Je vous demande merci de votre participation, les auditeurs, autant sur le texto, mais là, je veux qu'on entende des voix. Je vous demande d'être expéditif dans votre question, claire et précis. Bonjour, Radio X, ça va?
3: Bonjour, BH, ça va très bien.
0: Vas-y, pose ta question à Renaud.
3: Yes, bonjour, Renaud.
0: Bonjour.
3: Renaud, question rapide. Saint-Édouard-de-Lobinière, gaz de schiste, sujet brûlant. À quel point tu y crois à cette relance-là du projet?
0: Merci à toi.
2: La relance, est-ce que la relance demain matin se fait? Non, elle va passer par une acceptabilité sociale, au moins une consultation citoyenne. Au même titre qu'un référendum, ils ont perdu deux fois le référendum. Le Parti québécois le ramène quand même, à juste titre, ils ont le droit. Je crois qu'on a le droit aussi de rediscuter du gaz de schiste. On n'est plus en 2010. La technologie, la façon de faire, la façon de forer s'est améliorée. Mais jamais le gaz de schiste va se faire dans Saint-Édouard au détriment de la nappe phréatique, de l'eau ou des citoyens.
0: Merci. Salut Radio X. Hello, c'est à vous.
4: Allô, bonjour, ça va bien?
0: Oui, allez-y, posez votre question à Renaud.
4: Bonjour, M. Renaud. Moi, je suis un immigrant avec un permis de travail ici. J'aimerais que vous soyez un peu plus précis. Nous, vous aurez notre vote, mais genre, on a tendance à aller avec Mme Fréchette parce que c'est plus clair sur ce qui nous attend.
0: Oui. Allez, merci beaucoup, M.
2: Je vous réponds, je m'en viens.
0: Oui.
2: Donc, face à l'immigration et à vous-même qui êtes déjà ici au Québec, c'est ce que je comprends parce que vous mentionnez vouloir voter pour moi. La discussion, elle n'a pas lieu en face avec les immigrants qui sont déjà en place ici. Vous cotisez au même titre que moi au Bas-de-Laine québécois, donc vous êtes en droit de toucher des services, que ce soit des services ou des infrastructures, au même titre que moi. Par contre, est-ce qu'il y a une discussion à avoir sur les futurs immigrants arrivés ici en 2030? Potentiellement. Mais vous êtes déjà ici, vous êtes francisé, vous êtes impliqué. En aucun moment, un gouvernement peut vous menacer de repartir.
0: Hello, Radio X, quelle est votre question pour Renaud?
5: Yes, salut Renaud, ça va bien?
2: Ça va bien, vous?
5: Excellent. Écoute, je suis bien content. Malheureusement, vous allez avoir mon vote, ça ne sera pas toi. Je vous te vois régulièrement. Moi, je suis au camping à Saint-Apollinaire.
2: Oui, oui, oui.
5: Je reste à Beaupré adressé, mais je travaille à Québec. Fait que ta région, je travaille sur la route. On va parler des migrants. Ma question est simple. Quand on parle de migrants, les nouveaux arrivés, écoute, puis je parle trois langues, français et l'espagnol, je passe mes hivers en République, j'ai rien contre le fait que les gens, on sait que les agriculteurs en ont besoin, je le vois clairement. La seule chose que je veux savoir pour le futur, je donne un exemple très clair, à midi, je suis allé à Sainte-Foy, au Kentucky, je me suis fait servir en anglais.
2: Ouais. J'attendais un point d'interrogation.
0: Votre question concrète, là, c'est quoi?
5: Ben, les futurs migrants, tantôt, t'as dit des bons migrants.
2: Ouais.
5: Moi, j'ai pas de problème. Mais c'est quoi le futur du Québec? Parce que je vois, c'est pas beau. Puis ce qui s'en vient, c'est pas beau.
0: Merci à vous, monsieur.
2: Effectivement, il y a une discussion à avoir certainement pour les futurs, puis j'apprécie le terme de monsieur, c'est vraiment les futurs immigrants qui s'en viennent ici. Ceux qui sont déjà ici, vous m'entendrez pas dire ou faire ou casser du sucre sur eux, ils cotisent aux bonnes lignes des Québécois et des Québécoises à juste titre. Pour le futur, effectivement, il y a une discussion à avoir. Vous l'avez mentionné, les agriculteurs, plusieurs commerces en ont besoin, sinon c'est la fermeture, voire ça serait même pire que des tarifs américains. Oui, il y a une quantité à nommer, un chiffre à nommer, mais moi, ce que je veux mettre l'emphase dessus, c'est au-delà de l'aspect quantitatif, faut aussi s'attarder à l'aspect qualitatif de la chose parce qu'une bonne immigration commence par respecter ceux qui sont déjà ici,
0: les
2: mais
0: valeurs,
2: surtout
0: les
2: respecter
0: valeurs.
2: Ceux qui s'en viennent pour qu'on offre des services adéquats.
0: J'ai entendu Éric cette semaine dire ça prend des gens qui vont respecter les valeurs
2: absolument,
0: québécoises.
2: Absolument.
0: Salut Radio X.
6: Oui, salut.
0: Allô, c'est à vous.
6: Hein? Bonjour à vous autres, mais je voulais savoir, moi j'ai bientôt 70 ans, ça fait 4 ans que je suis à ma retraite, mais en réalité j'ai recommencé à travailler à temps partiel depuis 3 ans et demi. Moi, à 70 ans, je travaille pas de façon à mettre de l'argent de côté, c'est pour réinvestir, restaurant, voyage et sortie, tout ça, puis permettre de garder la maison. considère que je me demande si vous avez prévu de quoi pour question d'impôts pour des gens comme moi.
0: Merci, monsieur.
1: Il vidait son lave-vaisselle.
2: Ouais, ben, je crois que justement, il ramassait des économies. Là, puis je le dis à la blague, là, c'est pas grave du tout, monsieur. Je vous apprécie quand même. Le point est le suivant. On a quand même augmenté, excusez-moi, la strate de salaire non imposable, passant pratiquement du double. On approche le 31 000 $ qui va être non imposable. Donc, pour des gens qui sont semi-retraités ou retraités, qui désiraient ou seraient désireux de faire un 15 à 20 heures semaine, se verraient pratiquement non imposés. Après ça, et non, je m'engage pas pour le parti à parler sur l'exemple que je m'en vais donner, mais après ça, est-ce qu'il y a une discussion à avoir sur les heures qui sont faites par les gens retraités qui soient toujours non imposables? Je crois que oui, parce qu'on aura besoin de votre main-d'œuvre dans le futur pour le Québec.
0: Hello, Radio X, c'est à vous.
7: Hey, c'est pas pire pareil ce que tu dis, mais avec qui tu vas faire ça?
0: Quelle est votre question?
7: Mais ma question est de dire, ouais, t'as des beaux projets puis tout, mais avec qui tu vas faire ça? Parce qu'à la gang que vous êtes, il n'y a rien qui se passe.
0: Je comprends pas ce que vous voulez dire.
2: Je vais répondre quand même. Ouais. Je vais essayer de la décortiquer. Mais bonjour, monsieur. C'est un point qui est souvent soulevé, qui a été soulevé aussi par le monsieur Roch Gamache de la CAQ, qui se présente aussi dans la circonscription. Puis c'est quelque chose que je dépeins très négativement. De croire qu'une opposition n'a aucun pouvoir parce qu'on n'est pas au pouvoir, on est devenu un député de second ordre, je dépeins ça très négativement. Parce que ce serait de dire que vous ne croyez pas à la démocratie, que le Parti québécois n'a rien pu apporter dans le dernier mandat, tout comme Québec solidaire ou tout comme parti d'opposition dans le passé. Jacques Gourde, M. Berthold sont dans la circonscription que je représente. Ils ont pratiquement fait leur carrière dans l'opposition et offert un service plus qu'honnête aux citoyens, aux entrepreneurs de la région. Puis malgré que je vais être dans l'opposition, faut d'ailleurs revaloriser une opposition saine. Parce qu'avoir eu une opposition responsable dans les dernières années, ça leur a évité de rentrer dans le croche à 200.
0: Parce que vous avez du temps à faire, je pense, dans la circonscription.
2: Ouais,
0: là.
2: Absolument.
0: Je sais pas c'est combien. Là.
2: C'est réparti de façon inéquitable. Il y a un calendrier de l'Assemblée nationale, souvent du mardi au jeudi. Par contre, il y a des présences sur le terrain, ça c'est sûr. Donc, je comprends le discours de monsieur, mais il faut justement un peu, puis c'est ce que j'essaie de faire, d'éduquer les gens, de combattre ce cynisme-là, de faire en sorte que de dire que c'est pas parce qu'on est dans l'opposition qu'on est inutile, au contraire, parce que je ne crois pas que les gens se remettent en question ou à des changements positifs quand ils sont sous le couvert d'une majorité absolue. Ça prend des gens de l'opposition de façon structurée, c'est ce qui fait en sorte qu'on est capable de progresser.
0: Une dernière question. Bonjour, Radio X. Hello, c'est à vous. Ah oui, c'est à vous.
8: Oui, bonjour.
0: Allez-y.
8: Ben moi, je ne m'en cache pas, je suis PCQ bleu marin foncé des deux bords toastés. Je voudrais quand même féliciter M. Labrec. J'ai deux questions. La première question, si M. Labrec, à un moment donné, vous prenez le pouvoir, est-ce que vous allez accepter d'être ministre du Conseil du Trésor? Parce que je pense que c'est votre place.
2: Excuse-moi, allez-y.
8: Puis la deuxième question, ça vient un peu du champ gauche. Est-ce que le Parti conservateur va enlever les maudits photoradars de la province de Québec?
2: Donc, pour la première question, il faut comprendre que la décision dans une éventualité d'être au pouvoir ne reviendra pas qu'à moi seul de savoir où je vais siéger sur différents ministres ou ministères ou même Conseil du Trésor. Mais c'est sûr, vous le savez par les chroniques avec JC, que j'affectionne grandement tout ce qui est gestion contractuelle de l'État, contrat, appel d'offres et gestion saine des finances publiques. Parce qu'on n'est pas face à un problème de revenus, mais bien à un problème de gestion de nos dépenses. Et pour le deuxième volet, c'est le fameux ministère des Transports qui est responsable des photoradars. Je ne vais pas mentir, ça demeure une très grosse vache à lait de l'État de faire des photoradars un portefeuille roulant. C'est un débat à voir, assurément, mais ça a quand même des répercussions. Est-ce que ça sauve des vies? Oui, vous m'entendrez pas que ça sauve pas des vies. Mais est-ce que c'est une bonne façon d'aller chercher de l'argent directement ou de doubler les taxes? Non. Mais il faut trouver un juste milieu avec ça. Parce qu'il y en a que c'est des trappes à tickets, mais il y en a qui ont totalement leur place sur le réseau routier.
0: Merci beaucoup, Renaud Labrec. Bonne fin de campagne. Il en reste combien, là? Combien de jours?
2: Le 5 octobre. Moi, j'ai arrêté ça au 5 octobre. Il y a le vote par anticipation, je le rappelle, dès la semaine prochaine. Donc, allez voter. Assurez-vous d'être présent sur la liste électorale. C'est très important. Ceux qui ont déménagé dans les dernières années, peut-être que vous pensiez voter à Saint-Gilles, mais vous demeurez maintenant à Saint-Dégapi. Et là, ça va devenir chaotique au moment du vote. Si vous êtes à l'extérieur du Québec, vous pouvez aller voter aussi par anticipation avec un formulaire en ligne ou même par la poste. Et le 5 octobre, assurez-vous d'aller voter, motivez des gens. Et je le répète, au détriment de me faire chicaner par les gens des communications au PCQ, je préfère perdre mes élections avec un taux de participation à 90 que de les gagner à 30.
0: Merci du déplacement, très apprécié. Bye.
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0: Oui, oui.
1: Mon père. 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
2: Les caméras roulent, on est en direct, ce qu'on n'est jamais. En fait, on est en direct à la radio, on fait de la radio, mais là, on est en direct sur YouTube. On est en compagnie de Charles Milliard, le chef du Parti libéral. Comment ça va?
3: Ça va très bien, j'avais très hâte d'être ici. Merci de me recevoir.
2: Et grosse journée aussi, vous allez rencontrer...
3: Grosse vie, je dirais, là, parce que là, la campagne électorale, c'est très exigeant, mais on a une belle
2: elle
3: journée
2: longue,
3: aujourd'hui.
2: Hein? Elle est longue,
3: ben, elle est longue. En même temps, on en a besoin pour faire connaître nos idées, nos projets, mais effectivement, c'est sûr que c'est un... J'en parlais avec les autres chefs au débat cette semaine, c'est exigeant, mais c'est un privilège en même temps.
2: Commençons avec l'actualité. Vous avez salué l'approche de Carney en Europe, qui est allé conclure une entente, un partenariat, je ne sais pas trop comment on peut appeler ça, membre associé en Europe. C'est pas un peu prématuré d'approuver quelque chose dont on connaît pas la teneur? Il y a personne qui a vu le document de quoi que ce soit, là.
3: Vous avez raison, il faut voir les documents, mais l'intention de dire on veut s'associer davantage avec l'Europe, pas être membre de l'Union européenne, évidemment, ça n'aurait pas de sens, mais d'être un membre associé et de pouvoir diversifier davantage nos marchés avec l'Union européenne. T'sais, rappelez-vous, le traité de libre-échange avec l'Union européenne, on était ceux qui étaient le plus en faveur de l'avoir. Même l'Union européenne n'était pas si intéressée que ça. Puis finalement, après qu'on a mis l'accord en place, les Européens en profitent plus que nous.
2: Il y a 10 pays qui l'ont pas signé, par exemple?
3: Il est pas ratifié encore, mais il est quand même actif. Puis les Français puis les Belges en profitent plus que nous. Alors moi, je vois ça comme une opportunité de développer davantage puis de diversifier nos marchés. Puis quand je vois que l'ordre mondial est un peu en train de changer... Ben, c'est certainement pas le temps de se séparer, c'est le temps de faire des partenariats comme celui-là.
2: Ça, c'est au plan économique, mais y a-t-il pas des balises à imposer, justement, parce que c'est vaste, une union, là.
3: Ouais.
2: Y a plein de questions, moi, qui me viennent en tête. T'sais, entre autres, la gestion de l'offre. Bon, les fermiers y tiennent beaucoup. On connaît la ligne de l'UPA.
3: Ouais.
2: Mais, je veux dire, des œufs italiens demain matin, point d'interrogation, du poulet grec, je sais pas. Je pose la question. Le transfert de la main-d'œuvre, par exemple. Si tu construis un restaurant de 2 étages sur Laurier, puis c'est des Grecs, des Italiens qui viennent travailler parce qu'ils ont le droit de le faire, il me semble qu'on devrait être prudent. C'est quoi vos balises à vous,
3: Parti
2: libéral?
3: Je pense qu'il faut, effectivement, intraitable sur la question de la gestion de l'offre, sur la protection de l'agriculture. Donc, encore une fois, on ne serait pas des membres, donc on ne serait pas soumis aux règles de Bruxelles. C'est ma compréhension. Mais écoutez, là, ça fait 24 heures qu'on a eu cette nouvelle-là.
2: C'est large, là.
3: Oui, c'est large.
2: Là, elle a fait la liste, là.
3: Mais quand on regarde l'annonce d'hier, moi, je commente l'annonce d'hier. Je peux pas commenter les décisions de demain parce que je les connais pas. Mais moi, je pense que faut être ouvert à cette relation-là parce que si on est sérieux, encore une fois, à diversifier nos marchés, ça sera pas à coup de 5 cents non plus avec l'Indonésie puis avec la Chine. Je pense que le partenaire européen, il est important. Alors moi, je salue cette initiative-là. On va lire les documents, puis on verra. Là, j'ai vu Mme Fréchette se bousculer à dire que ça prend un statut particulier.
2: Elle je vous pose la question.
3: Elle n'a pas plus lu les documents que vous et moi.
2: Je vous pose la question quand même. Est-ce que le Québec mérite sa place autour de la table?
3: Ben c'est sûr que le Québec mérite sa place autour de la table.
2: Statut
3: mais
2: particulier?
3: Encore une fois, je ne sais pas si c'est un statut particulier, parce qu'écoutez, on ne sait pas c'est quoi l'entente, encore une fois. Là. Donc moi je veux faire partie, on veut faire partie du Canada. Fait qu'on veut être un 41 millions de personnes qui veulent avoir accès à un marché de centaines de millions de personnes. Donc là, je trouve que c'est un peu un coup politique de sa part de dire ça hier. Attendons de voir qu'est-ce que ça signifie. Mais ce qui est certain, c'est que ça, c'est un vecteur de différenciation puis de diversification de nos marchés. Puis c'est ça qu'on a besoin en ce moment, parce qu'on le voit bien qu'avec les Américains, premièrement, la relation avec les États-Unis, elle a changé. Puis M. Plamondon a l'air de penser que ça va changer le lendemain de l'élection de Donald Trump. Ben non, il y en a d'autres politiciens protectionnistes à Washington. Moi, je pense que ça a changé de façon permanente. Il faut qu'on regarde ailleurs dans le monde.
2: Mais si vous étiez en présence de Carney, est-ce que vous lui diriez, « Ouais, mais là, va continuer à négocier à Washington. C'est nous qui avons quitté la table à Washington. » C'est assez particulier quand même. On va en Europe, on donne la main à Ursula von der Leyen, mais on a des partenaires au sud avec qui on refuse de négocier.
3: Ben, assurément.
2: Et à retourner à la table au moins pour aller chercher le maximum pour le Canada.
3: Ben, je suis convaincu qu'on va retourner à la table.
2: Quand?
3: J'ai eu l'occasion, mais je sais pas quand, mais je lui en ai parlé justement quand je l'ai vu il y a quelques semaines. Puis moi,
2: À M. Carney,
3: quand on a eu un lunch ensemble il y a déjà 3 semaines. Et vous savez, moi je pense qu'il faut mettre la question de l'énergie sur la table. Tu sais, quand on est dans une négociation, il faut être capable de montrer les bras aussi. Là. Puis une de nos forces au Canada, c'est la disponibilité de notre énergie, de nos minéraux, de nos ressources naturelles. Monsieur Trump a beau faire des tweets pour dire qu'il n'y a pas besoin du Canada, c'est faux. Tout le monde le sait, les gouverneurs le savent, les gens au Sénat le savent. Alors, il faut pas hésiter à mettre sur la table ce qu'on a...
2: À fermer le robinet?
3: Pas nécessairement à fermer le robinet, mais à le mettre comme un élément de négociation. Moi, des policiers qui disent, on va pas toucher à ça, on va pas toucher à ça. Oui, mais qu'est-ce que vous avez à offrir?
2: Comme Doug Ford.
3: J'ai pas tout à fait le même look, là, ni le même style.
2: Non, mais lui, il dit ça aussi. Mais, jouer gros bras avec Trump, vous pensez que c'est une bonne
3: écoutez,
2: idée?
3: Écoutez, il faut... L'énergie, là, c'est l'or noir du 21e siècle. Notre énergie, elle est convoitée partout dans le monde. Puis quand je vous parle d'énergie, je vous parle des minéraux critiques et stratégiques aussi. Là. Il n'y en a pas de minéraux critiques et stratégiques aux États-Unis, ou très peu. L'autre pays qui en a beaucoup, c'est la Chine. Alors, il faut être très fier de ça. Puis moi, je pense qu'il faut mettre ça sur la table. C'est pas une question de jouer au gros bras. On sait très bien que les États-Unis, c'est une puissance mondiale importante. Mais c'est faux de dire que les États-Unis n'ont pas besoin du Canada. Puis il y a au moins une trentaine d'États pour lesquels le principal partenaire, c'est le Canada. Et puis moi, je pense que ça va, M. Morin, moi, je pense que ça va se ressentir dans les midterms. Là, on parle beaucoup de nos élections à nous. Moi, je pense que dans les midterms, dans des États clés aux États-Unis, la détérioration de la relation avec le Canada va nuire au Parti républicain.
2: Vous parlez d'énergie. Parlons-en d'énergie au Québec. Il faut exploiter notre sous-sol davantage. Le gaz naturel, on a permis les plus grandes réserves de gaz naturel
3: ouais,
2: en Amérique du Nord.
3: Moi, je souhaite davantage qu'on travaille sur les énergies qu'on a sous-exploitées encore, l'hydroélectricité, l'éolien, le solaire. Donc, moi, je suis pas en faveur de l'exploration
2: des gaz
3: naturels.
2: Donc, ça prend des barrages?
3: Pour l'instant. Et on peut avoir des barrages supplémentaires, mais il va falloir le faire en collaboration avec les Premières Nations.
2: Ben oui, alors, Robert Bourassa fait ça aussi.
3: Oui, mais dans les années 70, on gérait pas la relation avec les Premières Nations.
2: Oui, mais il y a
3: eu
2: une entente, la baie de James.
3: Oui, il y a eu une entente, puis regardez, maintenant, on est très fiers. Donc, des fois, il y a des projets
2: avec
3: qui ont
2: l'air difficiles
3: quand on en parle.
2: Avec la romaine, ça a bien été.
3: Pardon?
2: Aussi, la romaine aussi, ça a bien été, non?
3: Mais écoutez... Moi, je crois davantage au potentiel hydroélectrique du Québec, au potentiel gazier. Je sais qu'il y a d'autres partis politiques qui jouent dans un autre film. On peut faire les deux, mais moi, je suis pas. Moi, c'est pas dans mon programme en ce moment d'aller dans l'exploration des gaz de schiste, parce que je suis préoccupé par la situation de nos agriculteurs et je pense pas que les technologies ont évolué suffisamment pour rassurer les Québécois sur ce point-là.
2: Qu'est-ce que vous en dites?
3: Qu'est-ce que vous savez
2: de ça?
3: Ben, écoutez, je pense que l'évolution des technologies dans les 15 dernières années a pas permis de dire... Tu sais, j'ai entendu au débat de nouveau, je crois, M. Duhaime dire que c'est bon pour l'environnement, les gaz de schiste. Honnêtement, là, c'est fort en café, là. T'sais, les exagérations.
2: Il a pas dit c'est bon en environnement, il a dit que c'était
3: ben,
2: plus sûr.
3: Ah, ben, on pourrait sortir la clip, ça ressemblait
2: c'est
3: à ça,
2: plus
3: là.
2: Sûr.
3: Ben, écoutez...
2: La technologie pour explorer et exploiter le gaz et le sous-sol, c'est beaucoup plus sûr qu'avant, non?
3: Écoutez, moi, je vais pas changer mon programme ce matin. Moi, je suis en faveur de développer davantage d'autres types d'énergie. Je sais que M. Duhaime veut aller dans ce film-là. Alors,
2: mais ça prend des barrages.
3: Ben, c'est sûr que si on veut développer le potentiel hydroélectrique, ça va prendre davantage d'infrastructures, c'est clair. Mais l'éolien puis le solaire aussi.
2: On n'en a pas assez.
3: C'est sûr qu'on en a pas assez. Puis il y a des régions qui sont favorables à ça. Il y en a d'autres qui sont pas favorables. Il y en a qui nous écoutent ce matin. Mais je pense que le potentiel éolien au Québec est sous-développé en ce moment.
2: Pourquoi ça pogne pas chez les Franco? Pourquoi vous pognez pas?
3: Écoutez, moi, là, dans cette campagne-là, je veux dire la vérité au monde. Moi, je pense que la vérité, ça va pogner avec les francophones. Je suis conscient.
2: Ça lève pas fort.
3: Je comprends, mais écoutez, on a eu des bons débats. Moi, je pense que les Québécois apprennent à me connaître, comprendre notre programme. Moi, ce que j'entends de plus en plus, c'est que ce gars-là, il essaye pas de nous donner des chèques de 100$ puis des crédits d'impôt de 200$. Il propose une vision solide, propose d'implanter une plateforme de télésanté, de construire des logements, de balancer les finances publiques. On a le cadre financier qui a le plus de bon sens dans les 5 partis politiques en ce moment. Alors,
2: Flyé, le logement, là.
3: Comment?
2: C'est flyé, votre affaire, là.
3: C'est pas flyé.
2: 100 000 logements par année.
3: Oui, M.
2: Morin. La CCQ dit, wow, ça balance pas, il va manquer 17 000 personnes.
3: Oui, mais la SCHL, en même temps, nous dit, ça en prendrait 95 000 pour revenir à des niveaux pré-pandémiques. Alors, est-ce qu'on peut avoir un peu d'ambition? Là, les Québécois veulent savoir, les chefs des partis politiques, qu'est-ce qu'ils ont dans les tripes?
2: Oui, mais ça prend des travailleurs.
3: Ça prend des travailleurs, mais ça prend plus de préfabriqués, ça prend plus d'efficacité dans le secteur de la construction. J'en ai parlé avec Magali Picard, j'en ai parlé avec les leaders syndicaux. Je vais avoir un ton différent du gouvernement Legault-Fréchette avec les syndicats, mais il va falloir qu'on travaille à revamper le secteur de la construction si on veut arriver à 100 000 logements. Je le sais que c'est ambitieux, mais moi, c'est un des principaux.
2: On a construit combien, là?
3: Le gouvernement Fréchette, en ce moment, en construit à peu près 62 000, puis il prévoit en construire 38 000 dans 5 ans. Ils sont complètement hors de la traque. Eux, ce qu'ils préfèrent, c'est donner un congé sur la taxe de bienvenue. On sait très bien que les vendeurs vont finir par vendre leur maison plus cher parce qu'ils savent qu'il y a un crédit qui va venir. Ça joue sur la demande de logement. Moi, je veux jouer sur l'offre. Fait que j'ai été honnête avec les Québécois. Je vais l'annuler, cette taxe-là. Je pense pas une bonne idée. Puis Éric Girard, d'ailleurs, était d'accord avec nous jusqu'à temps qu'il change d'idée.
2: C'est une patente à la Carnée, style maison bâtie, maison Québec. Vous allez appeler ça comme
3: non,
2: ça?
3: Non, en fait, c'est vraiment plus un projet concret de dire on va... aider les municipalités. D'ailleurs, je m'en vais à l'UMQ ce midi pour leur en parler. On va aider les municipalités à accélérer la délivrance de permis. on va avoir plus d'entrepreneurs qui vont faire du préfabriqué et on va construire plus de logements sociaux et abordables. On sait que l'itinérance, c'est un enjeu qui est important à Québec, à Montréal, maintenant dans plusieurs villes. On va avoir 40 000 logements sociaux et abordables dans les 5 prochaines années, jusqu'à 20 % des logements qui vont être hors marché en 2050. C'est des mesures qui sont demandées par le milieu de l'habitation depuis longtemps, puis nous, on va le faire.
2: PSPP pas d'accord avec le maire Marchand. Mais 13 000 immigrants, c'est trop.
3: Sociaux et abordables dans les 5 prochaines années, jusqu'à 20 % des logements qui vont être hors marché en 2050. C'est des mesures qui sont demandées par le milieu de l'habitation depuis longtemps, puis nous, on va le faire.
2: PSPP pas d'accord avec le maire Marchand. 13 000 immigrants, c'est trop.
3: La proposition...
0: Dites-vous que c'est juste assez ou c'est pas assez?
3: Ben moi, je

0: Moi, ce que j'ai dit, c'est que j'allais aller rencontrer les municipalités, les MRC, dans 4 semaines, là. Si je suis élu, on va nommer un ministre de l'Immigration. Sa première responsabilité, ça va être d'aller s'asseoir avec les MRC, avec les municipalités, et d'établir le potentiel d'accueil, puis de faire la planification 2027.
1: Est-ce qu'on en a trop accueilli? Et là, on tombera
0: on
1: pas
0: en a
1: dans...
0: mal, on en a mal pris soin. On n'en a pas pris soin actuellement. Ça, pour moi, c'est évident.
1: Ça veut dire qu'on a demandé
0: à des gens de venir ici. Là, après ça, on a dit, ben, le PEC, finalement, on l'annule, retournez donc chez vous. On a renvoyé Martine Biron à l'international, dit, ben, finalement, revenez donc. Ça, je trouve ça... Moi, c'est une des choses dont je suis gêné en ce moment.
1: Très chaotique.
0: Je sais qu'il y a beaucoup de travailleurs étrangers temporaires en ce moment au Québec, mais en ce moment, là, on a besoin de soutenir nos entreprises. Alors, la proposition de Paul Saint-Pierre Plamondon, là, il est bien fin, là, mais au niveau économique, c'est une catastrophe économique annoncée. J'ai toujours pas croisé un entrepreneur, un agriculteur qui pense que si lui, il perd la moitié de ses travailleurs étrangers temporaires, il va survivre. Alors, les Québécois et les gens qui nous écoutent doivent savoir qu'en matière d'immigration puis d'économie, M. Plamondon est à côté de la traque en ce moment. J'aimerais ça à terme qu'on en accueille moins parce qu'on va avoir robotisé davantage nos entreprises, mais pour l'instant,
1: réel,
0: il n'est pas question de faire ça.
1: Il y a des besoins en santé, il y a des besoins en éducation, il y a des besoins des garderies, ça déborde de partout.
0: Ben je sais. Puis
1: on
0: là,
1: fait
0: les...
1: quoi?
0: Moi, ce que j'aime pas, c'est
1: des
0: gens...
1: dans les cours d'école, c'est quoi votre solution?
0: Tu sais, des fois, il y a des gens qui se rassemblent au Tim Hortons pour jaser contre l'immigration, mais c'est tous des immigrants qui leur ont servi les Timbits puis le café. Fait qu'à un moment donné, il va falloir arrêter d'être hypocrite là-dessus.
1: Je pense pas que les gens parlent contre les immigrants. Je pense qu'on constate qu'il y en a beaucoup et qu'à quelque part, ça a un effet social sur la rareté dans le logement, par exemple.
0: C'est certain que ça a un effet, mais de là...
1: Ça, vous n'y est pas qu'on le vit, là.
0: Mais c'est certain que s'il y a plus de monde puis que les services n'augmentent pas, on va manquer de services. Donc ça, c'est évident. Mais de là à faire une conférence de presse sur l'immigration devant une école primaire pour faire à croire aux gens que tous les problèmes du monde viennent des immigrants, comme M. Plamondon le fait.
1: Je ne veux pas le défendre, mais il n'y a pas dit ça.
0: Mais il a toujours bien choisi le lieu de sa conférence de presse. Alors moi,
1: c'était-tu vrai ou c'était-tu pas vrai, les roulottes des écoles?
0: C'est vrai que c'est un problème, mais est-ce que c'est à cause qu'on a eu du sous-financement dans nos écoles dans les dernières années? Est-ce que c'est à cause qu'on a mal planifié cette réalité-là? C'est ça la question. Quand on dit que les Québécois veulent du changement, là, puis je pense que bien des auditeurs chez vous veulent du changement, c'est parce que dans les 8 dernières années, on n'a pas livré la marchandise là-dessus.
1: C'est-tu la fin de la laïcité si vous êtes au gouvernement?
0: Pas du tout. Pas du tout. La laïcité, ça existe depuis très longtemps. Ça existe depuis la Révolution tranquille. La religion...
1: Non, mais il y a des lois, là, quand même.
0: Oui, il y a des lois. Puis la religion a rien à voir dans la prestation de services de l'État. Alors moi, j'ai entendu les Québécois là-dessus. Je ne vais pas faire de changement.
1: Qu'est-ce que vous avez entendu sur les Québécois, de la part des Québécois?
0: Ben, qu'il y a une préoccupation que la laïcité, c'est une valeur qui est importante et que la religion a rien à voir dans la prestation de services de l'État. Mais ce que je peux vous dire, c'est que les situations qu'on a eues, comme l'école Bedford à Montréal, c'est pas la loi 21 a absolument rien donné là-dessus. Donc, la laïcité à la CAQ, là, c'est de faire des lois, mais en même temps, est-ce que ça donne des résultats pour protéger contre le prosélytisme puis la propagande?
1: Vous en
0: comme
1: pensez quoi, d'ailleurs, de ça, le prosélytisme? Là, il y a votre candidate Valérie Assouline dans Saint-Laurent, est juive, elle a maille à partir avec le Conseil national des musulmans qui sont sur son dos, là. Parce qu'elle a dénoncé une mosquée itinérante au parc safari, entre autres, sont sur son dos. Vous les avez rencontrés?
0: Je lui ai parlé la journée du deuxième débat.
1: Elle trouve pas ça le fun, non?
0: Elle rencontrait d'ailleurs des membres de la communauté musulmane hier pour s'expliquer. Valérie, c'est quelqu'un qui a défendu la mère de la petite fille de Granby. C'est quelqu'un qui a une réputation sans faille. Moi, je l'ai choisi dans une circonscription importante pour le parti qui est Saint-Laurent, où Mme Risky était députée. Alors, elle a toute ma confiance, puis elle a eu l'occasion de s'expliquer avec la communauté.
1: L'islam radical, c'est quoi votre compréhension de ça?
0: Ben, l'islam
1: radical,
0: c'est...
1: Vous avez parlé du prosélytisme et tout. Vous avez ricané quand ils ont parlé de prières de rue?
0: J'ai ricané parce que... Je n'ai pas ricané, premièrement, là, mais les prières de rue...
1: Vous trouvez que c'est une balloune?
0: Ben, les prières de rue, là, combien vous en avez vu de prières de rue dans votre vie, vous?
1: Ben, moi, j'en ai vu quand même passablement trop à Montréal, je vous dirais.
0: Alors, oui, c'est un enjeu. Moi, ce que je pense, c'est que les municipalités ont tous les moyens puis les règlements, les pouvoirs pour régler ça. Moi, je pense que la CAQ a fait un feu d'artifice avec cette histoire-là. Puis moi, je pense, j'en ai parlé même avec la mairesse de Montréal, entre autres, parce qu'on sait que c'est peut-être surtout à Montréal, que les municipalités ont tout ce qu'il faut pour gérer ça. Alors ça, là, c'est encore...
1: Mais votre compréhension de ça, les frères musulmans, l'entrisme religieux, qui est quand même un vrai thème, là. Il y a eu un rapport publié le mois de passé concernant l'entrisme religieux au fédéral. Ce matin, dans des écoles, une école à Laval, une à Montréal, une à Québec, il y a des fillettes qui sont obligées de porter le voile islamique. C'est quoi la position du Parti libéral?
0: Ben, ça,

0: inacceptable, moi, tout ce qui est des excès de la religion, puis qu'on vient de façon coercitive demander à des gens de poser des gestes ou d'avoir des commentaires obligatoires. Je suis contre ça, puis je pense que c'est le rôle...
1: Vous êtes contre le voile islamique chez les filles?
0: Non, je suis contre l'entrisme religieux. Vous me parlez du radicalisme, là. Puis le radicalisme, il est pas...
1: Ça,
0: oui, mais il est pas seulement dans l'islam, hein. Il est dans toutes les religions, là. Il y a des exagérations dans toutes les religions.
1: Mais là, on est dans l'islam radical, pas pire, actuellement,
0: mais,
1: là, dans ce qu'on
0: mais c'est le propre de toutes les religions d'avoir des gens qui sont modérés, des gens qui sont extrémistes.
1: Ouais, mais le catholicisme radical qui force les gens à mettre des...
0: Mais de toute façon, je veux pas casser les religions. Je vous dis qu'il y a de tout dans toutes les religions.
1: Oh oui.
0: Et c'est le rôle du gouvernement de s'assurer que des dossiers comme l'école Bedford ne se reproduisent pas. Tout ce que j'ai dit, c'est que la loi 21 a pas protégé ça d'aucune façon.
1: Clause non-obstant, donc ça va être renouvelé?
0: La clause non-obstant sur la loi 21?
1: Oui.
0: La position du parti, c'est qu'on la renouvellerait pas en 2029, mais entre-temps, il y a un jugement de la Cour suprême qu'on va écouter. On est dans un état de droit là ici au Canada, alors on va écouter ce qu'ils ont à dire. Mais pour l'instant, moi, c'est pas dans mon programme. J'ai
1: mais
0: pas de changement.
1: Mais si ça vient démolir la loi, allez-vous protéger la loi?
0: Là, on est dans la politique fiction en 2029.
1: Non, c'est un scénario potentiel.
0: Mais moi, ce que je vous dis, c'est que le jugement de la Cour suprême qui s'en vient, je sais pas quand. On a pensé un temps que ce serait avant l'élection. De toute évidence, ça va être après.
1: Allez-vous mettre le Québec en premier? C'est ça ma question.
0: Le Québec, c'est ma priorité. Le Québec, j'ai ça dans les tripes. Si j'avais voulu faire de la politique à Ottawa, je me présenterais au fédéral.
1: Pour le fun, le gouvernement du Québec.
0: Je sais très bien, mais en même temps...
1: Votre parti l'a d'ailleurs utilisé à maintes reprises.
0: La laïcité, là, c'est la prestation de service, mais c'est aussi de s'assurer que nos enfants se font pas endoctriner à l'école.
1: Puis ça, j'achète.
0: L'école Bedford n'a pas protégé ça. Alors, il y a une autre façon de travailler sur la laïcité, c'est de s'assurer que ce qu'on enseigne à l'école, c'est le cursus scolaire au Québec et rien d'autre. That's it.
1: La santé au privé, c'est important. Votre position, c'est quoi?
0: Important pour vous?
1: Ben, ça l'a été pour vous parce que ça vous a mis riche comme pharmacien au privé.
0: Vous avez pas vu la déclaration des états financiers des chefs? Là, je suis 3e sur 5. On repassera pour être un méga riche.
1: Non, mais vous avez pratiqué, parce que vous le répétez souvent, je suis pharmacien. Vous avez évolué au privé, là. Tu sais, je veux dire,
0: ben,
1: le privé...
0: Le secteur de la pharmacie,
1: et
0: c'est...
1: le public fonctionne ensemble.
0: Ben, particulièrement en pharmacie.
1: Oui.
0: Et moi, je crois au secteur privé en santé parce qu'on n'est pas capable de fournir à la demande, mais je crois pas à toute l'expansion que propose M. Duhaime. Encore une fois, on s'oppose là-dessus.
1: Mais votre vision, c'est quoi? C'est ça qui m'intéresse.
0: Ben, ma vision, c'est que le premier ministre du Québec, son rôle, c'est de faire grandir, puis de faire prospérer, puis de rendre le système public plus efficace. Quand c'est pas possible, le privé a un rôle à jouer.
1: Là, actuellement, mais ce moi, qu'on vit au Québec, c'est acceptable?
0: Non, c'est pas acceptable.
1: Qu'est-ce qu'il
0: l'est pas? Ben, l'accès à la première ligne. L'accès à la première ligne n'a pas de sens. Les gens qui nous écoutent en ce moment, des fois, ils se coupent un doigt ou qu'ils soient en train de faire une crise de panique, ils savent pas où se pointer. Alors souvent, ils se pointent à l'urgence. Et les gens à l'urgence, il y a combien? Il y a, je pense, c'est 11% des gens qui se pointent à l'urgence qui reviennent à la maison avec rien. Il s'est rien passé.
1: Est-ce que c'est trop hospitalo-centriste?
0: Bien sûr. Donc, c'est pour ça qu'hier, on a annoncé des argents supplémentaires pour faire des CLSC, particulièrement en région, des endroits pivots, entre autres pour la prévention puis pour le traitement de la santé mentale. Puis je propose une plateforme publique de télésanté. Vous me parlez du privé qui fonctionne bien. Il y a des assureurs qui offrent des consultations médicales virtuelles dans le privé. Ça fonctionne très bien. Alors moi, je voudrais le faire dans le public. Ça veut dire qu'une mère dans Bellechasse là, qui doit aller à l'hôpital, à l'Hôtel Dieu de Lévis pour avoir un résultat de test, alors qu'elle n'aurait pas besoin d'être physiquement avec le médecin ou l'infirmière, pourrait faire ça en ligne chez elle, pas avoir besoin de faire garder les enfants.
1: Ça a un ordinateur, bravo. Ça
0: oui, puis c'est pas tout le monde qui a un ordinateur, mais il y a quand même plusieurs personnes.
1: Je comprends.
0: Monsieur Morin qui a un ordinateur.
1: Plus de ce qu'on apprécie, puis ça, je pense que la CAQ le fait, puis d'autres parties l'ont fait avant aussi, donner plus de pouvoir aux pharmaciens, les diagnostics.
0: Ben oui, puis pas juste aux pharmaciens, aux IPS, aux techniciens médicaux. Donc oui, la CAQ a fait sa part. Mais
1: on démolit Santé Québec?
0: Non.
1: Pourquoi?
0: On démolit pas Santé Québec.
1: Les salaires de 5-6 000 piastres.
0: La dernière affaire qu'il faut faire en ce moment, c'est de rejouer dans les structures. Pensez aux 350 000 personnes du réseau qui nous écoutent en ce moment. Là, on va pas retomber dans un autre psychodrame.
1: Okay.
0: Faut décentraliser, par contre. Hier, j'étais à Lac-Mégantic. Les femmes à Lac-Mégantic doivent aller accoucher à Fleurimont, à Sherbrooke, parfois à Saint-Georges.
1: Non, c'est dégueulasse.
0: Alors, c'est dégueulasse. Donc, il faut donner des directives claires à Santé Québec Estrie qu'il faut avoir des ressources pivots dans nos villes. Il y a des femmes en ce moment, donc, La Pocatière, Shawville, Latuc, Lac-Mégantic. Accoucher, c'est pas une maladie. Donc, ça doit être possible de le faire en région, mais abolir Santé Québec, je suis pas là-dedans.
1: En terminant, la chicane est-il finie, là, au Parti libéral, ou il y en a encore des bitches qui vont parler contre vous?
0: Hey, la politique, là, c'est...
1: Comment ça finit, cette affaire-là?
0: Si on n'est pas capable, ça sera jamais fini.
1: Non, mais il y en a qui vous backstab. Vous poignez le téléphone, là?
0: Mais, M. Morin, on a...
1: Les connaissez-vous, les gens qui parlent aux journalistes?
0: Bien sûr, je les connais, puis j'ai parlé à quelques-uns d'entre eux d'ici, là, qui reconnaissent que c'est facile de faire des critiques assis dans son salon, mais quand on
1: les connaît, ces gens-là, des anciens ministres?
0: je veux pas nommer de nom, puis je vais, je sais pas si vous allez me croire, mais je leur en veux même pas. Parce que je pense que tout le monde veut qu'on gagne. Les gens émettent des opinions. Il y a des gens qui parlent à des journalistes. Moi, je me suis adapté dans cette campagne-là. Vous avez vu la dernière semaine que j'ai eue. Ouais. Et vous avez vu, j'ai fini par mettre ma face sur l'autobus. Puis j'ai compris pourquoi les Québécois, puis vous, vous m'achaliez avec ça, dans le fond. Parce que les gens disent, écoutez, là, on est 9 millions de Québécois. Vous êtes 5 à vouloir être premier ministre. On peut savoir qui vous êtes? On peut savoir votre face? Ben, vous l'avez, ma face.
1: Parlez-vous à Jean Charest, des fois, les anciens chefs?
0: Je parle à l'occasion.
1: Est-ce que vous faites conseiller, dernière question?
0: Non, je me fais pas conseiller par...
1: Philippe Couillard?
0: Je parle à M. Johnson, parce que M. Johnson habite près de chez moi.
1: Qu'est-ce qu'il vous dit?
0: Ben, il me donne des conseils sur comment se comporter en campagne, dans les débats, puis je lui ai assuré que je vais lui laisser son titre de dernier chef du camp du non, parce qu'il n'y en aura pas d'autre référendum.
1: À moins que vous le deveniez, mais Éric Duhaime veut laisser l'autobus dans le garage.
0: Oui, ben Éric Duhaime, écoutez, on le connaît, Éric Duhaime, là, puis c'est bien correct, puis Gilles Louis aussi, puis tout le monde va bien, puis on lâche pas.
1: Merci beaucoup. Merci, merci beaucoup d'être passé.
0: C'est bien.
1: Charles Milliard, merci. Bonne fin de campagne. Très courte pause, et vous pouvez continuer d'écrire. Et vous êtes à Radio X.
2: Morin.
3: Restez là.
2: Live.
3: On revient dans pas long. Solide.
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4: Frank, c'est notre vendredi musical. On s'en va où, là? Je sais que t'as eu pas mal de travail de recherche.
5: Il y a beaucoup de stocks qui ont sorti cette semaine. Là, c'est sûr, faut faire un petit travail pour aller piger dans tout ça. Est-ce que si je te dis le Ben Holding Absence, est-ce que ça te dit quelque chose? Commençons par une petite découverte
4: je suis
5: de
4: absent.
5: Mon côté. C'est ça, c'est, ben, regarde, on va y aller avec des trucs moins connus pour commencer, puis on va découvrir ça après. C'est un Ben britannique du pays de Galles. Donc,
4: Et puis, il y en a du band dans ce coin-là.
5: Voilà, les Britanniques sont l'enfer. Là. Et moi, j'aime beaucoup ce qu'ils font. Ils ont sorti une nouvelle chanson qui s'appelle Heaven. C'est un band qui est là depuis 2015, donc pas un band si nouveau que ça, mais quand même quelque chose de qui est pas... C'est pas un band qui a 30 ans non plus. Là. Donc, ils ont une couple d'albums de sortie. Tu vois, regarde, le premier single en 2015. Ils ont sorti un album en 2019, le premier en son à trois. Là, ils reviennent avec de la nouvelle musique. C'est du lourd, c'est solide.

0: Moi, j'aime bien, honnêtement, ce que j'entends. J'ai découvert ça parce que, en gros, il n'y a pas de secret, là, comment on fait pour trouver des nouvelles affaires, tout ça. Il y a 1 million de playlists qui traînent sur les Spotify et Apple Music de ce monde. Tu te promènes là-dedans, t'écoutes des choses, beaucoup de scrap, on se le cachera pas, mais au travers, il y a des petites perles. Puis ça, je pense que c'est un band qui est intéressant. Donc, avec un album qui s'appelle Modern Life is Lonely. C'est très bien. C'est très bien.
1: Je pensais que c'était Katy Perry qui chantait au début.
0: Ouais, tu trouves qu'il y a une voix. Ben, il y a une voix pop un peu.
1: Oui, il y a une voix un peu.
0: Il y a une voix qui est pop pour somme toute du métal. Là,
1: t'sais. Enlève la track de Git en arrière.
0: T'as raison que si t'enlèves la guitare puis tu slacks le drum un peu, on pourrait avoir une bonne toune de pop. Là.
1: Oui, oui, on aurait du Katy Perry.
0: Et je pense que c'est ça qui fait que c'est
1: ça
0: accroche. Ouais, c'est ça qui fait qu'il y a un hook accrocheur. On va s'en va dans quelque chose d'un petit peu plus connu qui sont venus à Québec une couple de fois, qui a quand même qui est un band. Moi, je les avais vus. Je pense qu'il était en première partie d'Iron Maiden. Il y a peut-être une dizaine d'années de ça. C'est le band Trivium qui a roulé sa bosse, qui est encore là et qui revient avec de la musique quand même assez intéressante. Un album qui s'appelle Dead Inside of Me. Donc ça, c'est du... Ça réveille pour un vendredi, là.

0: Hey, ça, là...
1: Ça déborde, mon Pierre.
0: un riff à la Nickelback au début, là.
1: Ouais,
0: après ça, tu tombes à Slipknot, là.
1: Oui, exact. Hein, non, mais Trivium, quand même, un band qui...
0: Mais pesant, là. C'est ça, le Nickelback n'est pas pesant.
1: Non, c'est ça. Mais quand même, des hooks accrocheurs. Tu sais, c'est violent, mais tu sais, regarde ce qu'ils font quand t'arrives au refrain.

0: le riff. Un peu... Non, c'est très bon.
1: C'est du solide, Trivium. Ils font toujours des trucs assez intéressants. Le prochain extrait que je vais te faire jouer, c'est une collaboration que j'ai un peu insoupçonnée que j'ai vu passer cette semaine. Donc, le band Falling in Reverse avec Corey Taylor de Slipknot et Serj Tankian de System of a Down. Ça s'appelle Joseph, la toune, et ça s'est sorti en début, il y a 4 jours. Et ça fait le tour pas mal. Il y a un vidéoclip un peu futuriste qui circule sur YouTube que les gens peuvent entendre, et c'est du très lourd, ça aussi.

0: Hey, c'est... On est dans le très lourd aujourd'hui. C'est moi j'aime beaucoup.
1: Du piano là-dedans?
0: Il y a du piano, il y a de l'orchestral. C'est un mix un peu improbable. Donc un petit peu plus tard, on entend les trois qui arrivent dans le mix. Et c'est quand même vachement intéressant.
1: Faisant.
0: Oh, ouais. Ah non, on est dans le très, très, très, très lourd. On va redescendre d'un cran, parce qu'on est allé très fort, mais on s'en va dans quelque chose de beaucoup plus rétro, avec un son qu'on aime beaucoup. On a parlé de ce band-là il y a quoi, 2-3 semaines, parce qu'il sortait du nouveau stock. Il continue d'en sortir, et c'est nos amis de Greta Van Fleet, qui est pour moi un des meilleurs bands des dernières années dans cette espèce de rock un peu vintage qui revient à la mode. C'est carrément des insights tout le long à Led Zeppelin. Moi, j'aime beaucoup.
1: Moi, je les avais découverts au Festival d'été, puis après ça, ils sont venus au Centre Vidéotron. Je les ai vus là encore. C'était très bon.
0: Alors, écoutez, ça s'appelle Tear It Down.

0: T'sais, on peut pas dire que c'est pas directement inspiré de Led Zeppelin. C'est assez évident que c'est ça.
1: C'est le tuyau, là, eux autres.
0: Ils s'en cachent pas, d'ailleurs. Hein. Et même, ça avait été demandé à Robert Plant, puis il avait dit, garde, je prends ça comme un hommage.
1: Ah, ben, il y en a combien de bandes qui ont essayé de copier Led Zeppelin, là, ou à tout le moins s'inspirer, là?
0: Non, c'est ça.
1: Il y en a. Je veux dire, eux autres, à un moment donné. Mais ça reste des références quand même.
0: Ben,
1: solides,
0: ça reste
1: là.
0: Des références. Hein? Puis à un moment donné, tu sais, je pense que c'est plus un hommage. Faut le voir comme un hommage plutôt que du plagiat.
1: Là, ils sont moins Led Zeppelin qui étaient, par exemple. Parce que le premier album, c'était collé, là.
0: Non, c'était collé. Mais là, ils sont plus. C'est vrai qu'ils ont un style un peu différent, mais c'est la voix qui le rappelle tellement que je pense que c'est immanquable. C'est pas mêlant, là, la voix dans les aigus, il n'y a pas de revenez-y là-dessus, c'est carrément une référence directe à Robert Plant.
1: C'est quasiment une voix de femme. Hein?
0: Oui, c'est ça, par bout, ça vire quasiment avec une voix de femme. Puis je terminerai avec quelque chose de beaucoup plus léger, parce que l'on s'est quand même rincé les oreilles, mais avec un band de... Un genre de pop rock que moi je déteste pas du tout, c'est Nothing But Thieves, qui est un band qui roule quand même pas mal depuis des années. J'en ai parlé quelques fois avec Moret, quand même 3,7 millions d'auditeurs mensuels sur Spotify. Ils reviennent avec un genre de tune un peu balade, je te dirais, mais moi j'aime bien ce qu'ils font, c'est bien pour après cette fête justement un petit peu brassée. On y va avec quelque chose d'un peu plus léger, ça s'appelle A Different Kind of Happiness.

0: spots là-dedans, là.
1: T'sais, c'est un bon rock planant.
0: Il y a des étages, là. Oui,
1: il y a des étages. Puis, tu sais, quand tu fais de la musique un peu où tu t'intéresses à ça, tu vois le travail.
0: Les Beatles, Radiohead.
1: Oui, c'est ça. Mais c'est très bon. Si vous connaissez pas Nothing But Thieves, donc allez faire un tour dans notre playlist, le mid-rock sur Spotify. Il y a déjà plein de gens qui l'ont enregistré. Vous pouvez vous promener là-dedans sur Shuffle. Pour l'instant, il n'y a pas 50 000 tunes. Il y en a une quarantaine, mais au fil des semaines, on nourrit ça. Les auditeurs vont avoir quelque chose de le fun pour faire de la route, finalement.
0: Voilà, faire de la route. Et on en fait de la route. Merci, Frank.
1: Yes.
0: Après la pause, c'est la semaine numéro 2. NFL, Jean Carrier du Soleil débarque et on va jaser de tout ça puis de ce qu'il pense, de où s'en va les Browns de Cleveland. On revient après la pause.
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0: Tu n'aimes pas ton micro, Mel? Bonsoir tout le monde, c'est Mel et Mel et vous écoutez l'univers de Mel sur les ondes de choix 98.1 Radio X. C'est une soirée de femmes ce soir. Party de sacoche autour de la table.
1: Oui. Gros party de sacoche en soir, la gang!
0: Mais si vous aviez vu ou entendu les discussions qu'on avait avant d'entrer en ondes, mesdames et messieurs, wow!
1: On a peut-être changé tous les sujets de notre show à soir.
0: On va peut-être prendre une autre direction. C'est à voir, c'est un show, c'est le fun parce qu'on a une belle liberté ici à choix justement de pouvoir aller vers les sujets qui nous allument, ce qui nous intéresse. Puis, écoute, moi j'avais un plan d'émission pour ce soir, mais j'ai l'impression qu'on est en train de faire prendre le bord un petit peu.
1: Excusez, je sais pas, je pense qu'il y a eu un changement de mécanisme dans le micro ici, là.
0: Ah, peut-être.
1: Puis là, il est comme vraiment haut.
0: Oui, moi aussi, il est
1: Il est plus haut? Ah, toi, il est bas. Moi, il est haut. En tout cas, je sais pas qu'est-ce qui s'est passé. Bon, OK, c'est pas grave.
0: Bref, je vais faire comme DH, mon cher DH, qui demande toujours d'où est-ce que vous nous écoutez. Qu'est-ce que vous faites ce soir? Qu'est-ce que... Vous nous écoutez d'où en ce moment? 88-670-9098. Je suis en compagnie de ma chère Mel Paré. Bonsoir!
1: Bonsoir, Mel. Comment ça va?
0: Hey, moi, ça va bien!
1: Oui, t'as-tu une belle semaine?
0: Grosse semaine, mais belle semaine.
1: Bon, parle-moi de ça.
0: Grosse semaine... oui, beaucoup de travail, mais écoute, ce matin, je vais le teaser, on a tourné un Vox Pop avec Monsieur Radio X.
1: Oh! Oui. Ton premier Vox Pop avec Monsieur Radio X,
0: oui,
1: 2.0.
0: Ben, moi, j'étais juste derrière la caméra, là, mais tu sais, j'ai lancé l'idée, en fait, ça fait longtemps que je voulais faire ça, c'était de présenter des photos des différents chefs à Monsieur, Madame, tout le monde dans la rue, à des passants. Et je voulais, faire ça, tourner ça en un petit quiz radio. Et écoute, ça a été, je vous jure, sur la tête de mon fils, que il n'y a rien d'arrangé. Que vraiment, les personnes, une à une, on les a filmées. Il n'y a personne qu'on a mis de côté. Il n'y a personne. C'est vraiment tel quel, des vidéos authentiques. Et j'en reviens pas à quel point, j'en reviens pas. Je dis ça, mais en même temps, je faisais partie de ces gens-là qui ne s'intéressaient pas à la politique. Les gens ne sont pas politisé en général. Et on était dans le secteur de Beauport, donc je me disais, tu sais, on a un peu de tout là, dans ce secteur-là, je pense.
1: Haute-Beauport ou
0: Promenade Beauport.
1: Ah, OK.
0: Dans le milieu, en plein centre. Je trouvais ça central, puis je me disais, ça va rejoindre plusieurs générations. Puis effectivement, on a eu des jeunes, des moins jeunes, des gens d'une autre ethnie également. Puis ça a été très intéressant de voir que ces personnes-là, qui sont arrivés ici, un, entre autres, qui est ici depuis 12 ans, était plus informé que la majorité des Québécois qui ont répondu à notre Vox Pop.
1: Ah, ouais?
0: Oui. Ça m'a vraiment impressionnée. Puis l'autre dame également, qui est arrivée ici il n'y a pas si longtemps, elle connaissait tous les chefs, tous les partis, mais ne sait pas encore pour qui elle va voter et pense même annuler son vote.
1: Ah.
0: Ça me fascine. Donc, vous allez voir ça, là. C'est la semaine prochaine. On va partager ces capsules-là sur la page de Radio X. Mon Dieu, excusez, j'ai fait un saut.
1: Ouais, tout est sous contrôle.
0: On a quelqu'un dans le studio, mesdames et messieurs. Mais, c'est le gars du ménage.
1: La femme.
0: La femme du ménage.
1: Merci.
0: Moi. Donc, non, en fait, ce soir, je voulais aller vers le paranormal. J'avais l'intention ce soir de parler de paranormal, que les gens nous partagent des histoires paranormales. Ça faisait aussi une belle suite avec ma chronique dans le show du midi avec J.C. Ouellette et Patricia Vincent. J'ai tellement de fun avec eux autres, là.
1: C'est toujours bon, Mel, tes chroniques le midi. Vraiment, là.
0: La chimie que j'ai avec eux, tu sais... Je sais pas, c'est vraiment le fun. C'est puis on a, il me laisse du temps là, comme le Spacecast, même chose. Tu sais, c'est vraiment là chill et tout ça. Et on a parlé de superstitions, de malédictions. Puis là, j'expliquais un peu, tu sais, d'où provenaient certaines superstitions qu'on avait. Donc allez écouter ça si vous avez envie d'en apprendre un petit peu plus. Là, c'est quelque chose de quand même.
1: Il y a quand même beaucoup de gens superstitieux aussi dans la vie là.
0: Ben oui, surtout les sportifs.
1: Ouais.
0: C'est ça.
1: Il y en a qui ont des rituels, puis
0: exactement. Donc c'est ce qu'on aborde avec avec Jessie et Patricia. Ensuite, ben dans le show du retour, il y a Régis le Divergent qui a tiré aux cartes là, certaines personnes qui appelaient. Puis là, ben ce soir, comme on avait une soirée contact défunt hier et qu'on en a une autre demain, j'ai décidé d'inviter notre chère Émilie Médium. Bonsoir, Émilie.
2: Bonsoir.
0: Merci d'être là.
2: Ben merci de m'avoir invitée. C'est tout le temps le fun ici.
0: Vraiment. Ben, en tout cas, nous, on a du fun avec toi. Puis les auditeurs aussi, on m'en parle vraiment beaucoup. Là. Quand est-ce qu'elle revient, ta médium? Ça fait longtemps que t'es venue, là, quand même.
2: Ouais, vraiment. Je sais même plus c'était quand.
0: Moi non plus. Je me souviens pas.
1: Mais c'était avant l'été.
0: Oui.
2: Ouais.
0: Effectivement.
1: Ouais.
0: Allez,
1: c'est avant la fin de la saison.
0: Ouais. Donc, au retour de la pause, on va parler, on va revenir un peu là, sur notre soirée d'hier. On va parler de paranormal. J'ai quelques histoires de fantômes à vous partager également. Puis moi, il y a quelque chose ici en studio. OK, quand Max est là le soir, là.
1: Oui.
0: La caméra derrière lui. Tu sais, normalement, nos caméras allument en lien, sont linkées au micro.
1: Oui.
0: Mais régulièrement, quand Max est seul en studio, la caméra va... ciblé ici, puis il y a toujours comme un fiou.
1: Non.
0: Oh, je te jure. Je te jure, j'en ai parlé à mon amour hier et il a remarqué lui aussi, puis ça fait plusieurs soirs qu'on remarque ça. J'en ai même pas parlé à Max.
1: Hein?
0: Je sais pas si c'est des orbs ou une poussière ou je sais pas quoi, mais la caméra cible. Tu sais, normalement, la caméra devrait partir du fond du studio et le cibler lui, tu comprends? S'il y a une autre caméra qui est pour allumer, là,
1: oui.
0: Normalement. Mais la caméra derrière lui cible les micros ici. Donc, on voit les trois micros vides.
1: Parce
0: puis
1: que
0: y a
1: là,
0: toujours...
1: Moi, tu m'angoisses.
2: C'est peut-être depuis que j'ai fait des contacts défunts ici.
1: Ouais.
0: Peut-être. Mais je vous jure, là, il se passe des choses quand
1: est-ce
0: Max
1: que t'en as parlé avec Max?
0: Pas en tout.
1: OK.
0: Non.
1: Déjà, parce que moi, je suis un peu angoissée. Là, le matin, à 5 heures, j'arrive ici tout seul.
0: Oh! Ah, mais non, mais il n'y a pas trop. C'est pas vrai ce que j'ai dit. Non, c'est pas vrai. Non, mais c'est vrai ce que j'ai dit. Non, mais laisse les lumières allumées, c'est correct. C'est juste que Max éteint les lumières. Puis c'est ça qui est étrange.
1: Hey,
0: c'est
1: bon,
0: que...
1: moi, j'aurais de la misère à être ici tout seul le soir.
0: Aussi,
1: là.
0: Moi aussi. On lui a fait un coup une fois, hein. D'ailleurs, la vidéo
1: oui.
0: De ça, je ne sais pas. On l'a-tu partagé? On est arrivé ici, moi, mon fils, et sa copine de l'époque. Mais ça fait pas si longtemps, ça fait quelques mois.
1: Excuse-moi.
0: Mais c'est qu'il fait avec elle, mais bref, on est arrivé par l'arrière, puis il parlait justement de médium et tout, puis on s'est mis à éteindre les lumières, puis en tout cas, bref, ouais, un petit moment très cocasse. En compagnie de notre cher Max, il est excellent.
1: Eh oui.
0: Eh, capoté. Allez écouter le Last Call. Si
1: peut-être qu'on a quelqu'un parmi nous dans le studio.
0: Ben, nous sérieusement, peut-être, mais OK, tu vas voir le Lascar sur YouTube, là,
1: non,
0: ça
1: arrive
0: souvent.
1: Non, c'est ça, ça m'intéresse pas de le voir, là. Bon. J'apprécie, mais non, je vais rester dans le déni.
0: Hey, beaucoup de monde qui nous écrivent sur le texto. Merci d'être là en si grand nombre. Je vais vous lire durant la pause, puis on va vous relire là, au retour de la pause. Donc, continuez de nous texter, 88-670-9098. Si vous avez des histoires paranormales à nous partager, ou si vous voulez nous appeler au retour de la pause, on va ouvrir les lignes pour vous entendre et vous raconter ce qui s'est passé hier à notre soirée Contact défunt, où il y a eu 6 contacts hier.
2: 6 ou 7, je sais plus.
0: 6 ou 7?
2: Eh. Hey.
0: Ah non,
1: mon
0: mais.
1: Dieu, c'est beaucoup, ça?
0: Oui, puis c'est le premier soir où j'avais autant de frissons. Mais.
2: Ben, on dirait que moins on est de personnes, plus fort.
0: Plus c'est intense.
2: Ouais, c'est vraiment.
0: C'est vraiment particulier. Oui, vraiment. Donc, on va vous en parler là, au retour de la pause. On va... ben oui, je pense qu'on prend une petite pause déjà.
1: Oui.
0: On va vous lire sur le texto et au retour, n'hésitez pas à nous contacter pour parler de paranormal. Moi, je vais vous parler là, de la rue Monseigneur Gauthier à Beauport, les murs qui cognent, l'histoire là, qui s'est passée là-bas. Ensuite, l'autostoppeuse fantôme du parc des Laurentides. Je le sais, c'est une vieille histoire, mais chaque fois que j'en ai parlé, il y a des gens qui m'écrivaient sur le texto. Le Maureen Center... Ça, on va en parler aussi parce qu'on devait faire un événement là-bas, mais je pense que la vie ne voulait pas que ça se passe. Ensuite, le Château Frontenac, la cathédrale Holy Trinity, là où mon ami Yann Maxime fait ses concerts de violoncelle, serait l'un des lieux les plus hantés. Puis je pense que t'es allée, t'as fait une vidéo, Émilie, là-dessus. Donc, on va parler de tout ça et plus encore au retour de la pause. Vous êtes à l'écoute de l'univers de Mel en compagnie de Mel Trudel et Mel Paré.
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0: Studio là, mesdames et messieurs, vous êtes en compagnie de Mel et Mel et vous écoutez l'univers de Mel Trudel. Émilie Médium, Émilie Gagnon Tremblay est avec nous également. Mais là, il faut absolument que je revienne sur ce qu'on se disait hors d'onde parce que je pense que ça peut être utile là, pour certaines personnes. Oui. Là, il faut savoir, OK, qu'il nous arrive parfois de faire des gestes sans s'en rendre compte.
1: Ouais.
0: Tu sais, tu parles. Bon, je donne un exemple. Hier, on écoutait en rediffusion le show du matin de Morel Live, en fait. Puis là, on voyait Dan Gravel assis avec la jambe sur le bureau. Puis pendant qu'il parlait, il avait l'air de se gratter les fesses.
2: Je sais pas comment il fait. Ah, là, si j'approche mon... Ah, je suis capable de le faire demain. C'est vrai?
0: Hey, c'est confortable. Et là...
2: Ouais. T'as un peu. Je vais essayer de me rapprocher.
0: Je pense qu'on va partir un live YouTube.
2: Ah ouais?
0: Ouais. Fait que là, on est assis comme Dan Gravel. Ça soit le matin, OK, la jambe. Devant lui, sous le micro. Et je sais pas s'il s'en rend compte, tu sais. Puis j'ai réalisé aujourd'hui, je porte un ségorge un peu plus petit que... Bref, en tout cas. Puis j'avais tendance à me toucher.
2: À souvent. La souvent, poitrine.
0: Mais je me rendais compte comme après, puis je me disais, oh mon Dieu, il faut que je fasse attention. Et là, en parlant avec vous,
2: ouais,
0: ben vous me dites que ça vous arrive souvent aussi de vous toucher les seins sans vous en rendre compte.
3: Oui, comme une boule anti-stress. Mais c'est tellement pas sexuel. C'est genre, j'écoute la TV, puis là, je suis là. Tu sais, je touche ça.
2: Tu t'en rends pas compte, là? Je veux dire, c'est pas... hein? C'est pas sexuel, ce qu'on
0: non,
2: fait.
0: C'est
2: juste
0: ça.
2: Mais
0: c'est
2: ça.
0: Mais là,
2: demain,
0: on travaille mais... avec des boys.
2: Ouais. Ouais.
0: Penses-tu qu'eux autres s'imaginent des choses?
3: Mais ça se pourrait.
2: Ben peut-être. Je veux dire, c'est comme,
0: là,
2: c'est une interprétation.
0: On veut juste dire,
2: film,
0: les gars, que
3: c'est pas,
0: ouais, pas sexuel. Il y a pas rien.
2: Il y a pas rien qui se passe.
0: Lancé, c'est des mouvements inconscients. C'est notre subconscient qui parle. Donc, on voulait mettre ça au clair parce que, hey, non, mais c'est fou là ce qu'on se dit hors des ondes là.
3: Il y a des choses qu'on ne pourrait pas dire ici.
0: Ouais, beaucoup de choses qu'on peut pas dire en ondes, malheureusement. Mais bref, je voulais juste revenir là-dessus parce que je trouvais ça vraiment drôle de voir Dan assis comme ça. Puis là, Mel, t'es assis de même depuis.
2: Ouais, ben j'ai essayé. Je me dis, ça va pratiquer ma souplesse aussi. C'est bon pour moi.
0: Oui.
2: Parce que, tu sais, il faudrait pas qu'à une certaine âge, à un moment donné, là, je sois plus capable de... Tu sais, moi, je veux comme rester souple, puis je le suis pas. Fait qu'il faut que je fasse des exercices.
0: Là, faut pas lâcher ça, hein?
2: C'est important. Ben aussi, bouger son corps, tu sais, ça oui, fait toujours du bien. Mm-hmm. Un petit mouvement, là, des petits étirements le matin.
0: Le flex and... comment qu'on appelle ça, là? Le chest and flex, le... En tout cas, là, il y a des... On en a parlé dans le retour, d'ailleurs. Il y a des travailleurs, des opérateurs de pelle mécanique sur quelques chantiers ici à proximité,
2: okay,
0: qui sont payés le matin à faire leurs étirements. C'est important de faire des étirements avant de commencer à travailler. C'est une demande de l'entrepreneur qui reçoit une demande de plus haut, probablement de la CNESST.
2: Ouais.
0: Et par la suite, ils sont payés à rien faire.
2: Pourquoi ils sont payés à rien faire? C'est quoi?
0: C'est ça qu'on se demande. Après ça, on se demande pourquoi ça coûte cher. Pourquoi on dépasse tout le temps les budgets et tout. Ben c'est ça. C'est qu'il y a
2: plein
0: de monde qui sont payés à rien faire. Donc, c'est pas lui, là, c'est pas de sa faute. Lui a juste partagé son... C'est long pour lui aussi là, de rien faire de même, mais il est payé. Lui est payé pendant ce temps-là. En fait, on a estimé que ça coûtait environ 250 $ de l'heure.
2: Ça fait cher.
0: Cette perte, il gagne en moyenne 50 $ de l'heure à peu près, là, je pense 40-50, selon les échelons, évidemment. Mais bref, c'est un sujet qu'on a abordé cette semaine. Dans le retour, allez voir le segment là-dessus au RadioX.com. C'est le moment d'aborder le sujet principal de la soirée qui est le paranormal.
2: Sur une note plus sérieuse.
0: Le paranormal. Donc, je vais vous partager personnellement 5 endroits et des phénomènes qu'on peut retrouver là-bas. Mais juste avant... Émilie, je pense que tu avais peut-être des histoires ou quelque chose à nous partager par rapport à ça.
3: Ben moi, j'aimerais qu'on revienne sur notre soirée d'hier. Là.
0: Ah ben oui, voyons donc. Vous savez que j'ai la tête. Hier, on a vécu une séance de soirée contact défunt incroyable.
3: Oui, c'était vraiment malade. Puis, tu sais, il y a vraiment l'histoire avec la madame qui m'a marquée, là.
0: Madame Lachance, la victoire.
3: Oui, c'est ça, parce que dans le fond, elle a eu un contact défunt avec sa maman. Puis là, tout s'est bien passé. Tu sais, on échange durant le contact défunt. Puis là, moi, je sens qu'il y aurait comme autre chose à dire. Mais il n'y a rien qui me vient, tu sais, j'ai pas de canalisation ou quoi que ce soit. Fait que là, je tire 2 cartes. Puis là, j'ai la carte de la victoire puis la carte de la chance. Fait que là, tu sais, je dis, madame, tu sais, il va y avoir une victoire, la chance va être avec vous, quoi que ce soit.
0: À court terme, là, tu sais.
3: Ouais, c'est ça. Puis, tu sais, j'étais pas capable de dire c'était quoi exactement, mais j'ai dit, en tout cas, gardez ça en tête. Puis là, on continue la soirée, je fais un autre contact défunt, puis là, à un moment donné, je suis comme un peu fatiguée. Fait que là, je dis à Mel, on va prendre une pause. Mais pour cette pause-là, ce que tu pourrais faire, c'est faire tirer qu'est-ce qu'on avait à donner aux gens. J'avais deux livres puis un oracle. Fait que là, la première chose, justement, que tu as décidé de faire tirer, c'était un de mes livres. Puis là, tu veux t'expliquer un peu la manière que tu as fonctionné?
0: Ben en fait, c'est qu'il y avait comme trois rangées de personnes, de 13 personnes chaque, à peu près, là. Donc, j'ai proposé une personne au hasard. J'ai dit, donnez-moi un chiffre entre 1 et 3. Donc, la personne me dit 2. Puis après ça, j'ai dit, donnez-moi un chiffre entre 1 et 13, parce que c'est comme 13 personnes sur le long. Puis c'était 7?
3: 8.
0: 7 ou 8. Ouais. Puis ça, c'est tombé exactement sur cette dame-là.
3: Madame-là.
2: Qui avait eu le contact défunt.
3: Que je venais d'y dire qu'elle allait genre avoir une victoire, que la chance allait être avec elle.
2: Ben voyons donc.
3: Oui, c'est fou,
0: vraiment
3: là.
0: Drôle.
3: C'est comme j'ai fait une prédiction puis ça s'est instantanément
0: réalisé.
3: Ouais,
0: exact. Ouais, non, hier c'était vraiment puissant. Le couple qui était pas un couple aussi là.
3: Ah, ça c'était malaisant là. Parce que justement, ben il était en avant de nous durant toute la soirée, puis moi j'ai supposé que c'était sa blonde, mais ça l'était pas là. Fait que...
0: Mais moi aussi.
2: C'est des amis, ils se connaissaient-tu?
3: C'est des amis, je pense.
0: Ben oui, ils sont venus ensemble. Je pense que c'est des gens qui se sont rencontrés il y a pas si longtemps, de ce que j'en comprends là. Ils semblent être en train de développer quelque chose là, mais elle a perdu son conjoint. Ouais. Puis lui a perdu son ami qui s'était suicidé. Puis c'était vraiment des beaux messages,
3: en fait. Les deux ont eu un contact défunt, puis c'était fou parce que lui, dans le fond, son ami qui s'est suicidé, il se faisait beaucoup niaiser parce qu'il y avait la coupe de cheveux à Jerry Boulet. Mais moi, avant ça, quand j'ai reçu ce défunt-là, tu sais, moi, quand je canalise le défunt puis je dis des informations, je le sais pas, ça va être qui dans la salle. Des fois, j'ai comme des intuitions. Puis, mettons, une fois sur deux, ça se confirme, mais tu sais, moi, je décris le défunt, puis après ça, c'est les gens, justement, qui se sentent interpellés, qui peuvent lever leurs mains. Puis là, ce que j'ai canalisé, c'était genre boulet, puis là, je savais pas trop pourquoi, puis après ça, j'ai décrit, justement, un jeune homme qui était parti subitement, qui jouait de la musique, puis finalement, c'était lui, son ami, qu'il se faisait niaiser. Mais tu sais, on était 35, là, c'est quand même assez...
0: Oui,
2: c'est plus intime.
0: Ouais. C'est plus intime, puis c'est vraiment... On dirait que moins on est, plus c'est puissant. Là,
3: plus j'ai des détails précis.
0: Oui.
3: Mais vraiment ciblés. Tu sais, mettons, j'ai canalisé des œufs.
0: Ah oui, ça, c'était drôle.
3: Puis habituellement, tu sais, tu mets...
0: Les gens se regardaient des œufs.
3: Mais c'était vraiment part. Genre...
0: Elle voyait des œufs.
3: Ça l'aidait à reconnaître cette personne-là.
0: Oui, elle a décrit une dame. Ouais. Une vieille dame avec des bijoux extravagants, des grosses boucles d'oreilles. T'as vraiment décrit là exactement... Quand la dame a parlé, justement, c'était sa mère.
3: Sa tante. Sa tante Paulette.
0: Oui. Qui avait un gros caractère. Tu sais, tout ce que Émilie a décrit.
3: Mais j'ai dit qu'elle brillait, puis elle se mettait des brillants dans les cheveux.
0: Les cheveux. Puis elle portait des grosses boucles d'oreilles qui recouvraient les oreilles, des grosses bagues.
3: Pour aller cuisiner des œufs à cabane à sucre.
0: C'est ça. Elle accusait des œufs à la cabane à sucre. En tout cas.
2: Puis c'était vrai qu'elle se mettait des brillants dans les cheveux tous les jours.
0: Pas tous les jours. Elle aimait se mettre des brillants.
3: Je pense qu'à tous les jours, tu sais, puis le monde la jugeait parce qu'elle était tout le temps vraiment...
0: C'est ça. Elle se faisait juger par son éclat.
2: Son extravagance.
0: Ouais. Exactement. Puis son mari lui reprochait, parce que tu disais, tu sais, il y a un homme qui reprochait, tu sais, arrête de... En tout cas, dans ta description, là, tu décrivais ça.
3: T'es pas obligé tout le temps de t'amancher, de te...
0: C'est ça. Puis son mari, tu disais, pour la cabane à sucre, t'es pas obligé là, de mettre tes grosses boucles d'oreilles. de... En tout cas, c'était complètement fou.
3: J'aime me rappeler d'une autre affaire que j'ai canalisée. Le clou.
0: Ah oui!
3: Le défunt, la première affaire qu'il m'a montré, c'est qu'il savait rentrer un clou quelque part dans sa peau. Ouais. Puis après ça, j'ai canalisé d'autres détails, justement, tu sais, la manière qu'il est parti, pis tout. Mais c'est ça, lui, dans le fond, c'est qu'il était fier de son histoire dans sa vie, qu'il s'est rentré un clou dans la jambe et se l'a enlevé lui-même. Mais moi, j'ai littéralement vu un clou qui est rentré dans quelque chose.
0: Oui.
3: Mais c'est fou qu'est-ce qu'il me montre. Des fois, justement, la madame, la première chose que j'ai vue, c'est ça, c'est un œuf.
2: Puis c'est littéralement une image que tu vois. Que c'est comment? C'est de la lumière. C'est une image
3: c'est
2: que
3: comme
2: tu vois.
3: C'était. Oui.
2: Mettons, je me ferme les yeux, là, j'aurais l'image, là, ici. Là.
3: J'ai vraiment vu un clou. Dans la peau, genre. Puis là, après ça, ça s'en va au défunt. La manière qu'il parle, là, lui, il a commencé à me dire des affaires, là. Tu sais, lui, il était vraiment hyperactif, là. Il dit, je sais pas comment j'ai fait de sérieux, puis tout. Puis genre. Fait que là, je l'ai décrit, il est vraiment hyperactif. Tu sais, on dirait que j'ai pris de la boisson énergisante, là. Fait que, ouais. Non, c'est
2: comme si c'est comme si c'était un rêve, mais que tu regardes le rêve.
3: Mais c'est tough de t'es comprendre pas ça dans parce le que rêve. Tu vois un clou dans la peau, puis après ça, tu entends parler plein d'affaires, puis là, je le vois un peu, tu sais, je vois ça de plus en plus clairement comment qui est physiquement. Puis
1: c'est comme une onde radio qui arrive, là.
3: Ça va vite. Ouais. Des fois, ça va vraiment vite.
1: Et moi, ce que je trouve drôle, c'est qu'une fois, c'était avec Max, je pense, ou le spécial, en tout cas, bref, le soir, il y a un auditeur qui a appelé pour dire que sa sœur était venue deux fois, puis que c'était sûrement rangé avec l'équipe qui était en arrière. Parce que, tu sais, quand on le fait à la scène de Bourgneuf, on est quand même plusieurs. Mm-hmm. Fait que mes bénévoles, on a comme une salle où est-ce qu'on va. T'es déjà venu d'ailleurs. Puis là, il disait, ça a l'air que c'est tellement précis là qu'il y a sûrement des gens en arrière qui envoient de l'information en avant. Je vous précise qu'hier, on était deux.
3: Et hey, puis moi, ça m'a vraiment... Moi, je l'ai pris comme un compliment. Là.
1: Ben oui,
3: merci de dire que c'est tellement précis que tu penses qu'il y a des gens qui font des recherches.
2: C'est comme si vous aviez un téléphone en avant ou des écrans pour recevoir.
3: Comment je pourrais savoir qu'elle faisait des œufs à cabane à sucre? C'est clairement pas sur Internet, ça, là.
1: Non, c'est ça. Puis parfois, c'est des défunts qui sont décédés il y a longtemps. Il y en a une que c'était quand elle avait 5 ans, mais elle avait des souvenirs de son grand-père.
3: Oui, puis...
1: C'était vraiment précis, là, ça aussi. Oui. Fait que, tu sais, je veux dire, tu pourrais pas commencer à faire des recherches sur les réseaux sociaux.
3: Moi, je pense que les défunts me disent des affaires que tu pourrais pas trouver ça exact. Je pense qu'ils font
1: exprès. C'est vraiment fascinant. JC est supposé de venir, d'ailleurs, avec sa conjointe.
2: Ah ouais, hein?
1: Tarbo est supposé de venir aussi.
2: Ah, c'est tellement un beau moment. Moi, j'adore.
3: C'est spécial, là. Tu peux pas le décrire tant que tu n'as pas été là.
2: Non. Ouais. Moi, la fois que j'avais amené ma sœur une fois, là, puis j'avais dit, elle était pas trop partante. Ben, pas trop partante dans le sens, elle savait pas trop à quoi s'attendre. Mm-hmm. Puis là, j'avais dit, tu sais, reste ouverte. Peu importe si tu y crois ou pas. Fais juste vivre le moment, tu vas voir. Écoute, on était restés en plus, je pense, juste la première partie parce qu'on avait un souper après. Puis elle m'en a parlé pendant comme une semaine, là, elle capotait comment c'était précis. Puis que... Mais il faut vraiment que tu le vives.
1: C'est sûr,
2: tu le vives. Honnêtement, si tu y vas puis t'es fermé, vas-y pas. T'sais, vas-y, aie une ouverture.
3: Ça m'est déjà arrivé là, des soirées que je sentais que la majorité des gens présents étaient fermés. Puis moi, dans ce temps-là, c'est très difficile pour moi d'avoir des détails précis sur le défunt. Dans ces soirées-là, c'est moins précis, c'est plus vague. J'ai vraiment plus de misère à me concentrer parce que ça m'affecte l'énergie des gens. Ouais. Fait qu'il faut vraiment être ouvert, être dans la confiance puis de pas avoir d'attente non plus.
2: Oui, totalement, c'est vrai ça.
1: On va aller lire sur le texto. Mais en fait, juste pour vous dire, là, la soirée samedi est complète. Puis ça, c'est complet depuis qu'on l'a lancé.
3: Mais il reste la place à Le Bourgneuf le 28 novembre.
1: La moitié des billets sont déjà partis, donc faites vite pour le 28 novembre.
3: Oui.
1: La date, c'est-tu quoi, le 28 novembre, officiellement, mes événements célibataires, mon entreprise a officiellement 10 ans.
3: Wow, ça passe vite.
1: Ouais, le 28 novembre. Puis le 29, je pars dans le sud.
2: Tu vas fêter ça.
1: Vacances! Même avion que DH.
2: Ah!
1: Oui, on est dans le même avion.
2: Le même vol tout,
1: même
2: là.
1: Même vol. C'est drôle, hein? Avec plein d'auditeurs.
2: Allez-vous être assis à côté?
1: Non, j'ai réservé mes sièges, je vais être assez... Je serai
2: très loin.
1: À côté de mon fils, qui prendra l'avion pour la première fois.
3: Oh, OK.
1: Oui, ça va être super le fun. Puis, c'est ça. En tout cas, si vous voulez, il reste la place.
2: Ben, moi, dans le fond, je vais rester ici pour te remplacer.
1: Oui, c'est
2: vrai, tu me remplaces. Donc, ben, peut-être,
1: on verra. Oui. Puis, Émilie, c'est ça. Donc, on revient le 28 novembre. Peut-être plus tard, mais là, c'est le 28 novembre, si vous voulez nous voir. Puis, on voulait raconter, parce que le Marine Center, OK, dans le Vieux-Québec, tu sais, c'est une ancienne prison qui abrite aujourd'hui une grosse bibliothèque. Puis, il y a un guide qui a raconté que plusieurs employés, en fait, même qui témoignent de ça, qui avaient découvert qu'une fenêtre de cellule qui s'ouvre toute seule.
2: Ouais.
1: Il y a aussi des événements qui se produisent dans la bibliothèque. Tu sais, il y a plein de choses qui se produisent là-bas. Puis... on dit que la fenêtre de la cellule là, qui est en lien avec, ça coïncide avec la pendaison de John Meehan le 22 mars 1864. Donc, ce serait un événement paranormal qui se produit depuis la pendaison de cette personne-là au Marine Center. Et nous, on avait réservé, en fait, on a réservé au Marine Center, puis on n'arrivait pas à faire assurer l'endroit.
3: Puis on voulait faire un genre d'événement d'Halloween, plus style paranormal dans cette place-là.
2: Oui, Seigneur.
1: Mais c'est ça. En tout cas, c'était super compliqué. Ouais. On dirait que la vie ne voulait pas qu'on aille à cet endroit-là.
3: Ouais.
1: Donc, on s'est dit, bon, on ira pas. Mais on va peut-être y aller quand même
3: le visiter.
1: Voir la prison, la bibliothèque et tout. Là, c'est vraiment un endroit le fun à voir.
3: Vraiment ça.
1: Puis, c'est ça, j'ai plein d'autres.
2: J'aurais bien trop
1: peur. D'autres histoires à vous raconter. On a des histoires aussi sur le texto, mais là, il y a quelqu'un qui appelle.
2: Tu comprends l'appel?
1: Ben oui, certainement.
4: Oui.
1: L'univers de Mel, bonsoir.
4: Oui, bonsoir.
1: Oui, à qui on parle?
4: Monsieur Fournier.
1: Monsieur Fournier, bonsoir. On nous a appelé pour nous raconter un événement paranormal?
4: Oui, oui.
1: Oui, allez-y.
4: Très, très, très curieux.
1: OK.
4: Moi, ça m'est arrivé en 1988 ou 89. Moi, je restais dans un logement sur la rue Christophe-Colomb à Québec. Je ne vous donnerai pas l'adresse parce que je ne veux pas faire du tort au propriétaire.
1: OK. C'est correct, je pense.
4: Moi, j'ai vu une forme humaine blanche se défiler en amont de moi.
1: Oh! J'ai des frissons.
4: Regardez, moi, ça a commencé. Je me levais la nuit pour aller faire pipi, là. Puis, à un moment donné, j'ai vu quelque chose d'inhabituel dans la petite cuisine. Puis là, je me demandais c'était quoi. Là, à force d'approcher, j'ai fait du travail avec mes pieds. Puis là, à un moment donné, j'ai vu. Il était comme en train de toucher à ses bas de jambes. Là, il s'est levé. Puis là, je l'ai regardé, mais je peux vous dire une chose, c'était vraiment bizarre, là.
3: Ah, c'est très bizarre.
4: Oui. Parce que là, à un moment donné, il s'est levé. Là, il a marché. Il s'en venait en amont de moi. On s'est vu à peu près 3-4 pieds de distance. Là, je l'ai vu comme il faut. Il n'y avait pas de yeux, pas de nez, pas de bouche.
1: Ah, mon Dieu!
4: Puis là, à un moment donné, il s'est reviré, puis je l'ai vu marcher encore. Là, il s'est dirigé comme à côté de la porte en arrière. D'un coup, pouf, ça a disparu.
1: Comment vous vous sentiez à ce moment-là? Est-ce que vous aviez une sensation physique ou un ressenti quelconque?
4: Ben, écoutez, moi, c'est pas une affaire qu'on voit tous les jours, là. Je m'en cache pas, j'ai eu peur un peu, là. Je sais pas que c'était ça. Mais j'en ai parlé à mes confrères de travail. Parce qu'il y a un soir, ils parlaient des affaires paranormales. Puis moi, je leur ai dit, là, je l'ai compté tout ça comme je vous ai compté. Puis là, les gars, ils disaient, « Christy, c'est quoi que t'as vu là? » Je sais pas c'est quoi, mais je l'ai réellement vu. C'est pas des bails que je vous compte, là. J'ai réellement vu ça, une forme humaine blanche. Ça, on peut dire, là, peut-être, comme l'éclairage d'elle, mais pâle. Mais j'ai vu aucune peau après ça, là. C'était comme l'énergie qui se déplaçait. Mais le pire dans tout ça, c'est quand j'ai compté ça à mes confrères de travail, juste qu'on travaillait, on allumait la télévision, puis on allumait ça des fois 15-20 minutes avant de poissonner. Je ne sais pas si vous vous souvenez l'animateur Tranche Montagne à Radio-Canada.
1: Ah, oh, mon Dieu, oui! Hey, ça fait longtemps, là.
4: Oui, c'est ça.
1: Je pense que Mélanie et Émilie n'étaient même pas un projet.
4: En tout cas, moi, je vais vous conter ce que le Tranche Montagne avait dit ce soir-là à son émission.
1: OK.
4: Il y avait une madame qui travaillait au Parlement à Ottawa. Il demande à madame, je ne sais pas son nom, mettons, c'est madame Tanguay, qu'est-ce que vous avez vu un soir au Parlement à Ottawa? La madame, elle dit, elle faisait du ménage dans le Parlement. J'ai ouvert une grande porte, la porte. En arrière de la porte, c'est un grand passage. La madame, elle a vu exactement ce que j'ai vu. Elle a vu une forme humaine, blanche, pas d'yeux, pas de nez, pas de bouche.
1: Bien, ce que vous rapportez, en fait, c'est l'image conventionnelle, si on veut, du fantôme, là, que certaines personnes disent voir. T'sais, c'est la description d'un fantôme comme on a l'habitude de dessiner. Hein? C'est une forme humaine, mais floue.
4: Je peux vous dire une affaire. La texture de ça, là, j'oublierai jamais ça. C'était vraiment, vraiment mystérieux, là.
1: Est-ce que vous avez ressenti comme une fraîcheur ou une espèce de vent froid ou un frisson?
4: Non.
1: Non.
4: Sauf que j'avais peur un peu parce que c'est pas tous les jours qu'on voit ça. Puis là, mais quand tu te lèves la nuit, là, puis tu te demandes c'est quoi cette affaire-là? Puis Christy, je l'ai vraiment vu, là. C'est quoi ça? Je sais pas c'est quoi. Mais j'ai un gros doute, par exemple. Mais je peux pas en parler. C'est ondes, parce que ça peut... Ça ne sait pas.
1: Mais non, allez-y.
4: Non, je ne m'entends pas, parce que ça peut provoquer... peut-être des suicides, là, tu sais. C'est ça, tu sais.
1: OK, on ne s'avancera pas, finalement.
4: regarde, j'ai réellement vu ça.
0: Okay.
4: La femme à Ottawa, au Parlement Ottawa, elle a vu exactement comme j'ai vu. Là, les gars, j'aurais voulu en savoir davantage, mais là, les gars, ils se sont virés vers moi, puis ils ont dit, c'est la même affaire que t'as vu. C'est quoi ça? Je sais pas. Je sais pas c'est quoi.
0: Merci beaucoup d'avoir appelé pour nous partager votre histoire.
4: OK, de même.
0: Vraiment, merci. Il y a beaucoup de gens là au téléphone. Merci beaucoup. On y va avec un autre, l'univers de Mel. Bonsoir.
5: Oui, allô?
0: Oui, bonsoir. À qui on parle?
5: À Anna.
0: Bonsoir, Anna. Vous avez une histoire à nous raconter, une histoire paranormale?
5: Oui, absolument. Moi, ça a rapport avec un meuble ancien, OK, que mes parents avaient eu dans leur trousseau qui appartenait, en tout cas, bref, à leurs parents et de fil en aiguille, c'est mes parents qui en ont hérité. On vivait dans un logement à prix modique à Québec. Puis, je devais avoir à peu près 6-7 ans, mais tu sais, faut dire que ma mère faisait partie d'une secte à ce moment-là. Ma mère était témoin de Jéhovah, OK, juste pour vous dire.
0: Okay.
5: Puis, ce meuble-là était peint en sang de cochon. OK? Puis, dans notre appartement, tu sais, mon père qui est zéro croyant, puis qui est très, très by the book, lui, il faisait pas partie de cette de cette secte-là. Bref, les portes d'armoire, ça claquait. En tout cas, bref, c'était vraiment épeurant, là. Même pour dire, mon père m'a souvent raconté l'histoire d'un soir, il était couché à côté de ma mère, puis les draps ont carrément lévité au-dessus du lit, OK? Puis, en tout cas, bref, la secte s'en est mêlée un peu, puis ça, apparemment, ça avait l'air que c'était à cause de ce meuble-là qui était dans notre appartement.
0: Wow! Ouais. Merci beaucoup!
5: C'est un meuble en cèdre.
0: Aïe, aïe, aïe! Quelle histoire! Merci beaucoup de nous avoir partagé votre histoire.
5: Bye-bye!
0: Ça donne des frissons, merci. Oh, hey, moi, là, si je voyais quelque chose, comme Nick, hein, qui nous racontait avoir vu une bouteille léviter vers lui, puis encore aujourd'hui, il se dit, bah, il y a sûrement quelque chose de rationnel en lien avec ça. Il est très Thomas.
2: Moi, j'ai jamais vécu d'histoire paranormale.
0: Ah, moi, j'en ai quand même vécu, mais je les raconte pas autant. Ben, j'en ai pas vécu tant non plus, là, mais j'en ai raconté quelques-uns.
2: T'en as-tu déjà vécu,
3: ouais? Ben, moi, c'est parce que j'étais comme toi. Je pensais que j'en avais pas vécu. Mais à un moment donné, je me suis mis à me souvenir de tout ça. Surtout quand j'ai eu mon éveil spirituel, je me suis mise à voir des souvenirs que j'avais eus différemment puis à comprendre que c'était probablement ça que j'avais vécu.
2: Mais moi, j'aimerais, là, lancer un message que j'aimerais ne pas en vivre. C'est trop paranormal, parce que ça me fait vraiment peur.
0: Moi, ce que j'ai vécu m'a pas fait peur. Parce que je veux pas en vivre, en fait. T'sais, depuis que je suis jeune, ma soeur, elle a voyé mon grand-père, tout ça, puis je voulais pas le voir. Moi, je demandais là, à mes défunts de pas venir me voir.
3: Mais quand on le demande, c'est ça qui arrive.
2: C'est
3: ça que je dis
2: souvent aux
3: gens,
2: merci.
3: Quand
2: ils capotent,
3: qui ont des manifestations ou quoi que ce soit, de juste à le demander. Puis moi, c'est pour ça aussi que je suis beaucoup avec des défunts qui sont dans la lumière. J'ai demandé, j'ai pas vu des niaiseries de même.
0: Ouais, exact. On a...
2: sont pleines.
0: Oui, les lignes sont pleines. On y va. L'univers de Mel, bonsoir.
6: Oui,
0: bonsoir. À qui on parle?
6: M'entendez-vous?
0: Oui.
6: OK. Moi, j'en ai plusieurs parce que je suis un petit peu médium.
0: Oh!
6: Donc, j'en ai inventé deux fois. Moi, ma mère est décédée, ma mère. Je couchais dans ma chambre, là. Puis il y a trois portes pour mis à ma chambre. Ça sonne dans la porte. Ça m'a réveillé. Puis là, c'est arrivé sur moi. Ça sonne le soir tard. Ça s'est approché, puis j'ai senti sa présence à elle. Puis à côté de mon visage, il y avait comme une petite boule brillante, comme une bague de jade, qui était énergisante, je pense.
0: Oh!
6: Ouais. Puis à côté de mon visage, à peu près à 400 pouces. Puis il y avait comme des petites flemmèches après, là. Mais d'après moi, c'est son quand ils sortent, là, souvent, de leur façon d'énergiser, je pense. Ils prennent notre énergie plus leur.
0: Il y a différentes croyances, mais effectivement, que ça peut être.
6: Il y en a un autre, c'est un appel du nez, je m'éteins, puis moi, je pars, en détente. Puis là, j'avais les yeux fermés, puis un visage qui s'approchait était rendu à peu près un pied de mon visage.
0: Hey!
6: Puis là, ce visage-là, c'est ça. Je vais voir mes yeux, pour les statues-là, c'est bien sûr. Puis, trois ans après, je l'ai vu à TV. Les gens m'ont fait, hey, c'est lui, j'avais vu.
1: Wow.
6: Nous, on avait demandé, si je vous ai pas de me donner des renseignements, puis c'est lui qui l'avait enlevé.
1: Oh!
6: C'est ça.
1: OK.
6: Elle a vu, ça peut faire même pas un an après, peut-être 6 mois, dans cette période. Je sais que je suis enlevé.
1: Hey, je m'excuse, monsieur.
6: Je l'ai pas ici. On l'a vu à TV. Je t'en ai vu à TV, ça, c'est du père justice, là. J'ai regardé le visage. Elle était une mère, là, et jeune. Lui, là.
1: Mais, dans monsieur, sa tête, là, je m'excuse.
6: Il avait peur. Très, très peur.
1: Wow. Mais, monsieur, je m'excuse parce qu'on vous entend pas très bien. On va devoir passer à l'autre appel, mais si vous pouvez nous texter au 88-670-9098, on va pouvoir lire votre histoire. Par contre, on a plusieurs histoires d'entrée qu'on va prendre le temps de lire là dans la prochaine après la pause. Mais je vous remercie d'avoir appelé.
6: Comment ça s'appelait? Mel? Mel?
1: L'univers de Mel.
6: Ah, OK.
1: Merci. Merci beaucoup. Au revoir. Les lignes sont pleines. L'univers de Mel, bonsoir.
7: Bonjour.
1: Bonjour, bonsoir. Vous avez une histoire à nous raconter?
7: Oui.
1: Oui, allez-y.
7: Oui, dans le fond, moi, c'est... En 2019, j'ai commencé à sortir avec ma conjointe... 2020, pardonnez-moi. J'ai commencé à sortir avec ma conjointe. Puis, elle, son grand-père, est décédé en 2016, si je me trompe pas. Et puis, 2021, j'emménage avec elle. Tout se passe bien. Puis là, elle me raconte que dans notre atelier en arrière... elle voyait comme des fois une silhouette, mais sans plus. Puis moi, je suis pas quelqu'un qui croit à ça normalement. Fait que des fois, j'y allais, puis il se passait rien. Jusqu'à un jour où je suis monté au deuxième étage de cet atelier-là. Elle voyait comme des fois une silhouette, mais sans plus. Puis moi, je suis pas quelqu'un qui croit à ça normalement. Fait que des fois, j'y allais, puis il se passait rien. Jusqu'à un jour où... je suis monté au deuxième étage de cet atelier-là, puis je vois juste un homme de

0: sais, je veux dire, plus ou moins 5 pieds 2, mais tu sais, de dos, je comprends pas trop c'est qui. Je dis bonjour en essayant de comprendre c'est qui, mais ils s'en virent pas. Puis je fais juste avancer puis disparaître par la fenêtre. Je suis comme, OK. Je laisse ça de côté en me disant, je dois avoir halluciné, tu sais. Des fois, bon, mon cerveau peut faire des histoires. Je ressors de là, tout ça passe. 2-3 mois plus tard, je remonte au deuxième, sauf que là, je le vois de face. Je revois la même personne de face.
1: Hey.
0: Là, je comprends que c'est le grand-père à ma blonde.
1: Mais non.
0: Ben oui. Là, je suis comme, bonjour.
1: Ah, là, mais salut. Est-ce qu'il était flou? Est-ce que la silhouette était
0: différente? C'est comme si on se voyait de face. Là. Comme si vraiment, on se voyait en personne.
1: Ah, mon Dieu.
0: Vraiment. Puis là, je suis comme, OK. Mais sans plus, puis je le vois se tourner puis partir encore.
1: Oui, okay,
0: bien entendu.
1: Est-ce que c'est mes écouteurs?
2: Non, non, ça a coupé okay, pour de vrai.
1: Ça coupe aussi. Oui,
2: ça a coupé un petit peu, là, mais okay. Allez-y.
1: Oui, continuez.
0: OK, bon. Puis, c'est ça. Là, j'en parle avec ma conjointe. Puis, elle me dit, ah, ben, ça doit être ça que je vois, mais sans plus. Puis, un moment donné, durant l'hiver, son grand-père aimait beaucoup faire des feux. Mais quand je dis faire des feux, là, c'est des bons feux. Tu sais, 6-7 pieds d'un verre minimum, puis, tu sais, on y va mettre du gaz. Puis il y avait un de ses fauteuils à lui qu'il utilisait tout le temps. Mais quand je dis tout le temps, c'était son fauteuil à lui. Là. Personne ne devait s'asseoir dedans, c'était interdit. Puis là, je dis à ma conjointe et à ma belle-mère, est-ce que vous voulez qu'on le brûle pour lui rendre honneur? Puis les deux m'ont dit, ben oui, ce serait une bonne idée. Ben, à partir de cette journée-là, je l'ai vu une seule fois, qui m'a regardé, qui a hoché de la tête, qui est parti, je ne l'ai plus jamais revu. J'ai jamais compris qu'est-ce qui s'est passé. J'ai jamais compris pourquoi. Mais ce monsieur-là, c'est comme s'il m'avait donné une confirmation de quelque chose.
1: Oui. Ou c'est tout
2: un genre
1: beau.
2: De libération, ouais, je ne sais pas.
1: C'est vraiment particulier. Vous pourriez faire appel à des médiums pour voir s'il n'y avait pas un message précis derrière ça. Mais merci beaucoup d'avoir appelé. C'est vraiment très apprécié. On va aller prendre d'autres appels. Mais merci.
0: Oui, pas de problème.
1: Merci pour votre partage. Soirée. Merci beaucoup. Wow. Hey, mais je ne sais pas comment je réagirais.
2: On préfère, je m'excuse, mais je t'écoute,
1: oui,
2: mais on préfère une petite pause. Puis restez, les gens qui sont sur les circuits, restez là. On revient, il faut juste faire une petite pause
1: oui,
2: pour
1: séparer
2: nos blocs.
1: Oui, puis on a également Dariane Gauthier au téléphone à la toute fin de l'émission pour vous parler du salon de l'érotisme. Donc, restez avec nous. La capitaine du temps nous dit qu'il ne nous reste pas beaucoup de temps, mais on va en avoir assez pour prendre encore peut-être 2 témoignages.
2: Ah oui.
1: Ceux sur le texto sont vraiment intéressants. Quitte à ce qu'on fasse une autre édition spéciale une autre fois. Mais vraiment, merci beaucoup d'embarquer dans cette belle soirée paranormale dans l'univers de Mel.
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1: Vous êtes de retour avec Mel et Mel et vous écoutez l'univers de Mel Trudel. Et ce soir, c'est une soirée paranormale. On est en compagnie d'Émilie G. Tremblay, qui est médium, cartomancienne, et la femme merveilleuse avec qui j'ai la chance de travailler sur les soirées contact défunt. En fait, moi, je suis juste la helper dans tout ça parce que c'est Émilie qui fait tout le travail.
2: Une chance que t'es là parce que sinon...
1: Ah, c'est incroyable ces soirées-là. Si vous avez la chance d'être là le 28

0: novembre à la scène Le Bourgneuf. Eh bien, rendez-vous au emilygtremblay.com ou melanietrudel.ca. Vous allez avoir toute l'information pour pouvoir vous procurer votre billet. Et je vous rappelle qu'en dernier bloc, on reçoit Dariane Gauthier, qui est l'organisatrice du Salon de l'érotisme. C'est à ne pas manquer. C'est une femme extraordinaire qui a mis sur pied un salon pour la troisième édition. Donc, une belle entrevue qu'on aura là, avec elle pour terminer cette émission. Mais pour le moment, on va se concentrer sur les histoires paranormales puisqu'on a quelqu'un qui est au bout du fil qui veut nous raconter une histoire. Puis on a également de superbes histoires sur le texto. Si on n'a pas le temps de passer au travers tout ça aujourd'hui, assurément qu'on va revenir dans une autre émission spéciale paranormale parce que vraiment, vos
1: c'est populaire.
0: C'est extraordinaire. On a quelqu'un au téléphone, l'univers de Mel. Bonsoir.
2: Bonsoir, ça va bien?
0: Bien, ça va très bien. Et vous?
2: Oui, yes. Oui, ça va bien. Écoute, j'appelais plus pour dire que j'ai pas d'histoire parce que on dirait que j'ai jamais cru à ça. Puis je voulais savoir comment que vous pensiez vos réactions quand quelqu'un dit « je ne crois pas à ça ».
0: Ah, ben moi, personnellement, chacun, comme tu sais, à différents niveaux, je crois certaines médiums, en fait, je crois deux médiums. Je crois en deux médiums seulement. Toutes les autres, ils n'auront jamais réussi à me convaincre que ce qu'ils font ou ce qu'ils me partagent, c'est vrai. Mais quelqu'un qui ne croit pas à ça, moi, je me dis, ben écoute, t'as le droit, là. Ouais. Parce que, tu sais, est-ce que c'est de notre... Tu sais, mettons, là, est-ce que est-ce qu'on imagine des choses puis on pense que c'est vrai ou pas? Tu sais, en quelque sorte, je veux dire, on n'est pas sûr non plus là, que ce soit la réalité, mais c'est juste que parfois, tout est tellement clair, tu sais, surtout dans le cas d'Émilie. J'ai jamais vu ça, là, tu sais, des détails aussi précis. C'est épeurant, même parfois.
3: Même
0: là.
3: Moi, là, en tant que médium, il y a bien des affaires que j'y crois pas en toutes, là. Okay. Puis, je dis souvent aux gens aussi que c'est important de garder les pieds sur terre. T'sais, même si je parle aux morts, je me remets tout le temps en question quand même. Puis, tu sais, je dis tout le temps ça aussi, on peut pas le savoir. Tu sais, des fois, il y a des médiums qui vont dire c'est de même que ça marche, c'est comme ça dans l'au-delà, nanana. Mais moi, je crois pas à ça, là. Tu sais, il y a pas
0: c'est
3: de...
0: vrai que ta pensée, ta croyance est différente de plusieurs.
3: Ouais, tu sais, je ressens des choses. Puis même moi, à chaque fois que je fais des contacts défunts, je me convainc moi-même. Je suis comme, aïe, aïe, tu sais.
0: Parce que, tu sais, on dit qu'on a quoi, 10% du cerveau humain développé. Fait que, est-ce que quand on joue, par exemple, il y a des gens qui disent qu'ils jouent à Ouija, puis que là, bon, les esprits restent et tout ça. Est-ce que c'est peut-être pas juste notre imagination? Tu sais, on ne sait pas à quel point, bon, au niveau... la force du cerveau, les fréquences. Mm-hmm. On sait qu'on est fait de fréquences, de vibrations. Est-ce que c'est nous qui pouvons reproduire des trucs sans s'en rendre compte, puis que finalement, il y a pas d'autres dimensions. C'est vraiment juste nous qui arrivons à... En tout cas, bref...
3: Mais moi, je pense que on peut créer notre réalité, là. Justement, notre conscience est tellement forte qu'on peut la créer. Fait que, tu sais, si t'es dans ce monde-là puis que tu t'ouvres à ça, ça va arriver. Mais si t'es fermé à ça puis ça t'intéresse pas, tu vas jamais l'expérimenter.
0: Oui, ça doit être ça. Vous avez jamais vécu là, d'expériences qui vous ont fait dire d'un coup que?
2: Ben oui, en fait, beaucoup.
1: Ah! Oh. Hein, ben là!
0: Ouais, vous restez c'est
2: des petites expériences personnelles, des petites croyances. Marche pas, ça aligne du trottoir.
0: Des superstitions! Oh mon Dieu, OK, là, vous parlez plus de superstitions, tu sais, mettons... Marcher sur la ligne, se retourne, ça porte malheur. Casser un miroir.
2: Ouais.
0: OK,
2: ouais.
0: Ça, c'est plus des superstitions. Moi, ça, je le prends plus avec un grain de sel. Tu sais, comme, justement, renverser la salière, l'envoyer du côté gauche parce que le diable...
3: Mais je peux jamais m'empêcher de le faire, la salière. Ouais. Moi, j'ai entendu que c'est des chicanes.
1: Ouais,
3: moi,
1: aussi,
3: là, chaque
1: fois
3: que j'étais avec mon chum puis je renverse ça, je suis comme, hey, on prendra pas de chance.
0: Oui, mais la réalité, c'est qu'à l'époque, le sel, ça valait très cher, ça avait une certaine valeur. Donc, quand tu renversais du sel, ben, le diable était à ta gauche.
3: Ah, ouais.
0: Attention, là, t'as renversé du sel, là, faut que t'en renverses un petit peu plus pour faire partir le diable. Tu sais, c'est ridicule comme les croix, croiser les doigts quand tu fais un vœu ou si tu comptes une petite menterie puis tu veux te protéger. Fais le signe de croix avec tes doigts. Toucher du bois, ben c'est en lien avec... à l'époque, on disait que les esprits étaient dans les arbres.
1: Ouais.
0: Et pour être protégé, tu devais toucher les arbres. Et tu sais, tout ça, ça vient vraiment de loin. Mais ça, c'est plus des superstitions. Je sais pas si ça fonctionne ou pas.
2: Je me suis trompé de catégorie, excuse-moi.
0: Ben non, il n'y a pas de souci, là. C'est parfait. C'était mon sujet, justement, dans le show du midi avec JC et Patricia.
2: Hein?
0: C'était mon sujet aujourd'hui, les superstitions.
2: Ah,
0: ben oui!
2: Non, pour vrai, OK. C'est pas une plug, là. C'est un hasard.
0: OK, bon, ben, écoutez, c'est...
2: Ben, pardon, il y a peut-être un fantôme qui m'a aidé.
0: Ben, il y a peut-être un fantôme qui vous a aidé.
3: C'est ça.
0: Exactement. Mais je suis quand même contente que vous ayez pris le temps de nous appeler. Vous êtes quelqu'un qui semble très rationnel. Donc, merci beaucoup d'avoir pris le temps de nous appeler.
2: C'est une farce, là. Mais pour vrai, alors, ben, il n'y a pas de fantôme qui m'a aidé.
0: Ben non! J'espère. Hey, mais merci. Merci beaucoup d'avoir appelé.
2: Ben, merci de votre écoute.
0: Merci, au revoir.
2: Salut.
0: Rapidement, sur le texto, oui. On a quelqu'un ici qui dit Ouija avec... Là, elle mentionne quelqu'un. Donc, je nommerai pas le nom de famille, mais Ouija avec Cathy, ça fait trop longtemps. Nous avons levé nos mains et ça a continué de bouger. J'avais 15-16 ans, 4 témoins, Dani, sa sœur et une autre fille et moi. Donc, on ne sait pas qui nous écrit, alors je nomme les noms que vous me donnez, mais... Je sais pas là, qui écrit. Ensuite, il y a une femme qui a déjà raconté que jeune, elle était avec son père à Place Douville. Il la tenait par la main et un homme était derrière eux. Il s'est retourné par curiosité. Il a vu un visage inhumain. Elle a affirmé que si on pouvait mettre toute la haine et la méchanceté sur un visage, ce serait celui qu'elle a vu. Quand elle s'est retournée à nouveau, l'homme avait changé de visage normal. Ça, c'est des phénomènes étranges qui se sont produits. J'ai vu un podcast où... En tout cas, il y a quelqu'un qui m'a raconté ça. On a quelqu'un au téléphone, hein, mais là, il reste pas beaucoup de temps.
3: C'est sûr qu'on prend le téléphone. On peut prendre le téléphone. Ouais. On prend la peine d'appeler.
0: OK, ouais. OK. Parce que l'horloge grand-mère, là, sur le texto, c'est quelque chose.
4: Oui.
0: Oui, bonsoir. À qui on parle?
4: C'est vraiment, j'ai appelé tantôt, ben, c'est mieux parler à cause de mon opération en bas. Là, 4-5 ans, il y avait 600 pages. T'as sa première émission depuis longtemps, puis parler à l'esprit. Puis mon réseau est ouvert, il sort pas fort. Puis on voit que je dis, nous sommes. Une voix d'homme nature. Parce que les esprits, là, ils passent souvent par les zones de la radio.
0: Oui!
4: Ouais, hey! Parce que tu sens pas, là, c'est un sceptique, mais le soleil, tu avais la vie.
0: Oui. Hey, monsieur, savez-vous quoi? On va refaire cette émission-là, mais je vous. Parce que là, vous dites que justement, vous avez été opéré, je pense, à la bouche?
4: Dans le cancer du cœur, vous en avez, puis je suis pas capable de manger. La langue, elle est coupée, puis la rangée. C'est pas pire de m'entendre un petit peu. C'est bien, bien valeur, parce que j'ai été à votre poste, moi.
0: Oui.
4: C'est ça, vous êtes, là, présentement, j'étais là, moi.
0: Wow.
4: J'ai 15-20 ans, 15 ans d'années.
0: OK. Ben, vous pourrez.
4: Je vais te tester, là. Puis moi, là, j'en ai du sort.
0: OK.
4: J'étais au bord, de temps en temps.
0: On est limité dans le temps, monsieur. Je m'excuse, il reste 15 secondes avant d'aller à la pause. Mais écoutez, écrivez-nous ou rappelez-nous dès qu'on refait cette émission paranormale. Merci.
4: Ah, okay,
0: merci beaucoup. Au revoir. Mon Dieu. OK, Dariane est déjà au téléphone. On va tout de suite aller à la pause. Mais on vous remercie, mesdames et messieurs, pour vos partages. Il y a d'autres histoires sur le texto. On garde ça en note puisqu'on vous les racontera lors de la prochaine édition Émission Paranormale. Émilie, merci.
3: Merci.
0: Merci beaucoup d'avoir été là ce soir. Merci, Mel. Et merci à tous les auditeurs et auditrices d'être ici avec nous. Émilie va nous quitter, mais on poursuit cette émission avec Dariane Gauthier, qui est l'organisatrice du Salon de l'érotisme. À tout de suite.
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0: Vous êtes de retour avec Mel et Mel et vous écoutez l'univers de Mel sur les ondes de choix 98h Radio X. C'est le moment d'aller rejoindre notre chère Dariane Gauthier, organisatrice du magnifique Salon de l'érotisme. Bonsoir Dariane.
9: Allô.
0: Ça doit être quand même une grosse période pour toi, hein, à quelques jours, une semaine pile du lancement du Salon de l'érotisme qui en est à sa combienième édition?
9: Troisième édition déjà cette année.
0: Hey, c'est complètement fou et t'es quand même la femme à la tête de ce magnifique événement-là. Peux-tu me dire, en fait, partie l'idée de présenter ce salon-là. T'es quand même déjà propriétaire d'un j'allais dire un salon, mais pas d'un salon, mais bien d'une boutique de produits érotiques. Mais l'idée d'organiser un salon, ça t'est venu comment?
9: Absolument, ben ça a parti de mon expérience avec la boutique Miss Aphrodite, c'est sûr, mais c'est aussi de l'envie de créer tout un monde autour de ça, pas juste l'expérience boutique. Puis on remarque beaucoup dans l'air où ce qu'on est aujourd'hui, l'ouverture d'esprit, la curiosité des gens qui prennent de plus en plus de place. Puis avec cette ouverture-là, on trouve ça crucial d'avoir accès à plus d'éducation sexuelle, ce qui manque énormément. Donc, mettre le salon de l'érotisme en place avec tous les professionnels dans leur domaine pour venir communiquer l'information aux gens, c'est quelque chose de vraiment important pour nous. Puis, en 3 années, je pense qu'on a atteint cet objectif-là au salon.
0: Absolument.
9: C'est vraiment, ouais, côté éducation sexuelle, c'est vraiment crucial et on en manque ici.
0: Oui, vraiment, pour les gens qui pratiquent déjà, là, par exemple, dans le libertinage ou des BDSM, ces trucs-là, bon, autant pour les, comment dire, les connaisseurs que pour ceux qui veulent découvrir et les curieux, c'est vraiment l'endroit idéal. On te retrouve vraiment de tout pour tous les goûts, pour les solos, les couples, les gens qui se questionnent aussi. Cette année, il y a une nouveauté, il y a le QG des libertins. Peux-tu nous en parler un petit peu?
9: Absolument, le QG des libertins, c'est notre nouvelle zone de découverte en collaboration avec libertinage.ca. Donc, c'est vraiment un espace qui est fermé, qui est intime au salon pour permettre aux gens du monde de libertinage de venir à un point de rencontre, connecter avec des nouvelles personnes, participer à des ateliers aussi. Il y a des 5 à 7, de la discussion, des conférences sur le libertinage. Donc, le QG du Libertin a vraiment sa programmation à lui dans son espace cette année. Et on ne vous dévoilera pas tout. Il y a des invités spéciales aussi dans cette zone. Mmh. Fait plein de petites surprises pour cette année. Mais le QG des Libertins, vraiment un endroit pour se déposer et oui, venir connecter là avec faire des nouvelles rencontres finalement.
0: Donc, autant pour les couples qui pratiquent déjà le libertinage que pour ceux qui veulent simplement explorer ou qui sont juste curieux d'en apprendre sur le milieu, c'est l'endroit parfait pour ça. Puis en plus, on offre en collaboration avec vous l'univers Relais qui permet aux gens de rencontrer virtuellement en audio, en vidéo ou même par écrit. Là, on donne un code promo de 2 mois gratuit dans l'univers Relais grâce à la collaboration avec le salon de l'érotisme. Donc, c'est vraiment un beau cadeau à offrir aussi pour ceux qui veulent découvrir cet univers là. Donc, venez faire un tour au QG des Libertins. Et par rapport aux éditions précédentes, qu'est-ce qui distingue celle de cette année? En dehors du QG des Libertins, est-ce qu'il y a d'autres nouveautés qu'on pourrait partager aux gens ou des événements ou des présentations là, que tu dis, hey, ça là, manquez pas ça.
1: Il faut être là.
9: Eh oui, c'est sûr. Cette année, il y a le QG des Libertins qui est une grande zone qui est nouvelle, mais il y a aussi un espace similaire avec les Clés du plaisir qui est un espace de découverte au niveau de toutes les pratiques BDSM, l'ameublement. Donc, il y a des ateliers sur place qui est offert par Catherine qui est vraiment professionnelle dans son domaine.
0: Oui, ben c'est Catherine Sex Coach qui est déjà venue ici faire des chroniques. D'ailleurs, elle est tellement bonne pour justement éduquer. Faire de la sexo-éducation, là, c'est vraiment une magnifique personne à découvrir.
9: Oui, elle connaît merveilleusement son sujet, puis elle a vraiment une bonne approche. Donc, encore une fois, pour les gens qui sont plus expérimentés, on en apprend. Et pour les gens qui sont juste curieux, Catherine est là pour faire monter ses 9 ateliers puis donner de l'information sur les stations tout le week-end. Cette année, ce qui est très, très mis de l'avant, le côté spectacle, parce que nous, on est habitués, les salons, on dit salon, souvent, on pense à des kiosques en rangée, on se promène, on magazine, mais le salon de l'érotisme, on a vraiment le côté spectacle qui est mis de l'avant et d'expériences immersives, encore une fois, cette année qu'on peut vivre. Donc, le cirque offre beaucoup de spectacles aériens. Ils ont monté des très grosses structures cette année où les artistes vont grimper, faire du cerceau, du pole dance. Donc, beaucoup de spectacles de cirque intime et puis ces artistes. On a toujours Fille de joie qui revient pour la 2e édition. Donc, Sonia Van Sasser qui est là le vendredi, samedi, qui va faire les podcasts en live et rencontrer les gens aussi sur place.
0: Oui.
9: Puis il y a Télé Québec cette année qui vient de tourner Au-delà du sexe vendredi soir.
0: Donc Joe Roberge et son acolyte seront sur place vendredi soir et je serai également en animation. On anime l'univers de Mel en direct au Salon d'érotisme.
9: Oui, le vendredi soir, à 17h30 à 21h.
0: C'est de 19h30 à c'est de 19h à 20h30. À 20h30, l'univers 2000, édition sexploratrice, évidemment. On aura la chance de recevoir Jonathan de Passeport Plaisir. Dariane, j'espère que tu vas venir nous voir aussi durant cette émission-là. Puis on pourra peut-être en profiter pour accrocher justement Joe Roberge, si c'est possible. Mais regarde, ce sera à voir sur place. Et il y a aussi des conférences super intéressantes. Moi, j'en donne une, d'ailleurs. C'est dans la programmation là, le samedi, en après-midi. Donc, je présente la conférence là, sur les schémas érotiques et le langage de l'amour. Donc, il y a beaucoup de gens qui me demandaient justement quand est-ce que j'allais redonner cette conférence-là. Ben c'est là. Donc, ma prochaine conférence, c'est au Salon de l'érotisme. Puis, il y a des ateliers comme Corps d'espace. Puis, il y a même des... est-ce que cette année, on va pouvoir tester encore une fois le...
1: Latex?
0: Le latex, oui, évidemment. Il y a sûrement du latex là-bas, mais les tapes, le sparkling.
9: Le ligotage japonais, ben, Corps d'espace.
0: Ben oui, le ligotage, assurément. J'imagine qu'il y a encore des gens qui pourront se faire attacher.
9: Absolument. Là, nous, on a en continu beaucoup de choses qui sont gratuites, qui viennent avec le billet d'entrée que les collaborateurs, les exposants offrent aux gens. Fait quand on parle d'expérience immersive, évidemment, c'est pour tout le monde, mais il n'y a aucune obligation. Là, les gens qui veulent essayer, essaient. Ceux qui veulent juste être curieux, regardent simplement. Mais Corps d'espace offre des sessions de ligotage avec ceux qui seront volontaires pour apprendre les bonnes pratiques. C'est vraiment pour ça qu'ils sont là. Le Spank Daddy qui descend de Toronto pour venir montrer les bonnes façons pour le spanking, le fouet, le paddle, comment bien les utiliser.
0: Oui.
9: Il va y avoir du burlesque sur place. Il y a l'atelier G. Fred qui va nous faire des beaux modèles de body painting aussi pour le week-end.
0: Velvet Underground.
9: Tous les jours, on varie un peu sur les activités aussi. Donc, c'est pas la même programmation pour les 3 jours.
0: Non, c'est ça qui est le fun. Donc, puis il y a même des billets, je pense, 1 journée ou 3 jours, justement, pour les gens qui voudraient venir et revenir. Moi, en tout cas, on a des collègues ici là qui hésitaient entre le vendredi puis le samedi. J'ai dit, fais donc les deux.
1: Ouais.
0: Fait les 2 jours parce que ça va être vraiment différent. Velvet Underground sera là encore une fois pour le moulage de vulve et peut-être même de phallus. Je sais pas si
9: absolument. Velvet offre encore, elle offre encore ce service-là et elle a son show le samedi soir à 22h30. On clôt la soirée avec le magnifique spectacle de Velvet.
0: Super. Et le samedi, il y a également là, les ateliers, l'antre du BDSM. Donc, on a atelier spécial anal 101, trip à 3, jeu de sensation, wax play 101, puis apprendre à dominer. Donc, on a ça également là, qui est présenté le samedi, en plus des QG des Libertins et, mon Dieu, Cirque Intime, Corps d'espace, comme on l'a dit tout à l'heure. Écoute, c'est Est de Québec.
1: Il y en a pour tous les goûts, là.
0: Oui, exact. Donc, c'est vraiment là de tout pour tous les goûts, pour les curieux, pour les experts qui veulent tout simplement voir qu'est-ce qui se fait de nouveau. Donc, il y a vraiment de tout pour tous les goûts, même les solos, hommes et femmes. Il y a des jouets sexus, des nouveautés qui valent la peine d'être essayées. Donc, allez faire un tour au Salon de l'érotisme vendredi, samedi et dimanche. Dariane, merci beaucoup d'avoir accepté cette belle invitation. Est-ce qu'il y aurait autre chose que tu aimerais ajouter pour clore cette belle discussion?
9: Ça fait super plaisir, Mel. Merci à toi. Puis je veux dire, d'oser être curieux pour cette édition, de venir voir. On le sait que la sexualité, ça a des côtés qui peuvent gêner, qu'on veut pas montrer. On dit pas de parler de sa vie sexuelle à l'heure du souper, mais venir s'informer, venir prendre des bonnes informations, c'est bénéfique pour tous. Donc, osez venir cette année pour la 3e édition.
0: Exact. Merci beaucoup, Dariane Gauthier, organisatrice du Salon de l'érotisme de Québec, qui sera présentée au Centre de Foire les 25, 26 et 27 septembre. Les billets sont disponibles au sdequebec.com. Et ben Dariane, merci beaucoup. Je te souhaite une magnifique fin de soirée. Puis on se dit à très bientôt.
9: Merci. Bye.
0: Merci. Bye-bye.
1: Bye-bye.
0: Alors voilà, c'était Dariane Gauthier avec qui on termine cette belle soirée. J'ai bien hâte à notre soirée au Salon d'érotisme. Là, je pense qu'on va avoir bien du plaisir.
1: Oui, ça va être toute qu'une soirée, ça.
0: Oui, absolument. Puis ça sera un plaisir de vous voir aussi, chers auditeurs et auditrices. Si vous passez nous voir, ça se pourrait que je vous passe le micro. Ça se pourrait qu'on prenne des auditeurs sur le fly pour voir qu'est-ce que vous venez voir, qu'est-ce que vous avez impressionné le plus, qu'est-ce que vous avez aimé et tout. Donc, venez nous voir au kiosque de la Sexploratrice de l'Univers de Mel le 25 septembre dès 19h. On sera présent là à ce bel événement pour la troisième fois. Et le samedi, ben 15h30, je serai sur scène pour présenter ma fameuse conférence sur les schémas érotiques et le langage amoureux. Alors voilà, Mel, c'est tout pour cette soirée.
1: Oui!
0: On se dit à la semaine prochaine. Merci beaucoup à tous les auditeurs et auditrices d'avoir été avec nous. 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
13: Bon vendredi soir, bienvenue dans vos Radio X Files avec vous jusqu'à 19h ce soir. Moi c'est Louis Gauvin, je vous accompagne en compagnie du seul, de l'unique Christian Page. Bonsoir Christian.
14: Bonsoir Louis.
13: Comment ça va?
14: Ça va bien, ça va très très bien.
13: Ce soir, on est rendu à cette semaine-là où c'est la thématique des questions du public, là où les gens peuvent te contacter par tes réseaux sociaux un peu partout pour te poser leurs questions et tu sélectionnes les meilleures d'entre elles puis on essaie d'y répondre ce soir.
14: Ouais. Puis avec toujours beaucoup d'humilité, hein, j'ai pas la science infuse puis très souvent quand les gens me demandent mon opinion, ben faut se référer que c'est exactement ça, c'est mon opinion, c'est pas forcément une vérité, c'est mon opinion. Donc quand
13: mais
14: les gens
13: quand me disent, même,
14: qu'est-ce que vous pensez?
13: Une opinion recherchée, souvent renseignée puis toujours très pertinente.
14: Oui, ben en fait, je peux au moins affirmer ça, c'est que très souvent mes opinions sont éclairées de la connaissance, parce que souvent une opinion, c'est, si t'as pas la connaissance qui va avec, ça va pas très loin. Hein, c'est
13: exactement
14: une opinion tout court. Donc ma première question qu'on m'a posée, bon, la semaine dernière, on soulignait le 25e anniversaire des attentats du World Trade Center, ce fameux 11 septembre 2001. Et des gens m'ont posé la question, qu'est-ce que vous pensez des théories du complot qui tournent autour de ça? Je dois t'avouer, Louis, que j'ai hésité avant de prendre ou d'accepter de répondre à cette question.
13: C'est touché.
14: Parce que il y a quelques années, écoute, je te fais des confidences, là, confidences sur l'oreiller.
13: On est tout seul, on est juste toi.
14: On se met un petit thème. Là. Il y a quelques années, je crois en 2017, 2018, dans ces eaux-là à peu près, j'ai publié un ouvrage qui s'appelait « L'enquêteur du paranormal et les théories du complot ». Et comme journaliste, évidemment, les théories du complot m'intéressent. Elles m'intéressent d'abord par l'articulation de la théorie, hein, qu'est-ce que c'est que cette théorie, comment on l'articule, et également par l'univers lui-même, hein, comment des gens en viennent à adhérer à telle ou telle idée ou tel complot. Puis ici, là, avant de poursuivre, c'est bien important de préciser que quand je parle de complot, parce qu'il y a des gens qui vont dire « Ouais, mais Christian Page, j'y crois pas au complot », c'est pas vrai, là. Les complots, ils existent. Ils existent au quotidien. Hein. Lorsque, par exemple, deux individus du monde interlope décident de rayer de la map un ennemi commun, ben quelque part il y a un complot, tu comprends? Mm-hmm. Lorsque des élus par exemple décident de détourner des fonds publics pour les envoyer dans des paradis fiscaux, on est en présence d'un complot. Hein, il y a des gens, parce que la définition d'un complot, c'est des gens ou des organisations qui agissent de connivence pour commettre un geste illégal, immoral ou criminel. Donc le complot, il existe. Il existe à tous les niveaux. Mais ce ne sont pas ces complots-là, hein, c'est pas l'argent caché dans un paradis fiscal qui intéresse les théoriciens du complot.
13: Non.
14: Quand on parle de complot, on parle généralement de super complot. Hein, c'est là que ça nous entraîne dans cet univers un peu fantastique, hein, le super complot. Et les super complots, ben, c'est effectivement le 11 septembre 2001. C'est nous ne sommes pas allés sur la Lune, on nous envoie des chemtrails, la Terre est plate, puis le gouvernement, la NASA nous le cache. Bon, tu vois, ça, ce sont des théories qu'on pourrait qualifier de super complot. Et le 11 septembre 2001 fait partie des théories du super complot. Et quand j'ai publié mon livre sur les théories du complot, je me suis penché sur les super complots. Et il n'y a aucun de mes livres que je renie. Tu sais, je dis pas, oh, ce livre-là, je le renie. Il y a des ouvrages que je trouve qui ont un peu mal vieilli par rapport à moi. Tu sais, si mm-hmm. je regarde des ouvrages que j'ai écrits au début des années 2000, par exemple, mettons Dossier Mystère, quand je les relis aujourd'hui avec le 25 ans de recul, je me dis, ouais, il y a quelques sujets que j'aurais dû être un peu plus critique.
11: Mais c'est normal, j'ai pris de l'expérience avec le temps, ouais, t'as changé, t'as
14: l'expérience.
11: Appris.
14: Oui, puis en même temps aussi avec les années, ben il y avait de l'information que j'avais pas à l'époque. Hein? Ouais. Je veux dire, il y avait des recherches qu'on ne connaissait pas. Tu sais, je veux dire, si on recule au milieu des années 90, les connaissances qu'on avait sur notre perception puis sur nos systèmes cognitifs, hein, nos facultés cognitives étaient moins grandes qu'elles le sont aujourd'hui. Donc aujourd'hui, si on regarde ce qui existe dans la littérature sur les sens cognitifs, disons que je mettrais beaucoup moins d'emphase aujourd'hui sur des témoignages que je l'ai fait il y a 30 ans. Mm-hmm. Hein, il y a 30 ans, on se disait, ben, le témoin, on est d'accord que le témoin peut un peu exagérer, le témoin va un peu colorer son souvenir, mais pas au point de le déformer et de faire passer un événement banal pour un événement extraordinaire. Or, aujourd'hui, à la lumière de ce qu'on est capable, qu'on retrouve à partir des études, des recherches, la réponse est oui. Quelqu'un peut prendre un événement, peut être témoin d'un événement tout à fait banal et ses sens cognitifs vont créer quelque part, engendrer une espèce de scénario fantastique et la personne, ce qu'il va nous raconter, puis ça veut pas dire qu'il n'y a pas de bonne foi, mais ce qu'il nous raconte est un scénario fantastique qui a été entièrement forgé par ses sens cognitifs. Mais on n'avait pas cette information-là aux années 90, donc d'où la raison pourquoi à cette époque, comme beaucoup de gens, je mettais beaucoup d'emphase sur des témoignages. Aujourd'hui, quand les gens me parlent puis me citent un témoignage, ouais, bah, peut-être que le témoignage, on investit trop là-dessus, à mon avis. Là. On est peut-être temps qu'on se tourne vers des éléments beaucoup plus concrets parce mm-hmm. que le témoignage, maintenant, à l'heure d'aujourd'hui, 2026, on sait que ça n'a pas une très, très grande valeur. D'autant plus, le témoin, il est seul. Et donc, il est témoin de quelque chose, il est seul, et d'autant plus si ce témoignage s'étire dans le temps. Hein, on est d'accord qu'un témoin qui nous raconte un événement qui s'est produit la semaine dernière, son témoignage risque d'avoir une plus grande acuité qu'un événement qu'il nous raconte 30 ou 40 ans après les faits.
11: C'est sûr que ça peut être terrible.
14: Voilà. Mais cela dit, il n'y a aucun de mes ouvrages que je renie, là. Mais mon livre sur les théories du complot, de tous les livres que j'ai écrits, c'est peut-être celui... Je ne dirais pas que je le regrette de l'avoir écrit, parce que ce livre-là s'adressait à un public qui n'était pas des théoriciens du complot. Hein. Il s'adressait à monsieur et madame tout le monde, qui avait entendu parler de ces histoires-là et qui essayait de démêler le faux du vrai. Hein. Qu'est-ce qui est vraisemblable, qu'est-ce qui n'est pas vraisemblable, et quels sont un peu à quel endroit ça déraille. Ce que je m'attendais pas, ce que j'avais sous-estimé, c'était la haine des théoriciens du complot. Tu sais, je ne côtoyais pas ces gens-là. Tu sais, je les voyais de loin, un peu dans une tour d'ivoire, mais j'allais pas sur le terrain. Tu sais, je connaissais pas un peu leur façon de voir. Et quand, après avoir écrit cet ouvrage-là, là, j'ai découvert à quel point ces gens-là étaient haineux. Hein, comment ces gens-là, sûrement pas tous, mais il y a une communauté de gens, là, parmi les théoriciens du complot, qui sont excessivement haineux, qui utilisent des langages très orduriers, là, tu sais, là, et qui, pour eux, là, ils vont te diaboliser là. Si tu ne suis pas leurs idées, ben ils vont te diaboliser là. Et là, ça prend des proportions là incroyables. Tu sais, c'est un peu comme si moi et toi, on avait une discussion et moi je te dis que profondément là, j'ai la certitude absolue, indéfectible, que Elvis Presley est le plus grand artiste de tous les temps. S'il est possible que tu sois pas d'accord avec moi, tu comprends?
13: C'est possible.
14: On peut. Il est possible. Puis ça se peut qu'on ait un échange. Puis toi, tu me dis, non, moi, je pense que c'est AC/DC, bon, ou Michael Jackson, ou peu importe. Et on va avoir une conversation qui peut être musclée à un moment donné. Je vais te donner, et moi, je vais te sortir avec des chiffres. Oui, Elvis fait tant de disques d'or, vendu tant de millions d'albums, puis 50 ans après sa mort, on en parle comme s'il était toujours vivant. Aucun artiste n'a autant survécu dans la mémoire collective. Mais ça se peut que tu ne tranches pas forcément mes arguments. Et qu'au final, ben, si t'es pas d'accord avec moi, je te mettrai pas mon point dans le visage. Tu comprends?
13: Ben non, on va faire comme on fait à Radio X à la journée longue. On va débattre, on va échanger des opinions.
14: Voilà, puis là, je veux dire, ben là, Louis, t'as le droit à ton opinion, puis ça va finir là. Je ferai pas d'attaque à personne, là, tu sais, là. Mm-hmm. Or, dans le milieu des complotistes, très souvent, les gens, comme ils ont pas d'arguments à opposer, ben, l'argument devient vide, des arguments ad personam. Et souvent des arguments qui sont très orduriers. Moi, là, je te dis, dès que je parle des théories du complot, puis là, je le sais, là, on le fait ce soir, là, je le sais que dans les jours à venir, là, je vais recevoir des courriels, des messages qui vont me dire, vous êtes la lie de l'humanité, vous êtes un rebut, un déchet, on vous paye pour dire ça.
13: On fait partie du complot, nous autres aussi.
14: Vous êtes une merde. Tu sais, il n'y a rien que, tu sais, bon, OK. Et ça, j'avoue que j'ai été surpris de ça. Je m'attendais pas à autant de haine de la part de ces gens-là. Écoute, je te fais une confidence de toi, moi. Là. Quand le livre est sorti sur les théories du complot, j'ai été invité à l'émission Tout le monde en parle avec Guillaume Lepage, mm-hmm, à Radio-Canada. Donc, je me rappelle, juste à côté de moi, il y avait Marc Garneau, défunt astronaute. Et Marc Garneau me tirait à pied en disant, ouais, mais moi, je peux te dire que la Terre est ronde. Puis, on s'amusait un peu de ça, puis on est allé sur la Lune. Puis bon. Mais tout ça pour dire, c'était amusant. Mais donc là, je parle des théories du complot. Écoute, il y a quelqu'un, c'est probablement le sommet de ce que j'ai vu. Il y a quelqu'un qui a pris son téléphone portable, qui a filmé l'écran de son téléviseur, où j'étais à l'émission de Tout le monde en parle. Donc, il a filmé pendant quelques secondes, moi, parlant avec Guillaume Lepage, où je parlais des théories du complot et à quel endroit ces théories-là déraillaient. Et cette personne-là a mis cette vidéo-là sur les médias sociaux, et ma tête était à prix. Hein? Ils n'ont pas mis un chiffre, ils n'ont pas dit on vous donne 1000$, là, mais ils ont dit ce type-là, il faut que quelqu'un s'en occupe, il faut que quelqu'un le retrouve, il faut que quelqu'un y casse les jambes, il faut que quelqu'un le fasse taire. Tu vois, ma tête était à prix. Ouais. Et là, même, j'ai dû à la direction du 98.5 FM à Montréal, parce que les gens écrivaient, je sais où ils travaillent, le 98.5, c'est dans la place Bonaventure, puis là, bon, on donnait l'adresse, on donnait même, des gens avaient donné mes horaires, à quelle heure j'arrivais au studio, bon, etc. Wow. Donc, on a dû, au 98.5, informer la direction, parce que pour les gens qui ont jamais visité les studios à Montréal, quand on arrive au 98.5, il y a comme un hall, la réception, puis là, il y a différentes portes de sécurité qu'on doit traverser avant d'arriver au studio eux-mêmes. Mais là, on a dû informer les gens dans le hall que si des gens venaient pour voir ou rencontrer Christian Page, ben, ils devaient passer un maximum de sécurité. Et pendant quelques semaines, j'ai dû utiliser une autre sortie. Il y a plusieurs sorties pour sortir des locaux du 98.5. Je devais prendre une autre sortie pour ne pas passer par la sortie du hall parce que ça me mettait éventuellement en danger parce que on ne sait jamais ce que ces gens-là zélés peuvent vouloir faire. Et c'est un peu étonnant. J'avoue que ça, j'avais sous-estimé cette réaction-là. Donc, quand on m'a posé, j'en reviens à ma question, quand on m'a posé, que pensez-vous 25 ans après des théories du complot, j'ai hésité à en reparler parce que c'est un peu devenu pour moi un sujet que j'aime moins débattre. Les théories du complot, j'ai donné, disons, ouais, comme ça. Mais en même temps, je trouvais que comme c'était le 25e anniversaire, et un 25e anniversaire n'arrive que tous les 25 ans.
13: Oui, ça ne réarrivera pas, c'est fait.
14: Ouais, ouais. Oh non, ça c'est sûr. Donc, je me suis dit, OK, je vais quand même... je vais en parler, mais de manière un peu théorique. Donc, les théories du complot concernant le 11 septembre, bon, je pense qu'on on a tous entendu parler, c'est pour les théoriciens du complot, ce n'est pas la version officielle. La version officielle, c'est que finalement, 19 pirates de l'air, 19 terroristes ont détourné 4 avions, 2 ont frappé les tours du World Trade Center, un autre a frappé le Pentagone et un autre s'est écrasé dans un champ en Pennsylvanie. On peut supposer, parce que bon, les passagers ont essayé de prendre possession de l'appareil qui était tombé aux mains des pirates de l'air. Mm-hmm. Et on peut supposer que la cible était ou bien le Capitole ou la Maison Blanche, mais on ne le saura jamais puisque l'avion s'est écrasé. Donc, pour les théoriciens du complot, ça c'est la version officielle. Les théoriciens du complot, eux, disent, ben voilà, tout ça, c'est pas vrai. C'est un inside job, un travail de l'intérieur. Mm-hmm. C'est l'administration Bush qui aurait placé des explosifs, notamment dans les tours jumelles du World Trade Center, les forçant à s'écrouler. Et ensuite, les avions eux-mêmes, ben, les avions, c'était ou des hologrammes, ou des avions téléguidés, ou dans le cas du Pentagone, peut-être un missile. Donc, les théories sont à géométrie variable, mais tout ça pour dire que ultimement c'est une inside job, c'est un truc qui a été monté par l'administration Bush pour justifier une guerre au Moyen-Orient, pour justifier une guerre contre le terrorisme, pour justifier une guerre contre Al-Qaïda, ou encore une fois pour rassurer, parce que dans les théories du complot, si on quitte la théorie du complot elle-même, n'importe quelle crise, que ce soit le World Trade Center, mais que ce soit la crise du verglas, ou que ce soit, tu comprends, le COVID, il y a toujours quelqu'un, quelque part, et principalement dans le domaine politique, qui tire profit de ça.
15: Ah oui, il y a le bon vieux dicton qui dit de jamais laisser aller de
14: donc ne jamais perdre une bonne crise. Voilà. Ouais, tout à fait, ne jamais perdre une bonne crise, hein. Bon, et quand on regarde qu'on soit d'accord ou non, dans le cas du COVID-19, quelque part ça a servi la CAQ, hein, ça a servi monsieur Legault, qui a été perçu par le public en général comme étant un bon père de famille. Mm-hmm. Tu comprends, il avait pris des décisions qui peuvent être critiquées, des décisions qu'il a prises sur le tas, mais ce qui ressortait de l'ensemble de la crise, c'est que monsieur Legault avait agi, hein, d'ailleurs c'est ce qui a mérité sa deuxième élection, hein, quand les gens ont voté massivement pour la CAQ pour un deuxième mandat, c'est que le public percevait de monsieur Legault comme étant celui qui avait un peu à contre-pied pris cette histoire de crise de COVID-19, puis il l'avait gérée. Bon, ça lui a servi. La crise du verglas, ben, ça a servi M. Bouchard. Tu comprends? Mm-hmm. À ce moment-là, c'est le Parti québécois était moins populaire, etc. Il perdait de la... Il était en manque de vitesse. Et tout d'un coup, M. Bouchard s'impose comme étant un leader qui a su bien prendre en charge la crise. Donc, toujours quelque part, il y aura des gens... Mais c'est normal, c'est de la politique, hein, c'est la gamique de la politique de tirer profit.
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0: Salut, comment ça va? Bonjour, bienvenue dans ce show du matin week-end. J'attendais 6 heures pile pour parler. Il est. Ah voilà, 19 septembre, cette petite voix qui rit dans le coin, ce n'est pas une souris, non, non. C'est Mélanie. Comment ça va?
1: Ça va bien, toi?
0: Oui, t'as l'air reposé. T'es-tu couché tard?
1: Ben, pas vraiment, là. Je suis revenue de l'univers de Mel. J'ai soupé, j'avais pas soupé, puis je me suis couchée.
0: Ah ouais?
1: Mais je me suis couchée le ventre trop plein.
0: Ah,
1: là.
0: T'as trop mangé.
1: J'avais de la misère à me tourner dans le lit.
0: Ça, faut aller chier avant d'aller se coucher, là.
1: Non, c'est ça. Je l'ai fait ce matin. Il était pas prêt
0: t'as
1: encore.
0: T'as fini ton caca?
1: J'ai fini mon caca!
0: Oui, c'est toujours bon, ça, quand on finit notre caca.
1: Effectivement.
0: J'en ai appris une bonne. Tu vas être au salon de l'érotisme la semaine prochaine.
1: Vendredi soir.
0: J'ai probablement que je vais aller faire un tour aussi avec Stéphanie.
1: Là, viens le vendredi soir, tu pourrais peut-être venir nous jaser en même temps.
0: Oui, oui, c'est ça.
1: Juste un peu, là.
0: Oui, oui.
1: Ce serait le fun.
0: Oui, oui. Je vais y aller.
1: J'ai entendu que Stéphanie est rendue bonne, là. Elle est venue dimanche passé.
0: Oui, hein? On a entendu beaucoup parler. Hein?
1: Oui.
0: Sur les réseaux, ça a passé.
1: J'étais un peu déçu qu'elle n'est pas venue le samedi, mais en tout cas.
0: Ben, écoute, là, elle choisit ses combats. Hein,
1: ben, je comprends, tu sais.
0: Ouais. Hier, beau spectacle de notre côté. On est allé voir Sylvain Cossette. Oui.
1: Ah, ben.
0: André Waters et toutes les belles bandes de musiciens. C'est un bon spectacle. Sur le coup, ben, tu sais, en amour, Mélanie, tu le sais.
1: Oui.
0: Des fois, il faut faire plaisir à notre dulciné.
1: Ben oui.
0: Ben, je dis pas que j'aime pas Sylvain Cossette, loin de là. Mais. Admettons que j'ai le choix entre un show de Volbeat et un show de Sylvain Cossette, puis qu'on me les propose les deux la même journée, ça se peut que je n'aille pas voir Sylvain. Ça se peut.
1: Ça se pourrait que tu priorises Volbeat.
0: Il nous a proposé hier, mais d'abord son registre vocal, qui est quand même assez extraordinaire. Pour un gars de 63 ans, c'est bon. Il nous a bien représenté son paquet de deux. Ça, c'est important pour moi. 20 ans de différence entre André Waters et lui. Puis une belle symbiose sur scène. Elle est arrivée tard dans le show, plus tard que je pensais. Mais quand même, j'ai bien apprécié ça. Puis des covers, là, tu sais, du Queen. Puis du.
1: Est-ce qu'elle a fait sa chanson Minuit que j'aime ou non?
0: Non, elle n'a pas fait Minuit. Elle n'a pas fait Minuit, mais elle a fait un ou deux de ses succès. Là. Ça a bien été. Là. Et des beaux duos, des beaux arrangements vocaux avec son chum. Non, ça fit bien. Dans le décor. Donc, c'était un très beau spectacle.
1: Parle-moi de ça.
0: Pour vrai, oui. Fait qu'aujourd'hui, là, j'étais un peu fatigué parce que je me suis couché, à 11h30. Et parti à la machine à CEPAP à 11h30. Je me suis réveillé que le cadran. Ben pile, j'ai dit, tiens, là, je le mets à 5. Puis, j'en ai une qui s'est tirée à la patte.
2: Carl, il fait beaucoup trop froid dans la maison.
0: Parce que là, j'ai ouvert les châssis.
1: Hey,
0: parce que là,
1: oui.
0: Tu sais, on est à l'heure d'arrêter l'air climatisé. J'ai coupé la thermopompe, puis j'ai arrêté ça. Ça me donne rien, là. Même si ça chauffe jusqu'à temps moins quelques, là. Moi, j'ai dû ça entendre un fan. Mais là, ça fait deux soirs que j'ai pas le choix de repartir ça parce que je capote ma vie.
1: Il fait trop chaud?
0: Ouais. Puis quand j'ouvre les fenêtres, ben là, j'entends les corneilles. C'est fatiguant en six bols. Puis tu sais, des fois, moi, je calcule mon sommeil. Là, j'essaie d'avoir à chaque nuit un 8 heures de sommeil. Moi, je m'amère de même.
1: Sauf du vendredi à samedi. Puis du samedi à dimanche aussi.
0: Ouais, samedi à dimanche.
1: C'était deux
0: soir,
1: journées.
0: Ça devrait être moins pire parce qu'on va souper chez des amis. Puis mes amis, ils savent.
1: Toi, tu pars de bonne heure.
0: Ah oui. Moi,
1: mais ça, c'est le fun comme ami.
0: 9 heures, je m'en vais. Ah oui? Ben, j'étais un ami le fun.
1: Oui, parce que c'est tannant, les amis qui collent, là, le soir, tard.
0: J'arrive chez Francine, là, puis on prend une liqueur, c'est le fun, un bon blodé César, là, moi, puis Francine, là, mais elle sait que chaque mon cas de bonheur. Ben, c'est quand même pas pire. J'ai dormi. Hey, c'est malade. J'ai dormi 6h05.
1: Ah, c'est bon!
0: Ouais.
1: Hey, tu t'es vraiment couché, puis t'as dormi, là?
0: Oui. Puis j'ai presque pas arrêté de respirer 0,6 fois l'heure.
1: Bon, parfait, ça!
0: C'est bon, ça!
1: Oui!
0: Cette semaine, je suis tout à 0, c'est bon perdre du poids. Moi, te dire honnêtement, là, hier, je mangeais mes radis avec goût. Première fois, là, vraiment, que je me levais sur le divan.
1: Comme un petit sac de chips à cette heure, tes radis.
0: Parce que Stéphanie, cette semaine, elle s'est gâtée dans le radis. Là. Il y avait des spéciaux chez Super C. Merci aux auditeurs qui m'ont envoyé ça. Puis, Puis les autres épiciers vont suivre, évidemment. Là, si l'épicier devant 89 cents, un sac de radis qu'on payait 3,99 en juillet, là, ben écoute, Stéphanie a dit « Carl, j'ai été ramassé trois grosses bottes de radis! »
1: Ah, ben, mais comment tu manges ça? Tu fais juste le coup?
0: Comme une pomme.
1: Okay.
0: Comme une pomme. Je veux pas qu'elle me les coupe trop. Tu sais, mettons qu'elle me fait une petite assiette là, de fin de soirée là, ou début de soirée, là, radis, cocombe... ça, c'est correct, là.
1: Tu mets du sel poivre dessus, rien. Ben,
0: moi, j'y mange tout
1: ben nature.
0: Stéphanie va me les assaisonner, mais moi, là, quand je me lève du divan pour aller chercher une rangée d'Oreo, là, ce que je faisais avant, là, je te dis, là, avant un sac d'Oreo, t'avais 4 rangées, 10 biscuits par rangée. T'avais 40 biscuits dedans.
1: T'es connais.
0: Oui. Aujourd'hui...
1: Comme notre directeur des ventes aussi, il connaît les boîtes d'Oreo.
0: Ben, c'est bon, des Oreos.
1: Ben oui.
0: C'est malade, là.
1: Est-ce que t'es manges par étapes ou t'es croques direct?
0: Moi, les Oreos... j'en ai pas racheté. J'en ai une boîte, là, j'ai check. Je veux pas que Stéphanie jette la boîte. Je veux savoir la date, la dernière fois que j'ai mangé un Oreo. Ça va me donner une idée. J'ai les, ils sont dans l'armoire, mais j'ai pas touché. Pas en tout. Je n'ai pas touché.
1: Je n'ai pas bougé.
0: Avant, t'avais 4 rangées de 10. Là, à cette heure, t'es rendu à 3 rangées de 8. À peu près. 7, des fois. C'est réduflation à côté, là. Puis l'Oreo, moi, ce que je fais, c'est que j'enlève un bar, je garde la crème, puis un biscuit. Puis je prends l'autre biscuit, j'enlève l'autre biscuit, puis je mets les deux crèmes.
1: Ensemble.
0: Oui. Mais là, je prends des gros Oreo. Mais là, quand je dis « je prends », c'est les dernières fois que j'en ai
1: mangé. Ouais.
0: Des gros Oreo, ça, il y a des doubles crèmes. Autrement dit, c'est deux biscuits en un. Là, c'est rendu 4 biscuits en un, parce que je fais là, ça, des pets de crème, c'est bon. Mais je commence par les biscuits secs. Puis après,
1: tu commences par le plat, puis après ça, tu finis par le bon.
0: Le bonheur, c'est bon. Je te regarde, t'as tout ton nez de souris, là. Je suis sûr que tu fais ça.
1: Moi, je le mange bien ben normal.
0: Ah ouais?
1: Mais je suis pas une mangeuse de biscuits tant que
0: Est-ce
1: ça.
0: Est-ce que tu croques l'Oreo ou tu le manges tout dans ta bouche?
1: Non, je le mange pas mal tout dans ma bouche parce que ça m'énerve un peu les graines que
0: bon,
1: ça fait.
0: Bon, c'est ça que je voulais entendre. Ça veut dire que je suis pas fou.
1: Non, c'est ça.
2: Carl, arrête de faire
1: là, ça me tombe ici sur le chest, puis là, je suis comme... Oh.
0: Ouais, c'est ça. Ben moi, j'ai tout le temps de quoi sur le chest. Ça, je te le dis tout de suite, là.
1: Moi la aussi, sauce, ça m'arrive des fois.
0: Du poulet au beurre, il va y avoir du beurre. Tu comprends, c'est toujours ça. Moi, je peux pas rien porter de blanc. C'est impossible.
1: Faut-tu mettre une petite bavette?
0: La semaine passée, Stéphanie a dit, « Yo, ton hoodie, là, qu'on t'a acheté à Noël, que les filles t'ont acheté. » Ah, j'ai des doigts dans le lavage. Non. Elle dit, « T'as pas d'ambine. » OK, c'est bon. Fait que, tu sais, quand t'as une chute à lavage...
1: Oui,
0: là,
1: oui.
0: Ça,
1: c'est le rêve.
0: Ah, j'ai ça, moi. C'est...
1: Ah, j'ai pas ça.
0: Ouais.
1: Dans ma maison, plus tard, j'aime faire ça.
0: Ah, mais je te dis, tu rouvres la porte de la chute à linge, puis là, ça tombe dans la veuve, si tu veux. Ben, faut que tu le démêles.
1: Faut que tu démêles un peu les couleurs.
0: Pas le choix, là.
1: Les couleurs,
0: ici. Tu laverais pas les bas avec les bobettes. Ça me tente pas d'avoir des cheveux dans la poche ou dans la noune.
1: cheveux dans le rang.
0: Tout ça pour dire, ouais, le biscuit Oreo, c'est ça. Fait qu'avant, je me levais pour des Oreos. Des Oreo Henry's, des Ferrero Rocher. Ça, c'était pas mal mon bail. Quand mes flots, là, les enfants veulent m'offrir un cadeau à l'anniversaire ou à Noël, ils m'achetaient ça. Hein? Mais là, maintenant, c'est pas ça.
1: C'est quoi?
0: C'est un plat de radis déjà tout coupé, pas de queue, pas de tête.
1: Mais d'où que ça sort, ça, les radis? C'est ben vraiment moi, bon à manger, c'est bon pour la santé.
0: J'suis un gars qui adore les racines. J'adore ça. Les légumes racines. Ça fait que.
1: T'aimes les carottes aussi, j'imagine, beaucoup?
0: Moins un peu, parce que la carotte.
1: Sucré pas mal, des carottes, par exemple, mais
0: oui,
1: je te dire.
0: C'est très sucré. Très sucré. Ouais. Mais en même temps, ça n'a pas de faim, une carotte. Alors qu'un radis, je pogne un radis, crunch, il n'a plus. Fini.
1: Une carotte,
0: parce que
1: c'est long.
0: Dans le bouffage, là, moi, tu sais, comme je suis un chocolat holique, là, puis je suis un mangeage holique. J'osais hier avec un de mes amis, un ami de très longue date. Il m'a dit, c'est ça mon défaut. Moi, je prends pas de drogue, pas d'alcool, je fume pas. L'alcool, tu sais, on prend ça entre amis, un verre, une coupe. Mais il dit, il faut toujours que je m'enlève. Il faut toujours que j'en mange. Il faut toujours que j'en continue. Tu sais, moi, une pizza large, médium, old dress, extra large. Si tu veux, je vais tout t'en manger.
1: Oh, autant que ça, hein?
0: Oui, oui. On est de même. Puis moi, je suis de même aussi, là.
1: Mais il y en a qui vivent pour manger, puis il y en a qui mangent pour vivre.
0: Ouais.
1: Nous, on fait partie des gens qui vivent pour manger.
0: Oui.
1: Moi, j'adore.
0: Ouais.
1: Sers-moi pas quelque chose pour rien qui est manger puis venir à mes besoins. Moi, je veux manger puis je veux que ça soit bon dans ma bouche.
0: Et là, c'est tough parce que c'est un combat perpétuel. Tu viens toujours en 5 crème. Moi, je suis tout le temps de même, là. Toujours aussi, ouais. Mais ça change. Stéphanie me l'avait dit.
1: Ouais.
0: Elle m'avait dit, attends, tu vas voir. Tu sais, ça fait 6 mois, là. Ben, ça va faire 1 an en décembre que je fais attention, là. Plutôt en janvier.
1: Ouais,
0: mais tu sais, elle dit, ça va, tu vas voir. Puis là, je l'ai réalisé hier, parce que je me suis levé, puis j'ai ouvert le frigo, et j'aurais pu manger n'importe quoi. Là. J'ai dit non, tu sais, je vais me prendre 5, 6, 7 radis. Puis finalement, ça passe, là. La satiété, puis tu t'aperçois.
1: Tu t'habitues, puis c'est le fun aussi, manger, mais bien manger. Là, oui. De sentir que ça te nourrit. Pis, parce qu'il y a façon...
0: Non, bien manger, c'est de la merde, ça.
1: Non, mais non, bien manger dans le sens que il y a moyen que... ça soit santé, mais que ça soit pas plate.
0: Ben, je vais te donner l'exemple du Saint-Hubert.
1: Il y a beaucoup d'alternatives aujourd'hui.
0: On va lui faire de la pub, le Saint-Hubert.
1: OK.
0: Moi, quand je vais chez Saint-Hubert, je mange pas de poulet. Si je veux manger du poulet, je vais chez Dixili.
1: Ça, c'est bon.
0: Mario me fait 5 pilons. C'est toujours la même recette, avec un 4 onces de salade de patates. 4 onces. Ça, c'est gros comme une grosse cuillère à soupe bien pleine. Moi, ça, c'est mon...
1: Moi, je prends les wraps au Dixili, ils sont bien bons.
0: C'est bon, les wraps au Dixili. Stéphanie prend la pizza fruits de mer.
1: Oh! C'est vrai, ils font de la pizza aussi.
0: Ouais. Ça donne faim, là, matin. J'ai pas déjeuné, pas en tout.
1: Moi non plus.
0: Mais bon, j'arrive chez Saint-Hubert, là, je dis... Parce que là, il y avait une gig cet été, tu sais, frites à partager. Donc, c'est toujours évident. Quand t'as quelqu'un en avant-toi qui a une frite, c'est plus impossible de pas en prendre une, tu sais. Là, il avait fait un espèce de petit format de frites. Puis moi, vu que je veux faire attention parce que t'as une portion de glucides dans une patate moyenne, ben j'essaie de couper les glucides le plus possible pour faire attention à mon affaire. Que soit dit en passant, c'est extraordinaire, là. Je vais te le dire, là. Les résultats sont parfaits, là. C'est réussi.
1: Parle-moi de ça.
0: C'est réussi. Fait que là, j'ai dit, donnez-moi des légumes. Mais le légume chez Saint-Hubert, là, je sais pas ce qu'ils font pousser le fèvre, mais c'est que ça. Ils te mettent 2 morceaux de brocoli, 50 fèves. C'est-tu assez plate manger des fèves?
1: Ouais, moi, j'aime quand même ça, des fèves.
0: Ouais, mais des fèves, attends un peu, là.
1: Mais prends une petite salade à côté, en place.
0: Une bonne fève jaune, une fève verte, ou les deux mélangés avec un petit filet de beurre dessus, tu sais, qui ont des graines dans les fèves, là. Les fèves à Francine. Ouais, pas les fèves de chez Saint-Hubert. On dirait les fèves de Saint-Hubert, c'est comme des cotons de fèves.
1: Non, mais prends un salade à la place.
0: C'est ça que je fais. Fait que là, ce que
1: une
0: je dis
1: bonne
0: à madame...
1: salade avec la vinaigrette à côté.
0: On va remplacer les frites par les légumes. Puis là, on va mettre une petite salade du chef à côté. Fait que ça, il y a plein de radis là-dedans. C'est vraiment bon chez Saint-Hubert, la petite salade du chef. Puis, vous allez me faire une brochette de légumes. Fait que dans la brochette de légumes, tu as piment, oignon rouge, des fois piment jaune.
1: OK, fait que c'est brochette. Les brochettes de...
0: Juste de légumes. Pas de poulet, bon. Là. Juste de légumes. Fait que là, dis, ouais, ben là, c'est pas dans le menu. Ben oui, c'est dans le menu. C'est dans le menu, c'est dans le menu. Fait que ton cuisinier, là, s'enlève les astifies de doigts dans le nez, là, puis qu'il efface. Puis souvent, il l'oublie. Mais Caroline, du Saint-Hubert-Charlebourg, l'oublie jamais. Elle est fine, Caroline. Elle l'aime, moi. Là.
1: Fait que faut prendre une
0: appelle
1: petite salade
0: ma
1: du chef.
0: Minou. Elle dit tout le temps Minou. Ouais, ouais.
1: Minou.
0: Non, même boutiné, Minou. Elle trouve tellement fine. Elle l'oublie pas. Fait que là, ça garnit mon assiette qui a de l'allure. Puis là, des fois, ben c'est jamais pareil. Le cuisinier, il s'est dit, « OK, il va mettre beaucoup de brocoli. » Trop de brocoli, c'est la même affaire, Mélanie.
1: Mais tu pourrais prendre un petit peu de riz avec ça, non?
0: Arc.
1: T'aimes pas le riz?
0: Arc.
1: T'aimes pas le riz?
0: Non. Arc.
1: Ah, t'es bien bise.
0: Ben, tu sais ce que j'aime pas. Le poisson, tout, sous toutes ses formes. Les affaires de... pétanque...
1: Les fruits de mer.
0: Fruits de mer, sur toutes ses formes. Tout ce qui vit dans
1: l'eau... Ah, t'es bien plate.
0: Tout ce qui vit dans l'eau, je veux rien savoir de ça, c'est dégueulasse. Arc!
1: Est-ce que t'as déjà goûté?
0: Ben oui.
1: OK.
0: Ma mère m'a forcé toute ma jeunesse à manger de la marde de même.
1: Des petites coquilles, ça éjacque, là, tu dois pas manger ça.
0: Ça, là, moi, je me souviens, là, j'étais petit, là. J'étais assez petit, m'a dire, pour 3 raisons. J'étais petit... Parce que quand j'étais assis sur la chaise de cuisine, mes pieds touchaient pas à terre, je me rappelle, je balançais mes pieds. OK? Je m'en souviens, ça m'a marqué au fer rouge, cette histoire-là. Quand je voulais aller passer du bon temps, je passais du temps dans l'autobus à mon père. Donc, mon père sortait l'autobus, la rue Marais, pas la rue Marais, la rue des Rocailles. Puis moi, je l'attendais au coin des Rocailles, puis la rue qui est là avant de pogner en capitale. Parce que j'avais. Il ne traînait pas dans le garage, j'avais pas le doigt. Fait que je l'attendais à 5h moins quart, 4h30, 5h moins quart le matin. Il sortait ça du garage, lui. Puis quand j'étais dans l'autobus avec mon père, je m'assoyais sur le banc des innocents. J'ai passé des heures, mais des heures, assis avec mon père qui chauffe l'RTC dans le temps. C'était CUQ dans ce temps-là. J'étais pas capable de pogner le tuyau pour me tenir. Tu sais, le tuyau en haut, là, où il y avait des gants de cuir, parce que dans ce temps-là, je sais pas s'il y a encore ça, là. Mais dans ce temps-là, il y avait des gants de cuir. Ben, j'étais même pas capable de pogner la gants de cuir. Fait qu'il faut te dire la grandeur, là. J'étais pas très grand. Ma mère, elle m'a mis mon assiette de maudite cochonnerie de ça pendant, peut-être, là, j'exagère à peine, 3 jours.
1: Mais là, c'est parce que c'est un traumatisme pour ça que t'aimes pas ça, mais peut-être que t'aimerais ça. Faudrait que tu reconditionnes ton cerveau.
0: Non, elle m'a écœuré, là. Moi, là, la semaine passée, je vais voir la belle-mère, puis elle me dit, j'ai fait du pâteau au saumon.
1: Bon, pâteau au saumon, je suis pas très partante, là, mais fruits de mer, délicieux.
0: Non!
1: Hey, tu manges pas de sushi, rien, là.
0: Mais t'es-tu malade?
1: T'es-tu malade? Are you crazy in your head?
0: Ouais. Hey, mon ex, pour me faire chier, là, avant que je connaisse Stéphanie, là, à ma fête, elle a fait venir
1: le sushi, même.
0: Sushi à la maison.
1: C'est ton pire cauchemar.
0: Mais là, il y avait à peu près 20 convives à la table. Tout le monde était bien heureux qui mangeait des sushis. La fille, elle venait faire des sushis à la maison. C'est-tu Geneviève Everett? Je pense que c'est ça.
1: Oui, c'est elle.
0: Ouais. C'était elle qui est venue. Super film.
1: Ils sont bons, ces sushis, en plus. T'es chanceux. Ouais.
0: Puis il y avait des sushis sur toutes, là, tu sais. Non.
1: Mais il n'y en a pas juste aux poissons. En plus, elle en fait à plein d'affaires.
0: Aux légumes. Là. Fait que, tu sais, je viens de te dire que j'aimais pas les légumes. Fait que des chouchous aux légumes, qu'est-ce que tu penses? Enrouler des feuilles d'algues. Urk!
1: Aïe, aïe.
0: Non, ça m'intéresse pas. Ben, elle avait fait des gâteaux sushi à la fin, puis j'aime tellement pas le mot sushi que j'ai pas mangé de gâteau, puis pourtant, moi, je t'aime.
1: Pire fête à vie.
0: Me roule dans un shortcake aux fraises. Ah. Ça n'a pas de sens.
1: Fait que là, t'aimes pas le poisson, pas le riz?
0: Pas le riz. J'aime la vermicelle de riz, par exemple. Ça, okay. J'ai un sushi à la fin, puis j'aime tellement pas.

0: rien dedans, c'est plate, là, mais un bon petit riz aux légumes assaisonnés.
1: Il y a des légumes là-dedans.
0: Ouais, c'est bon.
1: L'autre matin, 5 heures, je me lève à 5 heures.
0: Avec une petite poitrine de poulet.
1: Non, pas de poitrine. Non, c'est ça qu'elle fait, elle.
0: Elle mange des légumes le matin?
1: Ouais. L'autre jour, je me lève pour aller à la radio. J'entends. Voyons, c'est quoi ça? J'entends le wok sur le feu.
0: Hey,
1: elle est en train de se virer des brocolis puis du chou kale à 5 heures le matin pour déjeuner.
0: Ah,
1: ça va-tu?
0: Elle se fait un petit riz frit le matin?
1: Oui.
0: Elle se met
1: pas de
0: riz dedans? Non?
1: Juste des légumes.
0: Juste des légumes dans le wok.
1: Oui.
0: Elle mange ça le matin?
1: Folle, elle.
0: Juste des légumes.
1: Elle est folle, elle.
0: Oui, mais moi, je la suivrais, ses habitudes alimentaires.
1: C'est sûr que quand tu la regardes, elle n'est pas épaisse, elle n'est pas large.
0: Moi, je suivrais ses habitudes alimentaires, personnellement.
1: 6 pieds, 140 livres, là, tu sais. Mais. Non. Moi, le matin, tu prends des œufs, du bacon. T'sais. Moi, je vais déjeuner avec Nadia chez Aïdou, c'est ça.
0: Hey, t'as-tu goûté finalement au bacon de dinde?
1: Oui, j'en mange.
0: C'est
1: toujours.
0: Bon, hein?
1: Oh oui, du bacon dedans. Moi, ce que j'ai de la misère avec ces produits-là, c'est le sulfite là, dans les agents de conservation. Ouais. Ça prend des choses de cerise ou des choses de céleri.
0: Oui, c'est ça tu m'avais parlé. Ouais.
1: Faut faire attention les ingrédients. Comme là, ça m'a pris du temps. Puis, tu vas rire, la saucisse hot dog. Ça, c'est de la marde, là.
0: Mmh.
1: Ils pognent le poulet qui est à moitié mort. Puis, t'as le garoche là-dedans, les pattes, le cul, tout. Ah ouais.
0: Arrête.
1: Puis, ils font de la saucisse. Sauf que... Le bec, les ergots.
0: Stop! Ça me... Ouh.
1: Mais là, ils commencent à faire beaucoup de saucisses hot dog nature. Beaucoup plus nature, beaucoup plus présentable. C'est quand même ultra transformé, puis c'est quand même de la merde pareil. Là. Mais je l'aime plus. Au début, pour camoufler le goût de quelque chose à rien, ils mettaient du fumé dedans. Tu sais, là, l'espèce de bois, de quai de chez vous dans l'entrée, là, avec du créosote, là, pour...
0: Lui, Stéphane, qui adorait de pause.
1: Ouais, du poteau de l'hydro.
0: C'est
1: là.
0: Ça, il nous met ça.
1: De la chose de chemin de fer, la traque de chemin.
0: Okay.
1: Tu sais, bien ben fumé, là. Mais, puis là, je commence à m'habituer. C'est fou comment le corps humain est pareil. Mais sur le poisson, c'est
0: c'est
1: tout.
0: Une question d'habitude.
1: Non, puis j'en ai mangé, là. Tu sais, moi, aller à la pêche avec Claude Roy, Claude m'a fait une truite mouchetée avec du bacon. Je lui ai dit, mets-moi bien de l'oignon dedans. Moi, tu l'as mangé, là. C'est pas un problème, mais j'aurais pas de fun. Puis moi, je considère qu'à 57 ans, où je suis rendu, puis toi, à ton âge aussi, Mélanie, on mange ce qu'on a envie de manger.
0: Mais oui.
1: Arrête-moi ça, là. T'as me forcé à manger des affaires de même. Tu me forceras pas.
0: Mais à part les enfants, faut les forcer un peu, là.
1: Ça date de l'imbécile qui est ma mère qui nous a forcés.
0: Ouais.
1: Parce qu'elle a été forcée en 1950. Ben, il fallait qu'elle force ses enfants en 1970. C'est gros ce que je dis à ma mère.
0: Non, mais il y a un juste milieu à faire que.
1: Oui.
0: Quand ton enfant, il y a un assiette qui arrive sur la table, s'il veut pas manger, il n'y a pas 38 autres choix, là.
1: Je comprends qu'on
0: tu
1: avait
0: vas manger
1: pas
0: de... au moins la moitié,
1: ben
0: puis
1: oui.
0: Ça va être ça.
1: Mais je comprends qu'on n'avait pas de l'argent, que c'était juste mon père qui était chauffeur d'autobus, puis il gagnait pas une fortune dans le temps, puis il faisait vivre trois enfants. Puis en 1980, il payait 24% d'intérêt, puis il a vendu une maison pour continuer de manger, mettre de la bouffe sur la table, mais lait en poudre, t'étais pas obligé de l'acheter, là. Tu t'étais pas obligé de m'écœurer. Ça, le lait, j'en bois pas à cause de ça. Parce que ma mère achetait pas du lait, une panne de lait, parce que c'était tellement plus cher que du lait en poudre. Mais elle nous faisait du lait en poudre, pas buvable, dégueulasse. Puis en plus, la proportion, on dirait qu'elle faisait jamais la bonne recette. Fait que le lait goûtait à la poudre, c'était pas bon, là.
0: Ouais, moi, je bois pas vraiment de produits laitiers.
1: Mais on était de même dans les familles, Mélanie. Il y a
0: pas.
1: Tellement de changements entre les familles d'aujourd'hui et les familles d'avant.
0: Mais
1: aujourd'hui,
0: oui.
1: Notre service traiteur, là, ce que Stéphanie fait de main de maître à toutes les semaines, là. On a 200 familles par semaine qu'on nourrit avec des mets préparés par Stéphanie, livrés à domicile. Il n'y a pas question que ma mère fasse faire une batch de lasagne mexicaine chez nous et acheter ça, là. Elle oublie ça, là. Elle n'aurait jamais fait ça. Mais aujourd'hui, les parents font ça. Puis c'est bien correct de même. Ils ont trouvé une manière de se donner du temps. Fait que là, ils achètent. Les familles. J'ai des enfants, là, Stéphanie, on se plaît toujours à dire ça parce que Stéphanie, c'est la maman, c'est la femme au chat, puis c'est pas parce que c'est mon amoureuse, mais tu sais bien que je la mets sur le plateau. Là. Mais elle arrive, là, les enfants ouvrent la porte, ils la connaissent, ils n'ont jamais mangé autre chose que Stéphanie fait. Ou presque, à part les week-ends, ou quand on va chez mamie.
0: Puis il arrive un temps aussi où ce qu'on a. Pardon. Où qu'on n'a plus d'idées de souper.
1: Ouais.
0: Il y a plein. Hey, j'en vois partout, là. Quand on parle de ça, là. Les gens, on dirait, on n'a plus d'idées, on ne sait plus quoi faire.
1: Ouais.
0: Des fois, ça donne un petit répit de se dire, ah, mais on va s'inspirer des autres, voir qu'est-ce que tu manges,
1: ouais.
0: Toi. Puis,
1: mais on se budgète.
0: T'essayes.
1: Puis, les familles, nous autres, les 200 quelques familles, se budgètent. Puis ces gens-là,

0: vont selon leur capacité à payer, c'est évident, là, tu vas pas dépenser. Mais tu sais, j'écoutais Mélanie Trudel, je la donne en exemple parce que c'est ma chum dans la vie, là. Puis son fils, 1 000$ par mois de Uber Livre, là, Uber Eat, là, de cochonnerie, là.
1: Ah oui, c'est capoté, là.
0: Fait qu'elle me dit, elle dit, là, je vais commencer à regarder le menu à Stéphanie, je vais rentrer des plats dans le frigo, puis ça va être ça. Là, à un moment donné, on va couper la carte de crédit, ben, ça c'est comme pas de bon sens.
1: Mais c'est parce que c'est facile.
0: 12 000$ par année, shit, livré à domicile. Puis en même temps, là, la sédentarisation de son garçon, là, ton Flo, il se lève même plus le cul pour aller chercher sa bouffe, elle vient à la maison. Ben, au moins, s'il va manger de la junk, ben, qu'il sort à la manger, c'est déjà moins pire. Moi, du McDo, j'en ai mangé en sacrament, là, du McDo, là. Tu sais, j'ai travaillé là 7 ans étant adolescent, là. Fait que c'est sûr et certain que j'en ai mangé du McDo, là. Elle mange plus aujourd'hui. Avant ça, moi, un McDo, c'était impossible que je passe, m'en passe pas, là. Et aujourd'hui, j'en mange plus. Pas parce que j'aime pas ça, j'adore ça. Mais, tu sais, j'ai décidé de choisir ma vie autrement.
1: Ouais.
0: Mais dans le mets préparé, c'est la même affaire. Fait que quand tes parents te forcent pis qu'ils ont pas un QI assez nécessaire ou ils ont pas, je sais pas, ils ont manqué quelque chose, évidemment. Tu sais, moi, ce que j'ai compris en psychologie, pour avoir consulté, parce que je suis capable d'en parler ouvertement aujourd'hui, au lieu d'être en 5e dans le coin, en roulant en boule, c'est que ce que le parent n'a pas eu, il peut pas l'offrir.
1: Voilà.
0: Bon. Fait que quand tu regardes ma mère qui vivait, son père est mort, elle avait 7 ans. Fait qu'il était 4 enfants dans Québec-Ouest, à Ville-Vanier, de la glace à Brémeur, à Chicaganée, parce que ma grand-mère élevait 4 enfants. Ben, c'est sûr et certain qu'ils n'ont pas eu tout l'amour nécessaire qu'ils auraient dû avoir. Puis là, à ce moment-là, ben, avec le contexte économique, puis toute la bullshit de révolution tranquille, puis nomme-les, puis femme monoparentale, tout seul, qui élève 4 enfants... Ben, c'est sûr, à un moment donné, qu'on passe à côté de ben des affaires. Fait que quand ces enfants-là font des enfants, en l'occurrence mes parents qui m'ont fait, ben, ils ont manqué le bateau. C'est pas compliqué, là. Puis là, ils essayent de s'en reprendre aujourd'hui. C'est sûr qu'ils ont pas réussi avec moi, parce que moi, je les renie. Mais sauf qu'avec mon frère, mon frère qui a fait des enfants, ben là, il essaye de s'en reprendre. Mais tu sais, il est un peu tard. C'est pas à 80 ans que t'essayes de t'en reprendre. Parce qu'à 80 ans, t'as pas la patience d'un enfant, t'as pas la patience d'un parent.
1: Ça mais toi, en même temps, tu t'es repris dans le sens que t'as pas fait vivre à tes enfants ce que tes parents t'ont fait vivre, en quelque sorte. Donc.
0: La première question à se poser, c'est ce geste-là, est-ce que c'est trop gâté ou c'est juste logique de pas faire vivre ça? Ben, la réponse, là, est pas dure à venir. Mais si tu te poses pas la question, puis tu y vas selon le modèle que t'as eu quand t'as grandi, puis que ta mère, là, elle a appris à sacrer avant de marcher, puis qu'elle presse débrouiller, puis dans son bas de Noël, parce qu'elle m'a tellement écœuré que ça, là. Dans son bas de Noël, j'avais une orange, j'avais juste ça, mais une orange, dans le temps des fêtes, vous êtes chanceux d'avoir des blocs Lego, parce que vous autres, nous autres, on n'avait rien. On est élevés de même. Ça, puis dans la religion, t'as-tu ton scapulaire, parce qu'à la fin du monde, ça en vient, la fin des temps, puis Satan, puis le jugement dernier, puis... Hey, c'est boire. Excuse, j'ai sacré. Sérieux? Vas-tu me sacrer à paix avec ton scapulaire? On est obligé d'aller à l'église. As-tu été obligé d'aller à l'église, toi?
1: Non.
0: Non, bon. Ben, moi, je connais l'église par cœur. Moi, l'église, là, je vais tout t'arrêter, la messe. J'aime ça y aller, moi, me recueillir. Je vais à Saint-Anne-de-Beaupré.
1: Ouais, moi, je suis baptisé, puis j'ai fait ma première communion, puis j'ai ma confirmation. Ben,
0: c'est beau, parce que
1: dans ma génération, ouais, y a pas grand monde.
0: Puis pas tant que ça. Ça, le gros clash, je parlais de ça avec Stéphanie hier, le gros clash, c'est les années 90. Là, on a décidé de devenir athée, de moins pratiquer, puis on a sorti la religion des écoles.
1: Ouais.
0: Mais moi, je me rappelle, le sacrement c'est du pardon, vrai, la première communion,
1: ouais,
0: puis la confirmation, ça se faisait école.
1: Ah!
0: Ça se faisait école.
1: Mais donc, moi, c'est tellement des beaux souvenirs, ça, là. Moi, j'avais fait ça, la confirmation, là, j'avais fait ça avec des amis. On avait fait ça en équipe.
0: Ah oui.
1: C'était vraiment le fun.
0: Puis là, mon cardinal, celui qui s'est fait arrêter parce qu'il avait pogné des... Lui, il t'a donné une petite crème dans le front.
1: Mais moi, je me rappelle là, qu'on est allé faire du bénévolat avec dans un genre de RPA.
0: Ben,
1: là.
0: C'est assez surprenant. Ça veut dire que... Puis moi, je suis d'accord avec ça. Là. Vous aviez, de votre côté familial, une spiritualité... plus élevé que la moyenne.
1: Ouais, mais parce moi, j'ai des frères plus vieux.
0: Ouais, c'est ça.
1: Mes parents, ils ont 60 ans.
0: Et voilà. Donc, parce que moi, ça, tout ce que tu me dis, je l'ai connu. Mais j'ai pas ce discours-là avec n'importe quel autre. Je ne l'aurais pas avec Louis. Ouais. Louis Gauvin, il parle pas de la première communion. Je suis pas certain qu'il sait c'est quoi.
1: Non, c'est ça. Hey, les cours de catéchèse.
0: Ben oui. On avait des cours de catéchèse.
1: Ouais.
0: Parce qu'on était enseigné. Moi, j'ai été enseigné par Sœur Sourire au secondaire. Sœur Sourire faisait la catéchèse. Mais j'avais des chums qui s'en allaient en l'autre, là. Quand c'était pas de la catéchèse, c'était de la morale.
1: OK.
0: Ouais. Aujourd'hui, c'est là, c'est de l'éducation.
1: Ouais, éthique et culture.
0: Éthique et culture religieuse. ECR.
1: Ouais, ECR. Ouais. Mais je sais plus si c'est encore ça. Ouais, il ouais. l'a plus, ça, là.
0: Parce que je regardais Nadia.
1: Ça doit être juste éthique, là.
0: Ouais, éthique.
1: Quelque chose.
0: Parce que je vais le demander aux filles. Mais Nadia, elle, l'année passée, elle me parlait de bouddhisme, de tout.
1: Ben, de c'est sûr. Moi, dans mon temps, on fait on regarde un peu
0: tout
1: les...
0: wrap-up de tout, là.
1: Ouais, c'est ça.
0: Les autres, oublie ça, là. C'était Jésus de Nazareth qui est mort sur la croix. On disait pas que Marie-Madeleine, c'était probablement la blonde de Jésus. Puis, tu comprends, là, on était très, très sérieux, là. Fallait écouter le film à Pâques, là, le fameux maudit film, là. Pas écoutable, Jésus de Nazareth, qui dure... Oh, ça finit plus, là. Tu comprends? Jusqu'à la résurrection. Mais il est grand, le mystère de la foi. Puis, on nous rentrait ça dans la tête, là.
1: Il est grand, le mystère de la foi.
0: Ben ça, tu chantes ça, mais c'est pas tout le monde qui sait ça, là.
1: Ouais, mais là, moi, je suis allé un peu à
0: l'église. Nous proclamons ta mort, Seigneur Jésus.
1: Ouais.
0: Nous célébrons ta résurrection.
1: Ça, je la connais
0: nous
1: pas par
0: cœur. Nous attendons ta venue dans la gloire. Mais ça, c'est la religion que moi, j'ai connue. Les X, les auditeurs, les auditrices, vous la savez. Les plus vieux, les boomers, regarde. On récitait notre chapelet, on était obligé d'aller à la confesse. Ça, c'était obligatoire. Fallait aller communier. Ça, c'était tout symbolique, un symbole, parce que par lui, avec lui et en lui, à toi, Dieu le Père Tout-Puissant, dans l'unité du Saint-Esprit, tout honneur et toute gloire, pour des siècles et des siècles.
1: Amen.
0: Aujourd'hui, je suis allé à l'église. J'y vais encore de temps en temps. Quand j'ai envie de me recueillir, quand je suis en colique, ou quand il y a de quoi qui ne marche pas dans ma vie, puis je veux avoir la paix. Je veux la paix.
1: Mais il y en a encore qui y vont, là, ouais. dans le temps des fêtes.
0: Moi, j'aime ça, à la Saint-Anne-de-Beaupré, dans le temps des fêtes. J'ai vu des nouveaux curés, des présidents d'assemblée, nomme-les comme tu voudras, un peu plus actuels, moins plates. Moi, j'ai entendu des homélies. J'ai déjà vu ma mère se faire mettre dehors parce que mon frère broyait dans une église. Tu sais, des curés innocents de cave, là. Un autre curé innocent qui a
1: à
0: pas eu ce qu'il
1: fallait. À ce temps, les enfants, ils peuvent jouer
0: ouais,
1: un peu, crier, puis ils trouvent ça drôle.
0: Ben
1: ouais.
0: Oui. Mais sauf que quand t'es dans un endroit public, quand même, tiens-le ton kid.
1: Ben oui, je fous. Bon, toujours bien que tu te gères.
0: Puis à Sainte-Anne-de-Beaupré, j'aime ça parce que Sainte-Anne, pour moi, ça a une grande signification. La fête de Sainte-Anne, c'est mon anniversaire, le 26 juillet. Puis j'aime ça aller me recueillir là. C'est une belle église, c'est une cathédrale, c'est une basilique. C'est immense, l'architecture est extraordinaire, l'odeur est folle. En bas, t'as une autre chapelle, il y a une projection des lasers puis toutes sortes d'affaires. C'est accueillant, les toilettes sur le site à l'extérieur, une petite boutique, tu vas avoir une petite médaille. Tu sais, tu comprends, c'est tout un beau site. Puis si tu veux faire le chemin de croix et aller marcher dans le bois, les belles feuilles, va à Sainte-Anne, parque-toi, traverse l'autre bord du côté nord de la rue Royale. Puis là, il y a un sentier dans le bois jusqu'en haut. C'est super beau, puis c'est asphalté. Puis ça peut même être... Tu sais, Gaétan Saint-Don avec sa chaise roulante peut y aller, là. C'est fait pour les fidèles.
1: Ouais, ouais.
0: C'est fait pour accueillir tout le monde. Bon, je te convertirai pas au christianisme aujourd'hui, là. Mais juste pour te dire, moi, Saint-Anne, j'aime ça, là. C'est relax, ça fait du bien. Puis après ça, je m'en vais, puis pas pires amis, c'est tout, ça s'arrête là. Ça fait du bien. Mais les curés, ce que je m'en viens à dire, c'est que le curé aujourd'hui, dans une messe de minuit, cette année, je vais y aller, je suis à Québec à Noël. Ben, c'est Nick Cloutier. Rassemble, il y a des galangalingalangalang. Puis il est de bonne humeur. Il est de bonne humeur. Puis là, tu sais, il raconte. Puis là, il dit, en 2026, son homélie qui était plate, plate. Avant, là, tu t'endormais. Je m'endormais à genoux, debout, assis. Aujourd'hui, il n'y a plus de problème, là. Tu sais, gling, fallait-tu baisser la tête pour regarder en avant? Ceci est son corps livré pour
1: ça
0: vous. Gling.
1: Il n'y a pas de monde qui nous voit, mais... Cambo, il fait les mouvements en même temps.
0: Ben oui.
1: Il se baisse la tête.
0: En tout cas, tu sais, je ne changerai pas, mais je suis content d'apprendre que toi, de ta génération, ouais. comme Stéphanie l'a vécu aussi, Stéphanie, elle m'a dit, moi, le vendredi soir, c'était à la messe de 7 heures. Elle dit, t'as brossage dedans, pyjama, on s'en allait à la messe, on s'en allait se coucher après.
1: Ben moi, je te dirais que avant la pandémie, là, mettons, là, j'allais encore à la messe à Noël, puis même à Pâques.
0: Moi, je vais encore.
1: Ouais.
0: Quand je suis capable, j'y
1: vais. Là, on y
0: Là, ce que j'ai remarqué,
1: on a eu des messes anniversaires.
0: Parce que là, on a fermé beaucoup d'églises. Hein, ouais. Tu comprends? Il y a beaucoup. On avait. Avant ça, là, on avait une municipalité ou un village ou un endroit. Je pense à Armas, je pense à de la Durantais, je pense à Beaumont. Tu as une église, tu as une caisse populaire. Tu vas à l'église, tu vas à la caisse populaire, tu fraternises avec tes concitoyens, après ça, on retourne travailler, on s'en va faire les foins, on s'en va faire notre job. Tu comprends? Aujourd'hui, il n'y a plus ça, là, ces réseaux sociaux. Puis aujourd'hui, j'ai remarqué, avec l'immigration, c'est pas tout négatif, l'immigration, mais l'église revient. Les gens s'en dimanchent.
1: Mais il y a des jeunes qui énormément de jeunes. Vont dans la religion.
0: Oui, c'est un gros mouvement. C'est un gros mouvement. On s'en va se recueillir, on va là. On nous l'a enlevé partout, hein, dans les édifices publics, on l'a enlevé partout. Puis ça, moi, je continue de croire que c'est un choix personnel, ça, cette histoire-là, la spiritualité puis la religion. Mais ça faisait en sorte que les gens avaient une certaine forme de retenue. On se retenait, on était un peu plus respecté, un peu plus respectable. Aujourd'hui,
1: mais c'est rassembleur
0: c'est
1: aussi.
0: C'est rassembleur. Il y a plein d'affaires de même. Bon.
1: Ça a changé la société, je veux pas.
0: Moi, j'ai été baptisé à Notre-Dame-des-Victoires, la petite église qui était fermée l'année passée parce qu'il n'y avait pas assez d'argent pour la chauffer. Ça, je trouve ça un peu cave, là. Mais c'est un patrimoine. Là. Ça, là, au lieu de faire un canard dans le fleuve, la Ville de Québec devrait donner de l'argent pour entretenir cette église-là, qui est un joyau, là. L'église Notre-Dame-des-Victoires, qui est à Place Royale. En tout cas, c'est pour vrai, là, j'ai toujours trouvé ça. Autant que Saint-Anne-de-Beaupré, quoi qu'elles sont quand même autosuffisantes dans le sens qu'on vit beaucoup des dons puis des subventions. Puis bref, ça continue comme ça. Mais je serais triste de voir ça disparaître. Puis je suis toujours triste quand je vois un clocher se couper ou un endroit. Mais on n'a pas le choix. À un moment donné, les gens, avec la laïcité, avec la manière athée... Moi, mon frère n'a pas baptisé ses enfants, il veut rien savoir, là. T'sais, c'est dans la même famille, puis on a 7 ans de différence, 5 ans de différence. Là. Lui, c'est non. Moi, Gabriel est baptisé. Les filles de préfabriqués sont baptisées. Mais François, non. Lui, ben, je ne juge pas. C'est sa vie. Il a le droit. Ils se baptiseront quand ils voudront se baptiser. Tu comprends? C'est eux, s'ils veulent l'être, puis s'ils trouvent une signification à ça, puis un sens à leur vie, qu'ils le fassent. Mais en tout cas. Un 19 septembre, Mélanie, rapidement, en Allemagne, on décrète en 1941. Une très triste journée. En 1941, le 19 septembre, on oblige les Juifs à porter une étoile jaune sur le côté gauche de la poitrine, donc une étoile portée au cœur où est inscrit le mot allemand « juif ». En 1941, un 19 septembre, ça s'est décidé là. La toune de Chubby Checker que j'aimerais que tu me fasses jouer, s'il te plaît, est née un 19 septembre. Ça s'appelle « The Twist ». De Chubby Checker. Chubby comme du poulet, là, Chubby. Chubby Checker de Twist.
1: Je te mets ça.
0: Voilà! Première place du Hip Parade américain à sa sortie. Ah! Fun de musique un peu le matin, hein? Fait pas juste t'entendre parler. En 1968, Kim Thuy est venue au monde. Écrivaine québécoise d'origine vietnamienne. Elle est née à Saigon, officiellement rebaptisée Ho Chi Minh-ville en 1975. Elle est née. Et en 1996, oh oui, la sortie de l'album des Spice Girls.
1: Mmh.
0: Premier album des Spice Girls qui sont revenus sur scène dernièrement. Tous aussi en chair, tiens, on va dire comme ça. Les Spice Girls, oui, faisaient leur sortie du premier album. Oh! Tu n'es une Spice, toi? Comment tu t'appellerais? Spice.
1: Spice Nini.
0: Spice Nini.
1: C'est mon nom.
0: Et comme chaque éphéméride se termine par une tristesse, c'est les funérailles le 19 septembre 2022 de la reine Elisabeth II, reine du Royaume-Uni, de Grande-Bretagne et d'Irlande du Nord, et des autres royaumes du Commonwealth dont nous faisons partie, même si on veut pas, selon Paul Saint-Plate Plamont. Paul, prêtez allégeance! D'ailleurs, en 2027 arrivera le premier billet des Grandes Oreilles de Georges. Oui, première apparition sur un billet de banque depuis plus de 70 ans. On tasse la reine de là pour installer le bonhomme avec les grandes oreilles. Ça sera un beau show du matin week-end, Mélanie?
1: Très beau show du matin week-end. Oui.
0: Qui on aura? Je suis fébrile pour un certain.
1: Bien, tout d'abord, on va saluer nos auditeurs.
0: Oui, on va faire ça.
1: Après ça, on va aller voir, ben, il va venir nous voir. Oui. Éric Flynn.
0: Éric Flynn, oui.
1: Ouais, aujourd'hui, un petit peu de musique.
0: Oui, aujourd'hui, on va parler du groupe Toto.
1: Toto.
0: Oui, ça, c'est un groupe australien que j'aime beaucoup. Donc, on va jaser de Toto. Il me semble que c'est bien ça.
1: Oui, c'est pas... ça.
0: Oui, c'est ça. Hein?
1: C'est ça. Je l'ai lu ce matin.
0: Ensuite, on va appeler Jean-Marie Corbeil. C'est-tu aujourd'hui?
1: Oui, oui, c'est aujourd'hui, mais avant on a d'autres mondes.
0: OK, attends un peu. Là. Mets-moi là.
1: Noémie Mercure.
0: Ah oui. Ma chum Noémie. Hey, elle, tu vas pogner 2 minutes. Elle va être là en paquet de deux avec son amoureux.
1: Ah, trop cool. Ça, oui. J'aime ça quand les gens viennent.
0: Noémie Mercure, quand tu parles de discipline, de régime et de travail sur soi, là.
1: Ah, c'est bon, j'ai hâte.
0: On va te le dire, les titres, là, elle les accumule, là, puis elle arrive de compétition, là. Moi, te montrer des photos, même je vais vous en envoyer. Elle m'en a envoyé une pour qu'on puisse partager aux auditeurs, aux auditrices. On va pogner 2 minutes, là.
1: Ah, OK.
0: Oui. Après ça, on va appeler Jean-Marie.
1: Oui, Jean-Marie.
0: Saison 2 de son projet. On va jaser un petit peu avec lui. Après ça, on reçoit le fils de Michel Côté, qui est décédé, et de Véronique Leflaguet, Maxime Leflaguet.
1: Oui.
0: On va jaser avec lui. Je suis bien hâte de jaser avec lui parce que ce gars-là m'inspire. Un de ses plus beaux personnages à vie, moi je pense, c'est celui d'Alexis Labranche dans Les Pays d'en haut. Le numéro 3 d'un paquet de 3 dans un triangle amoureux, c'est ça. Entre, évidemment, sa belle et Séraphin. Donc, on va jaser avec lui. Ça va être le fun. Puis après, ben...
1: On finit ça en beauté.
0: Ouais.
1: Avec ton chum.
0: Simon Laberge. On fait une pause. Voilà. Les salutations d'usage. Tu fais quoi? On fait quoi aujourd'hui? C'est la fête à qui, là? On revient, ça sera pas long.
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0: X, c'est pas de la musique qu'on est habitué d'entendre à Radio X. Mais moi, j'aime ça le matin de même. On se réveille, là. Tu n'en voudras pas, là. T'as encore les bobettes pris dans l'air.
1: Non, mais ça te part bien de journée, là.
0: Ben, moi, je pense que oui.
1: Faites vos étirements, tout le monde.
0: Tu vas payer 3 000 pour t'en aller dans le sud pour entendre ça pendant une semaine de temps non-stop.
1: C'est ça.
0: Pourquoi
1: tout le monde se lève, on fait nos étirements.
0: À la position numéro 3 de votre radio, qui est souvent le 98.1, en direct de Grande Allée, c'est l'heure maintenant dans ce show du matin week-end avec Mélanie Paré. Des salutations d'usage. Allons-y avec Éric de Trois-Rivières qui me dit qu'aujourd'hui, Garbeau, je vais faire un aller-retour à Saint-Hyacinthe. Oui, je suis là, un peu. Bon, aller-retour, juste dépenser du gaz et manger une poutine. Ben, c'est parfait, ça. C'est une bonne affaire.
1: Miam.
0: Tu devrais faire l'aller-retour à Saint-Émile. Tu me le promets depuis 3 semaines, t'es jamais venu.
1: Ouais.
0: T'es venu, mais t'es venu dans tes shorts parce que je l'ai jamais vu.
1: Bon, puis Carbou, il veut des radis.
0: Puis je veux des radis. Move with me. Le groupe, c'est The Second Voice. Brian, tu voulais savoir ça. Move with me. Mets ça dans ta playlist. José Bellan qui est là. Salutations à José qui dit... Mon chum Mario, les textos sont extrêmement lents ce matin.
1: C'est parce que ça rentre pas mal, là, c'est pour ça. Là.
0: Okay.
1: Ça se peut qu'il y ait un petit bug.
0: OK.
1: José. Ça va-tu? Moi, je peux t'aider ici. Là, c'est Robin, il est là. Chantal, Denis de Saint-Romuald.
0: Bon, c'est parfait. Mon chum Mario et moi, nous écoutons José Bellan, orchestre rendez-vous. Parfait. Diane Quentin de Charlebourg qui nous dit salut. Bon matin, Carbo et Mélanie. Merci d'être là. Alain de Neuville qui nous dit bonjour aussi. Merci de faire partie de notre vie, de la mienne surtout. Hein? On peut parler en jeu, on peut, hein, Mélanie?
1: Oui.
0: On peut. T'as l'air d'avoir envie de danser. Lève la
1: chanson. Oui, oui. J'aime ça, cette chanson-là.
0: Oui.
1: Ah.
0: Est terminée.
1: Elle est terminée.
0: Dominique, qui est là, salutations à toi. Moi, je vais travailler. Je sais pas qu'est-ce qui se passe avec les textos. C'est dégueulasse, là. Sérieux, je vais pogner mon téléphone. Marc Langevin, salutations. Mario le vétéran, salutations aussi. Oh, Steve Villeneuve qui est là. Et oui, salutations à toi, Steve. Merci d'être avec nous. Le chauffeur du RTC qui salue tous ses collègues. Hugo Blouin qui est là. Ben merci d'être là. Je vais... OK. Je m'en vais. C'est Annie qui nous dit... Je vais au golf à Saint-Michel. Shotgun à 8 heures aujourd'hui. Ah, ben salut. Tony Côté qui nous salue. Merci d'être là. Wow, t'es venu dans tes shorts, c'est pas ta meilleure aujourd'hui. Ah ben là, ça c'est une expression québécoise-française, là. Ça, j'ai entendu ça souvent, là, dans le nord de Charlebourg, là, dans le coin de Sainte-Brigitte de Laval. Là. Ça, si t'as jamais entendu cette expression-là, ben garde.
1: Sors de chez vous.
0: Sors de chez vous. Ça, c'est. Oui, c'est vrai, c'est peut-être un peu grivois, mais on est quand même québécois, là. On s'enfergera pas dans les fleurs du tapis, là. Hein?
1: Mais non.
0: On va péter de la broue, hein. Ah ben là, c'est pas très beau ce que t'as dit, péter de la broue, Carbo. Oui, il va venir, Éric de Trois-Rivières.
1: Ah, il va venir?
0: Pierre-Luc Céleste qui dit « En route pour Shawinigan, on livre des chips ce matin, merci d'être là. » Salutations à Éric Leblanc, salut Carbo, on hante le bois de chauffage, aujourd'hui on est à Drummondville. Ah ben, on nous écoute via l'application Radio X qui est extraordinaire, soit dit en passant. Si tu l'as pas encore, applique. Applique, elle est gratuite, et puis tu vas recevoir des textos. Avec Daniel qui reçoit... Renaud Labrec, l'ancien maire de Lévis, pouf, ça va te popper juste une petite petite notification. Ça te donne, ah, ben peut-être que je pourrais aller écouter ça, tiens. Ça a beaucoup de potentiel, cette application-là.
1: Oui.
0: Dave Larochelle, qui dit, bon matin, Carbo, Emel, déjà rendu à mon 3e café, je suis à job depuis 3h30, j'ai hâte de finir pour recommencer demain à 4h. Ah ben. Marielle, la belle Marielle, qui nous envoie des salutations. Elle n'a pas oublié ses deux petits cœurs. Oui, les deux émoticônes de cœur. Salutations à Mike, qui est là, en plein de regarder le lever du soleil. Il s'en va sur les plaines avec les enfants, Samaël et Abigail, pour voir le lever du soleil. Quelle belle activité. Ça, c'est une activité extraordinaire que tu fais. Puis c'est intelligent, oui. Puis c'est brillant. C'est un beau moment à passer en famille. Je te trouve hot. Vraiment, je trouve ça hot. Les enfants vont se rappeler de ça toute leur vie. Moi, je me rappelle de mon poteau au saumon de misère. Eux autres vont se rappeler de ça.
1: Bravo. Lever de soleil.
0: Bravo pour l'héritage que tu laisses à tes enfants. Quand je te dis qu'être parent, ça prend un QI, là, ben lui, il y en a un.
1: Ouais.
0: Pierre Paquette qui nettoie et prépare le poêle à bois parce que ça commence à être cru un petit peu. Salutations à Martine Tanguay, qui nous salue aussi dans la gente féminine qui écoute le show du matin week-end, le week-end, le samedi et le dimanche. Jonathan Bertrand, qui nous dit bon matin à vous deux. Michael Gagné. Hola, buenas dias a todos. Avec et des petits bisous. Robin, qui est là. Robin. Salut, mon beau Robin. Merci d'être là. Dis salut à ta blonde et tes kids. Chantal Genix, on va prendre une belle petite marche avec le beau Zach dans les rues de Saint-Émile. Salutations à toi aussi, Denis de Saint-Romuald. Il dit bon matin à vous, de Denis. Voilà, gratuitement comme ça. Diane Quentin, je t'étudie. Salut, si je ne l'ai pas fait, je te le dis. Alain de Neuville, qui est là avec nous. Dominique, qui s'en va travailler. Brian, ben je te salue, même si le titre de la chanson, je te l'ai donné tantôt. Le beau Michel Gay, ce lover avec son Porsche jaune. Eh oui, il est là. Le gars répare des airs climatisés, là. Parfait. Solange de Shawinigan, qui est avec nous. Mélanie et Carbo. Francis Garceau, qui est en route pour le Festival Western de Shawi. Non, de Saint-Tite. Mais là, ouais. Il est parti aller livrer du fromage. Saint-Guillaume, il est toujours au rendez-vous, lui. C'est le fun. Merci d'être là. Denis de Bois-Châtel, qui est là. Merci d'être là aussi, mon beau Denis le Chorieux. Rémi, le cuisinier de Portneuf. Tony Talbot, qui est avec nous, qui nous dit bonne journée à nous deux. Merci d'être là. Je ne veux pas en oublier. Marie-Ève du RTC, ma chaufferette préférée. Puis toute ta gang de chauffeurs et chauffeureux, je veux vous saluer. Encore une grosse journée d'ouvrage, je le sais, c'est de l'ouvrage. Il y a des lunatiques. Hier, j'ai pensé à vous autres parce que j'étais sur... Je sortais de l'autoroute Laurentienne en rentrant dans Saint-Roch. Non, mais écoute bien ça, là. C'est trois voies de large parce que là, ils sont en train de mettre des cônes inutilement partout, là, dans la ville de Québec. Là.
1: Oh, y en
0: le maire se... Je suis... Ça aussi, c'est bon, ce tune-là. Ça m'aide d'un popé. Oh boy.
1: On est à Unity Fest ou quoi?
0: Ouais, on est à Unity en tabarnouche. Puis là, il y a un chauffeur d'autobus dans son corridor à droite. C'est un gars. Moi, je suis à côté de lui. Puis à côté de moi, à ma gauche, il y a un char aussi. On est tous et trois à lumière. C'est trois de large. On attend juste qu'elle devienne verte. Ce qui est pas pire sur cette rue-là, c'est quand elles sont vertes, elles sont toutes vertes, passées charrées, là. On monte d'Abraham. Puis le chauffeur, puis moi, on se regarde, elle tombe verte. On décolle en décollant. Eh, crif. Une conne avec un vélo de la ville de Québec, là, qui a passé sa rouge une rue transversale, là. Tu sais, mettons, je sais pas, la rue de la Salle ou la rue. Je sais pas. Le chauffeur a briqué ça, là. Il a planté le monde dans l'allée. Ça, c'est clair. Puis moi, j'ai briqué ça aussi. Mon char a briqué tout seul. Enfin, c'est la première fois que je testais ça. J'avais le Bronco à Stéphanie. Je t'ai dit, là, il a briqué, là. Je pensais d'arracher les roues. Puis elle me regarde, puis elle nous fait, à moi et au chauffeur, « Fuck you ».
1: Hein?
0: Ouais. Puis elle continue, comme si de rien n'était. Elle aurait mérité d'avoir mal aux jambes.
1: Non, dis pas ça, par exemple.
0: Hey, c'est dangereux.
1: Mais non, mais je comprends, là, mais il faut pas y souhaiter du malheur.
0: Elle fait « fuck you » à moi et au chauffeur, là. On lui a sauvé la vie. C'est clair, là. Elle finissait en ambulance, là. Elle se faisait pomper, là, coucher sur l'asphalte, là. C'est sûr, là. Puis elle nous fait « fuck you ».
1: C'est à elle d'arrêter, là.
0: C'est à elle de pas passer là, là. C'est voyons donc, là. Mais ils sont tous de même. Fait que, imagine-toi les chauffeurs avec quoi qu'ils sont pognés en semaine longue.
1: Ah, hier aussi, moi, j'ai une belle pensée pour nos chauffeurs d'autobus. Parce que l'autobus a été pogné derrière l'auto. C'est vert. Il n'y a pas personne qui s'en vient dans l'autre sens. Monsieur, tu veux tourner à gauche? Il va pas. Il attend. À vire rouge, il s'engage un peu plus quand il fait rouge.
0: Ouais. Mais ça, pour s'installer dans l'intersection, pour bloquer tout le monde. Pécurer.
1: Exactement.
0: Mais ça, du monde de même, là, c'est à coup de pied dans le cul que ça y est, c'est gagne. Les virages à gauche, les heures de pointe, il n'y en aurait plus. Henri Bourassa, tu montes ça, là. Ça veut virer à gauche pour aller à la boucherie, là. Ça va être beau, là. Ils n'ont pas de virage à gauche. De telle heure à telle heure. Mais moi, je te mettrais ça plus sévère. Un peu comme à Montréal. Montréal, c'est bien de la marde, mais il y a des affaires pas pires. Le virage à gauche sur Sherbrooke, et il n'a pas tant que ça, là. Hey, c'est pas roulable. C'est l'enfer. Johan, salutations. Bonjour, la belle Mélanie. Merci d'être là. Isa Vachon, qui est avec nous, à semaine après semaine. Belle soirée hier. J'ai vu Liliane Blanco-Binette sous la recommandation d'il y a quelques mois suite à une entrevue. Ah ben merci de nous le donner ce suivi. Gaétan de Victo qui est là. Monsieur Bergeron, bonne journée à vous deux. La part de Dave, le mécano. Temps plein et homme à tout faire le reste du temps. Ça, c'est bon. Aujourd'hui, je vais vider la piscine. Éric de Rock Forest nous dit ça. Un beau lever du soleil, mais c'est froid ce matin. Ouais, c'est pas le fun. J'ai mis mon bain chauffant. Oh, t'as fait ça, là.
1: Moi, je l'ai enlevé, parce que j'aime pas ça, là, mais ouais. Ouais. Il est parti tout seul.
0: C'est le fun d'avoir l'arrêt au chaud.
1: Ouais. Ouais.
0: Jacques Bélanger qui nous dit « Bon matin à nous deux, chanson populaire en France depuis juillet, les jolies filles de Fernand. » Ah ben, salutations à toi, Jacques. Alex Lapointe qui est là. « Salut Carbo et Mel, je viens de finir de travailler mon chiffre de 12h. 12h30, je vous salue et il m'en reste 7 chiffres à faire de 12h30 avant un petit off de 2 jours. C'est Alex de Lévis. Merci de faire partie de nos vies, Alex. Martin Bilodeau qui est là. Salutations à toi aussi, Martin. Pierre-Luc Céleste. C'est quoi la track techno, là, celle qui faisait...
1: C'était celle avant, hein?
0: Ouais. Jacques Bélanger. Alex qui voulait savoir ça. Non, Pierre-Luc qui voulait savoir ça. Sylvain qui est là, bon matin. Marc Daniel qui est déjeuné en tête-à-tête aujourd'hui avec Monsieur Lepoux. C'est son minou. Il nous envoie une belle photo, oui. Bon matin, Stéphanie. De Stéphanie, maquillage, mariage aujourd'hui à Québec. Ben oui, il faut pas oublier ça. Hein? Il y a encore des gens qui se marient, Mélanie.
1: Ben oui, moi j'ai un mariage dans 2 semaines.
0: Ah ouais?
1: Ouais.
0: Ah ben, c'est ça la toune. C'est quoi le titre?
1: C'est Moving to the Sun.
0: Moving to the Sun de...
1: Ouais, de Huguel et ouais. Ultranaté.
0: Ah ben, voilà, tu vas trouver ça facilement.
1: Ouais.
0: Jean de Tingwick qui est là, salutations. Mathieu qui est là, 1 an sans alcool aujourd'hui. Bravo! Bravo, 1 an sans alcool. C'est toi le boss. Merci de faire partie de nos vies. Au rendez-vous à Orléans, Ontario, une petite ville juste à côté d'Ottawa. Dominique Giroux, le plus beau. Et Michel Saussier, le meilleur. Oh oui, mes deux chums de Ontario. Je peux me péter bretelle en disant, moi, j'ai des amis partout. J'en ai 2 en Ontario. Gab Lamontagne, Francis Garceau, Éric Morin, Sébastien Landois, Michel qui est là, Solange de Shawinigan. Salutations à toi, Tony Talbot. Merci d'être là, James de Victo. Je veux dire salut aussi à Simon Audette qui est là, Pascal Cunningham du Centre du Québec, Francine Baudette, Alain, Edith Lautalin, Jean-François Lapointe, André Bernier qui me texte personnellement, Patrick Girard, Monsieur Marcou qui est en direct du Nunavik. Salutations à toi, Steven, qui est avec nous. Annick Simard, qui est là. Pierre-Luc Céleste, merci, monsieur. Ah, oh, Dominique Morissette, mon tannant, qui est là avec nous. Ben, je suis bien content. Il me semble que je fais un bout, je t'ai pas vu. Arrête de changer de char, là. Achète-toi donc des chars qui brisent, s'il te plaît. Mon amoureuse qui m'envoie une courgette, une carotte, des gouttelettes.
1: Oh! Puis un petit radis.
0: Oh, ben oui, je le prendrai. Ça sera bien le fun. On va terminer, c'est Sébastien avec Sébastien qui est avec nous. Je veux dire aussi salut à David. Je veux dire, je veux pas oublier personne. Je veux pas oublier personne, non? Puis là, je me fais dompter, là, comme il faut par les textos. Martin Plamondon, Julie de Saint-Nicolas, Alain le Floridien, Sébastien Gay, un autre Michel qui nous salue aussi. Je veux pas en oublier, là. Attends un peu, là, ça va vite, là. Les textos sont mal faits. Quand tu prends les textos de Radio X sur le téléphone, là, ça donne un coup. Carl ouais, Bellin du Lavoteau Rendez-vous. Oui, voilà. Simon Audette, salutations à toi aussi. Je ne veux pas oublier, là, c'est peut-être que j'ai salué 2 fois, là, parce que là, le texto capote sa vie. On est à Saint-Raymond, on fait la chasse au petit gibier. Il y a quelqu'un qui me dit, je m'en vais aux pommes à la ferme Genet. Ça, c'est sûr et certain que tu as perdu une gageure où tu veux vraiment dater ce soir avec ton amoureuse ou ton amoureux. Ben, c'est bien correct comme ça, parce que moi, te le dire honnêtement, les pommes sont pas chères sur métro. Brian qui est là, merci d'être là. Julie Lavoie qui fait du pointage aujourd'hui. René Lachance qui est à Trois-Rivières, merci d'être là aussi. Salutations, ben oui, faut pas oublier, salutations à toi Sylvain. Mario, le chauffeur d'autobus. Hugo qui livre tout, qui est là. Rémi, le cuisinier dans Portneuf. Oh! Rémi, il est là aussi. Faut pas oublier notre chum à Lac-Bouchette. Lac-Bouchette, c'est loin, mais c'est bon. Danny, qui est avec nous aussi. Mais cette fois-ci, il est à Clermont. Ah ben!
1: Ah!
0: Il est complètement à l'opposé de sa zone géographique. Qu'est-ce que t'as fait?
1: Ah, j'ai juste eu un petit roupillon. J'ai fermé mon micro, puis je l'ai réouvert.
0: Ah ouais?
1: Ouais.
0: C'est d'une politesse inouïe. Est-ce qu'Éric Denis est là?
1: Oui, il est arrivé.
0: Ouais.
1: Oui, oui.
0: J'ai hâte de coller sur lui. Il a mis son moumou tout doux, là. Tu sais, un moumou tout doux, là, que t'as envie de te
1: coller. Un moumou tout doux.
0: Ouais. J'aime ça, moi. Ben, regarde, on fait une petite pause. Merci à tous ceux qui nous écoutent, tous ceux qui signent leur présence, tous ceux qui font le vœu de venir nous écouter la fin de semaine comme ça, moi et Mélanie. On se lève le matin, ça nous tente pas tout le temps. Mais vous dire une affaire, quand je vous lis comme ça pendant des textos et des textos et des textos et des textos, ça me fait du bien. C'est ça ma paye. C'est certainement pas le chèque que Radio X m'envoie une fois par mois. Non.
1: Non, c'est les salutations, notre paye.
0: Vraiment, vraiment, vraiment. Savoir qu'on est équipé de bons auditeurs, de bonnes auditrices, c'est le fun. Christian Bourgoin qui s'ajoute et Richard. Eh bien, merci. On fait une pause et au retour, le musicologue, le vrai, l'unique, le gars en moumou tout doux, Éric Flynn.

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1: Ah oui, qui est là, le beau garçon? Il nous texte à 4h, 3h30, 4h ce matin.
2: Ah ben oui.
1: Comment ça va, Éric Flynn?
2: Ah, ça va super bien.
1: J'osais tantôt parce que je trouve des fois les gens bizarres.
2: Mm-hmm.
1: Puis cet été, j'ai eu l'occasion, j'ai fait exprès un peu, de prendre la traverse Québec-Lévis.
2: Ouais.
1: Puis je suis un gars observateur et j'aime beaucoup juger les gens. Puis là, tu vas me dire, ah, c'est ta rancœur contre les cyclistes, voyons donc, Carbo, arrête de parler des bicycleux. Ben, c'est parce qu'ils sont pas brillants. Ils sont pas brillants. Hier, moi, puis un chauffeur d'autobus, on pensait pas que j'en tuais une. Puis là, je suis le traversier, Mélanie, puis il y a plein de vélos, là, tu sais, qui embarquent sur le traversier. Puis c'est correct, c'est parfait, c'est un bon service, je le trouve. Les agents, là, sont patients. Les agents sur le bateau, là, sont patients. Descendez de votre vélo. S'ils l'ont pas dit 100 fois, là, Éric, ils l'ont pas dit une fois.
2: Ah, faut le dire régulièrement parce qu'il y en a beaucoup là qui sont portés à descendre. Puis là, en plus, là.
1: T'arrives sur le pont, c'est en acier, ça peut glisser.
2: Ben ouais, puis la rampe
1: de
2: aussi,
1: l'huile de char. Ben
2: c'est
1: oui.
2: Ça, tu sais, le slip, là, c'est ondulé. Puis, tu sais, c'est pas pour rien qu'on le mentionne. Parce que là, si tu perds les breaks, tu continues tout droit.
1: Tu passes tout droit dans le fleuve.
2: C'est ça,
1: effectivement. Tu vas être obligé d'aller repêcher le colon et son bicycle.
2: En plein ça. On va aller chercher juste le bicycle, pas le gars.
1: Non, mais ça prend une patience d'or. Puis tu sais, ces gens-là, je sais pas pourquoi ils comprennent pas. C'est écrit partout, descendez de votre vélo. Il y a même une belle pancarte avec un petit bonhomme avec un bicycle à pied. Là.
2: Ah oui.
1: Ah non, regarde, faut être sportif jusqu'au bout.
3: Faut être sportif le vélo de A à Z.
2: Ah ouais. Mais tantôt, tu parlais justement de religion. Voilà à peu près un mois, il y avait quatre religieuses, il y avait à peu près de tous les âges, qui sont venues prendre le bateau.
1: Ah oui?
2: Mais c'était de voir les jeunes, des ados, puis des jeunes dans la vingtaine, être autour d'eux autres, leur parler, s'intéresser à eux.
1: Okay,
2: c'était comme des rockstars, là.
1: Tu m'as fait peur, là.
2: Ah non, mais tu sais, c'était comme là des rockstars, là, tu sais, les quatre religieuses, là, tu sais. Puis ça m'avait impressionné parce que c'était des jeunes, tu sais, qui allaient les voir. Puis je sais pas de quoi qu'ils ont parlé.
1: Mais il y a des mouvements, là, on le voit. Il y a des mouvements là, d'intérêt, là, du moins, pour la spiritualité et les gens de l'Église. Puis c'est correct de même aussi.
2: Ouais.
1: Même si l'Église a pas eu bonne presse, hein, on s'entend qu'il y a des hommes et des femmes d'Église qui ont pas été corrects. Il y a des procès, puis il y en a encore à ce jour. C'est pas drôle, mais oui, c'était une belle observation que tu as faite. Éric, aujourd'hui, j'ai dit tantôt, je sais pas pourquoi, je ne sais pas pourquoi j'ai dit Toto Australie. Pourquoi Toto Australie? Je le sais pas. Mais tu as envie de nous parler de ce groupe-là aujourd'hui.
2: Oui, de la Californie, effectivement. Toto, clown, là, bonjour Toto. Là.
1: Non, c'est ça. C'est bon, cette pub-là, par
2: exemple. Ouais, ça va rester accroché. Pourtant, je suis pas un gars de TV pantoute. Là.
1: Mais non, ils sont originaires de Los Angeles.
2: Oui, effectivement. Oh, c'est deux frères Porcaro qui ont fondé le groupe. C'est ça, et avec plusieurs amis, dont Steve Lukather, qui lui, c'est celui qui a la grosse moustache, là, puis qui va chanter principalement les chansons, là.
1: Ouais.
2: Malgré qu'ils sont deux chanteurs.
1: Oui.
2: Dès 1978, ils se font connaître tout partout dans le monde, à part aux États-Unis. Il va y avoir un boudage aux États-Unis, là, qui va se faire envers le groupe.
1: Mais pourquoi donc?
2: Aucune raison, ils ont tout fait, puis ils arrivent avec un premier gros hit, qui est Hold the Line, bien sûr. Donc ça a été là, vraiment
1: classique là, du rock là, c'est ça.
2: Aujourd'hui, il n'y a pas de problème, tu sais, ça va jouer dans les stations classic rock aux États-Unis. Mais au début, non, ça les Américains voulaient rien savoir d'eux autres.
1: Ah,
2: ça a marché au Québec, au Canada, en Europe, en Asie, mais non, pas aux États-Unis.
1: OK. C'est-tu bizarre.
2: Pourtant,
3: je pourrais vous faire du karaoké matin parce que J'ai les paroles.
1: Ben vas-y.
3: Non, c'est vous.
2: Oh, vas-y.
3: Non, je vais m'arrêter ici, là, je vais juste vous dire.
1: Ah, ouais.
2: Hold the line.
3: Je vais chanter juste Hold the line.
2: Mais qui s'est quand même vendu à 2 millions d'exemplaires.
1: Quand même.
2: Ouais.
1: Tu peux lever le son.

0: Très bon, très bon. Ouais. Moi, en tout cas, je l'aime, cette tune-là. Je trouve qu'elle vieillit bien.
1: Ouais.
0: Vraiment.
1: Ça, c'est un peu l'histoire d'une fille qui tripe sur le claviériste du groupe. Mais sauf qu'elle est pressée, tu sais, d'embarquer sur une relation avec lui. Mais lui, tu sais, il est avec une autre blonde, puis il dit, écoute, là...
2: Fais ton chiffre, prends
1: c'est
2: ton
1: ça,
2: numéro.
1: C'est ça, prends ton numéro, attends un peu, puis sois patiente.
2: The line.
1: C'est ça.
2: Ouais.
1: Sois patiente, puis ça va venir. Puis finalement, ça... Ouais, ça
2: ça, ça finit par marcher.
1: Ouais, ça finit par marcher.
2: Faut croire que l'amour gagne surtout. Hein?
1: Ben oui. Donc, ça a été l'histoire un petit peu de...
2: On parlera pas de la cocu, mais de l'autre.
1: En plein ça. Et également aussi un autre hit qui ont sorti 1978, qui est Joggy Porgy, qui a été moins gros que All The Line, mais quand même qui a marché beaucoup. Puis ça jouait... énormément à l'époque d'une station de radio qui est un petit peu plus soft là, comme ça,
2: ah,
1: mais
2: oui?
1: qui a marché quand même énormément.
2: OK. Ouais, ça fait très groove.
1: Ouais, c'est vrai.
2: Ouais, ça fait très Chevrolet Bel Air 79 avec un radio AM-FM.

0: très bien, ça aussi, Eric.
1: Ah, ben ouais.
2: Ça
1: bon
2: donne bon le goût de taper du pied, ça, là.
0: Oui.
1: Ah, c'est en plus ce que je fais en ce moment.
0: Ouf. C'est le fun de parcourir des artistes, des groupes comme ça. On se rappelle des souvenirs. Ça joue pas tous les jours sur la radio.
2: Non.
0: Mais tout le monde la connaît.
1: Ouais.
0: Vraiment. Après ça, arrive une toune, là, je le sais, Eric, là. Ça, ouais, là, cette toune-là. Moi, il y en a qui l'ont repris, hein, cette toune-là. Beaucoup de
1: ouais
0: gens.
1: Ouais. Mais avant ça, recherches, il va y avoir une chute.
0: Ouais.
1: Avant ça, il va y avoir la chute du groupe.
0: Oui.
1: Parce qu'on arrive dans les années 80, 81, et puis Turn Back, et puis ils sortent deux autres albums. Flop! Flop, il n'y a rien qui marche, ça se vend pas, malgré qu'ils ont vendu 2 millions avec le premier album. Mais là, cette fois, les plus deux rien albums, là, c'est vraiment là, au point
0: c'est
1: que
0: ben
1: le groupe. Ouais, c'est ça, au point que le groupe se dit que je pense qu'on va arrêter ça là. Il n'y a plus rien qui marche. Déjà aux États-Unis, ça ne marche pas du tout. Donc, c'est ça. Sauf qu'ils arrivent avec l'album Toto 4, où là, ça va être la renaissance du groupe. Et justement, je pense que c'est de
0: la tune Africa.
1: Africa, ouais, ouais. Ah, imagine, dans cette chanson-là, là, OK, on voulait avoir une ambiance africaine, là, vraiment, là, tu sais, ouais, dans la chanson. Donc, on ajoute un banjo, un hochet, un tambourin, des grelots, des cymbales, des caisses claires, un conga et une cloche à vache. Le hic là-dedans, c'est qu'aucun de ces instruments est d'origine de l'Afrique.
0: Non. Ouais. Lève le son, s'il te plaît, Mélanie. Là, on va faire comme un... J'aime ça faire des traits d'union avec toi, Eric. Il y a des groupes. Il y a deux groupes en particulier qui ont repris ce tune-là. La première groupe, qui est super cool, c'est Carl Wolf. Il a fait une version hip-hop de ce tune-là. C'était capable de la trouver. Africa de Carl Wolf. C'est fou, parce que cette band-là était mort, là.
1: Ouais.
0: On le voyait plus, là. C'était
1: ah,
0: fini.
1: Non, c'était fini, ben raide.
0: Puis là, les artistes se sont succédés. Il y en a plein, là, qui ont pris la toune Africa, là.
1: Ouais.
0: Même sur les réseaux sociaux, puis même le réseau social TikTok, on utilise encore cette toune-là.
1: Ouais, puis ça a bien vieilli.
0: Ben oui.
1: Ça a bien vieilli. Puis plusieurs pensaient aussi... Ah, c'est ça, là.
2: Ouais,
1: ça,
2: c'est vrai.
0: Tu peux l'avancer un peu, tu vois, ça fait du... Ah.
2: Plus hip-hop, là, ouais, un peu, là.
0: Plus, ouais. C'est plus hip-hop. T'as un autre groupe, si tu peux le chercher en attendant, rock, ils l'ont repris, c'est le groupe Weezer. Ça, ils ont fait ça en 2018.
1: Oui, ben oui.
0: Oui.
1: Mais là, ton... Je ne l'ai pas entendu.
0: Ben, il faisait, là.
1: OK, c'était, okay, c'était ouais, ça.
2: On va l'avancer un peu, ouais, OK. Oui. Oh, plus différent, ça.
0: Ouais, ben, c'est plus... Un peu plus sur le snare, là, ils sont vraiment à côté dessus. Mais c'est quand même beau pareil. Incroyable, hein?
1: Ouais, ouais, ouais.
0: Eric?
1: À cette époque-là aussi, il y avait beaucoup de groupes qui se réunissaient, tu sais, USA for Africa, We Are the World. Ouais. Et plusieurs pensaient que c'était une chanson qui venait en aide là, à la famine en Afrique.
0: À tort,
1: là,
0: on pensait peut-être que c'était...
1: Ouais.
0: Mais c'est quand même drôle.
1: Oui, ben c'est ça, tu sais, c'était pour les Éthiopiens, là, tu sais, mais en réalité, ça n'avait aucun rapport, là. Puis aussi la chanson, ben... C'est ça, c'est un gars qui sort avec une fille, encore une fois, une histoire amoureuse. Mais sauf que là, il s'en va s'établir en Afrique. Puis là, son cœur est comme déchiré à savoir, bon, je suis en amour avec le continent, mais la femme de ma vie est je sais pas où, à Val-Bélair, là.
0: Ouais.
1: Bon, ben, tu sais, elle est à Val-Bélair, puis là, ben, tu sais, il est comme déchiré entre les deux,
0: ouais,
1: là. Parce qu'il est en amour avec le continent, mais en même temps, la femme de sa vie, mais tu sais, il n'a pas ouais, eu l'idée de Ghana l'appeler et de dire, ben, veux-tu t'en venir?
0: Ouais, c'est Ghana ou Val-Bélair, t'as le choix des deux.
1: Ouais, c'est ça.
2: Val-Bélair.
0: La Côte d'Ivoire ou Val-Bélair, mais maintenant, aujourd'hui, tu peux te sentir en Côte d'Ivoire à Val-Bélair. Ça ne ferait plus, là, cette tourne-là.
1: Non.
0: Ça ne fait plus, cette tourne-là, là. C'est plus original, pantoute.
1: Pantoute.
0: Une autre bonne tourne que tu nous as installée, puis celle-là, je l'ai encore dans ma playlist.
1: Ouais,
0: oui,
1: ça a bien vieilli, celle-là aussi. C'est drôle parce que Toto, c'est vraiment l'histoire de deux albums, hein?
0: Oui.
1: Quatre chansons, puis pourtant, oui, effectivement, quand tu s'en vas les voir, tu t'attends à voir les classiques.
0: Ouais.
1: Et pourtant, ce n'est que l'histoire, là, vraiment, que deux albums ont marché. Le reste, là, ça a été des flops, là.
0: C'est fou. 70, ouais. 77, puis on dirait de 85 à aujourd'hui.
1: Ouais, c'est ça.
0: On a comme sauté une étape.
1: Oui, effectivement.
0: Ouais.
1: Donc, toi, tu parles de la chanson Rosanna.
0: Oui.
1: Chanson hommage à Rosanna Saint-Cyr. Non, c'est plutôt Rosanna Arquette qui était la femme du claviériste du groupe Steve Porcaro. Donc, c'était une chanson sur elle, Rosanna.
0: Rosanna, là, c'est-tu la deuxième du claviériste du premier, tu comprends?
1: Oh! Ah, ça, c'est une bonne question, ça. Hey, je me suis jamais informé là-dessus.
0: On est dans Zizani, là.
1: Ouais.
0: C'est très particulier, hein?

0: En tout cas, c'est pas le groupe qui l'a eu le plus facile, parce qu'il y a un des membres qui est décédé à un moment donné.
1: Ouais, ouais. Puis il y en a un qui a disparu, puis...
0: complètement, c'est ça, on là, sait plus où.
1: Effectivement, effectivement. Louis Tucker, il est toujours dans le band, avec un des frères Pocaro. Mais c'est ça, tu sais, après ça, ils sont revenus, mais ça a pas été facile pour le band, tu sais, ça... C'est le succès était plus là. C'est sûr que lorsqu'on arrive dans les années 90, faut oublier ça. Là, ouais. Des groupes comme Toto, ça n'a pas rivalisé avec des groupes comme Soundgarden puis Nirvana qui avaient la cote à cette époque-là. Là, ouais. Donc, eux autres, à moins de sortir une immense balade là, comme Bon Jovi ou Scorpions a réussi à faire, mais sinon, tu mourrais. Fait qu'eux font partie de ceux qui mouraient.
0: C'est ça.
1: Puis c'est ça. Ça a été vraiment... là les années 90 ont été très difficiles et... Après ça, ben, c'est comme devenu un band de concert. Donc, si tu arrives pis t'as Toto un soir au festival d'été, ben, c'est sûr que tu vas attirer 80 000 personnes facilement, là, tu sais. Ouais. Les gens, surtout que, comme on disait, tu sais, surtout il y a trois gros hits là-dedans qui ont très bien vieilli. Odeline, ça s'écoute encore très bien aujourd'hui. Rosanna pis Africa. Tu sais, c'est vraiment des chansons qui ont vraiment bien vieilli, mais, il y a aussi Steve Whittaker. Whittaker.
0: Oui.
1: Tout est dans la tête, Whittaker, moi. Et c'est ça. Lui, il a été marié, puis ça a quand même été très longtemps avec Cherry Curry, la chanteuse des Runaways.
0: Ah, ouais.
1: Cherry Bomb.
0: Cherry Bomb. Ben oui.
1: Ouais, il a été marié longtemps avec.
0: En se tenant les cocos.
1: Oui, effectivement, dans le vidéoclip. Pour dire, elle avait 15 ans dans ce clip-là.
0: T'es sérieux?
1: Puis tu sais, tu regardes le clip, là, comment est-ce qu'elle était habillée, là.
0: Ouais, pas de bon sens.
1: À l'époque, ça passait bien, mais aujourd'hui, c'est sûr que ça passe pas en tout.
0: Ben, ça passait bien. Dans les mêmes périodes, Mitsu, passait pas tant que ça, que sa chaise tout nue, là. Ça faisait tout, c'est tout ou rien, là, dans ces années-là.
1: Ah, ben ouais. C'est vraiment plus tard, à la fin des années 80, que... Là, ils vont vraiment là être plus appréciés par les Américains. Mais c'est vraiment là, l'Europe, on peut dire le Canada aussi, en tout cas pour ce qui est du Québec. Le Japon, où le groupe là va vraiment là être très fort. Ils vont sortir même quelques singles qui vont marcher beaucoup, mais ici, ça va être un flop carrément, là, Stop Loving You et Pamela. Donc, Pamela, je sais pas c'est lequel, là. On a toutes la même dans la tête, là. Je sais pas si c'est sur elle.
0: Je sais pas, hein. C'est drôle parce que ce groupe-là, tu sais, on l'appelle Hard Rock, Jazz Fusion. Ouais. Ils savent pas où se diriger. Puis c'est peut-être pour ça que les Américains ont pas collé sur ce groupe-là.
1: Ben, c'est ça. Puis le jazz n'a pas nécessairement été super big aux États-Unis. Le jazz, les artistes jazz qui faisaient du jazz fusion, vont avoir beaucoup de succès du côté de l'Angleterre et de l'Europe.
0: Ouais.
1: Vraiment. Et puis, je sais pas si c'est une question de ségrégation qu'il y avait à l'époque, là. Puis que, bon, la plupart des artistes jazz étaient noirs, puis qu'aux États-Unis, ça marchait moins. Mais même le blues qu'il y avait à cette époque-là, c'est grâce aux Anglais et le reste de l'Europe. Je dis les Anglais parce que c'était surtout en avant. Et que c'est eux... Justement, avec le blues qui va influencer des artistes comme Clapton, Jimmy Page, les gars des Beatles, vont avoir beaucoup de succès du côté de l'Angleterre et de l'Europe.
0: Ouais.
1: Vraiment. Et puis, je sais pas si c'est une question de ségrégation qu'il y avait à l'époque, là. Puis que, bon, la plupart des artistes jazz étaient noirs, puis qu'aux États-Unis, ça marchait moins. Mais même le blues qu'il y avait à cette époque-là,

0: n'a eu pas tant que ça, là.
1: Ah ben, garde-moi pour moi, Toto, ça restera toujours une légende du rock.
0: Ben ouais.
1: J'associe Toto à Yannick Tremblay-Pioui parce que ce gars-là mixe du Toto à la main les fins de semaine. Toujours le fun.
0: Nous avons préparé j'associe les... beaucoup sur la personne qui fait les fautes d'orthographe sur des pancartes. En tout cas.
1: Faut pas mélanger les affaires. Est-ce que tu nous avais préparé des petites hallucinations?
0: Ben oui.
1: Ah, mon coquin, ça, j'aime ça.
0: Yes, la première est quand même facile. C'est avec Nirvana.
2: Ouais.
0: Parfait. Donc,
1: on va écouter
0: ça. C'est la fin de la chanson Dump. À la fin complètement.

0: Avec un.
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0: On recommence, c'est là, on va l'entendre.

0: Une toune que j'apprécie énormément. J'ai jamais remarqué une hallucination auditive là-dessus. C'est une toune que j'écoute beaucoup en road trip.
1: Eh oui,
0: le groupe Sublime.
1: Ça, c'est ta pièce-là, honnêtement, elle a 30 ans aujourd'hui, là, à date de 96. Puis honnêtement, personnellement, c'est une peut-être dans le top 15 des chansons que j'ai entendues depuis 30 ans dans le top. Là. Ah, c'est oui, une chanson que j'adore.
0: Je l'adore, moi, tout.
1: Reggae, justement, dans l'auto. Puis vraiment, là, puis sérieux, c'est vraiment toute une chanson. Puis dans le vidéoclip, ce qui est intéressant, c'est qu'on voit, parce qu'il est en hologramme, le guitariste qui venait juste de mourir d'un overdose, mais on le voit dans le vidéoclip, les deux gars sont comme dans un genre de Far West, là, puis c'est ça, mais sauf que t'as toujours un hologramme, là, puis avec une genre de
0: on comme le fait revivre le temps de vidéoclip.
1: Oui, effectivement, tu sais, il est là, puis il va, tu sais, on le voit jouer de la guitare.
0: Est-ce qu'on entend dans ce tune-là?
1: Oui, ben on va l'écouter avant.
2: On l'écoute avant.
1: Oui. Juste ici, là. Là.
0: Ça sent le clito.
1: Ouais, ça sent le clito à...
2: Ça sent le clito à Julie.
1: À Valleyfield.
0: À Valley...
1: Ouais.
2: On recommence.

0: sacré. Comment de temps qu'il a passé à trouver ça, c'est drôle.
1: Ça va les niaiseries qui me passent dans ma tête dans une journée. Là.
0: Ah oui. Hey. Et tabarnouche, bravo. Eric, encore une fois, merci. Radio Biz.
1: Radio-Québec.biz.
0: Radio-Québec.biz. On peut t'écouter aussi dans ton autre patente, là, comment ça s'appelle?
1: Radio-Nostalgie.ca.
0: Radio-Nostalgie.
1: Il y a des vieilles affaires là-dedans.
0: Oui, mais c'est bon. C'est tout le temps le fun.
2: Il doit avoir de la nostalgie.
0: Ah oui.
1: Oui.
0: Les auditeurs, les auditrices qui sont très là, hein, c'est le fun. Merci.
1: Ouais, puis ben, j'ai commencé à faire des émissions sur... ça s'appelle la DeLorean. Sur une année en particulier, mais entre 1900 et 1960.
0: OK.
1: Là, j'arrive, puis là, je fais une compilation, puis je parle de l'actualité, mettons, de 1942.
0: Bon,
1: oui, effectivement.
0: T'auras pas de misère, puis, tu vas avoir du contenu pour venir nous en jaser, mon ami.
1: Ah, ben ouais. Ah, ben, on pourrait faire ça à un moment donné.
0: Mixer la musique, c'est toujours... Ouais, c'est toujours
1: je découvre
0: pire.
1: Des artistes, là. Tu sais, parce qu'on est là, puis on se dit des fois, ah, ben... Tu sais, on dirait avant Rock Around the Clock, qu'est-ce qu'il y avait avant? Ouais, il y avait deux, trois affaires, mais pas... Non, il y en avait plein.
0: Il y en a plein. Il y en a autant, tout autant qu'aujourd'hui.
1: Oui.
0: La musique, moi, tu peux attacher des souvenirs, des odeurs, des moments, des... Il n'y a rien.
2: Des émotions.
1: Le sexe.
0: Le sexe.
1: Ouais. Oh. Non, mais tu sais, tu fais...
2: Eric, ce matin!
0: Ça, les enfants, le sexe, c'est comme une recette, là.
2: Une recette gagnante.
1: Pink Floyd de Wall. Peut-être pas de Wall, mais mettons un show de Pink Floyd.
0: Un show de Pink Floyd. On fait une pause. Au retour, Jean-Marie?
2: Non.
0: Noémie,
2: elle
0: est là?
2: Elle est dans l'entrée. Il va falloir aller la chercher.
0: Hey, je m'en vais chercher.
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1: Là, Mélanie, moi, tu le sais, je suis pas un sportif. Moi, je suis un sportif de garde-manger. Et pour régler mon problème, j'y vais, c'est le panneau. Fait que je suis plus capable de le dévisser. Trop lourd, je vais chercher mon tournevis carré. Bodybuilding. Discipline sportive. Intensité au niveau de la discipline. Au début mai, notre invité, mais nos invités, parce que c'est un paquet de deux, les auditeurs, les auditrices, championne Open régionale, championne canadienne amateur 2018, athlète IFBB Elite Pro de 2018 à 2020. Et elle a participé à plein de concours à Aruba, au Mexique. On a fait plein de compétitions et on en arrive de une. Ottawa Open régionale 35 ans et plus, deuxième au Open Toronto international. Là, on est allé compétitionner aux États-Unis. J'ai Noémie Mercure devant moi et son amoureux Jason. Comment ça va?
21: Ça va très bien. Merci.
22: Ça va bien, toi?
1: Ben oui, merci d'accepter cette invitation ce matin. D'exemple, parce que moi, j'aime ça dans le show du matin week-end, parler des artistes, mais aussi des exemples de détermination. Quelque chose que je suis pas capable d'envie. Mais là, tu vas me dire, ben oui, c'est faisable. Jay va me dire, c'est faisable. Puis surtout aussi, un paquet de deux. Parle-moi un peu, ben parlez-moi, ben garde coudon. On va apprendre à se connaître un peu plus. Noémie, qu'est-ce qui t'appelle à devenir disciplinée et à forger ta discipline puis la choisir?
22: Ben en fait, moi, avant de faire du bodybuilding, j'ai fait des sports de combat depuis toute jeune. J'ai commencé les arts martiaux à l'âge de 6 ans. Mon père avait 2 écoles.
1: Oh.
22: J'ai fait des arts martiaux jusqu'à l'âge de 32 ans. Jeune adulte, mettons, fin vingtaine, ouais. Ben les filles, ça compétitionne plus, ça veut des familles, ça veut des enfants. Donc moi, je me suis retrouvée plus de compétition dans ma discipline.
1: Okay.
22: Je compétitionnais avec des hommes parce que j'avais le goût de continuer à me pousser. Puis, je me suis rendu compte à un moment donné qu'une fille qui se bat contre des gars, même si je réussissais bien...
1: Avec une bonne technique, mais ça
22: oui,
1: reste que
22: ça, ça allait bien, mais c'est parce que moi, je travaillais le lundi. Hein,
1: ben, c'est ça. Je travaillais le lundi. Je regarde les bras de ton chum. Ouais. Ça ne me tente pas de manger une claque. Là.
22: Exactement.
23: Reste tranquille, j'en vais au matin.
21: On se battait ensemble aussi, là-bas.
1: Ouais.
21: Ben, oui.
22: Il y en a fait aussi, des hommes martiaux.
1: Ça en a fait aussi.
22: Ben ouais. Oui.
1: Parce que vous, il faut le dire, dans ce paquet de deux-là, c'est cool.
22: Oui.
1: Fait combien d'années vous êtes ensemble?
22: 20 ans.
1: OK. Vous êtes connu où exactement?
21: C'est connu à l'université. Ben, on s'est connu au travail. Je travaillais déjà au Nautilus Plus avant. Puis après, elle était engagée. Puis on a eu des cours en commun aussi à l'Université Laval dans notre bac.
1: Ah oui?
21: Ouais. Fait qu'à l'Université Laval, j'allais m'asseoir à côté d'elle.
22: Puis il copiait mes notes de cours.
21: Je voulais copier ses notes de cours.
23: C'est de même que ça commence.
21: Là, elle était fâchée parce que là, je m'assoyais à côté d'elle, mais elle voulait rien savoir.
1: Parce qu'elle n'a pas compris.
21: Non, ben, pas tout de suite, en tout cas.
1: Ah, ouais.
22: Non, ben non, ça n'a pas été tout de suite. Là. On a été des collègues pendant un petit bout avant que...
1: Oh, très professionnel, là.
22: Oh oui, on s'est connus en 2004 au gym, oui. Puis on a commencé à se fréquenter en 2006.
1: Ah, donc, moi, j'adore les fréquentations. J'adore le temps que ça prend pour... Puis ça fait que c'est durable parce que vous êtes mariés depuis 10 ans.
22: Exact.
1: Hein, c'est hot.
22: Oui.
1: Parle-moi de ça, là. C'est quoi, là? Tu sais, il y a des... Je vais vous le dire, là. Il y a des garçons qui vont dire, « Oh non, non, moi, une fille musclée comme ça, là, avec des épaules, là, non, non, moi, ça, c'est... » Mais c'est quoi, C'est quoi le but? Hein? On m'a posé une question niaiseuse.
22: Comme je te disais, moi, je faisais des arts martiaux. Puis à un moment donné, j'ai arrêté. Ouais. J'ai juste dit, bon, ben là, c'est plus pour moi. Je peux plus. Je me blessais. Donc, il faut que je trouve autre chose. Puis j'ai toujours aimé m'entraîner. J'étais entraîneur. Je travaille dans un centre de conditionnement physique. Mais j'avais besoin d'un objectif concret. Moi,
1: ouais.
22: J'aime ça me pousser, j'aime ça l'extrême.
1: Oui, parce que ça prend un but.
22: Exactement. Là, j'aime déjà ça, puis je suis déjà au courant que c'est bon pour la santé.
1: Ouais.
22: Je le sais, je suis professionnelle, je travaille ouais. là-dedans. Fait que j'ai pas besoin de me dire, oh, faudrait que tu ailles t'entraîner juste pour être en santé puis te sentir bien. J'avais besoin d'un objectif qui est un petit peu plus profond que ça pour okay. moi. Puis, je sais pas, je me suis levée un matin. J'ai dit, hey, une compétition de bodybuilding, ça te tente-tu? Là, ben, lui, il comprenait pas trop où je voulais en venir. Non, j'aimerais vraiment ça, là, une affaire, là, bikini fitness. Ouais. Je connaissais même pas ça, moi, dans ce temps-là.
1: C'est évident, là, Jay, là, que ta blonde décide d'aller s'en aller en bikini sur un stage, là.
21: Bon, oui, c'est très évident.
22: Ben, c'est parce que tu comprends-tu que je suis pas toute seule en bikini à se promener en avant de lui, hein, fait que...
21: J'ai des grosses journées, tu
1: C'est très drôle. Mais la sculpture corporelle, on va l'appeler comme ça en français, la sculpture corporelle, c'est un entraînement qui doit être très, très rigoureux, mais surtout un régime épouvantable.
22: Bien, c'est sûr, c'est du 24-7. Quand je me prépare pour une compétition, puis même en dehors des préparations, c'est tout le temps.
1: Ben, je t'ai toujours vu en shape. Moi, je te connais depuis un bout, là.
22: Mais c'est l'alimentation tous les jours. C'est l'entraînement. Comme moi, présentement, là, je m'entraîne 6 fois par semaine. Il y a des périodes dans l'année où je vais m'entraîner un petit peu moins que ça.
1: 6 fois?
22: Oui, je m'entraîne 6 jours par semaine. Mais comme je t'ai dit, il y a des
1: Combien
22: fois...
1: de temps?
22: C'est jamais plus que 90 minutes. Là, 1h30 à peu
2: c'est
22: près
2: bon.
22: À chaque fois.
1: C'est beaucoup, là.
2: Ben non, mais je trouve que c'est quand même... Tu sais, il y en a, ça dure pousse. Longtemps, mais je trouve que c'est quand même une belle moyenne. 6 jours, 1h30, c'est bon. Là.
22: Ben, mettons, 1h30.
21: Une heure et demie. Hein.
22: Puis je texte
21: pas. Passer ça, de toute façon,
2: c'est ça,
21: ça donne plus rien.
1: T'es sérieux?
21: Si on a d'autres choses à faire dans la vie que rester
1: au gym.
21: Non,
1: mais physiquement, là, est-ce qu'il y a un bénéfique?
21: Non.
1: Non?
21: Non. C'est une heure et demie intense, that's it. Là.
1: OK.
21: Passer ça, là, tu perds ton temps.
1: Qu'est-ce que tu fais, Jay? C'est du cardio, Noémie? C'est...
21: Ben, j'ai fait faire, sur ces 6 jours d'entraînement, j'ai fait 3 jours de musculation plus cardio.
1: OK.
21: Elle a environ 40 minutes de musculation plus un 30 minutes de cardio à la fin. Puis il y a 3 autres jours que c'est que du cardio. C'est entre 60 et 90 minutes de cardio.
1: Oh boy, OK.
21: Ouais. Avec une fréquence cardiaque à 80% de sa fréquence max.
1: OK.
21: C'est sa moyenne.
1: OK, c'est ta moyenne.
21: Ouais.
1: Et on s'entend-tu que le... L'indice de masse corporelle...
21: Ça n'existe plus, ça.
1: Ça n'existe plus, ça.
21: Ah non.
22: Bon, mais de toute façon, c'est comme... En 1980, c'était utile à savoir si une personne était obèse, là, mais maintenant, on n'utilise plus ça.
1: Non.
22: Parce que dans le fond, un gars... Mettons un gars de la même grandeur que Jay, là, qui est obèse, puis qui mesure 6 pieds 2.
1: Ouais.
22: Fait que le gars, il est obèse, puis il a du même poids que Jay.
1: Oui, c'est ça.
22: Ben lui, il pèse ce poids-là parce qu'il est musclé.
1: C'est ça. Parce que
22: l'autre
1: donné,
22: qui pèse
1: poids...
22: ce poids-là parce qu'il y a un surplus de gras.
1: C'est
22: là, maintenant, on regarde la quantité de gras corporel, le pourcentage de gras, c'est vraiment ça qu'on regarde maintenant. Okay. Là.
21: Okay. Puis, quelqu'un à 245 livres à 10%, puis quelqu'un à 245 livres à 30%.
1: C'est pas même bas, c'est pas la même personne.
21: Il est pareil, mais c'est pas la même personne.
1: Non, c'est ça, c'est pas la même personne. Là.
21: Exact.
1: Donc, c'est une discipline constante 24-7, c'est assez incroyable parce que j'ai des gens... C'est bien cool, ils amènent leur gourde, s'en vont au gym, ils vont pédaler en écoutant Radio X. Puis là, ils se disent des athlètes, mais tu sais, ils font ça 3 fois semaine. Puis... Mm-hmm. Mais ça, je dénigre rien de ça, là.
21: Pour non, 3 fois semaine, c'est super bon pour progresser. Là. Ça dépend des objectifs de chacun.
1: Oui.
21: Mais pour être en santé, là, 3 fois semaine, c'est excellent.
1: Oui. Dis-moi, Noémie, est-ce qu'il y a une saine compétition parmi toutes les madames là, avec le en maillot là, qui se présentent? Vous êtes toutes une à côté de l'autre, là, souvent, là?
22: Quand j'ai commencé, tu m'aurais posé la question, puis je t'aurais dit non. On arrivait dans les compétitions, puis on n'était pas connus, là, aussi.
1: Ouais.
22: Parce que, je veux dire, moi, je me suis levé un matin, j'avais le goût de faire ça. Lui, il avait jamais coaché d'athlète qui faisait de la compétition, de bodybuilding.
1: Ouais.
22: On est arrivé là, outsider, personne nous connaît. Fait que, tu sais, les gens sont pas portés à aller te parler, sauf ceux que tu as déjà croisés dans un gym et tout ça. Mais là, on revient de Pittsburgh, puis on a croisé des coachs, puis tu sais, on parle de coachs, là, ils sont reconnus mondialement, là.
1: Oh oui.
22: Puis, ça jasait avec Jason, lui qui parle pas anglais, jase avec les coachs en anglais, les coachs qui donnaient des trucs. Moi, les filles sont à côté de moi, puis on est toutes en maillot de bain, puis ouais, avec notre petite robe de chambre de soie. Puis les filles parlent en anglais, puis ils se revirent de bord. Tu parles, j'ai remarqué que tu parles français, hein, tu viens de Québec, ouais, puis là, ben, ça te jase. je voyais pas cette espèce de fraternité-là.
1: OK.
22: Quand j'ai commencé, maintenant, beaucoup plus, vraiment, là, à Pittsburgh, surtout, là, moi, ça m'a frappé, là, comment okay. les filles, tu sais, ils ont le goût de te jaser un peu plus, d'en savoir un peu plus sur toi, quelle catégorie tu fais, tu viens de où, hey, ton coach, c'est ton mari, donc, elle posait des questions un peu plus, là, donc,
1: Est-ce que c'est 2026 ou c'est parce que c'est votre notoriété, les amis?
22: Ben, honnêtement, je le sais pas. Parce que, hey, moi, je suis tellement pas...
21: Ben, Noémie est quand même connue, là, tu sais. La première compétition qu'on a faite en 2016, elle a quand même gagné.
1: Oui.
21: Puis, tu sais, on parle de Pittsburgh, parce que c'est la plus grosse Amérique du Nord. Mais on était à Olympia. Olympia, c'est la prestigieuse à Vegas l'année passée, en octobre passé.
1: Oui.
21: Puis, tu sais, il n'y a pas beaucoup d'athlètes qui ont été à Olympia, là.
1: Non. Mais Noémie, t'as monté, t'as foulé la scène d'Olympia, là.
22: Ouais, exact.
1: Tu devais capoter, là.
22: Vraiment.
1: Comment qu'il y avait d'athlètes, à peu près, hein?
22: Ben, dans ma catégorie, moi, je fais toujours, la plupart du temps, deux catégories. Je fais les masters. Comme dans la catégorie master 35 ans et plus, on était 25.
1: OK.
22: Puis dans la catégorie open, donc ça, c'est ouvert à toutes les filles.
1: Toutes les filles.
22: On était 9.
1: OK.
22: Mais total, toutes, je pourrais pas te dire, on était peut-être 300 athlètes féminines.
1: C'est quelque chose.
22: Puis
1: hein?
22: Le lendemain, c'est les hommes. Il devait y avoir au moins 400-500 athlètes masculins.
1: OK.
21: Pittsburgh aussi, c'est gros, c'est sur 4 jours.
22: Ouais, Pittsburgh, c'est encore plus gros. Il y avait au-dessus de 1000 athlètes.
21: C'est moins prestigieux, là, mais...
1: Non, reste des États-Unis, hein, de ramener des foules, là. C'est quand même capoté. C'est quoi les critères? Pour ta discipline?
22: Ça va dépendre des catégories. Ma discipline à moi, je fais la catégorie bikini.
1: Oui.
22: Fait que c'est sûr et certain que les jeux, ce qu'ils recherchent, c'est un physique plus musclé que la moyenne.
1: Oui.
22: Par contre, pas trop cote, pas de striation dans le muscle. Il faut que je sois cote, il faut qu'on voit une définition musculaire, mais on ne peut pas voir de striation.
1: Mettons, ma petite Florence va dire le six-pack.
22: Ben, mon six-pack, il faut qu'on le voit.
1: Oui.
22: Il faut qu'il soit dessiné. Ouais. Mais il faut pas qu'il soit tracé au couteau, là.
1: Non.
22: Ça, c'est une autre catégorie qui est peut-être un peu plus haute qu'on appelle la catégorie figure.
1: Okay.
22: Moi, dans le bikini, oui, il faut qu'on voit que j'ai des abdos, que j'ai le ventre plat, mais il faut pas que ce soit trop cote à cet endroit-là.
1: Okay.
22: Même chose.
1: Les épaules.
22: Exactement. Pas de striation dans les épaules. Puis à partir du moment où tu deviens un petit peu trop musculaire, tu te le fais dire.
1: OK.
22: Fait que c'est, je dirais que la catégorie bikini, c'est la catégorie la plus difficile à gager parce que tu peux être pas assez. Mais tu peux aussi être trop.
1: Ah, ouais, c'est ça qui est difficile.
2: Puis, il y a combien de catégories? Là, il y a bikini, tu as parlé de figure, il y en a plus?
22: Catégorie féminine, là, mettons, dans l'ordre, on commence en bas, c'est les fit models. Fit models, c'est un petit peu plus mannequin. Les filles sont quand même musclées, mais un physique plus linéaire.
1: Mannequin Lululemon, mettons.
22: Bon, une petite couche au-dessus, mettons. Là. Après ça, il y a la catégorie bikini.
1: Oui.
22: Ensuite, il y a une autre catégorie qui s'appelle les wellness. C'est des filles qui ont à peu près le même physique que les bikinis, sauf qu'on voit là, qu'il y a un développement musculaire au niveau du bas du corps qui est vraiment, vraiment plus important.
1: Les bonnes cuisses.
22: Ah oh, oui, vraiment. Là. On regarde les mettons, les brésiliennes. Là.
1: Bon, c'est mais des sont déjà physiquement avantagées.
22: Ben, wellness, je te dirais, c'est quasiment 50% des brésiliennes.
1: Ah oui, hein? Oui.
22: Après ça, l'autre catégorie, c'est figure. Là, on step une coche. Là, c'est des poses un petit peu plus raides. Là, on est moins dans la
1: routine. Extension
22: totale. Ouais, ben là, on est dans le posing un petit peu plus, comme je te dis, là, des poses qu'on tient en contractant.
1: Ouais.
2: Après agressive, ça, mettons des poses plus agressives ou non plus.
22: Ben, je dirais pas plus agressive, plus carré.
21: Plus okay. musculaire.
22: Okay. Ouais. Ouais. Parce que mettons moi bikini puis les wellness, on resterait dans la féminité. Puis je dis pas que les figures sont pas féminines là, loin de là, elles sont toutes très belles. Mais on va chercher un volume musculaire qui est vraiment plus poussé. Puis aussi une cote, tu sais, il pousse la sèche pas mal plus loin que les bikinis.
1: Okay.
22: Puis après ça, ben là, t'as vraiment le women's physique. Là, on parle, là, on est proche du bodybuilder culturiste. Puis il y a la catégorie bodybuilding. Okay. Et il y a la catégorie fitness qui, elles, font encore les routines, comme à l'époque, quand ça a commencé.
1: OK. Je sais
22: pas si vous vous souvenez, il y avait la partie bikini.
1: Tu prends ton bras par en arrière.
22: Non. Il y avait la partie bikini.
1: Ah oui!
22: Là, ils faisaient leur pause en bikini.
1: Oui.
22: Puis leur deuxième partie, c'était vrai, c'est une routine.
1: Oui, oui, oui.
22: Fait que là,
1: oui.
22: ces filles-là sont incroyables. Là. T'sais, ils font de la gymnastique, ça revole partout.
2: Oh, OK,
22: puis,
2: OK. Ils font des figures.
22: Ça, oui. Ça, c'est impressionnant.
1: Ça, c'est
22: là.
1: Avant, mais ça, on en voit moins.
22: Mais ça a commencé comme ça,
1: ouais.
22: la discipline féminine. Puis ça a évolué. Mm. Puis oui, effectivement. Et malheureusement, on en voit beaucoup moins dans les compétitions.
1: Ah, ouais. Y a-tu un régime, Jay, Parce que toi, c'est toi le juge de Noémie, là, dans le fond, là, tu l'entraînes.
21: Moi, j'ai le fouet.
1: Est-ce que tu dis, non, là, tu me slaques les épaules?
21: Ben oui, parce que la dernière compétition, justement, Olympia, elle a fini quatrième dans ces deux catégories.
1: Oui.
21: On était proche du top 3. Puis, quand on est allé voir le juge à la fin, parce qu'on peut rencontrer le juge en chef pour voir un peu les faiblesses, quoi travailler et tout. Puis, quand il l'a regardé, il a dit, tu sais, ton package est super, mais tu sais, les épaules...
1: Slack.
21: Sont belles, là, mais faut slacker ça. Là.
1: OK.
21: Fait que, tu sais, naturellement, elle a déjà des bonnes épaules. Fait que depuis Olympia, de octobre passé, aller à Pittsburgh, là, deux semaines, on a fait aucunement d'épaules, aucunement de bras, aucunement de triceps. Puis quand on est arrivé sur le stage à Pittsburgh, les épaules, elles ressemblaient pas mal à Olympia.
1: Ah oui, hein.
21: Fait que juste
1: on
21: à faire.
1: On peut pas t'enlever ce que t'as acquis.
21: Pectoraux, dos. Ça a fait gonfler un peu les épaules. Fait que là, j'ai changé ma stratégie un peu d'entraînement. Fait que là, je pense qu'on n'aura plus d'épaules ben parce que on est concentré au bas du corps pas mal.
1: Est-ce que c'est ton background d'arts martiaux qui a fait que des épaules
21: de
1: même?
21: De nage aussi, je pense.
22: Oui, j'ai fait de la nage. Tu sais, quand j'étais jeune, je faisais beaucoup de nage, les arts martiaux. Puis il y a une génétique aussi là-dedans. On choisit pas vraiment. Là, fait non. que même quand j'avais... 10-11 ans, mes épaules, moi, c'était un complexe.
1: OK.
22: Je mettais pas de camisole, tu sais, les petites camisoles spaghetti.
1: Non.
22: Moi, je mettais pas ça parce que ça me gênait, parce que toutes mes amies me disaient...
21: T'étais top, là.
22: T'as des gros... t'as des grosses épaules. Puis, ben, moi, ça me gênait. Fait que je pense qu'il y a une partie de génétique là-dedans
1: ah,
22: aussi.
1: Ah oui, hein. Et avant, l'avant-veille du spectacle, là, on va l'appeler spectacle, mais de ta présentation corporelle, là, tu fais quoi? Tu manges pas? Tu bois? Comment ça marche?
22: Ben en fait, je mange vraiment beaucoup.
1: Ah oui?
22: Oui, oui, oui. On a tout un processus, un protocole.
1: Mais là, quand je mange trop, moi, je viens qu'une badaine...
22: Ben c'est tout un protocole. Tu sais, on va me déplier, qu'on appelle. Ouais. Tu sais, le but, c'est comme de d'enlever l'eau dans mon corps.
2: T'assécher.
22: Okay, oui, c'est ça. Parce que moi, tu sais, dans les deux dernières semaines avant une compétition, c'est plus là que je perds du gras parce que mon volume d'entraînement diminue un peu. Le but, c'est d'enlever le stress sur mon corps.
1: Oui.
22: Parce que là, je vais avoir un autre stress qui va être la déshydratation. Donc, on enlève le stress musculaire de l'entraînement, on diminue un petit peu. Puis là, ben, on se met à diminuer ma bouffe un petit peu aussi. Moi, j'ai vraiment une préparation qui est le fun. J'ai une compétition dans 4 semaines, puis... Je te montrerai ce que je mange. Je mange encore beaucoup, là.
1: Ah
22: oui? Oui, oui, oui. Mais je vais à 10 jours avant ma compétition, là, on va commencer à diminuer un peu. Puis ça, c'est une stratégie dans le but d'éliminer de l'eau aussi.
1: Faut pas que ton corps se souvienne. Parce que lui, il veut, lui.
22: Oui.
1: C'est une machine, ça, un corps humain, hein?
21: Oui, c'est sûr.
22: 3 jours avant la compétition, ben là, on fait le contraire, là. Là, on m'a déplété comme il faut, là. Là, on y en donne.
1: Okay.
22: Parce que là, le but, c'est de remplir mes muscles.
1: Ouais.
22: Parce qu'on veut pas arriver flat sur le stage. Faut enlever l'eau, mais faut avoir une pompe musculaire quand même. Faut que je sois capable de montrer les muscles une fois que je vais être sur le stage. Fait que là, je mange quand même beaucoup. Là. Même à Pittsburgh, là, on a fait une petite vidéo la veille de la compétition. Là, j'étais assis à la table puis je mangeais. Puis lui, il se trouvait bien drôle. Il m'a demandé, ça va-tu? Tu crois qu'il va pas? J'ai dit, mais là, ça rentre plus. Plus faim, je t'en ai plus. Mais la journée d'avant, par exemple, je m'en pifferais. J'étais tellement contente de manger plus. Je mangeais du... Puis là, on parle pas, je mange pas des frites puis des burgers, là, tu sais, on parle
1: ça
22: du...
1: Ça t'arrive jamais, Noémie?
22: Oui, mais pas avant une compétition.
1: Ah.
22: Non, c'est...
1: Puis avant une compétition, j'ai mon coquin, là, tu vois, tu fais-tu exprès pour y manger quelque chose d'en face ou tu jeûnes
21: non,
1: toi
21: non,
1: avec?
21: Non, non, ben, on jeûne pas, là.
22: Chez nous, il y a personne qui jeûne.
1: Non, non,
21: mais,
1: non.
21: Non, non, non, moi, dans le fond, j'ai...
1: Tu l'accompagnes.
21: Oui, oui.
22: Mais c'est parce que
21: je mange pas mal les mêmes choses qu'elle, mais en plus grande quantité.
22: Ben, il n'y a pas vraiment le choix. C'est moi qui fais sa bouffe.
1: Ah! On voit c'est qui mène,
22: là. Non, non, mais je fais les lunchs pour les deux. Fait qu'on mange la même affaire.
1: Non, non, c'est ça. Mais les quantités sont différentes, évidemment.
22: Exactement.
1: L'organisme n'est pas pareil pour chacun, là.
22: Puis, tu sais, ça, faut y donner, là, là-dessus. C'est une des chances que j'ai, c'est de partager ma vie avec mon coach.
1: Ouais.
22: Moi, chez nous, il n'y a pas de chip qui rentre.
1: Non, sûrement pas.
22: Il me chiale pas après parce que j'ai pas acheté
1: de
22: liqueur.
1: Mange. J'ai la preuve qu'il en a mangé un petit peu des chips.
22: Ah, oui, ben oui.
1: Oui.
22: Oh, il en mange.
1: Mais pas dans la maison.
22: Mais pas chez nous.
1: Okay.
22: Parce qu'il en rentre pas chez nous. Puis si.
1: Ça, c'est le meilleur truc.
21: Que j'en ai mangé des chips.
1: Tu en as mangé à Pittsburgh. L'Américain t'en a donné.
21: Mais ben, j'ai pas dit que j'avais dit oui.
22: Il a juste dit qu'il en avait offert.
21: J'ai pas dit pas que j'avais pareil. Dit oui.
1: Là arrive la compétition, t'es prête, vous êtes un mindset incroyable. Est-ce qu'il y a un niveau de stress? Ben, toi, tu dois commencer à t'habituer parce que. Mais je trouve ça plate de dire ça, là. Mais ce n'est pas le premier concours que tu fais?
22: Non, c'était le 15e à Pittsburgh. Puis je te dirais que en 2019, j'ai rencontré un psychologue sportif, Alain Vigneault.
1: Ah oui?
22: Lui, il a changé la game totalement parce qu'avant ça, ben oui, j'avais un stress.
1: Oui.
22: Il veut pas, c'est du nouveau. Moi, j'étais habituée à recevoir des claques à gueule, on va le dire comme ça. Puis là, je me retrouve en maillot de bain puis en talon haut sur un stage en avant de plein de personnes. Fait que là, j'étais pas dans mon élément du tout. Fait qu'il y avait toujours un élément, un petit moment de stress. Puis quand j'ai rencontré Alain, on a travaillé sur plein de stratégies. Puis à partir de ce moment-là, l'année d'après, quand j'ai compétitionné, j'ai zéro stress. Puis même, je me surprends parce que quand on est allé à Olympia, je me disais, hey, c'est la plus grosse compétition que j'ai jamais faite. C'est gigantesque. Puis c'est la plus prestigieuse. Je me suis dit, c'est sûr et certain que je vais capoter. Puis Jason n'avait pas le droit de venir backstage avec moi parce que là-bas, la compétition, non. C'est comme ça. Il n'avait pas le droit.
1: Tu montes dans les estrades.
22: Exactement. Ouais. Il n'y a aucun coach.
21: À l'extérieur du backstage.
1: Ah, ouais.
22: Il fallait que je sorte, mais la plupart du temps, j'étais derrière puis j'étais toute seule. J'ai compétitionné avec une amie à cette compétition-là puis je me disais, ça va être le gros nerf épouvantable. Puis finalement, plus belle expérience de toute ma vie. Là.
1: Il a fait un bel job, ton psy.
22: Vraiment. Pour vrai, là, écoute, je pense que c'est un des meilleurs investissements que j'ai fait dans ma vie.
21: Son stress, dans le fond, c'est pas un stress de négatif.
1: Non.
21: Le stress qu'elle a, c'est positif. Parce
1: c'est
21: qu'elle
1: une fébrilité. C'est une fébrilité.
21: Oui, c'est ça, exact.
1: Voilà.
21: Tu sais, elle a hâte, rendu aux 3-4 derniers jours, là, à l'heure d'embarquer sur
1: c'est
21: stage.
1: C'est le temps, là. C'est le couronnement de tous ces efforts.
22: Exactement.
1: Ça coûte cher, se nourrir, quand on est des athlètes comme vous deux?
22: Ben oui, c'est sûr, là, parce que, tu sais, c'est... Ben,
1: la protéine.
21: Bonne bouffe, elle coûte plus cher que la mauvaise bouffe, on va se le dire.
1: Oh, oui.
22: C'est sûr, si je pouvais faire ma préparation avec des pogos, ça irait bien. Ça me coûterait pas si cher que ça.
1: Je te vois pas, Jay, avec une bonne lichette de moutarde. Hey, non, je pense pas que ça fait partie de vos vies. Là.
22: Non, pas du tout, mais c'est ça, oui, c'est sûr, la bonne bouffe coûte toujours plus cher. Les légumes frais, les fruits frais, donc toutes ces choses-là, c'est plus dispendieux. La supplémentation, faut pas oublier ça non plus. Tu sais, quand tu t'entraînes, c'est
1: Je vois vos chandails, je connais le beau Dan.
21: Ouais, ben exact, oui, exact. Commandité ça pour 5 XPN.
1: Oui, c'est ça.
21: Depuis.
1: Dan, c'est s'afficher des athlètes, des meilleurs partout. Hein, ouais. Que c'est vraiment cool.
21: Ça fait 10 ans que...
22: Oui, ça fait 10 ans. Ben ça va faire 10 ans en 2017 qu'on est commandité par XPN.
1: C'est le fun.
22: D'ailleurs, merci à Eric et Dan.
1: Dan,
21: il faut les encourager. C'est Québécois, XPN.
1: Une des dernières questions que j'ai à te poser, regarde, on parle d'années. Là, ça fait 20 ans que vous êtes ensemble, 10 ans mariés, les années. On vieillit. Crois-tu qu'il y a une fin à une carrière de même?
22: Écoute. Je vois des athlètes super inspirants de 65 ans qui font encore du bodybuilding.
1: OK.
22: Moi, tant que à mes yeux, puis surtout à ses yeux, je vais être compétitive, je vais le faire.
1: OK.
22: C'est sûr. Tant que mon corps va vouloir le faire aussi, puis tant que lui va juger que oui, je suis compétitive, je vais le faire. Il y a des catégories pour ça. T'sais, comme là, présentement, je fais le master 40 ans et plus.
1: Ouais.
22: Quand je vais topper 45, mais je vais tomber dans la catégorie 45 ans et plus.
1: Ouais.
21: Tu sais, présentement, quand même, à 42 ans, elle compétitionne dans l'Open. L'Open, c'est 18 ans et plus. Là,
1: c'est ça, elle compétitionne comme des
21: jeunes femmes. Elle est encore compétitive. Là. Elle a gagné des compétitions Open.
1: Ben oui. Ben oui. Donc, Noémie, c'est pas demain la veille qu'on va devoir arrêter cette discipline-là.
22: Je penserais pas.
1: Puis je pense que t'as trouvé la tienne, ta compétitivité. Oui. La discipline ou ce que vous aimez le plus être.
22: Absolument.
1: Pas Jay, as-tu déjà compétitionné?
21: Non.
1: Non, toi, t'es mieux entraîneur.
21: Ouais.
1: Ouais.
2: Tu as-tu déjà pensé de faire une compétition?
1: C'était une solide shape, là.
21: Ouais, mais suivre un athlète puis s'entraîner en même temps, c'est difficile.
1: Ça se fait presque pas, hein.
21: Fait que,
1: surtout pour un gars, hein, Noémie? Un gars, ça fait pas deux heures en même temps.
21: Non, surtout pas.
22: Mais, tu sais, aussi à sa défense, là, c'est de la job.
1: Ouais.
22: Mais, tu sais, moi, ce que j'ai à faire versus ce que lui aurait à faire s'il s'entraînait, un gars puis une fille. Ouais. Là, je veux dire, on dira ce qu'on voudra là, sur les hommes, les femmes dans le sport. Là. Lui, là, tout ce qu'il faudrait qu'il fasse comme sacrifice, c'est innombrable. Là.
1: On dit fait pas que t'en as pas, mais pour un garçon comme toi, Jay, il y en a plus.
22: Oui, puis moi, je me fais dire,
21: ben,
22: t'as trop d'épaules. Ouais. t'as trop d'épaules, j'arrête de les entraîner. T'sais, moi, mon gros, ma grosse affaire, c'est qu'il faut que j'arrête d'entraîner mes épaules.
1: C'est gros, là, c'est drôle.
22: Mais lui, là, c'est tout le temps dans le tapis, là. Faut que tu sois plus gros, faut que tu sois plus tout, là. Plus cotte, plus gros. Fait que ça veut dire, c'est plus de muscu, plus de cardio, plus de tout, là.
1: Clin d'œil.
22: Ouais.
1: Ben, c'est encourageant.
21: Des céréales spéciales.
1: Ouais, des céréales spéciales. Vous m'encouragez vraiment, hein, comme paquet 2, encore une fois. Merci d'avoir pris le temps un matin comme ça, là. Prochaine compétition, c'est quand?
22: Le 17 octobre, à Ottawa.
1: À Ottawa?
22: Oui, dans 4 semaines.
1: OK.
22: Exactement.
1: Est-ce que vous me permettez ou tu me permets de placer une photo sur les réseaux sociaux pour que les gens puissent voir, te voir?
22: Ben oui, absolument.
1: Puis pour notre extrait?
22: Ben oui, absolument.
1: Oui?
22: Un plaisir, ben oui.
1: Parfait. Parce que c'est quand même délicat. Je veux pas placer mon amie Noémie en bobette dans l'Internet.
22: Écoute, je pense qu'il y en a beaucoup du monde qui ont vu Noémie en bobette après 15 compétitions.
21: Les fesses à l'air.
22: Je pense que ça va être correct.
1: Est-ce que tu peux m'envoyer une photo de Jay en bobette aussi? Parce que j'ai des...
22: Ah ben oui, écoute. On va vous mettre
21: avec
22: les deux.
21: Avec son maillot.
22: C'est juste, ça va être dur de choisir laquelle. J'en ai tellement.
1: Merci à vous deux encore une fois.
21: Là, si jamais tu veux venir t'entraîner, on est là, là.
1: C'est difficile.
21: On va t'aider.
1: Je vais te dire, c'est difficile. Je sais que vous pourriez m'aider beaucoup, mais Noémie, tu me connais.
22: Mm-hmm.
1: La dernière fois, t'es venue faire installer les pneus. J'ai 40 livres de moins depuis.
22: Ben oui, absolument.
21: Ben ouais, bravo.
1: Tu l'as vu, tu le vois, je pense.
22: Ben oui.
21: Félicitations.
1: Fait que ça, c'est dans l'assiette, ça se passe.
21: Mm.
1: Mais le mindset de plus, avec 70 heures semaine de travail, c'est pas une défaite, tu vas me le dire. Je le sais que tu t'entraînes 6 jours sur 7. Mais ça, c'est une autre affaire. J'ai jamais été sportif, là. Moi, jouer au mouchoir en maternelle, là, courir en entour des autres, j'ai jamais fait ça, là.
21: Ah non?
1: Jamais été capable de m'asseoir en
21: neige. Vous êtes déjà bête?
1: Je faisais rien. J'ai rien à savoir de ça. Moi, je cherchais de quoi à moteur.
21: Ah oui, c'est ça.
1: Merci beaucoup à vous deux encore.
22: Merci à toi de
1: nous avoir donné. Et pour les auditeurs, les auditrices, je vais placer la photo de Noémie. Et ce sera à suivre sur ses réseaux, parce que oui, on peut te suivre sur les réseaux aussi.
22: Mais oui, absolument.
1: Ouais. Et qu'on va voir les compétitions, puis surtout celles en Ontario là, dans les prochains jours.
22: Exactement.
1: Merci à vous deux.
22: Merci
21: de l'invitation.
1: On s'en va à la pause. On revient pour Jean-Marie Corbeil et son nouveau projet.
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0: Ah oui, sacré Noémie et Jay. Vraiment un beau couple. Jay's Licking Team. J'ai maintenant mon logo que j'afficherai à mon atelier mécanique. Ils m'ont laissé le logo, c'est le fun.
1: Tu fais partie de la team.
0: On a eu plein d'autres questions à jaser. Puis moi, ce je pense qu'on va faire, c'est que Noémie, on va se préparer d'autres questions, Mélanie. Puis tu es capable de faire un bon travail de recherche là-dessus. Puis on les réinvitera, peut-être après les fêtes, là, après les compétitions.
1: Ouais.
0: Pour d'autres questions. Parce que tu avais des questions sur le corps de la femme, tu avais des questions sur bien des choses.
1: Oui, oui, parce que c'est tout qu'un monde, le bodybuilding. Oui. Je l'ai côtoyé un peu par la branche, mais...
0: Tout qu'un monde.
1: C'est quelque chose, puis c'est difficile de rester sain dans tout ça, puis de voir cet exemple-là matin, ça fait un peu du bien, je trouve.
0: Oui, hein? Vraiment, c'est le fun, c'est inspirant. Puis évidemment, ben c'est ce que j'essaie de faire dans le show du matin week-end. Puis surtout, mais surtout, présenter des beaux paquets de deux. Parce que oui, ça existe, l'amour. Au travers des compétitions, du travail, de l'école. Parce que eux, c'était à l'université. Là, ils faisaient les mêmes cours au bac. Là. Donc, tu vois, c'est ça. Hey, là, j'ai envie de jaser un peu plus d'humour. Puis j'ai un chum pour ça. C'est un gars que je connais depuis... Hey, ses premiers, là, son premier one-man show, c'était en 2006. C'est un gars de radio. C'est une bonne voix de radio. Puis vous remarquerez quelque chose... Puis à un moment donné, je vais le faire venir en studio, puis je vais le faire parler comme Danny Hull, parce qu'il parle pareil comme Danny Hull. T'as remarqué?
1: Oui, c'est vrai.
0: C'est la même voix. Son grand succès, son cinéma, parce qu'il a participé à trois grands films. En 2018, papa est devenu un lutin. Ça, il va me dire, ah non, là, va pas là, là, va pas là. Mais il y a surtout un beau projet, la deuxième saison de Bon à maison. C'est Jean-Marie Corbeil. Comment ça va, mon ami?
2: Ça va très bien, Carl. Vous autres, ça va bien?
0: Oui,
2: merci, merci de ramener le lutin sur le plateau.
1: Sur le plateau.
0: Tellement tanné. Ben, tu sais qu'on agace que ceux qu'on aime, Jean-Marie.
2: Oui, oui. Oui, non, je sais. C'est juste que, c'est comme je disais justement récemment sous écoute, j'ai été invité à sous écoute. L'épisode va être disponible le 26 octobre, là, mais on a évidemment parlé de ça. Puis je disais, ce qui est dommage, puis c'est pas à toi que je fais le reproche, car évidemment, je sais que c'est une taquinerie, mais tu sais, il y a eu des films comme Le Colis qui est vraiment un très, très bon film, mais dont personne parle, parce qu'il y a eu du temps après. Mais c'est pareil. Hey, je vois ça aussi en passant, je trouve ça. C'est particulier de passer de bodybuilder à moi tout de suite après. C'est comme si je passais d'un léopard à un écureuil.
0: Non, pas du tout. Pas de... Loin de là. Jean-Marie, toi, t'es le gars qui a fait ou qui a mis beaucoup sur scène ton type d'humour, c'est-à-dire un humour corporel, un humour...
2: C'est vrai.
0: Pour vrai. Moi, je me rappelle du gars dans le parachute. Je me rappelle de beaucoup de tes sketchs qui d'ailleurs ne se refont pas très peu là, dans l'industrie de l'humour présentement. Mmh. C'est quelque chose...
2: Mais tu sais que ça va se refaire, parce que je suis en train d'écrire le prochain spectacle, puis je travaille des numéros avec Michel Courtemanche.
0: Ah, ben tu vois, justement, je voulais pas le nommer. Ouais. Je voulais pas le nommer, mais c'est ce type d'humour-là qui est souvent oublié, mais qui est nécessaire, moi, dans l'art de l'humour. Je trouve ça bien. Bon, à maison.
2: Je suis curieux. Excuse-moi.
0: Vas-y, ce qui est curieux.
2: Je m'excuse si elle m'écoute. Non, c'est parce que, ce que je veux dire, c'est que, curieusement, en France, les numéros visuels, c'est très, très, très populaire encore aujourd'hui.
0: Ah oui,
2: hein? Il y a comme une différence de culture entre les deux. Justement, j'en parlais justement hier avec Michel, qui lui va souvent là-bas. Puis, il y a une culture de numéros visuels beaucoup plus qu'ici pour une raison obscure. Je pense que c'est parce que, pas nécessairement parce que les gens n'aiment pas ça, c'est juste que les humoristes d'ici n'ont pas envie de travailler ce style d'humour-là, j'imagine.
0: Ben, ça doit être assez demandant aussi, à un moment donné, et tirer sa face puis faire des grimaces, là.
2: Oui. Oui, mais c'est tellement le fun à faire.
0: Ben, je comprends donc, puis là, mais moi, je t'annonce en primeur que je serai aux premières loges de ton nouveau spectacle, là.
2: Ben, j'espère bien, puis en plus, je vais t'inviter, fait que t'auras pas...
0: Ah, en plus! Oui. Ah ben là, écoute-donc, là, ça va être parfait. Parle-moi du show Bon à maison. La première saison était incroyable, je l'ai écouté.
2: Oui.
0: Certains épisodes, celui de Normand Damour, que j'ai apprécié beaucoup.
2: Oui, Dominique Paquette, Michel Courtemanche, on a eu Olivier Martineau. Olivier Martineau, c'était délirant aussi. Là.
0: Oui.
2: Vraiment, j'ai eu beaucoup de plaisir dans la première saison. Puis effectivement, la deuxième a commencé en fait la semaine dernière, où j'ai reçu Christian-Marc Gendron, pianoman. Oui. Puis oui. Tu sais, quand tu dis un bon gars, là, ça, c'est la définition même du bon gars.
0: C'est vrai. Hein?
2: Il est calme, il fait ses shows, et sa petite famille le suit partout en tournée. Ils font des numéros en famille sur scène. Écoute, c'est cute, là.
0: Sais-tu combien de fois je l'ai vu, en toute confidence, Christian-Marc Gendron?
2: Non.
0: 5 spectacles de lui.
2: Ah oui, hein?
0: Je suis rendu à 5, puis c'est un gars qui a de paquets de 2, fait que tu te doutes bien que moi, j'aime ça. Puis là, il y a des... Oui, est-ce qu'il t'a fait des imitations?
2: Non. Non, il a été vraiment là, dans la confidence de chez eux, comment il vit avec sa famille, puis tout ça. Tu peux pas ne pas l'aimer après cet épisode-là. Tu as le goût de le kidnapper, de l'amener chez vous, en disant « on va être bien avec lui ».
0: Alors, on en veut tout un pianoman chez nous.
2: Puis la semaine prochaine, le mardi qui s'en vient, donc le 22, je crois, c'est Mesmer.
0: Ah oui?
2: Qui est venu. Puis là, écoute, là, on est ailleurs. Là, lui, il a une vie, là, il passe 6 mois par an en France, 6 mois au Québec. Tu sais, il a une vie hors du commun. Tu sais, c'est vraiment particulier. Là. Et il a une vie de château. Là. Vous savez, il a un spa dans son sol. Tu sais, c'est on est ailleurs. Moi,
0: on est ailleurs.
2: On est vraiment ailleurs. Moi, j'ai un bain et une douche, mais pas lui. Lui, c'est plus que ça. Sinon, on va avoir aussi Pépeltier, Billy Tellier, François Lambert, Karen Arsenault, humoriste de Québec, que j'avais envie de connaître un peu plus. Ben Sylvain Larocque, Stéphane Roy, enfin, plein de gens.
0: Ben,
2: on enregistre d'autres émissions bientôt.
0: Il y en a combien par saison d'émissions, à peu près?
2: Il y a 12 épisodes par saison.
0: 12 épisodes, puis ils sont disponibles où, hein?
2: C'est sur YouTube, vous tapez Bon à Maison sur YouTube. Ils sont disponibles aussi sur Spotify et Apple Podcasts.
0: OK.
2: C'est ça, je sais que les gens sont plus habitués à YouTube en général. Donc, YouTube, Bon à Maison, les liens sont là. Sinon, les gens peuvent s'abonner aussi à ma page Facebook, Jean-Marie Corbeil. Puis, il y a toujours un teaser de l'épisode qui s'en vient avec le lien vers cet épisode-là. Mais le mieux, c'est de s'abonner à la chaîne pour avoir les nouvelles fur et à mesure. Mais c'est tellement le fun à faire. Puis, je suis tellement content d'être tombé sur cette idée-là de faire parler les gens de comment ils vivent chez eux. Parce que, tu sais, un gars comme Yves Pelletier de ex-Rock et Belles Oreilles, c'est tellement un être étrange. On a l'impression qu'il y a une vie particulière, mais non, il y a une vie comme tout le monde, puis ça devient touchant à la longue de les entendre parler de chez eux, puis de comment ils sont, puis c'est quoi leurs habitudes. Puis, c'est très particulier.
0: Ça, Jean-Marie, c'est un bon point que tu touches, parce que moi, Yves Pelletier, je le vois en Stromgol.
2: C'est ça. Mais ce gars-là, il a une vie, il a un quotidien.
0: Ben oui. Et là, on apprend à le connaître autrement. C'est là que j'ai appris que M. Damour avait une passion pour les jeux, collection de jeux, puis que son passe-temps, c'est de s'asseoir pour relaxer, puis de lire les règlements du jeu de société.
2: Ben oui. Comme Mesmer, lui, là, le soir, là, je vais faire un petit coup, là, sa routine pour se coucher, là, dans son sol, il y a un sauna, avec un bain d'eau très, très, très chaude, puis un bassin d'eau très, très, très froide, puis il fait le chaud-froid dans les déscouchés.
0: Ah oui.
2: C'est
0: magnifique, ça. D'ailleurs, je vais au spa tantôt. C'est drôle que tu parles de ça. À 10 heures, je devrais être au spa. Mais, il y a ça chez eux.
2: T'es capable d'aller dans le frigo?
0: Non, il y a juste Stéphanie qui est capable de faire ça.
2: Oublie ça.
0: Moi, je suis plate, moi, Jean-Marie.
2: Essaye. Moi, là, au début, je voulais pas. Non, mais tu comprends, moi, j'ai essayé ça. Je voulais pas au début aller dans le froid. Puis à un moment donné, tu sais, il faut que tu passes le moment où tu respires plus, là.
0: Ouais.
2: Puis après, t'es bien. Mais je sais que ce que je viens de dire est pas tentant, là.
0: Non, c'est ça. Regarde, je te promets que je vais faire l'essai tantôt. OK? Je te promets.
2: Mais filme-toi, puis envoie-le.
1: Ouais, je vais te filmer. Se filmer, il va le mettre sur la page.
0: Je vais te l'envoyer, je vais essayer. En toute humilité, je ne veux pas ta partage. On va se le faire en texto. OK, c'est-tu correct?
2: Oui, oui, ça, c'est parfait.
0: Bon, dis-moi, Lévis, comment ça va, ça, cette histoire-là?
2: Lévis, ben, je suis toujours porte-parole de ce complexe-là, qui s'appelle le Boulot de Rome. Ouais. La soirée de mots va revenir en 2027.
0: Oui.
2: Mais je fais toujours... tu sais, la propriétaire Annie Vachon est tellement sympathique, puis je fais des clips avec elle où j'appelle par n'importe quel... nom de gâteau.
0: Ouais.
2: Parce qu'elle s'appelle Vachon. On a beaucoup de plaisir avec ça. Mais il y a une soirée d'humour qui a recommencé, par contre, cet automne, au Pub Le Sommet.
0: Oui.
2: Je sais pas si tu connais, c'est à Sainte-Brigitte-de-Laval.
0: Ouais, oui, à l'autre bout de la rue Auclair.
2: Et c'est magnifique, cet endroit-là. Vraiment,
0: c'est
2: là.
0: Vrai que c'est beau.
2: Alors, c'est une vue, tu as l'impression d'être dans un autre pays.
0: Ouais.
2: C'est vraiment beau. Puis le 23 octobre prochain, j'anime un mini-gala d'humour là-bas. C'est toujours bien, bien le fun.
0: Ben, je vais aller te voir, 23 octobre. Je vais mettre ça à l'agenda.
2: Ben, mets-le tout de suite.
0: Ben oui.
2: On t'attend.
0: Ben
2: vas-y.
0: Oui, je vais aller là, moi, c'est sûr. On va aller faire un tour.
2: C'est sûr que tu vas aimer ça, la soirée. C'est intime, c'est le fun. Ça contient peut-être 150 personnes. Puis c'est un super spectacle.
0: Okay.
2: C'est vraiment, vraiment cool. Oui, c'est ça. Fait que j'ai beaucoup de plaisir ce temps-ci.
0: Jean-Marie, j'ai eu du fun sur tes réseaux parce qu'on va en parler.
2: Oui.
0: J'ai eu du fun cette semaine. Tu as fait une espèce de pub publicitaire d'élection électorale.
2: Oui, oui. Oui, c'est une idée que j'ai eue, ça, pour... tu sais, bon, à la maison, c'est présenté par Restopils, qui est une entreprise que j'adore, une entreprise familiale de la Beauce, la famille Bégin. Puis, comme je porte parole pour eux également, j'ai trouvé cette idée-là de parti fait au Québec, tu sais, puis de faire une parodie, de partir un parti qui n'existe pas, mais avec un imbécile, évidemment. Puis lui, ce qu'il dit. Fait que je fais des promesses électorales un peu farfelues, puis je l'ai mis aussi dans un débat avec Patrice Roy. Je l'ai mis en entrevue avec Patrice Roy. Ça a donné un beau clip qui a beaucoup, beaucoup, beaucoup, beaucoup marché. Puis c'est ça, le principe, le slogan, c'est une resto-pizza, un vote. Là. Ouais, chaque fois que quelqu'un achète une resto-pizza, il y a un vote. Puis là, ce qui est drôle, c'est qu'on compile les resto-pizza qui se vendent. Ouais. Là, on va la, ben, je peux même le dire, tu sais, dans la semaine qui est passée, il y a eu 50 000 resto-pizza vendus. Fait que c'est 50 000 votes, tu vois.
0: Ah, c'est ça.
2: Fait qu'on s'en vient.
0: Ah, c'est toujours un plaisir, Jean-Marie, de jaser avec toi, de tes projets. Oui. Si tu me permets, ben, c'est sûr qu'on devrait se voir le 23 octobre, ça, c'est sûr. Je te texterai avant. Oui. Ça prend des billets pour aller là ou?
2: Oui, ben, il y a une billetterie. On peut, c'est vrai, excuse-moi, c'est gratuit.
0: C'est
2: en
0: gratuit.
2: En fait, t'achètes ton souper, puis tu y vas. Oui, c'est ça, okay. C'est inclus dans le prix du souper.
0: Parfait.
2: Oui.
0: Mais il faut nécessairement réserver, là, ça, je crois bien.
2: Oui, oui, oui, c'est ça. Oui, oui. Puis, encore une fois, sur mes réseaux. Les gens qui écoutaient, allez vous abonner à mon Facebook.
0: Oui. Puis le YouTube, la chaîne YouTube aussi, nomme-les, la chaîne, là.
2: YouTube, bon à maison.
0: Bon à maison.
2: Et puis, entre Christian Marc-Gendron
0: et
2: Mardi,
0: Mesmer.
2: Fait que
0: c'est sûr que je vais aller voir vraiment. Ça, parce que moi, j'aime ça, voir les affaires. Merci beaucoup, Jean-Marie Corbeil, encore, puis je vais suivre ça avec intérêt. De toute façon, on se parle, et on se voit le 23.
2: Merci beaucoup, Carl. Toujours un honneur d'être invité. À
0: vraiment cool. Merci beaucoup. Bye-bye. C'est ça. Hein? Jean-Marie, il est fin. Le 23 octobre, je vais m'organiser qu'il soit en studio.
1: Oui, ce serait le fun. Mais la dernière fois qu'il était venu, il était en studio.
0: Parce que là, la voix de Danny, tu l'as pas trop reconnue, mais en studio, c'était cœur, hein, dans le même
1: micro.
0: Puis je vais essayer de sortir des liners de Danny. Puis là, je vais y faire répéter.
1: Bonne idée.
0: Ouais.
1: C'est notre projet de la prochaine fois.
0: Oui, c'est ça qu'il va dire. Quelque chose dans même d'un genre de...
3: Hey, sir, Ben!
1: Ah oui, c'est bon!
0: Là, je suis nerveux parce que je veux pas me tromper. Est-ce que t'as rejoint...
1: Oui, tout est beau.
0: Tu l'as rejoint au téléphone?
1: Oui.
0: Parfait. Fils de Michel Côté et de Véronique Leflaguet, un gars qui est parti sur le tard au niveau de son art, qui est de faire de la télévision, du film, du petit, du grand écran, et beaucoup plus derrière ça. Maxime Leflaguet, né Maxime Côté. On va jaser avec lui tout de suite après la pause.
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7: Ce matin, Mélanie, on reçoit quelqu'un que j'ai appris à connaître au travers du petit écran. Je ne sais pas si tu as écouté la série Les Pays d'en haut, mais un gars qui brassait la patente, c'est toujours bien dans l'histoire des Pays d'en haut, Alexis Labranche. Puis tu sais, Alexis, c'est comme un peu le rival de Séraphin, hein, on s'entend. Puis ce gars-là que j'ai avec moi au bout du fil, heureusement qu'il a accepté mon invitation. Puis ça, je te le dis là, Mélanie, je suis un groupie. Tu vas voir, là, je vais le flatter dans tous les sens du poil. Mais j'adore jaser avec des gens que j'aurais pas accès normalement si c'était pas de la radio.
8: Mais c'est ça l'affaire,
7: ben oui,
8: on est
7: vraiment
8: chanceux.
7: Maxime Leflaguet, bon matin.
9: Salut, comment ça va, la gang?
7: Ça va super bien. Merci d'avoir accepté, hein, comme ça, de venir jaser de tes nouveaux projets, Maxime. Je me suis permis de tutoyer, pas je t'ai demandé la permission. Parce que
9: ben, écoute, je suis pas le pape non plus, là. On peut tutoyer. Au Québec, c'est assez courant.
7: C'est extraordinaire. Maxime, toi qui es né Maxime Côté, tu as décidé de changer pour Maxime Leflaguet. J'ai cru lire au travers que tu as commencé un peu plus sur le tard parce que c'est comme, on s'en cachera pas, tes parents sont là, hein?
9: Oui, absolument. Ben, je suis pas un enfant acteur. Moi, j'ai commencé, je suis allé à l'université en création littéraire. Moi, je pensais gagner ma vie en écrivant parce que c'était ma première passion, c'était l'écriture, le français.
7: Oui.
9: Et finalement, ben, je me suis dit que ça serait pas mal difficile de gagner ma vie avec ma plume. Fait que le côté comédien était assez présent là, dans ma vie, dans ma personnalité. Fait que mes parents m'ont encouragé là, à faire mes auditions pour rentrer à l'école de théâtre. Fait que j'étais allé au conservatoire d'art dramatique. Fait que j'ai commencé à jouer autour de 20-21 ans, là, je dirais.
7: OK. Puis le succès est presque instantané parce que je vois dans ta filmographie, ou du moins tout ce que tu as fait comme acteur à partir de l'Auberge du Chien Noir, qui était un simple client, on va se le dire comme ça.
9: Ouais.
7: Mais t'as des rôles qui sont extraordinaires. Là. Moi, je pense justement à Alexis Labranche, qui était quand même presque un rôle principal dans cette série-là.
9: Ouais. Ben, c'est sûr, c'est Séraphin qui avait le plus de jours de tournage, là. Mais oui, je faisais partie du triangle amoureux, effectivement. Mais j'ai quand même eu j'ai commencé comme assistant de production sur les plateaux. C'est moi qui roulais les câbles. J'ai été gopher aussi, là. Dans le jargon, ça veut dire la personne qui va chercher plein d'affaires dont le plateau a besoin.
7: Oui.
9: Fait que j'ai fait ça même à partir de 16 ans, là, comme job d'été. Après ça, j'ai été figurant pendant un bout. Après ça, j'ai été troisième rôle muet, puis jusqu'à mon rôle dans Trauma, qui a été mon premier rôle important. Là.
7: Oui.
9: Mais c'est un rôle secondaire, mais j'ai côtoyé des Isabelle Richer, Gilbert Scott, Ian England, Laurence Leboeuf, James Einman, Christian Bégin. C'était vraiment mon premier gros bain là dans le milieu.
7: Ouais. J'ai fait dans mes recherches, semble-t-il, parce que tu me parles de tes écritures, puis finalement, tu vis pas de tes écritures, mais tu as tout de même écrit la chanson, là.
9: Oui, je suis parolier depuis un petit bout, là. Depuis 2017, c'est ma grande amie Amélie Béris, là, qui est connue sous le nom de Béris, l'autrice, compositrice, interprète. J'ai composé toutes les paroles de son album « Du feu dans les lilas ». Puis j'avais avant ça composé les paroles de Au-delà des mots, Nous sommes et J'aurai 100 ans qui sont sur ses albums précédents. J'aurai 100 ans, on est rendu à 4 millions d'écoutes sur les plateformes. C'est vraiment un super succès. Ça a été chanté avec Louis-Jean Cormier. On a eu cet honneur-là que Louis-Jean chante sur la chanson, mes paroles. Fait que écoute, je suis vraiment comblé comme parolier. J'adore ça. J'aide des

0: compositeurs là, qui viennent me voir pour les aider avec les mots, puis j'aime beaucoup ça. Ouais.
1: Puis là, on parle de comédien, réalisateur, parolier. Y en a-tu un des trois que tu te vois plus? Tu as même écrit un livre pour ton père. Tu te considères-tu comédien ou tous ces titres-là?
0: Ben, tu sais, je vois pas pourquoi faut se cantonner dans une affaire. T'sais, si on a envie de toucher à plusieurs choses, tant mieux si on peut, puis si on a de l'aide pour le faire. T'sais, le livre, je prendrai pas le crédit pour ça. C'est vraiment toute l'idée, puis le talent aussi de Pierre Gens, là, qui est l'auteur ouais. principal. Moi, je suis le co-auteur, c'est-à-dire que je l'ai aidé à ouvrir des portes. T'sais, je connaissais beaucoup de gens que mon père a connus, parce que c'est 50 personnes qui ont connu mon père qui sont interviewées dans le livre, puis sinon, ben la réalisation, c'est sûr que j'ai vraiment, vraiment aimé ça réaliser. J'ai réalisé deux courts-métrages. Là, je suis en train d'écrire un long-métrage avec un ami, Martin Lachapelle. J'aime ça. Fait que, tu sais, oui, j'ai comme pris... Quand j'étais jeune, j'écrivais de la poésie, puis là, ben j'ai comme transposé ça dans l'écriture de chansons, dans l'écriture de scénarios, puis ça me convient, parce que, bon, il y a de la poésie un peu partout, fait que je suis content.
2: Et là, on voit des projets. Là. On peut te voir au petit écran, en primeur extra à tout point TV.
0: Oui.
2: Bienvenue à Kingston Falls. L'enquêteur oui. Gabriel Serpent qui voit ses vacances à cause d'un cadavre arrêté. Là. Ça doit être assez le fun parce que normalement, j'ai l'habitude un peu de te voir dans des rôles. Ça peut être un peu différent. Là.
0: Ah ouais, absolument. Là, on est vraiment dans un univers spécial. Là. C'est Robin Aubert qui a écrit ça. Pour ceux qui le connaissent pas, ben il ne doit pas en avoir beaucoup, mais en tout cas, Saint-Martyr des damnés, à l'origine d'un cri, c'est puis bon, il jouait dans Radio Enfer là, comme acteur. Puis bref, c'est un gars qui a tout un imaginaire, qui écrit de la poésie aussi d'ailleurs. On a connecté à ce niveau-là. Il a écrit trois recueils de poésie. C'est un gars super le fun qui aime beaucoup les arbres. Il a un verger, il cultive des pommes tout ça. Fait que c'est un drôle de moineau, mais super attachant, un super réalisateur de l'école de Robert Morin, un proche de Robert. Puis ça a été vraiment tout un beau projet. C'est mon premier rôle principal dans une série aussi. Là, tu sais, j'avais eu des rôles importants, mais là c'était vraiment un rôle principal. Gabriel Serpent qui, oui, retrouve un cadavre enterré, mais juste avec les fesses sorties, puis un vélo qui est stationné dans ses fesses.
2: Oui, le rack à vélo, on va l'appeler comme
0: exact.
2: Ça.
0: Exact, la craque à vélo.
2: Ouais.
0: Puis, fait qu'il enquête là-dessus. C'est 6 épisodes, puis on attend de savoir s'il va y avoir une deuxième saison, mais ça regarde bien là, pour une suite, fait qu'on espère.
2: Comment est-ce que c'est tourné avec Marie-Ève?
0: Marie-Ève Milo?
2: Oui.
0: Ah ben c'est formidable. Je connaissais déjà Marie-Ève un petit peu. C'est une bonne connaissance. Fait qu'on était très contents de se retrouver là-dessus. Ben écoute, c'est une vraie professionnelle, là. Je veux dire, c'est vraiment beau de l'avoir joué, de l'avoir travaillé. Capable d'aller dans toutes sortes de zones. La comédie, l'émotion. Fait que tu sais, moi, à chaque fois que je suis sur un plateau, j'ai pas la prétention de penser que c'est moi qui en apprends aux autres, plus l'inverse. Là, je suis toujours à l'école, je regarde les autres travailler.
2: Ah, t'es gentil.
0: Puis, ben, c'est vrai, tu sais, ça me dit que ça prend sur toute une vie, puis dans le fond, c'est ça. Je pense qu'il faut toujours garder de l'humilité. Il y a toujours des gens qui peuvent nous apprendre quelque chose, surtout dans ce métier-là. Moi, je suis pas très scolaire, tu sais, j'y vais plus à l'instinct, je suis plus un acteur d'instinct. Il y en a comme Vincent Leclerc, c'était extraordinaire de le voir travailler dans Les Pays d'en haut aussi. Il a fait un rôle de composition extraordinaire avec Séraphin. Donc, puis Marie-Ève, c'est un contre-emploi aussi. Là, fait que c'est plus difficile dans ce temps-là. Faut vraiment composer quelque chose. Je pense qu'elle l'a réussi à merveille.
2: Dis-moi, est-ce qu'il y aura une saison 2?
0: Ben c'est ça, je disais, ça regarde bien. Là. Moi, je suis positif. Je peux parler d'un sentiment positif.
2: OK, mais t'as pas d'annonce officielle.
0: J'ai pas d'annonce officielle. Ça sera pas moi qui va la faire aujourd'hui, mais... mais tu sais... La saison, la première saison, elle termine vraiment de façon ouverte, là. Donc,
2: ouais.
0: C'est sûr qu'on s'attend à ce qu'il y ait une suite. Fait que, pour ceux qui l'ont pas vu, allez voir ça, puis vous allez rester sur votre faim, mais on espère, on se croise les doigts, puis appelez Radio-Canada, puis dites que vous
2: voulez. On va envoyer des courriels. On veut continuer de voir notre monsieur Serpent. Hey, dis-moi, en dehors des ondes, tantôt, tu m'as parlé des Beaux-Eaux.
0: Oui.
2: Quand j'ai fait des recherches sur les Beaux-Eaux, c'est un regroupement d'auteurs-compositeurs, mais ça date de vieux, ça, 1959?
0: Ben exactement. Fait que là, ce qui est arrivé, imagine-toi donc, c'est que le lieu de la boîte à chansons de 1959, C'est sur la rue Crescent à Montréal, en plein centre-ville, ouais. entre René Lévesque et Sainte-Catherine. Puis j'ai mon collègue Alexandre Leclerc, mon associé, qui, après 7 ans en France, retourne au Québec. Il revient chez lui et il va fouiller dans les archives, aux archives nationales, dans le fond Claude Léveillé, et il trouve l'affiche de chez Bozo, le 1208 Crescent. Il dit « Ah, ben je vais aller voir un soir de même pour le fun, voir si c'est encore là. » Fait qu'il se pointe un soir, puis la maison, c'est une maison de 1889, elle était toute à l'abandon, en train de tomber en ruine.
2: Mais c'est
0: hot. Il pousse la porte est débarrée. Fait que là, il rentre. Et il est comme aspiré par l'escalier patrimonial. Il y a un vieil escalier. Il monte à l'étage et il découvre, là, je raconte l'histoire rapidement, mais il découvre 4-5 empreintes de main sur un mur et avec sa lampe de poche de téléphone. Et finalement, il est en train de lire la biographie de Claude Léveillé chez lui 3 semaines plus tard. Puis il se rend compte que c'est les empreintes de main d'Édith Piaf, Yves Montand, Claude Léveillé, Jean-Pierre Ferland, Clémence Desrochers. Et il y en a 90 empreintes de main sur un mur de 14 pieds par 10 pieds. Et donc, je suis arrivé dans ce projet-là parce qu'on devait écrire une chanson ensemble, parce qu'Alexandre est auteur, compositeur, interprète.
2: Ouais.
0: Et moi, étant parolier, on est des vieux chums, ça fait 15 ans qu'on se connaît. Et il me dit, il me parle, il me raconte cette histoire-là. Je dis, ben là, faut y aller ensemble. Fait qu'on a fini par se rendre, on a rencontré le propriétaire, on a réussi à louer le 2e étage.
2: Wow.
0: C'est à cet étage-là où Clémence a commencé à 25 ans avec Jean-Pierre Ferland, Claude Léveillé, Raymond Lévesque, toute la gang.
2: Hervé Brousseau, puis Jean-Pierre.
0: Hervé Brousseau.
2: Mais écoute, ça a une valeur incroyable, ça, Maxime. J'espère que tu le sais, que tu es conscient de ça.
0: Ben, mon Dieu, oui, ça a été classé patrimonial, là. Le ministre Lacombe est venu sur les lieux, il a fait une conférence de presse, fait qu'on l'a fait classer au gouvernement, et on a fait renaître la boîte à chansons chez Bozo. On a Marzo qui vient le 3 octobre.
2: Wow.
0: Pour ceux qui sont intéressés, on a 60 places, hein. C'est tout petit, fait que c'est vraiment une expérience hallucinante. On a déjà reçu Michel Rivard, on a eu pour la semaine d'ouverture Paul Pichet, Isabelle Boulay, Marie-Denise Pelletier, on a vraiment les plus grands, Ariane Moffat, Claude Pelgag, Émile Bourgault. On a des jeunes, des moins jeunes. C'est vraiment trippant.
2: Mais ça anime puis ça occupe énormément. Est-ce que tu as du temps de loisir un peu?
0: J'ai décidé de prendre du temps, effectivement, la chose que je faisais jamais avant. Alors, quand j'étais moins occupé, je prenais jamais de temps pour moi. Puis maintenant, je suis beaucoup plus occupé parce que là, on rouvre un café-bar aussi au rez-de-chaussée, en dessous de chez Bozo. On va faire renaître le Lutèce, qui était le restaurant en 1959 qui occupait le rez-de-chaussée. Donc maintenant, je prends 1h30 tous les matins pour moi.
2: Bravo.
0: Je fais n'importe quoi, mais ça me dérange pas de travailler après ça jusqu'à 10h le soir, mais au moins, j'ai mon 1h30 le matin pour moi.
2: Hey, c'est incroyable ce que tu me dis. J'en ai des frissons sur les bras parce que d'avoir ça soit conservé, c'est quand même, tu sais, Montréal, un édifice abandonné, la porte pas barrée, ça a comme pas de bon sens.
0: C'est incroyable. Pendant 67 ans, il y avait un mur devant. Ça a déjà été un bar qui s'appelait le Mad Hatter. Moi, j'allais là quand j'avais 20 ans. Fait que j'ai déjà pris une bière devant ce mur-là. Puis c'était
2: sans
0: caché,
2: le savoir.
0: Je savais pas. Ouais.
2: Ah, c'est malade. C'est complètement malade, Maxime. Des projets télé, en as-tu d'autres? J'aimerais ça, moi, te voir d'une quotidienne. Mais ça doit être trop compliqué. Mais tu sais, une apparition, mettons, là.
0: Ben, écoute, j'aimerais ça. C'est sûr que, tu sais, les projets, ça part, ça vient. Je sais pas comment dire ça. C'est comme, on attend qu'il y a une offre intéressante qui arrive. Ouais. Puis tu sais, je parle à mon agente assez régulièrement, puis on regarde ça, puis... C'est sûr qu'avec les Bozo, ça me prend énormément de temps pour que je fasse la programmation. Maintenant, j'ai un nouveau chapeau d'entrepreneur, programmateur.
2: Oh, mais c'est hot. C'est vraiment
0: c'est
2: hot.
0: Ça, mais oui, je suis toujours ouvert à avoir des nouveaux rôles, évidemment.
2: C'est sûr que nous, en tant que téléspectateurs, moi, en tant que passionné de télé québécoise et de cinéma québécois, ben, je suis un peu égoïste. J'ai hâte de te revoir. Mais quand je te regarde aller, Maxime, c'est comme incroyable, là. Hein, Mélanie?
1: Beaucoup de choses.
2: Oui, oui.
1: Beaucoup de projets.
2: Beaucoup d'affaires, là.
0: Il y a beaucoup d'affaires, effectivement. J'ai ma famille aussi. J'essaie de garder du temps. Là, je commence à avoir plus de culpabilité avec ma petite là, de 8 ans parce que, bon, je suis sur mon téléphone un peu. J'ai plus d'urgence à régler. Je travaille jusqu'à plus tard le soir. Mais heureusement, elle a assez de caractère. Elle me dit, hey, Pat, dépose ton téléphone, t'es avec moi. Là,
2: ah, ben c'est bon, ça. C'est le fun d'avoir un peu, des fois, des lignes directrices venant d'ailleurs.
0: Oui, absolument.
2: Hey Maxime, je suis vraiment très, très content d'apprendre ce que tu as découvert avec cette place-là, les Bozo.
0: Oui.
2: Je suis vraiment content que tu sois presque au au volant de cette entreprise-là, puis que tu trouves du temps au travers de tout ça pour relaxer. Souvent, quand j'interview des gens comme toi, ben c'est le temps qui manque. Hein? C'est toujours la même affaire. Mais ben, de s'en trouver dans notre agenda, c'est bon, ça.
0: T'as raison. Puis, tu sais, avec ma petite, là, il y a un matin, parce qu'elle a toujours de la difficulté avec le temps un peu, là, à concevoir le c'est que ça veut dire être pressé le matin pour pas arriver en retard à l'école.
2: Ouais.
0: Mais j'ai pris un melon d'eau, puis je l'ai coupé en, les tranches de melon d'eau, je l'ai coupé en quatre, puis j'ai dit, garde, j'ai dit, le temps, là, c'est toi qui décides ce que tu fais avec. Tu prends un morceau, garde là. Si tu prends deux morceaux de melon d'eau pour déjeuner, ben, il va te rester rien que deux morceaux de melon d'eau pour te préparer, puis aller dans l'auto, puis.
2: Fait que c'est bon,
0: expliquant le temps, je me suis comme moi-même rendu compte que c'est ce qu'on fait avec notre temps. T'sais. Fait que si tu prends plus de temps pour une affaire, t'as moins de temps pour une autre.
2: Tu me fais la démonstration que t'es un bon écrivain et que t'as des belles paroles.
0: Ouais, je vais écrire une tune sur le temps. Le temps est un melon d'eau. Toi,
1: le pour enfant, là, tu serais rendu là. C'est la seule affaire que t'as pas touché.
2: Extraordinaire. Merci beaucoup, Maxime, d'avoir accepté notre invitation ce matin à venir
0: jouer
2: avec nos auditrices. Puis on va te suivre, assurément. Puis si on a le temps, même s'il y a 60 places, j'aimerais bien ça aller voir faire un tour au Bozo éventuellement sur Crescent.
0: Ben, écoutez, ça va me faire plaisir de vous accueillir. Maisondesbozos.com, vous allez voir notre programmation. Fait qu'on annonce.
2: Est-ce qu'on réserve? Oui, on réserve.
0: Hein? Oui, absolument. Oui, faut réserver. C'est juste 60 places. Ça se book vite des fois. Fait que attendez pas trop. Marjo, 3 octobre, là, let's go. Faut que ça se remplisse.
2: Ah, ça va se remplir. Stresse-toi même pas. Merci beaucoup, Maxime Leflaguet. Bye bye, bonne journée.
0: Bye bye.
1: Merci.
2: On fait une mini pause, Mélanie.
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21: Ce matin, je suis de bonne humeur. Pourquoi? Parce que mon chum est là en avant de moi, complet, cravate, tout beau, tout sent bon. Comment ça va, Simon Laberge?
22: Bon matin, vous autres, ça va super bien. Et vous?
21: Ben oui. L'immobilier, comment ça va?
22: Ça va bien aussi.
21: Oui, hein? Ouais. Tu me parlais cette semaine que tu as visité, tu as fait des visites, mm-hmm. tu as signé les nouvelles affaires.
22: Absolument.
21: Ce boulevard Saint-Anne, le fameux terrain, là, vendu. Oh.
22: Vendu.
21: Ils vont faire quoi, là, hein?
22: Écoute, moi, j'ai la partie vendeur, projet de l'acheteur, je sais pas. C'est pas des choses qui vont me divulguer, mais c'est sûr qu'il va y avoir des projets qui vont se faire là. On est aussi actif là, au niveau les portes ouvertes puis tout ça. Fait que pour ceux qui sont intéressés, là, visitez nos sites internet, là, simonlaberge.com. Puis tu sais, je dirais, on a des semaines foudroyantes. T'sais, regarde, les gens, ça l'appelle. Puis merci à vous autres en même temps pour ce qui est du référencement, là, la belle publicité que vous faites. Là, on apprécie vraiment. On est associé avec vous autres depuis, je pense, au moins une quinzaine d'années là, à choix ici. Là,
21: c'est fun, hein?
22: Absolument.
21: Ça paraît, hein, la publicité, hein?
22: Ben oui, puis les gens, je veux dire, ils s'identifient, puis ils nous reconnaissent, puis ils aiment la gang aussi de choix. Là.
21: Ouais.
22: Les activités que vous faites, tout ça, ils participent à ça.
21: Comme là, c'est ça, oui.
22: Ça, c'est vraiment intéressant. Là. Comme là, on a le rouge et or, là, puis tout ça. Là, ouais. Le monde, là, ils voient ça, les tailgates, là, ils trippent là-dessus, là, ouais, ça s'en vient, let's go.
21: On prend le temps d'être avec les auditeurs, les auditrices, on aime ça.
22: Absolument. Puis c'est ça, fait que là, on a des beaux produits qui arrivent chaque semaine, puis il y a énormément de gens qui nous appellent. T'sais, regarde, je fais des semaines, là, des fois, je pense que j'ai... C'est juste moi, je parle pas de l'équipe, là. 10-12 personnes qui appellent, pas nous autres qu'on contacte, qui nous appellent pour des évaluations puis qui sont prêts éventuellement à mettre leur propriété en vente avec nous autres. Ce qui fait qu'il y a toujours un bon volume. Puis, comme le marché est fort, qu'est-ce qui se passe? Quand ça sort, ben là, il y a un vent d'acheteurs. On a plein de monde qui nous appelle. Fait qu'on a toujours un flou d'acheteurs qui arrive. Puis, sont prêts à acheter. Fait que quand vous pensez à vendre, ben vous me contactez. T'sais, on a déjà, là, on sait tout ce qui se passe, là, l'action. Là. Fait que ça, c'est intéressant là-dessus.
21: Ouais,
22: là.
21: Ouais. Sur le site de Via Capital, parce que ça, c'est un site que j'aime beaucoup, c'est sûr que simonlaberge.com, c'est le fun. Il y a un article qui m'intéresse, qui me dit que l'année 2026 continue de transformer le paysage immobilier québécois. Puis là, ben l'automne arrive. Fait que là, pour le marché immobilier, entre l'évolution des prix, le niveau d'inventaire, les nouveaux habitudes d'acheteurs, parce que oui, il y en a des nouveaux habitudes, ben il y a des évolutions de prix qui vont être à surveiller. Selon toi, on s'en va où? Les taux d'intérêt, est-ce que ça va rester pas mal pareil, les prix?
22: Moi, j'ai l'impression que le taux d'intérêt, il aurait probablement dû être baissé actuellement. S'ils font ça, notre dollar va baisser. On parle au Canada, là, ouais. Par rapport au dollar américain. S'ils font ça, le dollar va baisser, puis... Et moi, j'anticipe qu'à un moment donné, ça se peut que la bourse ou quelque chose va pogner un petit speed bump. Là. Ça va mal aller. Là, t'sais. Ça ne peut pas toujours monter de même. Là. Ça fait longtemps. Là. On a dépassé ce que... D'habitude, toujours une correction. Fait que j'ai l'impression qu'ils attendent qu'il y ait une correction avant de faire des baisses de taux. Ça ne veut pas dire qu'il n'y en aura pas une prochainement. Mais pensez pas qu'il va y avoir 2-3 baisses puis tout va repartir. Là.
21: Ça n'en reviendra pas au niveau de la pandémie. Là.
22: Ça peut revenir au niveau du COVID, mais il va falloir qu'il se passe de quoi au niveau financier, qu'il y ait, ouais. De quoi qu'il y ait un ralentissement significatif. Parce qu'en tant que tel, nous autres, on ne produit rien. Là. Ici, là, c'est rendu le Canada, à part l'immobilier, il n'y a rien qui est en hausse.
21: T'as raison.
22: Toutes les industries, là, ce qu'on entend, ben regarde, fais juste penser, 2023-2024, on était positif au niveau de l'immigration de roughement 150 000, mettons, chaque année.
21: Ouais.
22: 2025, 500. Puis là, 2026, on est en baisse. Puis en baisse, c'est pas...
21: C'est pas une mauvaise nouvelle, c'est en soi, ça?
22: Ben oui, c'est une mauvaise nouvelle, parce que c'est pas seulement des visas de nouvelles personnes qui ont... Eux autres disent, bon, j'ai changé d'idée, puis là, c'est il y a des entrepreneurs, avec les histoires de tarifs, puis toutes ces folies-là qui se passent, qui disent, regarde, moi, finalement, j'avais la moitié de mon chiffre d'affaires qui était aux États-Unis, puis là, ben ils ont ouvert une usine là-bas, et ils ont vu que c'était plus simple, ça coûte moins cher.
21: Fait qu'ils ont transféré le monde là-bas.
22: Moins d'impôts,
21: ouais.
22: Mais on dit, on va tout transférer là-bas, puis c'est fini. Là, moi, payer 50-quelques %, là, tu sais, j'entends là, des gens qui sont on a baissé les impôts. Ouais, peut-être, là, c'est pas parce que tu as enlevé l'histoire de la taxe scolaire, tu as baissé ça un peu, puis un petit peu de frais sur le permis de conduire, qui, en bout de ligne, tu compenseras pas. Là, à chaque semaine, là, tu vas faire ton épicerie, puis ça coûte une fortune. La taxe carbone sur l'essence, tout est rendu tellement cher. Fait que c'est ce qui fait qu'à un moment donné, ben, tu as des gens qui décident de dire bon, ben regarde, je vais traverser l'autre côté, ou simplement dire ils s'en vont, exemple, en Alberta. T'sais.
21: Ouais. La taxe scolaire, parle-moi pas là-dessus. C'est complètement illogique, Simon. Comment est-ce qu'une personne, ta mère, tiens, les enfants ont tout élevé, là, tu comprends? Pourquoi qu'elle paye ça? Tu sais, ça fait pas de sens. Paye la taxe scolaire quand tu as des enfants à l'école. Quand c'est fini, arrête-moi ça, cette histoire-là. Mais c'est pour financer des gros salaires dans les centres de services scolaires, encore une fois. Parce que pour vrai, là, on en met assez d'argent dans les impôts. Ça pourrait être libéré encore plus que ça. Parce que oui, effectivement, mes taxes scolaires sont moins chères. Je les ai payées, là, 200-300 piastres, là. Mais je trouve ça ridicule. Tu comprends?
22: Mais je vais te dire quelque chose. Moi, j'ai un chalet... dans le fin fond des Monts-Valin,
21: ouais.
22: C'est à 240 km de gravelle dans le bois. Là. Ça, c'est assez loin. Là. Puis, pense pas que tu vas aller à l'école là si jamais...
21: Ça arrivera pas. Y a-tu une école au Mont-Valin?
22: Non, c'est pas ça. Mais tu sais, je veux dire, il y a rien. Tu es dans le fin fond des bois. Il
21: ouais.
22: Si y a pas de courant, il y a aucun service, il n'y a pas de vidange, il n'y a rien, OK? Puis là, ben tu payes de la taxe scolaire là-dessus. C'est ridicule.
21: Ouais, c'est ça.
22: C'est un terrain loi en plus.
21: C'est con. Ah, peut-être... T'es sérieux?
0: Aïe, aïe.
22: OK, c'est un terrain loué au gouvernement. Là. Pas je le loue à toi. On se comprend, si je loue un logement, mettons, à Québec, à Saint-Sauveur ou à Limoilou...
0: Je l'aurai pas à taxe scolaire.
22: Ben non, parce que le propriétaire, il la paye. Mais là, c'est pas un privé qui loue du terrain, puis tu sais, non, c'est le gouvernement.
0: Le gouvernement qui te charge une taxe scolaire.
22: Oui, c'est ça.
0: Ah là, tu me scies deux jambes, là,
22: ouais,
0: Simon.
22: Il charge une taxe scolaire là-dessus. Là.
0: C'est un peu en tout cas. Mais ce que ça dit dans l'article, ça continue, c'est qu'un inventaire qui influence les décisions des acheteurs. Bon, le nombre de propriétés demeure un élément clé dans le marché. On en parle à toutes les semaines, Simon. L'inventaire est pas énorme à Québec. On parle de Québec. Là. C'est sûr qu'il y a des gens qui nous écoutent de Trois-Rivières. Salutations à Éric qui nous écoute. Ben lui, il va me dire, ouais, il y en a plus un peu de maisons à vendre ici. OK, ça se peut, mais ça pue à Trois-Rivières. Ça sent Marmène, je sais pas quoi. Tu sais, c'est quoi qu'ils font à Trois-Rivières pour que ça sente ça?
22: Je sais pas, mais c'est pas... des fois, c'est l'eau blonde, des brasseries, des affaires de même. Je sais pas là-bas s'il y a ça, là, mais...
0: Mais quand tu te promènes, c'est typique. C'est-tu la pulperie? C'est-tu
22: ça
0: le...
22: se peut que ce soit quelque
0: ouais,
22: chose.
0: C'est ça.
3: Il y a une affaire de papier là-bas.
0: Ouais, c'est ça, hein?
22: Ça. Mais je sais qu'il y a une place à... dans le coin de Montréal, en tout cas, là, mais l'autre côté, là, t'arrives là-bas, puis il y a une usine, ils font de la bière, une microbrasserie.
0: Ça sent la broue?
22: Ça sent le houblon, là, la fermentation. Ouais. Là.
0: Ça peut être un peu contraignant. D'ailleurs, dans une autre...
22: Un moment dans donné, les quand films, il me semble que c'est ça. Ça
0: ah ouais? Dans un autre moment qu'on se jasera, on en parlera de ça, des odeurs. Ce qu'ils nous disent, c'est ça, c'est que le secteur offre un équilibre entre qualité et vie, les services qui sont accessibles, les prix, la popularité des régions... Ça aussi, c'est important, parce que, tu sais, il y a des quartiers que c'est moins populaire que d'autres, là. Je pense à Montmorency. C'est facile de vendre une maison dans Montmorency?
22: Ben, actuellement, je te dirais, quelqu'un qui fait affaire avec nous autres, ça va tout le temps bien. Puis à Montmorency, c'est encore drôle, parce que si c'est au bon prix, tu vas vendre sûrement, parce que le quartier, il est un peu moins cher.
0: Ouais.
22: Mais c'est pas un quartier où ça se vend pas. Puis il y a eu une grosse vague quand ils parlaient plus sérieusement. Là, à ce temps, on sait que c'était un arnaque, cette affaire-là. De troisième lien, qu'il y a beaucoup de monde qui voulait acheter là, pensant que ça allait passer droit dans le coin de l'île d'Orléans. Ouais. Puis tout ça, là, tu sais, qu'ils disaient que ça allait se faire là. Il y a bien du monde qui a acheté, il y a une dizaine d'années, ils se disaient, ah, mais le troisième lien, il va être là. Puis ils spéculaient un peu là-dessus.
0: Oui, exactement. Ce qu'on n'aura probablement jamais.
22: En parlant de ça, deux secondes, nous autres, on aimait tant ça, tu sais, passer du coq à l'onde. Tu sais, quand tu descends l'autoroute capitale pour aller prendre le pont là, de l'île d'Orléans, justement.
0: Ils ont enlevé une voie, hein?
22: Ah oui, la curve. Là, quand t'arrives là-bas, c'est pas le monde qui sont déjà passés tous les jours. Tu veux-tu causer un carambolage que le monde tombe dans le fleuve à un moment donné?
0: Mais j'ai chialé pas plus tard que là, la semaine passée, quand je suis passé là, Simon. Puis, c'est un passage obligé. Sais-tu pourquoi? Parce qu'ils ont mis des jerseys pour protéger les travailleurs qui sont sur le nouveau pont de l'île. Fait que si t'arrives en double, là, ça va être le dawa, là, tu vas tuer quelqu'un. Fait qu'ils ont réduit, mais ils auraient dû réduire en haut de la côte, après la sortie Saint-David. Là, ils attendent dans Curve de faire un zipper.
22: Il était un peu trop loin.
0: Hey! Yolande, avec son Corolla gris, toi et chose, qui a ses lunettes, ça dépasse, c'est pas de sa faute, elle voit pas bien.
22: Beige.
0: Elle est pas capable, puis elle est fâchée, puis Yolande.
22: Les lunettes mauves.
0: Elle dit, lui, que son pick-up noir, il viendra pas en avant de moi, certain, c'est pas vrai.
3: Il va attendre.
0: Fait qu'elle va empêcher le zip, puis là, ben, la société, comme on la connaît, ben, ça fait une autre histoire. T'as raison, ça, c'est le fun de passer du coq à l'onde. Mais je suis passé là dernièrement, c'est pour ça que je te parlais de la pancarte du terrain, là, du fameux terrain.
22: Ah oui.
0: Moi, la côte de Beaupré, j'aime ça, hein, en passant.
22: Et la berge vient de là, tu savais?
0: Oui, je savais pas.
22: Oui, absolument.
0: Ah ouais?
22: Mm-hmm.
0: Je pensais que tu n'as plus de Beauport dans le nord.
22: Non, mais je veux dire, les premiers de la berge, là,
0: ah oui?
22: Ils viennent de là.
0: OK.
22: Puis, juste comme ça, moi, j'ai un gars qui m'a appelé, un gars qui s'appelle Phil, la berge. Le gars, c'est un Américain du Texas qui est propriétaire de la première maison des Laberges à l'Ange Gardien.
0: Ah ouais?
22: Puis là, ben, tu sais, quand il vient, tout ça, la date, on n'a pas, mais là, il vient au mois d'octobre, je me trompe pas. Fin septembre, début octobre, là, et là, on est supposé, aller voir ça. Il m'a envoyé des photos, tout ça. Ça a passé en passant dans le journal, je crois, c'est Le Soleil, les photos de la maison Laberge.
0: Ah ouais.
22: Puis c'est Pierre Laberge, je me trompe pas, le premier fondateur de la famille, c'est le pionnier, si on veut. Là.
0: La maison Laberge est construite entre 1845 et 1875, et possiblement, parce que là, c'est sûr, dans la toponymie de la ville de Québec, possiblement, ce qu'il nous dit, l'intérêt patrimonial supérieur, c'est 730 rue de la Reine qui repose principalement sur...
22: Non, c'est pas ça.
0: Non?
22: Non, ça, c'est pas...
0: La maison Laberge.
22: À l'Ange Gardien. Ouais, okay. Mais il doit y avoir un autre à Québec.
0: Attends un peu, toujours faire une recherche. Non, ah, ouais? Tu m'intrigues. Moi, j'aime ça, l'histoire, Simon. Quand tu m'arrives avec des histoires de même, j'adore ça.
22: Ouais. Puis là, ça fait que le gars, il m'appelle, puis il dit, écoute, il dit, moi, je veux pas vendre. Il dit, un jour, oui. Il dit, Puis j'aimerais ça, là, tu vois, c'est 14 Adrien Laberge, la rue. Puis c'est ça, fait que là, tu peux voir un article, elle est répertoriée, c'est 1674 en passant.
21: Maison Laberge à l'Ange Gardien, 14 Adrien Laberge. T'as bien raison, fait que tu serais un descendant d'Adrien, toi.
22: Non, Pierre.
21: Pierre?
22: Adrien, Adrien, c'est mon oncle, s'il écoute.
21: Salutations, Adrien.
22: Puis c'est ça. Mais là, tu vois, le gars, il s'appelle Philippe Laberge. C'est lui qui est le propriétaire. Le gars, c'est un gars du Texas.
21: C'est-tu drôle, puis, pareil, hein?
22: Le gars, il, je sais pas s'il a appris le français après, sachant ça, mais lui vient passer des bonnes parties de l'été ici, là, du mois, là, puis l'hiver.
3: Hey, c'est une belle maison.
21: En 1674, tu as raison, c'est 200 ans avant. 1674 a été agrandi en 1692 puis en 1791.
22: Yes. Ouais, ben, il devait peupler un peu, fait que les laberges, il y en a quand même pas mal, fait que là, il fallait agrandir la maison.
21: As-tu checké, toi, tes mamères un peu? As-tu checké comment ça peut valoir une maison de même? Patrimoniale comme ça, des laberges?
22: Non, mais de toute façon, si tu savais le nombre de gens qui me disent... Là, il appelle. Ouais, mais toi, tu connais ça, l'immobilier. Tu sais, moi, je reste à telle place. Tu regardes sur Google, anyway, tu vas le voir. Mais là, je suis plus bleu, c'est rendu rouge. Là. Puis là, en passant, mon entrée est en asphalte. T'sais. Puis là, ils me disent combien ça vaut. Tu sais, c'est. Je serais un drôle de courtier de dire des prix au téléphone sur une photo. Là,
21: non, mais tu sais, mettons, ça vaut-tu. Est-ce que ça vaut un demi-million? Est-ce que ça vaut un million de dollars?
22: Ben, tu sais, des maisons à un demi-million, de toute façon, c'est rendu une maison normale.
21: Ouais, t'as raison.
22: Écoute, faudrait que je la voie, cette maison-là, parce que d'autant plus. C'est une maison patrimoniale. Ceux qui veulent aller voir, là, il y a un article Le Soleil, il y a des photos là-dedans. Écoute,
21: c'est incroyable, je l'avoue, là.
22: Ça vaut la peine de.
21: En pierre, c'est une vraie belle maison, là.
22: Ça vaut la peine de faire le détour.
21: Tu devrais acheter ça, Simon.
3: Mais c'est ça, je me demande.
22: C'est ça qu'il m'a dit. Tu devrais l'acheter. Ouais, j'écoute. Puis le pire là-dedans, c'est que moi, j'ai jamais habité là. Mais toutes les fois que je vais dans ce coin-là, je sais pas le feeling que j'ai, mais comme on dirait qu'il fait bon vivre. Fait que je me demande, tu sais, si mettons.
21: Ben, déjà, tu payes pas des taxes à la ville de Québec.
22: Ça va là, mais puis tu dis, bon, ben, tu sais, moi, je m'en. Ben, ça serait bon. Je m'en vais là, je me sens-tu comme moi, je me sens, tu sais.
21: Ouais.
22: Parce qu'il n'y a pas de pression de rien.
21: Non.
22: Il n'y a pas de niaiserie comme ici.
21: C'est ça.
3: Mais moi, je pense que tu devrais l'essayer.
21: Ouais, moi aussi, je pense. Puis peut-être que tu retrouveras à un moment donné la présence d'un arrière-grand-père, Timousse Laberge.
22: Oui, petit mousse.
21: Petit mousse là.
3: Et puis il y a peut-être encore des souvenirs là dans la maison que tu pourrais trouver
22: pense
3: là.
22: Pas, mais c'est non, mais c'est sûr qu'il doit y avoir des trucs. Ben oui, regarde,
21: en moi, 500 ans, tu penses que.
22: Mais moi j'ai une maison là qui est centenaire là.
21: Oui.
22: Puis il y a des trucs là-dedans que des fois j'arrive là où je m'aperçois de c'est pas daté de, mais exemple, moi j'ai une grande bibliothèque quand même dans la maison là.
21: Oui.
22: Puis j'ai des livres qui datent de 1891.
21: Hey,
22: exemple, qui ont laissé là, l'encyclopédie. Puis là, j'ai une série, il doit en avoir 10-15 ans d'encyclopédie. Là.
21: Ah ouais.
22: Puis toutes sortes de vieux livres. J'ai des choses qui expliquent la maison. Tu sais, moi, mais que je parte, là, je pars pas avec ça. Là.
21: Tu vas laisser ça là.
22: Ça, c'est à la maison.
21: C'est ça.
22: En passant, juste de même, il y a quelqu'un à mon bureau, il a déjà vendu un genre de fermette avec un chien. Le chien, il est né là. Les autres, ils ont nourri le chien tout. Mais le chien, il a jamais eu une laisse, il n'y a pas de collier.
21: On a notarié le chien.
22: Le chien, il a été inclus dans la vente de la maison. Okay?
21: C'est drôle.
22: Parce que c'est chez eux.
21: Hein,
22: lui,
21: ouais.
22: Il n'a jamais été ailleurs, puis il se promène partout. Fait que, tu sais, ça serait illogique de prendre. Tu sais, c'est pas un chien de maison, il n'a jamais été dans la maison. Lui, c'est son. C'est quelqu'un que la transaction a été faite, le chien est inclus.
21: Ah ouais.
22: Ça se passe demain.
21: Inclus dans la maison. Hey, c'est extraordinaire. Simon, si on veut te joindre, c'est facile. Hein? C'est pas du poulet, mais c'est 418-624-4444.
22: Pis,
3: ou simonlaberge.com.
21: Voilà. Hey, on revient, ce sera pas long.
22: Thank you.
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21: Bon, ben tiens, Mélanie, c'est déjà terminé, ce beau show du matin week-end. Merci de faire partie de ma vie, parce que honnêtement,
3: merci à toi.
21: Là, tu fais la belle voix.
3: Merci, toi aussi.
21: C'est fou, je te vois, je remarque que tu t'améliores à tous les shows. C'est de show en show.
3: Mais mon Dieu, c'est donc bien fin, ça, un matin.
21: Ah, oui.
3: Il va passer une belle journée.
21: Oui. Dis-moi, est-ce que tu vas faire un petit power nap?
3: Non, je m'en vais dans Charlevoix aujourd'hui.
21: OK.
3: Je m'en vais au chalet de mes parents.
21: OK. Ben
3: passer
21: c'est
3: un
21: bon
3: week-end en amoureux.
21: Oh oui. Tout seul? Pas de parents?
3: Ben, mes parents, je pense qu'ils vont venir faire un tour aujourd'hui. Il faut qu'ils viennent porter le bateau. On va y voir, mais après ça, ils ne vont pas rester, je pense.
21: Oh non, ils vont s'en aller.
3: Ouais.
21: Ils vont dire OK, on vous laisse les tourtereaux.
3: Oui.
21: Bon, ben soyez prudents. Merci aux auditeurs et aux auditrices pour ce beau show du matin week-end. Voilà Yannick Tremblay qui arrive comme ça hein, pour les légendes du rock. Et nous, on se voit demain matin avec M. Dugal. Oui, on aura encore une fois un très beau show du matin week-end. Bye-bye.
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C'est Yannick. Vous me connaissez sous le nom de Pee-Wee. L'homme au mille sourires, le docteur du bonheur, Dr. Feel Good himself, le mixologue du rock, le jovialiste de Radio X, l'architecte de la playlist de votre fin de semaine et celui qui vous mixe à la main la meilleure playlist en ville. 88-670-9098. Et vous savez quoi, en fin de semaine, on vous garde des 3 pour 1, back to back to back à chaque top de l'heure de vos artistes préférés. Et là, vous avez compris qu'on est dans un mini-concert de Genesis. Bienvenue dans

Salut Stéphane de Donnacona. Hello Pee-wee, bonne journée, super musique. Merci beaucoup d'être branché 88-670-9098 alors que je suis confortablement en train de m'installer. Moi, quand j'arrive le samedi matin, là, j'ai même pas fait couler mon café encore parce que j'aime ça avoir un studio propre, propre, propre. Fait que je me tape un petit ménage, puis après ça, je m'installe confortablement. C'est ça ma première demi-heure. En musique, Queen, Poison et Linkin Park. C'est les légendes du rock.

0: Réjean Brault, salut Pee-Wee, bonne journée, bon café. Ouais, c'est vrai que ma journée commence jamais bien sans ma gorgée de café.
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0: Une des choses qu'on me parle le plus en lien avec ma job à la radio, c'est de ma gorgée de café depuis plus de 10 ans maintenant. On se fait cette petite tradition-là en commençant une journée ensemble. Marc-André Hébert, merci d'être branché. M'écrit par texto, salut Pee-Wee, merci pour la musique. La famille Hébert qui t'écoute de Drummondville. Dans le 819, Héloïse, 4 ans. Toujours à l'écoute la fin de semaine. Merci beaucoup d'être branché à choix. Hey, faisons un tour dans le sports, le merveilleux monde du sports. Quelle période de l'année! Alors que très bientôt, les feuilles vont changer de couleur, vont tomber des arbres et on va manquer de rubans adhésifs pour les recoller en place. On gagne du temps. On gagne du temps comme on peut. Il y a du football. Il y a du hockey. La LNH qui débute très bientôt. Il y a du basket. Il y a du baseball. Voici ce qui retient l'attention. Hier, les Diables Rouges débutaient leur campagne, leur 30e campagne. L'édition 2026-2027 que j'ai eu le privilège de vous présenter lundi dernier à la cage de Brasserie Sportive de Le Bourgneuf. Salutations à ceux que j'ai croisés sur place. Ben, on débutait ça à Sherbrooke hier. Ben, pour les hommes d'Éric Veilleux, malheureusement, c'est un revers. 4-1 face au Phoenix. Prochain rendez-vous dimanche à Chicoutimi, 16h. Et ensuite, place au début de la saison au Centre Vidéotron, vendredi prochain face à Shawinigan. Et dimanche, 15h, là, c'est Yannick qui seront les visiteurs. Et dimanche prochain, je pense que je vais être pas mal en direct. Ouais, je pense que ça risque d'être ça. À place Jean Béliveau, c'est le tailgate du début de la saison des Remparts. Donc, c'est un plaisir de vous y croiser. Vendredi, je serai à l'animation pour le match d'ouverture de la saison 2026-2027 de vos Remparts. Dans la Ligue Frontière, les Capitales sont peut-être plus là, mais est-ce que la Coupe pourrait rester au Canada alors que les Titans de Ottawa se sont qualifiés pour les grands honneurs. Donc, bonne chance aux Titans. Les Jays qui affrontent les Rangers du Texas en fin de semaine. Ben, hier, ça a mal commencé. Défaite de 7-1. On reprend le tout 19h05 ce soir, tonight. Et demain, 14h35. Deuxième semaine d'activité dans la NFL. Et tant qu'à parler de football, on peut vous passer à côté du rouge et or football. D'ailleurs, les forfaits tailgate pour le match face aux Carabins la semaine prochaine, on a tous trouvé preneur en quelques jours seulement. Ça va être un gros, gros match. Ça, c'est la semaine prochaine. Mais par contre, ce soir, on a un match au Stade TELUS. Le Vert et Or de Sherbrooke sont les visiteurs. Et c'est le 5e match en blanc. Donc, si vous avez pas vu le mémo passer, ben, faut s'habiller en blanc ce soir pour encourager le Rouge et Or football. C'est à 19h. On a du football du samedi soir. Cette semaine, c'est les Saturday Night Lights, si vous me permettez l'expression. On va prendre un très bon film intitulé Friday Night Lights. Et on poursuit en musique avec votre dose de Scorpions. Voici Rhythm of Love à choix.

D'autres salutations, Will et Eliane. Bon matin, merci d'être branchés. Et Sylvain, mon ami de XPN, peux-tu souligner la course de notre champion Raphaël Lessard en NASCAR Euro Série en direct de l'Italie à 11h en live sur YouTube? Merci pour la bonne musique. Bon week-end, mon chum. Merci beaucoup d'être branché. Et oui, go Raphaël Lessard, go Shine Down. La petite nouveauté Young Again après une petite danse country. Oh oui, place à Nickelback.

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88-670-9098, hein, je vous parlais de l'automne qui s'installe tranquillement mais sûrement. Les arbres changent de couleur à Notre-Dame du Rosaire. Pascal Anctil, ouais, merci de me partager ta bonne nouvelle. Ceci avec un peu de sarcasme, bien évidemment. Hey, Danny, Manu! Bien, auditeurs au Saguenay. Un peu de Kim Wilde. Ouais, d'abord, dans l'extra 80, je regardais ça. Puis je pense que ça va être quelque chose de possible, les amis. Une belle fin de semaine en écoutant de la maudite bonne musique. Toujours un plaisir. Et oui, merci mon chum. C'est gentil de l'avoir souligné pour Raphaël Lessard. Ouais, en NASCAR Euro Série en direct de l'Italie. On va garder un œil là-dessus pendant que j'anime la playlist de votre fin de semaine et surtout votre caricie du rock à 11h. Une belle journée, on devrait se croiser bientôt. La saison des salons exposés va reprendre assez vite. Ok, oui, je vais compter sur toi pour ma donde d'énergie de XPN Drink. Eh ouais, la saison des salons qui va recommencer en même temps que l'automne commence. Bon, le salon de la moto, salon de l'auto, chasse-pêche, on se prépare tranquillement. Hey, dans les légendes du rock, nous avons...

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2: À quelques minutes de 10 ans pile, place au duel à Choix Radio X. Je suis votre arbitre, Pee-wee, où je vous offre l'opportunité de vivre un choix déchirant. À 10h et à 14h, présenté par AMQ Première, je vous offre l'opportunité de voter, de déterminer l'issue entre deux bandes. Qui vous voulez entendre trois fois plutôt qu'une en mode mini-concert? Trois hits, back to back to back. Et la semaine dernière, on avait des duels très serrés, ma foi. Nickelback avait battu les Foo Fighters. On avait également Billy Talent qui a perdu contre Three Days Grace. No Doubt a battu Joan Jett. Et Green Day avait battu Nirvana. Voici les duels que je vous propose aujourd'hui. Tout d'abord, commençons avec celui en temps réel. Maintenant, right now. OK, dans le coin gauche. Deux bandes. Tout d'abord, c'est une thématique grunge. Commençons avec un band qui s'est formé au début des années 90. De San Diego, en Californie. Le chanteur nous a malheureusement quittés en 2015. Ça va faire 11 ans le 3 décembre prochain. Il y a même Chester Bennington qui s'est porté volontaire pour aller chanter quelques-uns de leurs hits. Mesdames et messieurs, nous avons Stone Temple Pilots. Rest in peace, Scott Wallen. Et pour l'affronter dans le coin gauche, un groupe de Seattle formé en 1984. Le chanteur aussi nous a quittés. Lui, c'était en 2017. Il nous manque terriblement. Vous avez compris probablement qu'il s'agit d'une formation grunge qu'on adore à choix. Ce band-là fait partie de l'ADN de Radio X. Mesdames et messieurs, Chris Cornell, Soundgarden. Black Hole Sun, won't you come? Vous déterminez, Québec? Voulez-vous entendre trois tunes back-to-back-to-back de STP? Ou de Soundgarden. La parole est à vous. Place au duel. Les lignes sont pleines. Je m'en viens vous jaser. Allô, choix. On commence avec toi. Ton vote.
1: Salut, oui, on y va avec STP.
2: Let's go. C'est enregistré. Le vote du duel est aussi important que celui du 5 octobre prochain. Allô, Radio X.
4: Soundgarden.
2: Soundgarden, c'est 1 à 1. Ça va être très, très, très serré. Allô, Radio X.
4: STP, puis oui.
2: Let's go! Bye-bye! Allô, tout présenté par AMQ Première. Allô, choix!
1: Yes, Soundgarden.
2: Let's go! C'est 2-2. Allô, Radio X.
1: STP.
2: Let's go! À date, c'est back and forth. J'aime ça. Allô, Radio X.
1: Hey, c'est un choix déchirant ce matin. Puis oui, tes choix. En tout cas, je vais y aller avec STP.
2: Oh, qui prennent les devants solidement pour la première fois dans le duel. C'est 4-2 jusqu'à présent. Il reste 1 minute 13 secondes pour voter. Allô, choix.
1: STP.
2: STP qui mène le compte à 5. Allô, choix.
1: Yes, Soundgarden.
2: Let's go. Tout est possible. C'est pas fini tant que c'est pas fini, comme disait Yogi. Allô, choix.
1: On y va avec STP.
2: Let's go. Allô, Radio X.
1: Soundgarden.
2: Let's go. Tout est possible. C'est pas fini tant que c'est pas fini. Oh, ça, c'est un vote pour Nickelback. 88-670-9098. Il y en a qui me textent au 88-670-9098. Mais moi, je veux vous entendre. C'est au téléphone. Même si Philippe Bernard t'a voté pour STP, je veux te l'entendre dire. 88-670-9098. Allô, choix.
1: Allô, Soundgarden.
2: Let's go. Vive le grunge. Vive Chris Cornell. Allô, choix.
1: Soundgarden.
2: Oh, qui ont pas dit leur dernier mot. Allô, Radio X.
1: STP,
2: c'est 7-6, mais je vous dis plus pour quelle organisation. Les prochains appels peuvent tout changer de bord. Allô, choix.
1: Soundgarden.
2: Soundgarden. J'aime ça. 1, 2, 3, 4, 5, 6. Et vous savez quoi, Québec? J'ai une égalité. Oh, que oui. On s'en va en prolongation. Qui va l'emporter? STP ou Soundgarden? Le prochain appel va tout déterminer. Allô, Radio X, comment ça va?
1: Ben, oui, c'est moi qui va gagner parce qu'on y va avec STP!
2: STP!
1: Grâce à toi,
2: c'est la formation de STP qui l'emporte. Merci beaucoup d'avoir voté en si grand nombre et tel que promis. Je vous offre 3 tonnes back-to-back-to-back. De STP, victoire 8-7 en prolongation. Seb's Tight Thing, c'est parti!

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0: Bad Boys du Rock and Roll, Motley Crue, SOS, Emo Situation avec Tommy Lee.
1: Hey, what's up, you crazies? 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
0: 88-670-9098. Salutations à Shirley qui est bien branchée, qui me dit « Hey, bonne musique ce matin! » avec Tommy Lee.

semaine. Il y a 2 ou 4 semaines, j'ai commencé à écouter votre émission pour la première fois. Vous m'avez tellement fait rire avec l'histoire de l'exorcisme de votre chat et celui de votre préfabriqué. Ouais, le préfabriqué a célébré ses 18 ans il n'y a pas si longtemps, puis dans la nuit, ça fait... Il était possédé. Une expression que tu connaissais pas, mais tu vas la retenir à jamais. Ça me fait plaisir, Céline!

Bryan Adams, Summer of 69, sur l'album Reckless, classique des années 80, pour en vivre davantage. Dites oui à l'extra à compter de 16h. La fin de semaine, c'est du fun, on met la switch à off. On parle pas trop de politique, à moins s'il y a quelque chose à signaler. Mais on peut pas mettre de côté l'actualité. Alors que la nuit dernière, j'ai vu passer ça sur les différents médias sociaux. Alors que plusieurs personnes ont été blessées par un véhicule au Festival Western de Saint-Tite la nuit dernière, selon les informations. Il y a un automobiliste qui aurait délibérément foncé sur plusieurs personnes vers 14h30 ce matin sur la rue principale. Il a pris la suite, a été retrouvé 60 minutes plus tard par la SQ dans la région de Québec. Un homme dans la vingtaine qui a été transporté au poste de police. Il a été rencontré par les enquêteurs. 6 personnes ont été transportées à l'hôpital pour des blessures de nature inconnue. Selon le bilan de la Sûreté du Québec, on a émis un périmètre de sécurité. On a déployé le tout sur le site du festival qui est présentement fermé. Plusieurs chefs politiques qui ont pris la parole sur les médias sociaux pour dénoncer le tout. Donc, le boulevard Saint-Joseph qui est fermé à la circulation automobile toute la journée entre la rue du Couvent et la rue du Moulin. Oh my God! Pas juste à l'étranger que ça se passe, hein? Des fois dans notre cour. Donc, prenez soin de vous autres. Faites attention aux autres. Puis, passez une excellente fin de semaine. Je regarde à la météo. On a vraiment une belle fin de semaine d'automne. Maximum de 17 degrés actuellement. C'est 12 ce soir et cette nuit. 6 oh! Pour le match en blanc au Stade Luce de l'Université Laval, il va falloir s'apporter un petit coton ouaté blanc. Demain, 14 degrés. 40% de chance qu'il mouille pas pendant tout. Et pour la semaine, déjà le dernier droit vers le mois de septembre, on a du 15, du 16, du 18 et même du 20 degrés jeudi prochain. Pour une journée bien spéciale, ce sera le 35e anniversaire de l'album Blood Sugar Sex Magik des Red Hot Chili Peppers, mais surtout de Nevermind de Nirvana. On fera un clin d'œil la semaine prochaine. Parce qu'il y a beaucoup d'albums qui sont sortis en septembre. Il y a 35 ans, en 1991, comme Use Your Illusion 1 and 2 de Guns N' Roses. Et ça aussi, on va en faire un petit clin d'œil d'ici la fin de l'émission. En nostalgie des années 80, on poursuit avec Foreigner. Vous écoutez les légendes du rock. À

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0: Coming up.
1: Pee Wee. Qu'est-ce que tu nous offres au retour?
0: Un peu de Led Zepp. Et on se dirige tranquillement vers la messe de 11h avec Nirvana.

0: bouge pas. Aspitons-la. On revient dans pas long.
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35 ans cette année pour Smells Like Teen Spirit. 35 ans cette semaine, ce jeudi, pour l'album Nevermind de Nirvana. 88-670-9098. Dernier droit vers la messe de 11h. Dans votre Eucharistie du rock. 11 grosses tunes avec un mini-concert des Foo Fighters. Mais juste avant la Zep, place à Saga, voici The Flyer.

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Rock and roll, Led Zepp. Les gens du rock, choix. 98,1 Radio X. Merci beaucoup d'être branché. Alors que dans quelques instants, place à la messe de 11h. Mais juste avant, je vous parlais de sports précédemment. On a parlé des Remparts, de la Ligue Frontière, les Blue Jays. La NFL, deuxième semaine d'activité. Rouge et Or, le match en blanc ce soir. Mais le National est en action à Saint-Georges-de-Beauce.

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12: en direct de l'église du 1134 Grande Allée Ouest, en direct sur les ondes du 98,1 FM, 11h01, bienvenue dans la messe de 11h. Moi, c'est l'abbé Pioui, où je vous offre votre Eucharistie du rock. 11 grosses tunes au coup de 11h. C'est un rendez-vous à ne pas manquer dans le cadre des légendes du rock. Pour toute confession, 418-670-9098. Avant de commencer avec un premier band qui sera là trois fois plutôt qu'une, comme à chaque top de l'heure en fin de semaine. Ah, c'était beau à voir le Rookie Lap à Sherbrooke. Les Remparts qui ont perdu 4-1 leur premier match de la saison, mais c'est pas grave, on se reprend demain à Chicoutimi. Hier, on a vu Vasquez, Cash, Puffer, Meyer, Sramati, Scantlebury et Culligan, qui porte le même numéro que moi, le numéro 81. On s'ostinera pas. D'ailleurs, j'ai demandé à l'organisation, voulez-vous que je délaisse mon numéro 81 pour le laisser à Culligan cette saison? Puis ils m'ont dit, bah, le numéro est pas retiré, tu peux garder ton 81. Donc, il y en aura deux! Mais c'est sûr que moi, je vais pas sauter sur la glace. 88-670-9098. On va entendre Baker Street, des Foo Fighters, Solid Cover, Walk également. Et on passe avec Learn to Fly, les Foo Fighters, qui seront à Vancouver, au BC Place, demain soir, avec Queens of the Stone Age. Les voici, les voilà. Bienvenue dans la messe de 11h. Alléluia!

Baker Street à la sauce Foo Fighters. Dans la messe de 11h à choix. Trois hits back-to-back-to-back. Et là, c'est l'heure d'aller faire un tour sur la playlist de CCR. D'ailleurs, John Fogerty qui sera en concert ce soir à Clearwater en Floride à The Baker Center.

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CCR! Up Around the Band, en direct du 1134 Grand Allée Ouest, dans l'église de la messe de 11h, dans le cadre des légendes du rock à choix. 88-670-9098 pour toute confession. S'il y a quoi que ce soit à signaler sur la route, comme ça dit, trafic pour aller aux pommes, pas mal la saison qui s'en vient.

Xavier qui m'écrit fidèle au poste, mon pays, oui, on lâche pas. Jamais, faut jamais, jamais lâcher. 88-670-9098. Merci beaucoup d'être branché. Alors que cette semaine, j'avais le goût de nostalgie. Ouais, je me suis branché sur mon Netflix, là. Et j'avais le goût d'y réécouter un bon vieux classique des années 80. J'ai réécouté le balafré Scarface. Ah non, je pense que c'était sur Amazon Prime. Bref, j'avais le goût de nostalgie. Avec Al Pacino, ce criminel cubain qui se faufile à Miami pour gravir les échelons du crime organisé. C'était un bon film, Scarface. La fin, la fusillade, dans sa méga baraque. Say hello to my little friend! Pa, pa, pa, pa, pa, pa, pa, pa, pa, pa. Grosse playlist également. J'aurais pas aimé ça, rencontrer Tony Montana. D'ailleurs, on dirait que ça me donnait le goût de jouer à Grand Theft Auto. Ouais, ça s'en vient, hein? C'est dans 2 mois, jour pour jour. Le 19 novembre. On compte les dodos, mes amis. On compte les dodos. 88-670-9098. On poursuit la messe de 11h avec un mini-concert de Our Lady Peace. 3 tonnes, back to back to back. Clumsy, Starseed. Et voici Superman's Dead. À choix.

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On termine la messe de 11h avec un petit doublé de Deep Purple. Knocking at your back door. Toc, toc, toc. On va répondre, on sera pas déçu. Après Highway Star, on truc Aristide du Rock avec la BPWI. Ensuite, on va avoir petite éphéméride. On va souligner le 35e anniversaire de l'album Use Your Illusion de Guns N' Roses. Hier, c'était le 35e anniversaire. En septembre 1991, on va faire le tour sur le premier et le deuxième. Au retour!

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1: On souligne le 35e anniversaire d'un album de l'année 1991. On va aller faire un tour sur I Use Your Illusion 1.
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1: 17 septembre 91.
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1: Oh, que ça en est passé des choses en septembre 91. On a plusieurs albums qui sont sortis. On avait l'embarras du choix. On avait l'album Ten de Pearl Jam, Nevermind de Nirvana, Blood Sugar Sex Magik des Red Hot Chili Peppers, album noir de Metallica, et que dire, The Use Your Illusion 1 et 2. J'ai le goût aujourd'hui que on se tape 3 tonnes. On va aller faire un tour sur le premier, qui était un peu moins vendu que le deuxième. Dans la première semaine, on parle de 685 000 copies. Deuxième, au Billboard 200, mais Use Your Illusion 2 a été vendu un peu plus. Hey, au total, là, en 2010, on calculait 5 500 000 copies seulement aux États-Unis. Certifié 7 fois platine. 3 tunes sur Use Your Illusion 1. Parce que le deuxième, on va se concentrer plus au cours de 15 heures. November Rain, Live and Let Die. Et on passe ça avec le premier extrait sorti le 2 septembre 91 dans les Radio Plaza. Don't Cry. Dans les légendes du rock à choix.

and Two, 35 ans cette semaine. Et là, on est allé faire un tour sur le premier. Et au coup de 15 heures, on va s'offrir 3 tonnes du deuxième, incluant You Could Be Mine et Civil War. 88-670-9098. Également, warm-up de ce qui nous attend dans l'Extra 80. Dites oui à l'Extra. Ça, c'est à 16 heures. Un road trip qui, pendant 3 heures de temps, je vous offre que le meilleur de cette décennie incroyable. Et on va aller faire un tour sur la trame sonore du Breakfast Club. Voici Simple Minds dans vos légendes du rock en direct à Choix.

La fin de semaine, j'aime bien mettre l'actualité de côté, mais on peut jamais la mettre sur pause. Toujours l'œil ouvert sur ce qui se passe dans la campagne électorale ou même dans l'actualité qui ne fait jamais relâche, même la fin de semaine. 88-670-9098. Ouais, c'est pas chic. Je pense même mettre ma trame joyeuse de côté. Alors qu'au Festival Western de Saint-Tite, la nuit dernière, 6 blessés par un véhicule, un homme arrêté du côté de Québec très tôt ce matin vers 5h30, 6 personnes blessées par un véhicule au Festival Western et il a pris la fuite, mais il a été retrouvé par la SQ vers 5h30 ce matin. Un homme de la vingtaine qui a été transporté au poste de police a été rencontré par les enquêteurs. Leur vie ne serait pas en danger pour ce qui est des 6 personnes qui ont été impliquées. Il y a un important périmètre de sécurité qui a été déployé sur le site du festival qui est présentement fermé. Donc, on se tient au courant s'il y a des informations supplémentaires. Et la nuit dernière, du côté de Sainte-Foy, je sais pas ce qui s'est passé, là, bagarre et coup de feu. 4 jeunes de 17 à 25 ans arrêtés par le service de police de la ville de Québec dans un établissement de Sainte-Foy, dans un stationnement, là, la nuit dernière. C'est vers 4 heures du matin que le service de police qui a été appelé à intervenir pour une bagarre dans le coin là, dans l'ancien Monkey de Sainte-Foy. Il y a une victime qui a été localisée, transportée dans un centre hospitalier pour des blessures qui ne le mettent pas sa vie en danger. Il y a un second appel au service d'urgence qui fait état d'un coup de feu dans le même secteur. On a permis aux policiers, avec ces informations-là, de rapidement mettre les menottes à 4 hommes âgés de 17 à 25 ans qui ont été arrêtés en possession d'une arme à feu qui a également été saisie. Il y a un maître chien qui a participé aux recherches. Les suspects qui seront rencontrés par les enquêteurs du module de la violence urbaine du SPVQ, ils vont comparaître ultérieurement par visioconférence. Donc, ça a brassé pas mal dans les dernières heures, autant à Saint-Tite que du côté de Sainte-Foy. 88-670-9098, on va retourner sur le Black Album de Metallica. Ça, c'en est un autre qui a célébré ses 35 ans. Il n'y a pas si longtemps que ça, il y a quelques semaines à peine, Lars Ulrich qui va nous inviter à écouter une pièce qu'on n'oubliera jamais, The Unforgiven. Après avoir tapé du pied au rythme de Ram Jam, voici Black Betty en direct du 1134 Grande Allée Ouest à midi 25 minutes. C'est sous le soleil avec un 14 degrés que je vous offre les légendes du rock. Yeah.

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3: Stay tuned, Québec City, parce qu'au retour, la nostalgie des années 80...

0: Kid Row, Papa Roach et Def Leppard.
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0: Quoi que ce soit, signalé 88-670-9098. Vous écoutez les légendes du rock à choix, 14 degrés. Bon samedi, Québec City.
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Hey, salutations à Carole! Qui nous écoute dans le bois! Il m'a appelé au 88-670-9098 pour me rappeler de voter Parti Reptilien! Let's go! Salutations à son chum, le gros Duff. Ouais, Duff pour Sylvain Dufour, Duff, ta part de Carole. Merci de brancher à choix qui dit « Hey, mets de la bonne musique! Mais c'est ça que je fais! C'est juste ça que j'ai à faire! » BTO, you ain't seen nothing yet!

0: Qui a pris son véhicule et qui a décidé qu'il fonçait dans le monde vers 4h30 ce matin. Il y a 6 personnes qui ont été blessées. Le site est fermé. Les policiers qui sont sur place. Le gars qui a pris la fuite et a été retrouvé dans la région de Québec vers 5h30. Donc, il a été arrêté. Les 6 personnes ne sont pas en danger pour l'instant, mais une petite pensée pour les familles et toute l'organisation du festival au Western de Saint-Tite. Ça a même brassé dans le secteur de Sainte-Foy. Bagarre et coup de feu dans le coin de l'ancien Monkey, là, sur Néré-Tremblay. 4 jeunes hommes âgés entre 17 et 25 ans qui ont été arrêtés en possession d'une arme à feu, qui ont été arrêtés à la suite de cette altercation-là la nuit dernière, un peu avant 4 heures du matin. On a même un maître chien qui a participé aux recherches sur les lieux. Donc, faites attention à vous autres, les amis. Ouais, ouais. Et que c'est pas le fun à lire. 88-670-9098. Hey, parlons sports. Ce qui retient l'attention, les Remparts de Québec qui débutaient leur 30e saison de leur histoire à Sherbrooke. On a perdu 4-1, celle-là. C'est pas grave, on se retrousse les manches. On s'en va à Chicoutimi pour affronter l'Océanique demain à 16h. Et ensuite, on débute la saison au Centre Vidéotron vendredi face à Shawinigan. Et dimanche, 15h, alors que l'Océanique de Rimouski seront les visiteurs. Et ça va être les festivités à Place Jean-Béliveau. Gros tailgate et j'y serai en direct pour animer les légendes du rock. Dans la Ligue Frontière, on sait que peut-être que le trophée... OK, on le sait, il ira pas au Capitole. Mais il pourrait rester au Canada. Parce que les sénateurs...
1: À Ottawa!
0: Pas les sénateurs, les titans. À Ottawa. Qui ont battu les Boulders de New York et accèdent à la grande finale. Donc, bon succès, bonne continuité aux titans. Les Blue Jays qui sont en action face aux Rangers du Texas. Hier, on l'a perdu 7-1. On se retrousse les manches. 19h05 ce soir, match numéro 2 de la série 3. Et demain, 14h35. Deuxième semaine d'activité dans la NFL. On en jasera demain. Je peux pas passer à côté du National de Québec qui débute sa saison face au Cool FM à Saint-Georges au Colisée Béton Provincial. Les Beaucerons, bonne chance. National, on le couteau entre les dents. 19h30 l'avant-match. Go National, go! Et pour ce qui est du premier match au complexe sportif de l'ancienne Lorette, c'est samedi prochain, alors qu'ils seront affrontés. Ils seront confrontés aux éperviers de Sorel-Tracy. Et le Rouge et Or Football affronte le Vert et Or au Stade Télus ce soir. 19h, botté d'envoi. Et c'est le 5e match en blanc. Donc, de blanc, vous serez vêtus et bruyants pour encourager les hommes de Glenn Constantin. Go, go, go! Rouge et Or! 88-670-9098. Merci beaucoup d'être branché à choix. Oh! J'ai reçu un beau message ici, là. Merci beaucoup. J'ai pas ton nom, mais tu veux un des morceaux les plus précieux de Radio X? Merci beaucoup d'être branché. Oh, Patrick qui me dit Saint-Tite, c'est réouvert. Merci beaucoup pour l'info. À gang, on sait tout. Et il y avait du monde sur les lieux tout à l'heure. Un journaliste était sur les lieux également, le site de Saint-Tite. Mais on vient de me confirmer que c'est réouvert. Donc, c'est de la radio en direct. À gang, on sait tout. 88-670-9098. Ma blonde me dit que je l'ai, celle-là, au karaoké. On dirait que quand je m'entends, je me dis, ouais, pas tant, pas tant. Don't forget me when I'm gone. Glass Tiger pour poursuivre.

Et dans le sport, j'ai passé à côté d'une autre nouvelle importante, Raphaël Lessard, qui est en série NASCAR Euro-Série en direct de l'Italie à 11h. Eh bien, il a terminé première place pour Raphaël Lessard. Donc, bravo à notre champion. On est bien fiers de toi, Raph. Vous rendez-vous compte que dans 2 mois, jour pour jour, c'est la sortie du jeu vidéo qu'on attend tous. Dans 60 jours, 11h, 31 minutes et 45 secondes, GTA 6. Ça fait 13 ans qu'on l'attend. Puis, qu'est-ce qui s'est passé il y a 13 ans? Les Avengers rassemblaient, c'était pour une première fois. DoorDash venait d'être lancé. LeBron James gagnait son 2e championnat avec le Heat de Miami. Fortnite n'existait pas encore. Batman, c'était Ben Affleck. Le jeu Flappy Birds était lancé. Une pandémie mondiale, ce n'était que dans les films dans ce temps-là. En 2013, Vine était l'application la plus populaire sur les médias sociaux. Et Breaking Bad nous présentait ses derniers épisodes. Puis TikTok n'existait même pas. Ça, c'était en 2013. Quand GTA 6 est sorti, le 5! Et là, le 6e, il sort le 19 novembre prochain, dans 60 jours. Puis, je vous rappelle que la date du 19 novembre, c'est pensé. C'est le 19 novembre 1932 que Bonnie and Clyde auraient dévalisé leur première banque. Puis comme dans Grand Theft Auto cette année, c'est un couple qui sont les personnages principaux, ben on s'est dit que le 19 novembre, ce serait une belle date pour souligner le tout. Donc, rien n'est fait au hasard du côté de Rockstar. The Smashing Pumpkins 1979. Après votre dose de Muse, on retourne pas juste dans le temps, on retourne sur les plaines d'Abraham le 15 juillet dernier. Place à Psycho dans vos légendes du rock. Wow!

Dee Snider, le chanteur de Twisted Sister, qui est sorti sur les médias sociaux cette semaine pour dire « Enough with the pop bullshit ». Ouais, il est tanné. Puis on est nombreux aussi à voir des artistes pop nous casser les oreilles à la mi-temps du Super Bowl, qui d'ailleurs, cette année, va arriver à la Saint-Valentin, on vous le rappelle, le 14 février 2027. Il dit que, mettons là, AC/DC, Metallica, il serait capable de rocker la mi-temps du Super Bowl avec des tunes comme Crazy Train, We're Not Gonna Take It, Come On Feel the Noise, Enter Sandman, Welcome to the Jungle. C'est déjà dans l'ADN de la NFL. Alors pourquoi pas avoir un peu de rock? Dee Snider, j'espère que ton message sera entendu. Enough with the pop bullshit! Robert Palmer en nostalgie, voici Addiction à l'amour.

88-670-9098. 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
18: 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Quel combat entre STP et Soundgarden. On a eu besoin d'une prolongation et c'est finalement la formation du défunt Scott Whelan qui l'a emporté par la marque de 8-7. Et là, c'est l'heure de vous présenter un autre duel. C'est simple, je vous présente deux artistes et vous votez au 88-670-9098 par téléphone. Je veux vous jaser. Qui vous voulez entendre trois fois plutôt qu'une? Et là, ben, on va aller faire un tour en Californie, from LA. D'ailleurs, c'est un band qui, samedi prochain, seront de passage à la Place Belle à Laval. Formé dans les années 90, leur album bleu demeure un incontournable. Mesdames et messieurs, nous avons...

0: coin droit, formé en 1992. Il y a des chanteurs qui s'est exilé quelques années. Ouais, monsieur voulait chasser les extraterrestres. Finalement, il est revenu à la maison. Tom DeLonge is back. Ça a l'air qu'il y a du nouveau stock qui nous attend également. Avec Mark Hoppus et... Je pense que c'est un des meilleurs drummers au monde, Travis Barker. Vous avez compris qu'il s'agit de la formation californienne Blink-182! Alors, Québec, ça vous tente d'entendre 3 tunes de Weezer ou 3 tunes de Blink-182? 88-670-9098. Ça se passe au téléphone. Qui va gagner? Qui vous voulez entendre? Qui vous voulez comme gagnant? Blink ou Weezer? C'est parti, allô Radio X.
1: Salut mon père, oui, on y va avec Blink 182.
0: Let's go, allô choix.
2: On va y aller avec Blink 182.
0: Where are you? Allô Radio X.
3: Hey, hey, Blink 182.
0: Yeah, allô choix.
4: Blink 182.
0: Oh, à date, c'est un jeu blanc, c'est 4 à 0, allô choix. Ah, d'après moi, il y en a qui sont en train d'attendre à la place Belle à Laval pour le concert de Weezer samedi prochain. Allô, choix!
4: Oui, Weezer!
0: Oh ouais! C'est pas fini tant que c'est pas fini! Ça ne fait que commencer! Allô, Radio X! Allô, choix, c'est à toi! Allô! Oh, un autre vote pour la formation californienne. Ben, celle de Blink, parce que les deux viennent de la Californie. Allô, choix!
4: Weezer!
0: Weezer, c'est tout! C'est pas facile, c'est pas facile, c'est pas facile, c'est pas fini. Allô, choix!
5: Salut!
0: Salut!
5: Moi, je suis pour Weezer.
0: Let's go! C'est 5 à 3! Allô, Radio X? Allô, choix, c'est à toi!
6: Yes, sir! On va prendre Blink!
0: Let's go! Allô, choix?
6: Oui, Blink 182, bien sûr!
0: All right! Salut, Jeff! Allô, choix?
7: Oui, Blink 182!
0: Oui, where are you? Weezer Army, where are you? Allô, Radio X?
8: Ouais, moi, je vote pour Jacques Delman.
0: Ah, mettons que si t'avais un choix entre Weezer et Blink.
8: Weezer.
0: Let's go. Rappel demain. Allô, Radio X. Where are you? Allô, c'est à toi. T'as eu ta chance. Allô, Radio X.
9: Yes, Blink.
0: Blink. Oh, allô, Radio X, j'aime ça.
9: Weezer.
0: Weezer, ils n'ont pas dit leur dernier mot, mais c'est quand même 9 à 5. Allô, choix.
9: Weezer.
0: Weezer, est-ce que ça va être suffisant à l'eau choix?
6: Blink 182!
0: Et qui confirme leur victoire par la marque de 10 à 6, donc 3 tunes back to back to back de Blink 182. Et on passe ça avec The Rock Show. Merci d'avoir voté et félicitations à Blink!

Vous avez voté par Blink 182, victoire de 10 à 6 au Weezer. Trois tunes back-to-back-to-back. Puis là, ben, j'ai le goût de sortir du catalogue. Ouais, dites-le pas à mon boss, là, mais Blink 182, là, ça fait partie de mon ADN. Là. J'ai grandi avec ça, au cégep, même au secondaire. Vous souvenez-vous de l'album Dude Ranch? Ben, j'ai le goût. Pour les vrais de vrais, là, les vieux de la vieille qui trippent sur Blink, j'ose! Oh ouais, let's go! Let's go! Let's go! Voici David! Let's go!

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88-670-9098. Ben, ça a l'air que le boss, il écoutait, mais il tripait dans son char avec sa douce moitié. Blink-182, les grands gagnants du duel d'aujourd'hui. Puis je me suis gâté avec la pièce d'Amit. Et vous êtes nombreux à m'avoir texté que vous étiez contents, comme Pat Girard, Sophie également. D'Amit, waouh, merci. Bon après-midi, Simon Audet. Il nous ramène au début des années 2000. Cette toune-là, là, quand, mettons, t'achetais pas l'album parce que tu disais, ouais, je la veux dans mon ordi, dans mon Winamp. Tu sais, avec les effets, ton ordinateur, là, t'allais la chercher sur Napster. Ouais. Damage, probablement que je t'allais la chercher sur Napster ou LimeWire aussi. Au début des années 2000, fallait choisir le bon fichier parce que sinon, tu téléchargeais une tonne de virus dans ton ordinateur. Et un coup que t'avais toutes les chansons, ben, tu te les gravais sur CD. Ouais, ça, c'est le genre de choses qui a disparu. Par contre, les CD reprennent la cote tranquillement, mais sûrement. 88-670-9098, merci beaucoup d'être branché à choix et merci d'avoir voté pour le duel d'aujourd'hui. D'autres duels demain à 10h et 14h, présentés par AMQ Première. À la météo, ben, il fait beau, profitez-en, hein? On dirait que l'été s'accroche, l'automne s'installe tranquillement. 17 degrés au maximum, 15 actuellement. Ce soir et cette nuit, c'est avec un coton ouaté blanc qu'il faut l'encourager, le rouge et or, 6 degrés pour le match en blanc.

aura plus de vie. On va se brancher virtuellement pour apprécier la vie de Liberty City. Ah oui, Grand Theft Auto 6. 60 jours, 10 heures, 38 minutes et 30 secondes, ça s'en vient. Pour vivre une vie virtuelle de cambrioleur. Voler des voitures. Dévaliser des banques. GTA 6. Dans 60 jours, déjà. Et c'est pas une date qui est choisie aléatoire. Parce que c'était un 19 novembre 1932 que le couple Bonnie and Clyde dévalisait leur première banque. Ben, le 19 novembre, nous aussi, on va en cambrioler avec le nouveau volet de GTA. D'ailleurs, voici une chanson qui se retrouvait il y a plus de 20 ans de ça, sur la version Vice City, qui nous replongeait dans les années 80. Voici Cutting Crew, place à I Just Died in Your Arms Tonight en Nostalgie à Choix.

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D'ailleurs, c'est le nom du documentaire Oasis Don't Look Back in Anger, disponible sur Disney+. Et les critiques sont vraiment bonnes. Sorti cette semaine sur le retour des frères Gallagher après plus de 15 ans de disputes. On se demandait, est-ce qu'un jour on va vivre, on va voir, on va être témoin du retour des frères Gallagher ensemble? Ben, on l'a vécu. Il y en a qui sont allés les voir à Toronto. Ben là, ils ont annoncé une autre tournée, une prolongation en 2027, donc Oasis. En attendant, rien pour Québec. À Saint-Tite, là, le festival qui se poursuit, on a réouvert les portes dans les dernières heures. Si vous avez manqué cette nouvelle-là, c'est que la nuit dernière, vers 4h30 du matin, il y a quelqu'un qui a foncé dans des festivaliers. C'est des jeunes entre 17 et 21 ans qui ont été blessés. On ne craint pas pour leur vie. L'homme qui a ensuite pris la fuite et a été arrêté dans le coin de Québec vers 5h30 du matin. Et Charles Milliard qui est sur place avec son chapeau de cow-boy pour poursuivre sa tournée électorale. Tous les principaux chefs également ont repris la route aujourd'hui et ont adressé une petite pensée pour les familles et des victimes de ce triste incident-là. Donc, ça se poursuit à Saint-Tite et la fameuse campagne électorale. 88-670-9098, aujourd'hui, 19 septembre. C'est pas juste 60 jours avant GTA 6, mais c'est une journée bien spéciale. Si vous êtes un amateur de super-héros, peu importe pour quelle religion vous êtes, Marvel, DC, Wolverine, Deadpool, Iron Man, Captain America, Superman, Spider-Man. Ben aujourd'hui, c'est le Batman Day. Depuis 2014, ben c'était un 23 juillet pour souligner le 75e anniversaire de Batman. Ça coïncidait avec le Comic-Con de San Diego. Ben là, on a décidé qu'on allait poursuivre cette journée-là. Toujours le troisième ou le quatrième samedi du mois de septembre. Ben là, ça donne que c'est aujourd'hui que ça se passe. Batman, qui fait partie des super-héros de DC, de la Ligue des Justiciers. Il y a beaucoup d'acteurs qui ont interprété Batman. Avant Adam West, Robert Lowry, Lewis Wilson. Mais on dirait que c'est de génération, hein? Tout dépendant, comment le Chevalier Noir est entré dans votre vie? C'est probablement votre acteur préféré, le meilleur pour interpréter le Chevalier Noir. Il y a quelques exceptions là, qui méritent d'être tassées, comme Val Kilmer, George Clooney, on avait commencé à perdre espoir. Christian Bale, avec la trilogie du Chevalier Noir, ça avait été un des solides, mais on dirait que dans mon cœur, même si j'ai adoré Christian Bale, Michael Keaton demeure pour moi le Batman. Puis il est revenu dans The Flash en 2023. Et ça l'a comme fait en sorte qu'on... Michael Keaton, c'est pas mal le Batman. C'est lequel, le vôtre? Est-ce qu'il y en a que c'est Ben Affleck? Est-ce qu'il y en a que c'est Robert Pattinson dans The Batman? D'ailleurs, le prochain qui s'en vient est toujours décalé, là. Mais Michael Keaton, c'est le mien. C'est celui qui est capable de se tourner tout le coup, là. Fallait qu'il tourne les épaules pour regarder là, son adversaire. Avec Batman, 89, avec Jack Nicholson. C'est lequel votre meilleur Batman dans ce Batman Day? 88-670-9098. Un classique signé Pink Floyd, Wish You Were Here. Après The Cure, en nostalgie, voici Just Like Heaven, à choix.

0: Hey, je viens de raccrocher avec Pierre de Saint-Gilles, qui est bien content de la playlist jusqu'à présent, qui est là juste depuis 9h ce matin. Pierre de Saint-Gilles, merci beaucoup d'être branché. Hey, je vous demandais, c'est qui votre Batman préféré en ce Batman Day? Jean-François Picard, c'est Adam West, le Batman de ma jeunesse. Ouais, c'est ça que je vous disais, hein, c'est... Tout dépendant de la génération que vous avez connue, le Chevalier Noir, c'est lui qui demeure votre préféré. Moi, c'est Michael Keaton. Certains, c'est Christian Bale. C'est lequel le vôtre? En ce Batman Day, votre Batman préféré, 88-670-9098. Coming up!
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0: Collective Soul!

0: c'est bon ça. Touche pas à ce piton-là. On revient dans pas long.
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un band qui fait partie de l'ADN de Radio X. 30 ans cette année pour Choix. 30 ans pour de nombreux artistes qui nous font vibrer depuis de nombreuses années. Hey, tous les détails météo! On enchaîne dans la fin du mois de septembre.

0: 88-670-9098. Merci beaucoup d'être branché à choix. À la météo, ben c'est 15 degrés, maximum de 17. Les soirées sont rendues fraîches et tout en bas de 10 degrés pour la semaine. Ce soir, on pourrait aller voir le match en blanc du Rouge et Or de l'Université Laval. Ben, ça va prendre un coton ouaté blanc. 6 degrés demain. 60% de chance qu'il mouille pas pantoute. Moi, je tourne ça positif. 40%, c'est quand même pas si pire. 14 degrés pour la semaine. Que du soleil. 15, 16, 18 et même jeudi prochain, wash out, 20 degrés.
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0: Un peu plus tôt aujourd'hui, on a rendu hommage à un des deux albums de Guns N' Roses. 35 ans cette année pour Use Your Illusion 1 and 2. Au coup de midi, c'était 3 tonnes de Use Your Illusion 1. On a entendu entre autres... November Rain, Don't Cry, Live and Let Die. Et là, si on se concentrait sur celui des deux qui a le plus pogné dans la première semaine de sortie, et de, c'est en centaines de milliers d'albums qui ont trouvé preneur, Guns N' Roses, qui nous a offert tout un album. Et je vous offre 3 tonnes de Use Your Illusion 2. On va entendre Civil War. Une pièce que... je vais vous parler ce soir dans l'Extra 80 de films qui nous ont marqués, mais dans les années 90, puis on dirait que ça revient dans l'actualité, là, les robots, l'intelligence artificielle, est-ce qu'ils vont avoir raison de notre repos? Skynet, Terminator 2. Ça aussi, c'est une solide playlist avec, entre autres, Bad, tout de bon, et You Could Be Mine. Ça, c'était sur Use Your Illusion 2 également. Et celle-là. Knocking on Heaven's Door. Célébrons 35 ans de Use Your Illusion dans vos légendes du rock sur les ondes de choix 98,1 Radio X.

0: Quelqu'un qui m'écrit par texto.
1: Maudit que c'est bon du Guns. Pourquoi il y a plus de Ben comme ça? T'as raison.
0: Civil War. Pour terminer ce spécial, Use Your Illusion 2. Sorti il y a 35 ans, jeudi. L'anniversaire est à midi, on a souligné le premier album. 88-670-9098. Merci d'être branché à choix. Alors que dans quelques instants, dernier droit des légendes du rock, prochain arrêt, c'est l'Extra 80. Que le meilleur de cette décennie incroyable. Mais juste avant, le fort retour dans le monde du sport, c'est le National de Québec, en mode pré-saison, à Saint-Georges, pour affronter le Cool FM à 19h30. Premier match au Centre sportif Bonheur de l'Ancienne Lorette, c'est samedi prochain contre les Éperviers de Sorel-Tracy. C'est à 19h. Restons dans le hockey. Les Remparts qui débutaient leur saison à Sherbrooke hier et ils l'ont perdu la première, mais c'est pas grave. 4-1. Dimanche, on s'en va à Chicoutimi affronter l'Océanique. Non, pas l'Océanique, les Saguenayens. À 16h et ensuite, place au lancement de la saison, la 30e des Diables Rouges, vendredi prochain face à Shawinigan et dimanche prochain 15h. Là, c'est vrai qu'on affronte l'Océanique de Rimouski. Et il y aura des festivités sur la place Jean-Béliveau. Je serai d'ailleurs sur place pour animer les légendes du rock. Au baseball, les Jays affrontent les Rangers au Texas. Hier, on l'a échappé 7-1. On se reprend ce soir 19h05 et demain à 14h35. Et dans la frontière, les Capitales ne sont plus en course pour gagner un cinquième championnat consécutif. Par contre, les Titans de...
2: À Ottawa!
0: Ont éliminé les Boulders de New York, ceux qui nous ont fait voir de toutes les couleurs. Bye, TJ Stanton! Bye-bye! Les Titans qui préfèrent en sorte qu'on garde la Coupe au Canada. Let's go! Et Rouge et Or Football, ce soir face au Vert et Or. 19h, c'est le match en blanc au Stade Télus de l'Université Laval. Hey, Rose Smith, après les Red Hot!

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0: Précédemment, je vous parlais des résultats sportifs. Je ne peux pas passer à côté de la performance de Raphaël Lessard en Italie, alors qu'il court en NASCAR Euro Series. Première place pour Raphaël Lessard en Italie. Good job! Good job, mon Raph! On pourrait même en acheter un Jordan, là.
1: Good job!
0: 88-670-9098. Encore 30 minutes et ensuite, on tourne la cassette de bord. Dites oui à l'Extra 80, qui jusqu'à 19h va nous en faire voir de toutes les couleurs. Et ensuite, DH occupe du 10 à 7 avec un mini-concert de Metallica. Mais pour tout de suite, place à Boston! Place à More Than a Feeling!

0: Fort, on a parlé du Rouge et Or, mais faut pas passer à côté. Du tennis qui a lieu au Centre Vidéotron hier, Félix Auger et Liam Draxel qui ont gagné leur match. Go Canada, go!
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0: Alice in Chains! Et le dernier droit des légendes du rock s'enchaîne avec Brian Van.
1: C'est bon ça. Touche pas à ce piton-là. On revient dans pas long.
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tunes d'automne, Fallen Leaves, Billy Talent dans vos légendes du rock à choix. Et je me plais à dire que c'est la toune de la tourtière parce que moi j'entends Ben dire « Elle croque la tourtière ». Hey, dans quelques instants, on tourne la cassette de bord. Dites oui à l'Extra 80. Mais juste avant, on termine la playlist des légendes du rock avec une petite nouveauté. Ninth Key, la neuvième clé, c'est le nom du band. Et je vous laisse l'opportunité de vous faire votre propre opinion sur la toune « Happy Feels Like ». Merci d'être branché à choix. Et touchez pas à ce piton-là parce que tout de suite après ça, on retourne dans les années 80 pour un road trip jusqu'à 19h à choix.

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38: Au 98,1 FM, après les légendes du rock. On tourne la cassette de bord. Bienvenue dans la nostalgie des années 80. Merci de dire oui à l'Extra 80. Salut, moi c'est Yannick, mais vous me connaissez sous le nom de Pee-wee. Je pilote la DeLorean pour un voyage dans le temps et t'as même pas besoin de ton passeport. Sit back and enjoy the ride. Jusqu'à 19h, vous allez être gâtés dans vos oreilles. Boulevard, Night Ranger, Honeymoon Suite. In excess, à l'aube du mois des morts, à l'aube de l'Halloween. Alice Cooper débarque dans le show également. Les Beastie Boys vont nous rappeler pourquoi c'est important de se battre pour avoir le droit de faire la fête. Dead or Alive va nous en faire voir de toutes les couleurs, même Duran Duran. Mais j'ai le goût de commencer le show. Commencer cette 16e heure avec un triplé. Un 3 pour 1. 3 hits, back to back to back d'un band qui... fait partie de l'ADN de l'Extra 80, même des années 80. Que diriez-vous de trois hits de Van Halen? Why Can This Be Love? Aussi, on est encore dans le temps de la rentrée. Hot for Teacher va nous rappeler l'émission Solid Rock avec Paul Sarrazin à la défunte Musique Plus. Et on part ça avec Panama. Bienvenue dans l'Extra 80. Bienvenue dans les années 80.

I Can This Be Love, Van Halen en mode 3 pour 1. Le prochain mini-concert sera à 17h. Indice, un band britannique qui était au Parc Jean-Drapeau le 3 septembre dernier. J'en dis pas plus. Certains qui étaient présents viennent de comprendre qu'il s'agit de Iron Maiden. Mais pour tout de suite, juste avant, les Beastie Boys et Dead or Alive, on poursuit avec Duran Duran. Lors du souper arrive, j'ai une faim de loup. Voici Hungry Like the Wolf.

Dans le sports ce soir, tonight, le Rouge et Or football au Stade TELUS de l'Université Laval reçoit le Vert et Or de Sherbrooke. Et c'est le match en blanc, 5e édition, le botté d'envoi à 19h. Je vous rappelle, si vous n'avez pas eu le mémo, faut s'habiller en blanc. Alice Cooper, alors que dans environ un mois, on va déjà être en mode Halloween. On va déjà avoir des citrouilles sur les patios, prêts à vous accueillir pour une distribution de bonbons. Mais pourquoi pas une petite chanson qui mérite sa place dans une playlist halloweenesque. Voici Poison, voici Alice Cooper dans l'extra choix.

Cette semaine, j'avais le goût de nostalgie des années 80, alors j'ai ouvert mon Netflix et j'ai réécouté le balafré Scarface. Quel bon film! Où on a un criminel, un membre de la PEG cubaine, qui débarque à Miami et décide de faire sa loi et gravit les échelons dans le crime. Très bon film, ce Scarface. Puis à la toute fin, quelle fusillade. Say hello to my little friend! Votre meilleur film des années 80, vous, c'est lequel? Top Gun? Ghostbusters? Les Gremlins? The Breakfast Club? Je veux vous lire 88-670-9098 alors que je vous offre dans la playlist des années 80 jusqu'à 19h. Honeymoon Suite, ça s'en vient, mais pour tout de suite, place à In Excess. Voici New Sensation. 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

88-670-9098. Vous écoutez l'Extra 80 jusqu'à 19h, que le meilleur de cette décennie incroyable. Moi, c'est Pee-wee, je pilote la DeLorean avec une ambition de feu. Hey, Dee Snider, le chanteur de Twisted Sisters, qui a dit « C'est assez ». Il a lancé un appel à la NFL. « Enough with the pop bullshit ». Il est temps qu'on aille du rock. Il est temps qu'on aille du métal. Il est temps qu'on aille de la bonne musique à la mi-temps du Super Bowl. Il a nommé, entre autres, AC/DC et Metallica, qui pourraient s'occuper de la mi-temps. J'ai hâte de voir qui sera en charge cette année, alors que je vous rappelle que le Super Bowl aura lieu à la Saint-Valentin 2027, le 14 février prochain. Oh, oh, oh! Il n'y a pas juste GTA 6 qui va faire mal au couple. Le football également. Hey, au retour, Eurythmics, mais également un mini-concert de Iron Maiden. Mais pour tout de suite, voici Boulevard, voici Far From Over, alors que ce show-là est loin d'être terminé.

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Sweet Dreams dans l'Extra 80 à choix jusqu'à 19h. Avec Pee-wee au volant de la DeLorean, je vous propose un mini-concert de Iron Maiden. Trois tunes incluant Wasted Years, The Trooper et The Number of the Beast. Après le Jiggles Band, retour en 81 avec Centerfold.

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Pour ceux qui étaient au Parc Jean-Drapeau le 3 septembre dernier, mini-concert de Maiden dans l'Extra 80, on avait The Number of the Beast, The Trooper et Wasted Years, 88-670-9098. On poursuit la playlist jusqu'à 19h et je vous propose d'aller prendre une petite marche, la marche de la vie en compagnie de Dire Straits dans vos oreilles. Mais juste avant, parlons de Ozzy Osbourne, on sait, le concert Back to the Beginning, le dernier show de Ozzy Osbourne, le dernier de Black Sabbath, sera au cinéma le 28 octobre prochain et ensuite en format physique, DVD, Blu-ray. Je pense que ça va se vendre pas mal comme des petits pains chauds. Et en parlant du Prince des Ténèbres, le voici, le voilà en compagnie de Lita Ford. Dans l'Extra 80, je vous offre Close My Eyes Forever.

La température est parfaite pour aller prendre une marche, aller faire un petit jogging avant le souper, pourquoi pas. Walk of Life, Dire Straits. Presque à mi-chemin dans l'Extra 80. Et ensuite, ben, DH va s'occuper du 10 à 7, incluant un mini-concert de Metallica. Il se gâte, il vous gâte, avec entre autres Fate Black et One. Ça va être bon, ça. Men Without Hats, après Corey Hart, Made in Canada, voici Sunglasses at Night, alors que les journées sont loin de se rallonger. Non, c'est l'inverse. Ça commence à sentir l'automne et la nuit tombe de plus en plus tôt sur Québec. Merci d'être là et de dire oui à l'extra.

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Chemin dans l'extra, on a dépassé le point de nos retours jusqu'à 19h. C'est que le meilleur des années 80. Je viens de vous le prouver encore une fois avec The Outfield et Your Love. Et on va aller faire un tour sur la trame sonore de Retour vers le futur. D'ailleurs, c'est quoi votre film des années 80 préféré? 88-670-9098. J'ai réécouté Scarface cette semaine, Ghostbusters fait partie des incontournables, les Gremlins, Top Gun. C'est lequel votre préféré? 88-670-9098. On va aller faire un tour sur la trame sonore de Retour vers le futur avec Huey Lewis and the News. Après, notre Canadien préféré, voici Kim Mitchell. Ben, il y en a plusieurs des Canadiens préférés, hein? Brian Adams, Tom Cochran, Kim Mitchell. En tout cas, il est vraiment sympathique pour y avoir jasé dans les dernières années. Un bon yard, un bon yard. Et une méchante bonne toune. Voici

la trame sonore de Retour vers le futur. You Will Lewis in the News, Power of Love dans l'extra choix. Et vous êtes nombreux à me partager vos films préférés des années 80. Les Gremlins reviennent. D'ailleurs, il y a un nouveau Gremlins qui va s'en venir. Là, un troisième volet dans pas si longtemps que ça. Hein. Vous souvenez-vous des trois règlements? On devait pas les nourrir après minuit. On devait les couvrir d'eau et les protéger de la lumière du soleil. Ouais, ça, c'est le genre d'affaires qu'on n'oublie pas. Ouais, ça va rester dans ma tête pas mal longtemps. Je suis sûr qu'à un moment donné, là, par la mémoire, mais je vais me souvenir des trois règlements pour ne pas faire en sorte que Gizmo se reproduise. Ça, et ne pas croiser les effluves. Ouais, ça, c'est le genre de citation qu'on retient des années 80 et le zut.

au 88-670-9098 sur vos films préférés des années 80. Oui, Ghostbusters revient, les Gremlins, Retour vers le futur, Top Gun! C'est sûr que quand on entend une chanson qui se retrouve dans le film, ça nous fait toujours penser à ce classique mettant en vedette Maverick, Tom Cruise! Et dans quelques instants, on poursuit avec un autre mini-concert. Fierce for Fierce en vedette. Après les Romantics, voici What I Like About You dans l'Extra 80 à Radio X. What?

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Juste avant Pearl Shelter, c'était Charles dans l'Extra 80. Encore une heure, encore 60 minutes ensemble. Et ensuite, je laisse la POC à The Age et son 10 à 7, incluant un mini-concert de Shinedown, Tom Petty et Metallica. Croyez-le ou non, on va entendre One et même Fade to Black. Ça vaut la peine de rester branché à choix. Et juste avant, Billy Idol, qui sera finalement intronisé au Rock'n'Roll Hall of Fame dans 2 mois. C'est mérité. Rebel Yell. Mais un 3 pour 1. Ça se termine avec un autre tune. Parce qu'on en a joué deux. Il en manque une. Voici Head Over Heels. Tears for Fears dans l'Extra 80. Wow!

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L'Extra 80 et au retour, prochain arrêt! Le 10 à 7 avec l'ami DH. Hey, on est le 19 septembre. Vous rendez-vous compte que dans deux mois, jour pour jour, on va être en train de jouer à GTA 6. Le sixième volet, ça fait 13 ans qu'on l'attend. Deux mois, jour pour jour, où il y a des couples qui vont se séparer. Il y en a qui vont perdre leur emploi. Il y en a qui vont avoir une fièvre contagieuse. Ils pourront pas aller travailler. 13 ans qu'on l'attend. GTA 6, dans deux mois, jour pour jour. 88-670-9098. Avez-vous aussi hâte que moi? Pour ceux et celles qui seront abandonnés, pour celles qui deviendront des orphelines de GTA, bien, cette pièce de Heart est pour vous. Pour ceux et celles qui seront seuls parce que leur chum ou leur blonde va jouer sans arrêt, voici Alone dans le dernier droit de l'Extra 80. Pensez pour toi, ma chérie. Toi aussi, tu seras seule.

c'est donc Pat Benatar, c'était Steve Perry dans mon dernier droit de marathon radio jour 1. C'est puis oui, ça sa révérence qui vous dit à demain si Dieu le veut pour une autre playlist légendaire. Mettons en vedette vos légendes du rock préférées et dans quelques instants, DH installe pour le 10 à 7 incluant des mini-concerts de Metallica. Oui, on va entendre One et aussi du Shine Down. Go Rouge et Or, dans quelques instants, c'est également le botté d'envoi au stade TELUS. Le match en blanc, 5e édition face au Vert et Or de Sherbrooke. Let's go, les boys! Faites attention à vous autres. Soyez gentils, là, puis on se reparle en moins de 24 heures. On se quitte avec Stevie Nicks et April Wine. Peace out. Mic drop. Ciao, bye-bye.

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2: Excellent. Samedi soir, on se calme les pompons, mesdames, messieurs. C'est DH qui prend le contrôle de Choix Radio X pour un autre 10 à 7. Tout le temps curieux. C'est dans ma nature, je suis curieux. Je veux savoir en ce moment, vous nous écoutez de où? Votre prénom, 418-670-9098. Jean, Sébastien, Trois-Rivières. C'est aussi simple que ça. Je vais peut-être même vous saluer d'ici la fin du show avec grand plaisir. La thématique, on poursuit. Est-ce que Pee-wee fait depuis 9h ce matin, c'est-à-dire des trios? On va commencer ça en Floride avec un trio qui s'appelle Shine Down. Wow! Vous vous souvenez, est-ce que vous étiez des auditeurs de Radio X à l'époque, on vous avait reçu? C'était dans le Vieux-Québec. Un petit show concert intime, ça avait été écœurant. Second Chance, numéro 1 dans le Billboard Rock et numéro 7 au 100. Wow! C'est la chanson qu'on va écouter. Il y aura aussi 45, qui a été comme le premier gros hit du band en 2003. Mais on commence ça avec la nouveauté que j'adore. Tabarouette, on tape du pied. Young Again, c'est numéro 1 présentement dans le rock alternatif. Shine Down, dans le 10 à 7 avec DH et Choix.

second chance. Ça a été la dernière chanson diffusée au Centre Vidéotron quand ils sont venus, voilà quelques semaines. Shinedown vient de jouer dans le 10 à 7, un spécial trio. Ouais, ouais. En fait, des mini-concerts, si vous préférez. Hey, on va rester aux États-Unis avec un... Lui, là, c'est pas mal simple, la composition de ses tunes. Trois accords, une guitare, une mélodie, mais maudit qu'il a connu des gros hits. C'est Tom Petty. On écoutera Mary Jane's Last Dance en 93. Running Down a Dream en 89. Ça, c'est vraiment du rock américain pur. On commence ça avec I Walk Back Down. C'est DH dans le 10 à 7. À choix. Well,

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1: Hey, celle-là, elle nous reste accrochée dans la tête. Mary Jane's Last Dance en 93, ça figurait sur le Best Of de Tom Petty et non Tom Cochrane. Nous, on a notre Canadien Tom Cochrane, eux, ils ont leur Tom Petty américain. On va finir ça en grand dans Tabarnouche. Et là, je vais vous gâter si vous êtes des fans de Metallica. Quatre époques, quatre styles différents. Vous entendrez Fade to Black, aïe aïe, ça fait longtemps qu'elle n'a pas joué à choix, celle-là en 84. Ça a comme été la première balade, même que les fans étaient un petit peu déçus en disant « Voyons, j'espère que Metallica s'en va pas dans ce style-là. » Mais c'est toujours trop très très bien de la réentendre. One, oui, on va la jouer One. En 88, histoire d'un soldat qui est magané de la guerre et aussi Until It Sleep en 96. Je le savais pas, mais cette chanson-là quand même fait le top 10 du Billboard 100. Until It Sleep, One et Fade to Black dans le 10 à 7.

C'était le 10 à 7. Mini-concert de Shinedown, de Tom Petty et de Metallica. Metallica, on s'en offre une petite dernière. Puis celle-là, vous allez taper du pied, même si c'est un remake de Thin Lizzy en 98. Whiskey in the Jar, lundi 15h avec Mélanie, avec Jordan et tous les collaborateurs du retour de Radio X. Je vous souhaite un bon samedi soir, une bonne journée demain avec Pee-wee, de 9h jusqu'à 18h. C'est Choix Radio X. Salut, bon week-end!

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